0: Vendéen, c'est aussi des oncles, c'est aussi des tantes. Vous avez eu la chance d'avoir une grande famille et de connaître aussi vos grands-parents.
1: Oui, j'ai eu la chance de grandir dans une famille où il y avait énormément d'agriculteurs. Mes deux parents sont issus de familles agricoles et j'avais une multitude d'oncles et de tantes des deux côtés, oui. De cousins aussi qui étaient agriculteurs. Donc, les week-ends, les dimanches, les vacances, c'était très souvent à la campagne, oui. Chez mes cousins, chez mes oncles et tantes, dans les champs, dans les étables, sur un tracteur. Voilà,
0: Si je feuillette vos albums photos, je vous vois sur un tracteur.
1: Mais la photo existe. Alors, c'est un truc complètement dingue ce que je vais vous dire, parce que ça ne se fait plus, ça ne se ferait plus, c'était dangereux. Mais mon grand-père me faisait conduire son tracteur.
0: Mais moi aussi.
1: À l'âge de 7 ans.
0: Ah, mais moi aussi. Oh, même avant, moi. Alors, on est des fous. Mais oui, mais ça va parler à plein de gens, parce qu'on l'a tous un peu fait si on a évolué effectivement dans ce type de lieu. Alors, il y avait aussi un rituel en famille, c'était la forêt. Parce que vous l'avez dit, vous êtes entouré d'un environnement magnifique. Mm-hmm. Petit coin champignon, je crois que vous y alliez souvent avec papa. Hein.
1: Alors, on est en automne. Oui. Et je me souviens qu'à partir du 15 septembre, eh bien, on passait une partie de nos week-ends à aller cueillir les champignons dans les prés, dans les bois, et ça, c'était merveilleux parce que on démarrait très tôt le matin, le soleil se levait à peine, et on partait justement dans ces prairies, dans ces bois. Il y avait la rosée, des odeurs, enfin tout ça. Et puis c'était un pari. Hein, on ne savait jamais sur quoi on allait tomber, mais en général, on rentrait avec les paniers pleins.
0: Et puis il y avait le bord de l'eau qui n'était pas très loin non plus.
1: Et il y avait la mer. La Vendée, c'est tout son charme. C'est le bocage d'un côté et puis le marais de l'autre. Et à l'extrémité du marais, la mer qu'on entend là.
0: Bien sûr.
1: Le sac et le ressac.
0: Et au goûter, il y avait une bonne brioche vendéenne.
1: Voilà.
0: Absolument. Et votre famille, vous faisiez pour les grandes occasions fabriquer voilà, une brioche vendéenne.
1: Alors il y avait une tradition à Pâques dans les villages et ensuite dans les villes. Enfin c'était comme ça à Montaigu chez nous. Eh bien on faisait de la brioche, mais c'était de la brioche maison. Et je garde un souvenir très très présent et très ému de cette brioche que confectionnait mon papa, parce que il s'y mettait le vendredi soir et puis il se levait la nuit pour regarder si la brioche était assez levée et puis la mettre. On se levait le matin avec cette odeur,
0: un émerveillement
1: de brioche, de fleurs d'oranger, c'était merveilleux.
0: C'est votre brioche de Proust.
1: On va l'appeler comme ça.
0: On va retourner en Vendée. On a encore plein de choses à se dire, mais l'heure est venue de s'intéresser à la Revue des Merveilles. Avec Benoît Prospero, on passe en revue les merveilles de celles et ceux qui consacrent leur vie au monde du vivant. Et aujourd'hui, nous partons à l'école pour découvrir un moyen de transport un peu original.
2: Ah ben voilà, on a fait l'appel et a priori tous les enfants sont là. Donc le bus peut partir direction l'école. Sauf que le bus ici, ah ben il est un petit peu particulier. Nous sommes avec ICI Paris-Île-de-France dans l'Essonne à Bièvre. Et ici, le bus scolaire, c'est un vélobus, le Castor Express. Alors pour faire simple, ben c'est comme un bus, c'est-à-dire que c'est un véhicule assez long. Sauf que les enfants ah ben ne sont pas seulement assis. Tout comme le conducteur, ils doivent pédaler. Et la chef de projet développement durable, c'est Camille Fénodeau. Explication.
3: Un vélobus assistance électrique avec donc l'assistance qui est pour le conducteur et ensuite on a 8 places derrière avec des pédaliers, donc c'est-à-dire que tous les enfants doivent pédaler pour aller à l'école. Et donc pour la direction, un peu comme un vélo électrique et qui peut aussi aller sur les pistes cyclables parce qu'il est très étroit.
2: Ah ben voilà, et puis au-dessus il y a un toit aussi, hein. Ah ben oui, on peut même ranger du matériel.
3: Tout à fait, donc là on voit que nous on donne des casques à disposition pour les enfants qui n'en auraient pas. On sollicite les enfants à ramener le leur. Tout le monde prend son petit gilet jaune, s'équipe, fait ses petits réglages sur la hauteur de selle et après on y va.
2: Et qui utilise le vélobus ? Ah ben, tous les enfants à partir du CE2. Ah ben oui, parce qu'il faut quand même une taille minimum. Et la question, alors la plus importante, Et les enfants, ils en pensent quoi?
3: Bah, c'est super chouette parce que déjà quand on se balade dans le vélobus, tout le monde nous sourit parce que c'est tellement atypique comme véhicule que voilà, donc c'est rare hein, qu'on nous sourie dans la rue. Donc il y a ce côté-là, il y a le côté aussi de faire du sport avant d'aller à l'école. De se retrouver aussi, il y a bien 10 minutes on va dire de trajet, donc ça discute avant de venir. Et puis ça, quand ils arrivent à l'école, c'est pour se poser un peu parce que bah, ils ont pris un grand bol d'air frais, donc je pense que ça a plusieurs vertus.
2: Et non mais vous imaginez les souvenirs pour les enfants, et puis c'est quand même hyper inspirant. Et d'ailleurs, si vous êtes dans une commune et que vous vous demandez si ça pourrait marcher chez vous, eh ben écoutez.
3: C'était un projet pas facile à porter pour une commune parce que c'est atypique et en fait on se rend compte que c'est super. Enfin, les parents, les enfants, tout le monde qui rencontre le vélobus est joyeux de le voir.
2: Eh ben voilà, ben c'est normal. Allez voir ce vélobus hein, sur les réseaux sociaux de Ici Paris Île-de-France. Vous verrez, c'est une merveille. Merci à Camille Fénaudeau et à la ville de Bièvre dans l'Essonne.
0: Merci Benoît Prospero, Jamy Gourmaud, quand vous alliez à l'école amirale de Chaffaut à Montaigu, vous avez fait votre scolarité, vous y alliez comment, en vélobus?
1: Alors j'y suis allé à pied, j'y suis allé à vélo, mais je connais ce vélobus, je l'ai même piloté, parce que pour un monde de Jamy, on avait évoqué tous ces moyens de transport, de transition, et je l'ai vu. Alors, c'est assez drôle parce que c'est très convivial comme moyen de transport. Ouais. On parlait il y a quelques instants de Saint-Jean-de-Mont quand j'étais enfant. On n'appelait pas ça des vélobus. On appelait ça des Rosalies.
0: Oui, c'est Rosalie, bien
1: mais
0: sûr.
1: Voilà, mais
0: ça existe encore.
1: Mais ça existe encore. Mais c'est un vélobus. Voilà. C'est vrai. Voilà. Et on utilisait ce moyen de transport pour s'amuser.
0: Avec un toit qui vous permettait aussi de vous protéger. C'était ça, la Rosalie. Et il y en a encore. Jamy Gourmaud, restez avec nous. On va parler peut-être du lycée Saint-Gabriel à Saint-Laurent-sur-Sèvre. Mm-hmm. Des souvenirs plus difficiles, parce que là, pour le coup, c'était un pensionnat. Mais en tous les cas, on va continuer à se balader à travers les lieux qui vous ont construit jusqu'à aujourd'hui. Restez avec nous sur ici. On est ensemble jusqu'à 21h.

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2: Non, il y a Jamy Gourmaud aussi qui est avec nous depuis 20h. Vous verrez dans un instant que Paris compte aussi pour lui. Il est journaliste, il est écrivain, il est youtubeur, comme on dit, animateur de télévision. Il se plaît depuis des années à être un vulgarisateur. Il rend populaire notamment tout ce qui est scientifique dans le monde de Jamy, dont c'est pas sorcier il y a quelques années. C'est un amoureux de la brioche, on l'a découvert il y a un instant, c'est normal, il est vendéen. C'est un concentré de savoir qu'il nous propose avec un almanach qui vient de sortir, un concentré illustré notamment qui va nous permettre de nous évader, de mieux comprendre le monde qui nous entoure. On en parlera avant 21h. C'est aussi finalement un beau résumé de la vie de Jamy Gourmaud. C'est vrai, mieux comprendre le monde qui nous entoure, c'est ce que vous faites depuis toujours.
3: Bah oui, mais c'est extraordinaire.
2: C'est un joli constat. Hein.
3: Bah oui, mais faire des questions que l'on se pose, un métier, c'est quand même génial. J'ai cette chance-là.
2: Et d'où vient cette curiosité? Parce que quand on retrace un peu ce parcours, on voit que vous êtes curieux du A à Z, quoi. C'est tout vous intéresse.
3: Bah tout m'intéresse, mais je pense que ça vient. Il y a deux choses. Il y a la curiosité et l'écriture. Très tôt, j'ai aimé écrire. Alors quand je dis très tôt, j'ai aimé écrire. À 12 ans, j'écrivais pas des romans, mais à 12 ans. J'adorais envoyer une carte postale à mes grands-parents. Je choisissais les mots, ou à mes parents. J'adorais écrire à mes petites amies, en faisant très attention au vocabulaire que j'utilisais.
2: Vous n'avez pas un prof qui, justement, vous a donné un peu confiance en mettant en avant ou en ayant repéré ce talent d'écriture quand vous aviez cet âge-là, à peu près 12-13 ans ?
3: Si, alors quand j'étais en seconde, en fait.
2: Oui, voilà, c'est important. Hein.
3: Voilà. Oui, un prof de français... Denis Bagnard, alors je salue sa mémoire parce que malheureusement il n'est plus de ce monde, mais j'aimais cette écriture, je ne savais pas quoi en faire, j'avais une vague idée de faire du journalisme, mais j'étais très hésitant parce que voilà, c'était un petit peu présomptueux de dire « Ah, je veux devenir journaliste ouais. ». Mais il m'a mis en confiance. Ouais. Voilà, c'est l'un des premiers à qui j'ai dit que j'avais envie de faire ce métier. Et il m'a dit que c'était un bon choix.
2: Et c'était au lycée Saint-Gabriel.
3: Absolument.
2: C'était là, à Saint-Laurent-sur-Sèvre. Alors, vous allez, pendant cette période aussi, découvrir autre chose que la Vendée, parce que je crois que voilà, vous avez des possibilités de sortir un petit peu. Il y a des régions comme ça que vous allez découvrir, comme la Bretagne. Et je crois que vous avez un souvenir de Carnac, notamment.
3: Oui, bah, quand on était au lycée, au pensionnat Saint-Gabriel, on faisait de temps en temps, il y avait des sorties.
2: Et heureusement.
3: On partait pour plusieurs jours à un endroit ou à un autre. Je me souviens d'avoir fait le Mont-Saint-Michel, d'avoir fait la Bretagne et en Bretagne, d'avoir visité le Carnac. Ouais. Voilà, toutes les menhirs de Carnac. Voilà, c'est un souvenir qui restait gravé parce que c'est vrai que aujourd'hui ça semble assez simple d'aller d'un point à un autre. Il y a une quarantaine d'années, c'était pas aussi évident comme ça de parcourir ne serait-ce que 250 km. Il fallait prendre un bus et puis il y avait toute une organisation à mettre en place quand on voulait déplacer une classe.
2: Les Pyrénées. Alors les Pyrénées, c'est un peu les vacances peut-être avec vos parents. C'est la montagne. C'est aussi peut-être une période de camping. C'est peut-être les copains.
3: Alors les Pyrénées, ce sont les vacances avec les parents.
2: Avec les parents.
3: Voilà. Pourquoi les Pyrénées? Je l'évoquais tout à l'heure. Moi, j'ai grandi dans une ville qui était à une cinquantaine de kilomètres de la mer. Donc, quand on pense vacances. Eh bien, on pense pas à plage, on pense plus montagne.
2: Oui.
3: Vacances, c'est fait pour voir autre chose. Dépayser. Donc, les premières vacances avec mes parents, ce sont effectivement ouais. Les Pyrénées.
2: Voilà, le café de la paix, ça c'est le café des copains, parce qu'on a tous eu un café où je le dis souvent, on venait à 10 et on demandait une bière ou un café pour 10. Ouais. Bon, voilà, le barman ne faisait pas son affaire, quoi. Vous, ça s'appelait donc le café de la paix, c'était le point de rencontre. Vous vous souvenez de ce lieu? Il existe toujours d'ailleurs?
3: Il existe toujours.
2: Ça et
3: alors? Alors, on ne disait pas on va au café de la paix, on disait on va chez Jean-Yves et Marino. Ouais. Voilà. Jean-Yves et Marino, c'était les propriétaires. Voilà, qui était très très sympa. qui était un peu un grand frère et une grande sœur hein, pour nous tous. Mais c'était vraiment l'endroit où on se retrouvait, où on passait des soirées entières à refaire le monde.
2: On a tous fait ça. Hein. Mmh. Alors, toujours en Vendée, il y a aussi Le Revoir.
3: Ah,
2: ça, c'est la boîte de nuit. Vous avez beaucoup parlé de ce lieu de rencontre. Hein. Je crois que vous dansiez très bien le rock.
3: Alors,
2: Jamy Gourmand, c'est vrai ou pas?
3: Je le dansais sûrement. Je vais pas dire très bien, ce serait présomptueux.
2: Non, là aussi, non, mais
3: j'étais à l'aise et j'aimais bien ça.
2: Ouais.
3: Voilà. Et j'en jouais sûrement aussi un peu.
2: Bien sûr. Parmi les premiers boulots, vous étiez chauffeur-livreur. Et
3: oui.
2: Et déjà le camion, du coup.
3: Il y a déjà un camion, un plus petit, parce que je n'avais pas mon permis poids lourd.
2: Ouais. Voilà. Alors, après, vous allez partir au lycée Notre-Dame de Toutaide.
3: Ça, c'est une petite erreur. Je ne suis jamais allé dans ce lycée.
2: C'est à Nantes. Jamais.
3: Ah, c'est à Nantes. Jamais.
2: Vous connaissez Nantes?
3: Je connais Nantes.
2: Il est temps de rectifier aujourd'hui.
3: Tout à fait.
2: Vous avez passé votre bac où, alors?
3: Mais à Saint-Gabriel.
2: Ouais.
3: Le bac ne se passait pas ici, il se passait à La Roche-sur-Yon, mais j'ai fait tout mon lycée à Saint-Gabriel.
2: Les études de droit, c'est où alors?
3: Les études de droit, justement, c'est à Nantes.
2: Ah bah voilà.
3: Voilà.
2: Donc vous allez vous installer à Nantes ou vous faites des allers-retours?
3: Je m'installe à Nantes.
2: Ah bah donc vous découvrez la ville, c'est une belle ville
3: voilà.
2: Aussi.
3: Je m'installe à Nantes, mais...
2: Qu'est-ce qu'il y a? Ça vous plaît pas?
3: Non.
2: Ah mince. Vous préférez la Baule, c'est pas très loin? C'est pourquoi? Parce que c'est pas la mer, il y a un beau château à Nantes.
3: Oui, oui, mais étonnamment, alors je crois savoir un peu pourquoi.
2: Les études qui vous ont pas plu, donc vous avez associé ça à la ville.
3: Sûrement, je débarque en fac de droit. Fac de droit, comme beaucoup de facs d'ailleurs, c'est très impersonnel.
2: Ouais.
3: Je sors de cette école Saint-Gabriel, pensionnat, où il y a une très forte solidarité entre les élèves, beaucoup d'associations, on fait beaucoup de sport, il y a une salle de ciné, on fait de la photo, on fait du judo, on fait plein de trucs, et on est très encadré. Je débarque dans cette fac et je suis un peu perdu.
2: Oui, mais c'est aussi peut-être l'âge, c'est 18 ans, 19 ans, c'est pas forcément une période.
3: Je suis un peu
2: perdu. On se pose des questions, il y a des incertitudes. Mmh. Mais vous allez voir, en restant avec nous, que la radio va arriver, il va y avoir Presse Océan, il va y avoir Bordeaux aussi, vous allez faire de la radio, je crois, du côté de Bordeaux. Mmh. Et puis, il va y avoir les études de journalisme qui se feront du côté de Paris. Jamy Gourmand est avec nous jusqu'à 21h. On parle beaucoup de l'avenir de nos enfants et c'est aussi le cadre d'une thématique, d'une grande consultation, dites-le ici avec votre radio menée avec Odoxa. Et justement, on s'y intéresse avec Catherine. Ici, ça entreprend, Catherine Kikandon. Plusieurs millions de cahiers de vacances sont vendus chaque année. On a beaucoup entendu parler cet été. Catherine, aujourd'hui, vous en avez trouvé un peu différent.
4: À Bordeaux, faire ses devoirs, c'est du sport.
5: Il va y avoir du sport, mais moi je reste tranquille. Il va y avoir
4: et pas qu'un peu. Voici le cahier sportif. Le cahier qui vous aide à réviser le programme scolaire grâce au sport. Comme nous l'explique Angélique Baldin-Perletti, la directrice commerciale.
6: On donne envie aux enfants de faire plus de devoirs de vacances de manière sympathique en transformant les exercices qui sont conformes au programme de l'éducation nationale et réalisés par des professeurs. On transforme les exercices en lien avec leur sport.
4: Et bizarrement, ça intéresse plus les enfants et les parents aussi qui rechignent moins à aider leur progéniture. Il y a des cahiers par exemple Tour de France, FC Nantes, En avant Guingamp.

0: d'un support aussi éducatif et pédagogique, et aussi voilà pendant les stages, à d'autres moments en fait, et même pour des événements sportifs en particulier.
1: Oui, bien sûr.
0: C'est un goodies différenciant qui permet voilà de maintenir le lien avec cet événement.
2: Le concept de ce cahier entièrement personnalisé aux couleurs d'un club ou d'une fédération a été créé en 2021 par Simon Carrère et Simon Doursat. Les deux premiers ont été aux couleurs de l'UBB, l'Union Bordeaux-Bègles, et aux couleurs de Brive. Imaginés en Gironde, ils sont rédigés et imprimés en France. Ils sont offerts par des clubs où vous pouvez l'acheter à l'unité 8,50 €. Plus d'infos sur lecahiersportif.fr. Merci à Ici Nord pour cette idée qui fait travailler nos enfants en les captivant. Ici, ça entreprend à Bordeaux avec le cahier sportif, un cahier d'exercice qui allie sport et éducation avec passion.
3: Merci beaucoup Catherine Quicandon, Jamy Gourmaud et votre invité ce soir dans Il n'y a pas que Paris dans la vie. Et pourtant, vous allez y aller à Paris. Pour l'Institut pratique du journalisme, vous en êtes diplômé en 1988. Et d'ailleurs, on en reparlera, mais en 1986, c'est à ce moment-là que démarre un peu votre carrière, ça fait 40 ans.
4: Voilà, il y a à peu près 40 ans jour pour jour, je débarque à Paris pour rentrer à l'IPJ. Ouais. Je m'en souviens comme si c'était hier.
3: Eh ben, on va en parler dans un instant avec vous. Jamy Gourmaud est avec vous tous ce soir jusqu'à 21h sur Ici.

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12: C'est un conteur d'histoire, un homme curieux, ancré dans notre quotidien, qui nous donne les clés pour mieux comprendre notre monde. Il le fait depuis des années, avec bonne humeur, avec humour aussi. Ce soir, il vient aussi nous présenter cet almanach dont nous parlerons dans quelques minutes. Toute une année avec Jamy, on en apprend tous les jours, publié chez Nathan. Il y a quelques jours, il vous livre les déclics de sa passion ce soir, sur ici, à travers les lieux qui ont compté pour lui, de la Vendée à Nantes, de Nantes à Montaigu. Allez, que je la fasse, celle-là. Parce que vous êtes pas né à Montaigu, mais en tous les cas, vous avez grandi à Montaigu, en Vendée. Merci encore une fois, Jamy, d'être avec nous. J'ai évoqué ce parcours. Il y a eu Presse Océan. Il y a eu de la radio à Bordeaux également. Vous avez travaillé où à Bordeaux?
13: Alors, bah, j'ai travaillé chez vous à Radio France à l'époque.
12: Radio France Gironde à l'époque.
13: Alors, c'était Radio France Bordeaux Gironde.
12: Radio France Bordeaux Gironde. On voilà. Salue l'équipe d'ici Gironde.
13: Ça, c'était en 88, en août 88. Et puis, j'ai travaillé aussi à peu près à la même époque à Fréquence Nord à Lille.
12: Ah ouais?
13: Voilà, donc je
12: ancêtre aussi de notre radio. Hein,
13: absolument, donc, tout à fait, tout à
12: je
13: fait.
12: Je salue les équipes de d'ici Nord également et ici Gironde qui ont fait beaucoup cet été dans la mobilisation aussi par
13: évidemment,
12: rapport aux événements et ce qui s'est passé. Il y a Angers aussi dans votre vie?
13: Non, je suis.
12: Ah, me dites pas non à chaque fois, hein, parce que vous avez reçu un prix.
13: Ah. Hein,
12: prix de jeune reporter au Festival international du Scoop pour une émission que vous aviez fait sur les maternités roumaines.
13: Absolument.
12: Et c'est à Angers que ça se passe.
13: Absolument, tout à fait. Le Festival du Scoop d'Angers.
12: Vous avez un souvenir d'Angers? Une ville que vous avez découvert ou vous n'avez peut-être pas eu le temps?
13: Non, ce jour-là, je n'ai pas eu le temps de découvrir Angers, même si là aussi, il y a un très beau château, le château du roi René,
12: évidemment,
13: qui est magnifique.
12: On revient toujours au château, je rappelle le château de votre enfance à Montaigu. Alors, on remonte un petit peu le temps, on vient de parler du fait que vous installez à Paris pour des études de journalisme. Vous installez où à Paris, dans quel quartier?
13: Alors, je suis d'abord allé dans le 17e arrondissement, j'étais à La Fourche. Voilà. Brochant, exactement.
12: La ligne 13, pour ceux qui connaissent.
13: Brochant, rue Truffaut.
12: Mais il arrivait à Paris, c'est un choc d'émotion?
13: Ah, c'était un bonheur. Un bonheur. J'étais... je quitte la région nantaise où je m'ennuie un peu et je me revois débarquer à Paris. C'est presque Rastignac. Hein.
12: C'est Eugène Rastignac. Je me voyais déjà. Et à nous deux Paris maintenant.
13: À nous deux Paris maintenant. Il y a vraiment cet enthousiasme. J'arrive, cette ville.
12: Ouais.
13: Je bois, mais parce que j'adore les avenues, les rues parisiennes, les monuments parisiens. Je passe mon temps à me balader. Je ne m'ennuie jamais. Et je me sens bien. J'ai l'impression, en fait, c'est assez étrange, mais j'ai l'impression de rentrer dans une sorte de village. Donc,
12: des fois, certains disent que Paris est un grand village. Hein.
13: Non, mais je vous promets, je me sens, je me sens dans un cocon. Je me sens bien.
12: Oui, mais il n'y a pas les huîtres de Noirmoutier que vous aimez. Elles ne sont pas là. Il manque quand même des choses. Il n'y a pas la brioche vendéenne. Bon,
13: voilà, mais j'en suis pas loin non plus.
12: Il y a une rencontre qui change votre vie, c'est Fred Courant.
13: Oui, Fred. Absolument. Ouais.
12: À quelle occasion vous rencontrez?
13: On se rencontre en 1989. Lui est rédacteur en chef d'une chaîne de télévision qui s'appelle Canal Santé. C'était une chaîne qui était diffusée par satellite et accessible aux professions de santé. Et donc, il est rédacteur en chef. Moi, je suis, après mon épisode radio, je suis redevenu pigiste. Je fais surtout de la presse écrite et un peu de télévision.
12: Vous faites une rubrique à ce côté, je crois.
13: Et donc, on va faire quelques reportages ensemble. C'est avec lui, d'ailleurs, que je monte cette expédition-là en Roumanie. Et puis, on va plus quitter. Et quelques années plus tard, on travaille sur une émission de science, un magazine de science, et un magazine assez classique. En travaillant sur ce magazine, on se dit il y a des choses à améliorer, etc. Et on imagine comme ça le midi quand on est au resto des notre magazine de science idéal.
12: C'est celui-là ?
13: C'est celui-ci.
12: On peut pas ne pas parler de ces pas sorciers qui fait évidemment partie de votre vie, votre prolongement, c'est Fred, hein, vous êtes tous les deux un peu le rôle ingrat, vous, parce que vous êtes dans un décor à l'intérieur du camion, décor qui va tourner quand même en France aussi. Hein. Et Fred, lui, c'est l'extérieur, lui, c'est d'ailleurs, parce que vous vulgarisez les choses, vous nous les expliquez, et lui, il est dehors. Vous l'avez bien vécu de pas voyager comme il a pu le faire ?
13: Ah mais très bien, très très bien, parce que au départ, c'est un choix. Moi, j'avais été JRI pendant plusieurs années. Fred était au desk à la rédaction, et à un moment donné, alors il se trouve que j'allais devenir papa, et donc j'avais envie
12: de rester.
13: Voilà. Donc ça a sûrement aidé, mais j'avais envie de tenir ce rôle. Autour de l'explication. C'est vraiment quelque chose dont j'avais
12: envie. Oui, vous êtes l'expert scientifique.
13: Chacun, je pense que chacun a choisi la place qui lui convenait.
12: Quand on entend ça, on voit le camion, un Kenworth W900. Et on a les images en tête, aériennes, en plongée. C'est en Lozère, c'est sur le plateau de l'Aubrac.
13: C'est sur le plateau de l'Aubrac, absolument.
12: Mais vous n'étiez pas là, à ce moment-là, c'est les images qu'on a
13: découvertes.
12: Vous étiez là à ce moment-là.
13: Là, on a pour le générique, on a participé. D'ailleurs, on nous voit quand le
12: je ne revois que le camion.
13: Vous voyez le camion, mais il y a un moment, il y a une image. On voit le camion qui rentre dans le champ, la cabine du camion qui rentre dans le champ, et on s'avance tous les deux vers le pare-brise. Voilà. On est à bord du camion.
12: Je vais regarder à nouveau. Voilà. Alors pour les fans, c'est entre Rieutort d'Aubrac et le pont de Marchastel.
13: Absolument. Ouais. Ouais.
12: C'est là, vous vous souvenez de ce jour-là ?
13: Ah mais je m'en souviens comme si c'était hier. On n'est pas très loin de la gueule.
12: Ouais. Voilà.
13: Et pour l'anecdote, quand on a tourné, donc il y avait ce camion. Les images ont été tournées en hélicoptère. Quand la productrice a réservé un hôtel qui était juste à côté, qui était en pleine campagne, elle demande à l'hôtelier s'il y avait un grand parking. Il lui répond oui, elle lui dit oui, parce qu'il va y avoir un camion américain. Il dit vous foutez de moi, et il raccroche. Bon, elle le rappelle, elle dit non, je me moque pas de vous, ouais, vous êtes sûr, c'est pas un camion de la radio. Il y a un grand parking, vous pourrez mettre un camion américain. Les routes sont tout petites. Elle dit j'ai pas fini. Est-ce qu'on peut faire atterrir un hélicoptère ? Et il raccroche, évidemment.
12: Bien sûr.
13: Il a fallu le convaincre que vraiment, il y avait un hélico qui allait se poser sur le parking de son hôtel et à côté d'un Kenworth.
12: Combien d'années ? Combien de saisons ? Combien d'épisodes ?
13: 570 épisodes, 19 ans.
12: C'est énorme. On va continuer de parler de cet univers. Il y a eu des prolongements, il y a eu le monde de Jamy, et puis encore plein de choses aussi par rapport à votre actualité. Jamy Gourmaud, ça marche ici, qu'en pensez-vous ? Je quitte la Lozère un instant pour aller dans la Drôme. Imaginez un logement étudiant pour un loyer de 0 euro par mois. Rêve. Vous vous dites que c'est impossible ou qu'il s'agit d'une arnaque. Eh bien, pas du tout. Figurez-vous que ça existe bel et bien. Votre radio ici a trouvé ce bon plan dans la Drôme, je vous le disais, avec Robin Bernot et Florence Gautchot. Reportage.
9: Un logement étudiant gratuit en échange de quelques heures de bénévolat auprès des seniors.
10: C'est gagnant-gagnant, je trouve.
9: À Valence, le groupe de résidence pour seniors Domitis propose à des étudiants de se loger gratuitement en échange de quelques heures passées aux côtés des résidents. Inès, 18 ans, vient par exemple d'emménager dans l'un de ses appartements. Florence Gaucho est allée à sa rencontre.
14: Mes parents, ils auraient pu payer un logement étudiant, mais au final, là, j'ai un appart qui est beaucoup mieux. Comparé au logement étudiant, je fais des heures de bénévolat pour pouvoir me le payer, donc c'est mieux pour mes parents et pour moi.
9: L'appartement d'Inès est un T2 tout équipé, déjà meublé, climatisé, lumineux. Il dispose même d'un balcon, le tout pour 0 euro de loyer en échange d'une quinzaine d'heures de bénévolat chaque semaine auprès des résidents. L'étudiante s'engage par exemple à organiser des ateliers de pâtisserie, des sorties au marché ou encore des jeux.
15: Pompiers et militaires.
16: Ouais, c'est facile.
15: Tu croyais être tranquille avec des vieux, hein?
9: Pour Denise, 81 ans, c'est un lien intergénérationnel très précieux.
17: C'est amusant parce que des fois, on dit des choses, ah non, je sais pas, j'étais pas née. Et elle-même en bénéficie de notre savoir aussi. C'est dans les deux sens.
9: Alors ici, dans la Drôme, ça marche, mais vous, qu'en pensez-vous? Je suis allé en discuter avec Fabien qui salue l'initiative.
10: Bah, c'est une bonne initiative pour permettre aussi aux jeunes étudiants, s'ils galèrent à trouver un logement, de pouvoir se loger et en même temps de faire une bonne action.
9: Et au-delà du logement, cette solution permet aussi de créer du lien entre les étudiants et les seniors, un aspect important pour Fabien.
10: Totalement, parce qu'on se rend compte qu'il y a de plus en plus aussi de personnes âgées qui se trouvent abandonnées par leur famille parce que trop loin, à la distance ou autre, et qui se retrouvent seules. Et donc je trouve ça bien aussi de permettre à ces personnes âgées d'avoir une activité, des contacts et du lien avec des jeunes.
9: Aujourd'hui, avec cette solution, Inès économise plus de 500 euros chaque mois et ce dispositif Génération Partage a déjà permis à plus d'une centaine d'étudiants de se loger gratuitement.
15: Et c'est là qu'on n'en trouvera pas un.
12: Voilà, et cette année pour la 10e édition de Génération Partage, 44 résidences Domitis participent. Il y a encore des places disponibles sur ces résidences seniors, notamment à Berck dans le Pas-de-Calais, à Amiens dans la Somme, à Vierne dans la Loire, à Moulins dans l'Allier ou encore à Gap dans les Hautes-Alpes. Jamy Gourmaud, vous restez avec nous?
18: Ben oui, bien sûr,
12: avec plaisir.
18: J'ai aucune envie de m'en aller.
12: Le camion est garé, le camion américain. Il est avec vous, Jamy, et il prend le temps de se raconter ce soir à travers ses villes, ses lieux, ses régions. C'est déjà bien baladé, hein. Mais on va continuer de le faire jusqu'à 21h.

0: jusqu'à 21h.
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2: Avec Jamy Gourmaud, depuis 20h, il est pris de chef d'état-major de la marine, docteur honoris causa de l'université de Mons en Belgique, papa de deux enfants, me semble-t-il, qui je crois, comme par hasard, se sont plutôt destinés à une carrière scientifique. Jamy Gourmaud est votre invité entre deux plateaux et entre deux livres dont on va parler ce soir sur Ici. Il n'y a pas de hasard, hein. Je crois que Alex et Oscar, je ne dis pas qu'ils n'avaient pas le choix, mais vos enfants qui sont grands maintenant,
3: oui, ils sont très grands.
2: Ils sont allés dans ces cas. Qu'est-ce qu'ils font d'ailleurs, sans indiscrétion?
3: Alors il y en a un qui est ingénieur et l'autre qui, ça va vous amuser, qui est prof de physique-chimie.
2: Il n'y a pas de hasard, hein. C'est bien ce qu'on se dit. Tiens, il y a un autre lieu que j'ai repéré, c'est Chasse-Neuil du Poitou. Alors là, vous dites, où est-ce qu'il m'emmène?
3: Je cherche à Chasse-Neuil.
2: Oh, je ne vais pas vous faire languir longtemps. C'est le Futuroscope.
3: Ah, mais oui.
2: Vous avez prêté votre voix à une attraction Futuroscope. C'est génial.
3: Oui. Et c'était super. En plus, c'était pour une animation qui a duré, hein, quand même quelques années sur l'évolution. Ah. Voilà. Pour expliquer les grands principes de l'évolution.
2: De toute façon, vous êtes énormément diversifié. Je pourrais citer un jeu d'aventure que vous avez fait au Mexique, Mission Millennium, Enquête d'archéologie, ça c'était une émission qui était consacrée à Nefertiti, vous êtes un des premiers d'ailleurs à l'avoir fait. Et puis en mars 2020, je dis pas que vous avez la bonne idée, parce que le moment s'y prête pas, mais en tous les cas, vous avez raison de le faire en pleine pandémie du Covid, sur France 2, dans un premier temps. Il y a un lieu qui est plutôt intéressant et que vous allez tenter de vulgariser, de nous expliquer, c'est l'Institut Pasteur.
3: Oui.
2: Vous y rendez et vous expliquez ce qui est en train de se passer.
3: Oui, j'explique ce qu'est un vaccin et à quoi pourrait ressembler le futur vaccin contre la Covid-19. C'est début mars, on n'est pas encore confiné. Et là, plusieurs chercheurs m'expliquent qu'on sait très bien lutter contre ce virus. On a déjà le principe pour fabriquer un vaccin.
2: Je vous parle de ça non pas pour s'y arrêter, mais juste pour dire que c'est aussi un peu à ce moment-là que vous venez youtubeur, que vous vous installez sur les réseaux sociaux, sur Instagram, vous vulgarisez une fois encore, ce qui pour nous est un peu flou, et du coup, alors aujourd'hui, vous cumulez des millions d'abonnés avec Épicurien, on pourra en parler, Épicurieux, vous voyez, je me suis fait avoir, c'est parce que vous avez donné tout ça à la France, que vous êtes officier de l'Ordre National du Mérite et chevalier de la Légion d'honneur, Jamy Gourmaud.
3: Je ne sais pas pourquoi, vous savez, c'est une distinction, deux distinctions qu'on m'a remises, peut-être parce que finalement, tout ce que j'ai expliqué, raconté, a été beaucoup utilisé dans les écoles, dehors des écoles aussi. Voilà, donc je le prends comme ça.
2: Je ne suis pas surpris qu'une école porte votre nom un jour. Hein.
3: Non, il n'y a pas d'école, mais
2: il y a
3: un petit chemin. Et ça, c'est merveilleux.
2: C'est pas vrai. Il est où?
3: Il est dans une petite ville qui s'appelle Paradou.
2: Et qui est où?
3: Dans les Bouches-du-Rhône.
2: Mais alors pourquoi?
3: Les élèves, à un moment donné, il y a eu... l'école a été rénovée, et puis ils ont fait un petit chemin d'accès à l'école depuis un autre quartier du village. Et puis il a fallu donner un nom à ce chemin. Et ce sont les élèves qui ont choisi de l'appeler le chemin de Genève.
2: C'est extraordinaire, ça. Alors, vous me permettez justement de parler des enfants, parce que l'avenir de nos enfants, Jamy, c'est l'une des thématiques de la grande consultation, dites-le ici, menée par Odoxa, une initiative qui vise à donner la parole aux Français partout sur le territoire pour identifier leurs priorités, leurs attentes, leurs espoirs, en vue du prochain mandat présidentiel. Ici, à installer des isoloirs un peu partout en France, si vous voulez savoir où ils sont, vous allez sur ici.fr et vous pouvez vous exprimer. On se rend compte que 9 Français sur 10 comprennent que l'on puisse ne pas vouloir d'enfants dans le monde actuel, à cause du coût de la vie, de la montée de l'individualisme, du dérèglement climatique. Les Français se montrent plutôt inquiets pour l'avenir de leurs enfants. Vos enfants sont plus âgés, mais est-ce que vous partagez cette inquiétude?
3: Je peux la comprendre, mais j'ai du mal à la partager, parce qu'un enfant, la venue d'un enfant, c'est probablement la plus belle chose que j'ai vécue dans ma vie. Et se priver de la venue d'un ou de plusieurs enfants, c'est se priver d'un bonheur qui est indescriptible. Et attention à ne pas le regretter. On connaît tous des couples qui rêvent d'avoir un enfant, qui luttent pour avoir un enfant, pour goûter ce bonheur, de voir pousser ces enfants, de leur apprendre, de les faire rentrer dans la vie.
2: Oui.
3: Alors certes, je sais que l'ambiance n'est pas extraordinaire, mais il va bien falloir des gens, du monde, pour que cette ambiance redevienne agréable. Et sans enfants, je ne vois pas comment faire.
2: Les Alpilles, Oui. Découvert récemment?
3: Découvert il y a une vingtaine d'années, grâce à un ami. Et il me fait découvrir cette région, ces montagnes, hein, qui sont dans le prolongement du Vercors, une montagne calcaire. On est au bord de la Camargue, hein, les Alpilles, c'est vraiment un petit massif montagneux qui fait le joint entre la Camargue et la Drôme.
2: Oui.
3: Voilà. Donc, c'est quelque chose de très particulier. Moi, ça me fait toujours penser à un jardin japonais, parce qu'on a cette structure calcaire là qui se dresse. Ça ressemble à une montagne, mais c'est tout petit. Hein, c'est 496. Ça culmine à 496 mètres de hauteur. Donc, c'est vraiment minuscule. Et puis une lumière. Un ciel, vous savez, un ciel d'un bleu très particulier. C'est Van Gogh qui avait décrit ce bleu. Il parlait de bleu cobalt. Et c'est vraiment un bleu très particulier. Moi, il m'est encore arrivé il y a quelques jours d'être allongé, de regarder ce ciel et de mesurer la profondeur de ce bleu.
2: Ce bleu, je le vois aux couleurs de la radio aujourd'hui, je le vois aussi à la une de cet almanach. Ça, c'est pour que nos auditeurs se rendent compte qu'on a, c'est pas un livre de poche. Il y a du pavé.
3: Faut des rangs de poche.
2: Je l'ai pas vibé. Toute une année avec Jamy, on en apprend tous les jours. C'est sorti vendredi dernier chez Nathan. Alors encore une fois, voilà, c'est un document qui est super intéressant. 1500 articles inédits, c'est gourmand. Hein. Il y a plus de 1000 photos, c'est colossal ce travail.
3: Oui, c'est presque 2 ans de travail. L'écriture de cet almanach, d'abord choisir les sujets, choisir les thématiques, et puis dans chaque thématique choisir les 3 ou 4 sujets. Alors on peut se dire bah oui, mais autour d'une thématique c'est facile de trouver 3 ou 4 ouvertures. Ben il faut que les ouvertures soient attrayantes, parce que chaque article doit être agréable à lire, doit être surprenant, doit émerveiller. On doit aussi apprendre peut-être sans vraiment s'en rendre compte. C'est vraiment le genre d'ouvrage, moi je dis, c'est un bouquin, on le pose sur la table du salon, et puis on le feuillette quand on en a envie.
2: C'est exactement ça. Hein. Alors, en plus de ça, vous y ajoutez des témoignages de femmes, d'hommes, je crois qu'ils sont une dizaine, vous allez pouvoir en citer quelques-uns, qui apportent aussi leur regard particulier.
3: Oui, alors ça, c'est la particularité de ce nouvel almanach, parce que c'est le troisième almanach. Chaque mois démarre par l'interview d'une personnalité que je trouve structurante.
2: Alors il y a qui ?
3: Alors il y a Eric Orsena, il y a Marc Lévy, il y a Isabelle Nanty.
2: Exact.
3: Il y a Yasmina Belkaïd, la directrice de l'Institut Pasteur. Voilà, il y a Marc-André Sellos, qui est biologiste au Muséum National d'Histoire Naturelle. Des gens qui viennent nous raconter leur rapport au savoir et à la connaissance. J'avais envie de leur témoignage parce que on a beaucoup parlé il y a quelques jours du rapport PISA. Et ces témoignages de personnalités viennent tous nous dire le bonheur qu'ils ont eu à apprendre, à découvrir. Et moi, c'est ce qui me fait le plus de mal quand je vois les résultats de ce rapport PISA, c'est se dire que autant d'adolescents passent à côté de ce plaisir que peut générer la culture générale.
2: Et au-delà de ça, on va découvrir vos coups de cœur à vous dans ce troisième almanach, les inventions du concours Lépine qui vous touchent, vos papillons préférés par exemple, on va découvrir vos tops, depuis quand va-t-on à la piscine, la guerre des gaufres, depuis quand vote-t-on dans un isoloir, tiens on en parlait à l'instant. Il y a plein de questions comme ça, pourquoi l'aérotrain n'a pas vu le jour, c'est très illustré, je l'ai dit, tiens je pourrais m'arrêter au 17 janvier, tout à fait par hasard, puisque vous êtes né le 17 janvier, et là on pourra découvrir dire, bah, depuis quand on fête nos anniversaires? Pourquoi les bougies magiques se rallument-elles? C'est génial, je ne vous dis pas, je ne veux pas spoiler, mais ça, on le découvre. Ou encore la taurine, que l'on utilise, hein, que, en tous les cas, que l'on consomme, qui est dans nos cellules, et qui nous empêche de vieillir. C'est génial. Merci beaucoup, Jamy Gombeau. On pourra en parler longtemps. Vous êtes un épicurieux, je l'ai dit. Ça, c'est aussi une plateforme que vous avez créée avec des millions d'abonnés, on l'a dit. Alors, on consacrera peut-être une autre émission pour en parler.
0: Why not?
2: Toute une année avec Jamy, on en apprend tous les jours. Troisième almanach, publié vendredi chez Nathan. Le livre qui est sorti en avril, on peut redonner son titre.
3: Les ailes de la forêt, chez Albin Michel.
2: Ça, si vous ne l'avez
3: ça,
2: pas
3: c'est
2: lu.
3: Ça, c'est un roman.
2: Ça, c'est un roman, effectivement, que vous pouvez aussi vous le procurer. J'étais ravi de cette balade. Il y a encore plein de chapitres qu'on n'a pas eu le temps d'ouvrir. Vous reviendrez?
3: Ah oui. Bah c'est comme ça, hein, puisque dès qu'on s'intéresse à la vie de quelqu'un, il y a forcément plusieurs chapitres.
2: Alors, à vite pour le prochain. Merci Jamy Gombeau d'être venu sur ICI.
3: Merci beaucoup Eric.
2: ICI.fr pour écouter l'émission. On se donne rendez-vous demain avec un autre parcours, un autre voyage et un autre invité. Portez-vous bien, salut.

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2: Salut à toutes, salut à tous et bienvenue dans Décibel, votre rendez-vous autour de l'actu musicale. Ce soir, on célébrera, oh là là, un artiste qui est mort en 1970, mais quand même, un 23 septembre, donc il est dans l'actu. C'est Bourvil, André Bourvil, grand comédien mais aussi chanteur. Alors voilà, l'anniversaire du jour lui sera consacré. Je pense que c'est pas tous les jours en ce moment en France que Bourvil passe à la radio. Donc voilà, s'il y a des petits jeunes autour de vous, préparez-les à avoir un joli choc quand même, parce que c'était quelque chose, Bourvil. Et puis comme ça, après, dans la foulée, vous faites une soirée, vous regardez la grande vadrouille, ce sera merveilleux. Ce soir, on écoutera aussi Alain Bachung, et puis au rayon découverte, un artiste qui s'appelle Il est Vilaine. Mais sauf que c'est comme il est vilain, elle est vilaine, il est vilaine. Voilà, et ça fait un petit jeu de mots aussi avec il est vilaine. Bref, vous allez adorer, c'est une chanson qui s'appelle Femme peinture, avec la voix de Simone Ringer, la fille de Catherine Ringer et Fred Chichon. Catherine Ringer, que nous avons perdu la semaine dernière, et sa fille est également chanteuse. Je vous parlerai aussi de la tournée de Zazie. Et puis ce soir, on devait avoir un invité que j'aime énormément, c'est Kezia Jones. Rhythm is love. À l'occasion de sa tournée française, Kezia Jones devait être dans Décibel ce soir. Il a annulé, ça arrive. Il a annulé 2 minutes avant l'émission. Ça n'arrive pas. On a un problème de direction artistique là dans l'équipe de Kezia Jones. Donc voilà, évidemment, prévenu 2 minutes avant le début du direct. Je ne peux pas vous proposer un autre invité, mais ne vous embêtez pas, ne vous inquiétez pas. On va se régaler et je vous donnerai quand même tout à l'heure les infos sur Kezia Jones, même si je suis très énervé, j'aime tellement ce qu'il fait, j'ai envie de le partager avec vous, en espérant qu'il vienne à ses concerts un peu mieux qu'à ses promos radio. 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Et le thème du Blind Test, ce sont les chansons de l'année 1991, parce que oui, l'année 1991, elle a 35 ans, ça, même si vous êtes moyennement fort en maths, vous serez d'accord avec moi, mais l'année 91, et notamment le mois de septembre 91, c'est un mois qui a vraiment changé l'histoire de la musique. Alors, on se fera un petit point tout à l'heure sur les albums essentiels qui sont sortis il y a tout pile 35 ans. Mais pour le moment, et pour démarrer l'émission, je vous annonce une excellente nouvelle. Le nouvel album de Zazie arrivera le 2 octobre, et je vous donne ses dates de tournée juste après.

0: en tournée pour son nouvel album Volatile qui sortira tout bientôt le 2 octobre. La grande tournée 2027 de Zazie commencera le 18 mars prochain à Strasbourg. Elle fera le Tour de France et la billetterie est ouverte.
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0: Il est vilaine, un duo excentrique et électronique parisien. Il est vilaine a sorti Best Service, son deuxième album. Et dessus, il y a Femme Peinture. C'est un vrai coup de cœur pour nous. Et en plus, venu d'un label indépendant, ça fait toujours plaisir. Simone Ringer, la fille de Catherine Ringer, chante sur ce titre, Femme Peinture. C'est parti, il est vilaine, notre coup de cœur du jour.

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1: Ah là là, quel dommage, on aurait dû accueillir Kezia Jones, dont l'équipe a eu l'élégance d'annuler la venue une minute avant le début de notre émission. Alors les amis, on n'est pas rancuniers, non, on envoie de l'amour dans l'univers pour Kezia Jones, pour ses fans et pour sa musique magnifique. Évidemment, il ne sera pas réinvité de sitôt, je ne vais pas vous mentir, mais je vous recommande quand même de jeter une oreille à sa musique en général, et si le cœur vous en dit, d'aller l'applaudir. La semaine prochaine, mardi prochain, voilà, le Kezia Jones symphonique à la scène musicale, pour la première fois la musique de Kezia Jones avec l'Orchestre National d'Île-de-France dirigé par Rémi Durupt, et les arrangements symphoniques sont faits par Pierre Bertrand, qui avait aussi fait des arrangements pour Nougaro, Aznavour, compositeur de musique de film, donc je pense que ça peut être vraiment très très chouette. Et puis vous annoncez aussi la tournée française de Kezia Jones à partir du mois d'octobre. Il passera par Rennes, Brest, Nantes, Caluire et Cuire à côté, Lyon, Grenoble, Saint-Brieuc, Nîmes au mois de novembre, à Metz et à Reims, et enfin le 4 décembre à Aix-en-Provence. Je vous propose d'écouter la chanson avec laquelle le lien indéfectible de Kezia Jones avec le public français s'est fait. C'était Rhythm is Love en 1992. La voix, l'attitude et le jeu de guitare virtuose. Mesdames et messieurs, Kezia Jones.

0: Rhythm is Love 92, premier album de Kezia Jones, Blue Funk is a Fact. Et bah merde alors.
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0: Allez, on remonte le temps un tout petit peu plus. 1991, c'était il y a 35 ans. Et il s'est passé plein de choses, notamment au mois de septembre 1991, plein de sorties d'albums qui ont carrément changé le cours de l'histoire du rock et de la musique. On va profiter du temps qui nous est offert ce soir pour en parler et pour écouter des chansons de 1991. Mais vous le savez, Décibel étant une émission participative, moi j'avais aussi envie d'avoir les souvenirs des auditrices et des auditeurs de cette année 1991. Il y a 35 ans, la musique était super excitante, n'est-ce pas Gwen?
2: Salut Émilie.
0: Salut.
2: Ah bah oui, tu nous fais rajeunir là.
0: Oui, mais oui, alors t'avais quel âge toi il y a 35 ans?
2: Pleine adolescence, j'avais 15 ans.
0: Oh Mimi, il avait 15 ans. Et tu volais les disques ou tu les achetais? Dis la vérité.
2: Non, je les piquais à mon père surtout.
0: Ah, ça va.
2: Et après je les achetais parce que j'adorais avoir puis les cassettes aussi à l'époque, t'avais des cassettes aussi.
0: Les cassettes. Donc, mais bien sûr.
2: Entre les cassettes de mon grand-père, les 45 tours de la mer, les vinyles de mon père, j'avoue que j'ai commencé comme ça.
0: Alors, 1991, qui avait acheté la cassette du premier album d'MC Solar, Qui sème le vent récolte le tempo?
2: Bah oui.
0: Moi, évidemment, évidemment. 1991, c'est aussi Saga Africa de Yannick Noah, ou encore Suzette de Danny Briand, donc des débuts de carrière prometteurs. Authentique du Supreme NTM, de la planète Mars, d'IAM, Frédéric Goldman Jones, ça c'était la pleine période, ou encore la mort de Gainsbourg et d'Yves Montand. Et puis le clip de Michael Jackson, Black Core White, tu t'en souviens, Gwen?
2: Ah ouais, excellent. C'est vrai que plein de souvenirs, hein, quand tu évoques tout ça, tu fais ouais. Mais oui.
0: Ben oui. Ouais, ouais. Et la mort aussi de Freddie Mercury, hein, le chanteur de ouais. Queen. Toi, cette année-là, c'est Désenchanté, la chanson de Mylène Farmer, qui t'a marqué. Ce qui est fou, c'est qu'elle est encore d'actualité aujourd'hui, en vrai.
2: Ouais. C'est ce que j'allais dire, c'est que ce titre-là, bon, déjà, il était marquant à l'époque. Donc, en pleine adolescence, comment te dire que ça résonne un peu, hein.
0: Ouais.
2: T'es dans une chaise de mérite où le truc Désenchanté, bah, ça te fait résonance. Puis bon, la période était pas top. Je crois qu'à l'époque, il y avait aussi une petite guerre du Golfe. Enfin bon, il y avait des trucs pas cool qui passaient. Voilà. Donc bon, on se réfugie aussi dans la musique. Et puis, bah, ce titre-là a fait son bonhomme de chemin, est devenu un hit. Mais au-delà de ça, bah, les nouvelles générations le reprennent pas mal. Donc, ça devient quelque chose de populaire. Et puis, hélas, qui s'ancre aussi dans une atmosphère ambiante, quoi.
0: C'est vrai. Alors, on va la réécouter ensemble parce que c'est un vrai kiff. Et merci pour le souvenir, mon cher Gwen.
2: Ah bah, c'est avec grand plaisir. Tu parles, tu me rajeunis. Moi, je fonce.
0: Allez hop, il y a 15 ans, on découvrait ça. Et le clip aussi, Gwen. Le clip était fou, on est d'accord.
2: Il était énorme. Mais ouais, mais les clips de Fernand, c'était des mini-films, c'était trop bien.
0: Elle est Désenchantée, 1991. Tout est KO, les amis. 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

là là, 35 ans, les amis. Mylène Farmer, qui va toujours extrêmement bien. Son prochain album, le 13e, va s'appeler Égrégore. Il sortira le 30 octobre prochain. Pour le moment, nous savons que la pochette est signée par un fidèle de Mylène, le photographe et réalisateur Jean-Baptiste Mondino. Allez, restez bien dans le coin. Ici, continue son voyage en 1991, parce que demain précisément, 24 septembre, ce sera l'anniversaire de grands albums.

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1: Nous sommes le 23 septembre. Demain, on sera donc le 24 et ce sera l'anniversaire, les 35 ans de la sortie d'un album qui, si vous étiez né évidemment en 1991 et on va dire si vous aviez plus de 10 ans, forcément, il vous a marqué. Le deuxième album de Nirvana, Nevermind, aura 35 ans demain.

Smells Like Teen Spirit, cette chanson qui était sortie un peu plus tôt au mois de septembre et qui a mis un petit peu de temps à devenir un tube. En fait, il a fallu un clip emblématique qui a été beaucoup passé sur les chaînes musicales, à la télévision, pour que finalement cette chanson devienne un tube et que le monde entier, je pèse mes mots, le monde entier découvre le grunge en général, Nirvana en particulier, et le talent, la beauté, le charisme, la voix et la guitare un peu pourrave de notre cher et regretté Kurt Cobain. Alors oui, Smells Like Teen Spirit, mais aussi Come As You Are, Lithium, In Bloom, et puis une magnifique chanson avec des cordes à faire pleurer un cœur de pierre, Something In The Way, tout ça, c'est sur le deuxième album de Nirvana, Nevermind, qui aura donc 35 ans demain. Mais dites-vous que le mois de septembre 1991, il a vu, oui, sortir Nevermind de Nirvana, mais il a aussi vu sortir le même jour, c'est-à-dire demain, ça fera 35 ans aussi, l'album Blood Sugar Sex Magik des Red Hot Chili Peppers. 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

magnifique ballade comme Under the Bridge, avec des paroles vraiment vénéneuses. Hein. Ça parle de drogue qu'on prend sous un pont tout seul à Los Angeles. Des chansons très sexy comme Suck My Kiss ou encore Give It Away. Blood Sugar Sex Magic peut être traduit par la magie sexuelle de la glycémie. Donc écoutez, voilà, en 1991, on faisait du bon rock'n'roll, mais on avait aussi des préoccupations finalement très très intéressantes. Et voilà, donc ces deux albums, celui de Nirvana et celui des Red Hot, sont sortis le même jour, le 24 septembre 91. Donc demain, si vous voulez célébrer les anniversaires, surtout, n'hésitez pas. Septembre 91, c'est aussi la sortie de Trompe le Monde, l'album des Pixies, de The Low End Theory, de Tribe Called Quest. Ça, c'est si vous aimez plutôt le hip-hop. Primal Scream aussi, si vous aimez les Anglais drogués, a sorti Screamadelica. C'est un des premiers albums qui mêlait si bien le rock et la musique électronique. Ça, c'était aussi en septembre 91. Et puis, le plus gros groupe de rock de l'époque sort aussi en septembre 91, non pas un, mais deux albums. C'est les Guns N' Roses. Alors, ils ne savent pas qu'en trois semaines, ils vont être ringardisés par Nirvana, qu'en trois semaines, on fera plus de solo de guitare, on s'habillera plus en mini-short moule-boule sur scène comme Axl Rose, mais qu'on s'habillera plutôt comme Kurt Cobain avec des chemises. Tout ça, ils le savent pas, les mecs, quand ils sortent en septembre 91, Use Your Illusion, double album, donc le 1 et le 2. C'est voilà, une profusion, il y a tout, des clips énormes, des guitares énormes, des batteries incroyables, l'ego, mais immense, du chanteur Axl Rose. Ses paroles, à moitié poétiques, cryptiques, religieuses, christiques, on sait pas ce qui se passe, on sait juste que ben c'est génial, mais que ça va pas durer longtemps puisqu'ils vont se faire voler la place par le grunge. Alors voilà, pendant quelques semaines, en septembre 1991, on a pu se dire qu'on adorait ces énormes chansons rock'n'roll avec des violons, avec du piano et même avec des bruits d'orage et un clip où on fait un solo de guitare au milieu du désert. Et non, la guitare n'est pas branchée, mais ça n'est pas grave. C'était ça aussi, 1991, il y a 35 ans. Donc, les Guns N' Roses sortaient un de leurs plus beaux morceaux. On va se l'écouter ensemble et en entier, s'il vous plaît. Il passe normalement jamais à la radio parce qu'il dure 9 minutes. Mais nous, on aime bien vous gâter. Alors installez-vous confortablement et kiffez. November Rain, Guns N' Roses. Bon voyage, les amis. C'était il y a 35 ans.

Silver Rain, Guns N' Roses. Je suis sûre qu'il y a des ados des années 90 qui viennent de passer un grand, grand moment en retrouvant voilà, la chanson de leur adolescence. Écoutez, ce petit voyage en 1991 est terminé. Pour être totalement complet et transparent sur cette année-là, je vous rappelle que c'est aussi l'année où la gaffe était numéro 1 du top 50 avec la Zoubida. Bisous.

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1: Oh là là, je suis encore en train de me remettre de mes émotions du magnifique Guns N' Roses qu'on a écouté tout à l'heure. Mais il est temps que je remette ma casquette d'arbitre. Bah oui, puisque nous allons jouer au Blind Test. Virginie est avec nous pour jouer. Bonsoir Virginie.
2: Bonsoir.
1: Bienvenue, comment ça va?
2: Ça va très bien.
1: Merci beaucoup Virginie. Il y a aussi, oh oh, une revenante, Marie-Christine. Bonsoir.
3: Émilie, bonsoir Virginie.
1: Bonsoir. Bonsoir. Alors, on va jouer ensemble à gagner, je vous l'ai dit. Eh bien, ce sont des albums vinyles tirés du tiroir au trésor de Mélodie, qui est la programmatrice des invités de Décibel, et qui vient de maudire Kezia Jones sur 19 générations. Sache-le, Kezia, bon courage. Jusqu'en l'an 3000, le mec, ça n'ira pas. Et...
3: Et alors, bien de se faire poser un lapin.
1: Ah, dis donc, bah encore la veille ou une heure avant, tu te prépares, tu vois, tu te mets là 2 minutes effectivement, on pouvait rien faire. Mais donc, dans le placard au vinyle secret de Mélodie, il y a l'album de Gaëtan Roussel, celui de Maëlle, il y a celui de Grand Corps Malade, enfin il y a plein d'albums super chouettes et récents et tout, donc vous pourrez faire votre choix. Je vous laisserai discuter au standard avec Dylan et Mélodie, ok?
3: Merci.
1: Voilà. Et oui, vous avez gagné chacune un vinyle, quoi qu'il. Ça, c'est le tarif. Ah bah oui, quand on joue au blind test de Décibel, on gagne. Le jeu maintenant, ce sont des chansons toujours de cette année 1991, quand même, qui était une merveille, hein, vous l'avez entendu. Il y a 35 ans, qu'est-ce qu'on écoutait? Bah, notamment les chansons du blind test de ce soir. Alors, déjà, peut-être petite vérification, est-ce que c'est une année fétiche pour vous, pour Marie-Christine et Virginie, 91? Je vous ai pas entendu, pardon. Virginie?
2: Non, pas spécialement.
1: Pas spécialement. Et Marie-Christine, 91?
3: Pour moi, pas une année qui marque dans... Non.
1: Oh là là, mais vous faites vos difficiles. Je suis sûre que si. On va voir si vous retrouvez les chansons de 1991. Vous à la maison, je suis sûre que vous allez retrouver. Premier tube de cette année-là. Marie-Christine et Virginie, dès que vous retrouvez le nom de l'interprète, vous me donnez votre prénom et puis votre réponse, d'accord?
2: D'accord.
1: Allez, on y va.
3: Marie et Virginie.
1: Alors, Marie et Virginie, on dit leur prénom. Oui, c'est ça, c'est Stéphane Echer.

nous, Marie-Christine et Virginie ont trouvé en même temps notre Stéphane Echer. Déjeuner en paix. Bravo, ça part bien. Allez, on continue. Deuxième tube de cette année-là. Il s'agit... Virginie, pardon, Scorpion, oui, bravo.

0: Vierge, magnifique. Scorpion. Et ça fait...
1: Ouais, c'est vrai que ça marque bien, toi.
0: Ah ouais, hein. 2 points pour Virginie, 1 point pour Marie-Christine. Vous voyez qu'on écoutait des bonnes choses il y a 35 ans quand même.
1: Tout à fait.
0: Bah oui. On écoutait aussi, ah, j'ai oublié de le mettre dans le blind test, il y avait Petite Marie aussi de Francis Cabrel, oui, et Frédéric Goldman Jones. Il y avait plein de bons trucs cette année-là. Ah oui, il y avait ça aussi. Alors, est-ce que vous allez le retrouver? Il s'agit d'un rappeur qu'on aime beaucoup dans l'émission.

0: vous avez été de bonnes candidates toutes les deux. Et vous voyez, cette année 91 qui ne vous disait pas grand-chose, ben, finalement, ça s'est très bien passé. Merci d'avoir joué avec nous, mesdames.
1: Merci à toi.
0: Merci. Et puis, merci. Bah, vous revenez quand vous voulez. Je vous repasse Dylan au standard. Il prend vos coordonnées pour vous envoyer vos cadeaux. Et puis, nous, bah, on va retrouver Bachung. Parce que ça rigolait pas en 91. Sa guitare western merveilleuse sur Osée Joséphine.

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1: C'est Jean-Baptiste Mondino qui avait réalisé le clip. On parlait de lui tout à l'heure parce qu'il a fait la photo de la pochette du nouvel album de Mylène Farmer. Mais c'est lui aussi qui avait réalisé très très beau clip Osez Joséphine en 1991. Donc sur l'album du même nom, Monsieur Alain Bashung.
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1: Allez, on termine avec la chanson anniversaire et on quitte cette bonne année 91. Bah oui, il y a une autre année à laquelle on peut se raccrocher pour terminer. C'est l'année 1970. Le 23 septembre 70, la France avait la tristesse d'apprendre la mort de Bourvil, André Bourvil, qu'on adorait, qui avait commencé sa carrière après la guerre, hein, dans les années fin des années 40, qui a fait des films évidemment inoubliables comme La traversée de Paris, La grande vadrouille, La cuisine au beurre, Le corneau, enfin Bourvil quoi, mais qui était aussi un sacré chanteur, parfois plutôt rigolo.
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1: On embrasse évidemment celles et ceux qui nous écoutent de Maubeuge et les gendarmes.
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1: La tac-tac-tac-tactique de Bourvil, c'était de faire des chansons rigolotes et tendres.
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1: Et puis, il y en a une que j'avais envie de partager avec vous pour le célébrer. Voilà, lui qui nous a quittés si jeune, le 23 septembre 70, il avait 53 ans. Une si jolie chanson. C'était bien au petit bal perdu. On va se quitter là-dessus ce soir dans Décibel.

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0: 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André Bourvil qui vous souhaite une bonne soirée. Et la suite sur votre radio ici, c'est la nouvelle émission d'Éric Bastien. Il n'y a pas que Paris dans la vie. 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Ça va commencer à 20h. Et puis dans Décibels, demain, ça c'est très important que je vous donne le programme de demain. Vous ne voulez pas rater Grand Corps Malade. Qui sera là, lui, c'est sûr. Non, en général, on se fait planter une fois par an par les invités. Donc là, voilà, c'est fait dès le mois de septembre et tout. Bon, Kezia n'est pas venue. Mais demain, Grand Corps Malade sera là et vous présentera son tout nouvel album qui s'appelle Voir la mer. Donc ça, c'est demain à 19h. Quant à l'équipe de l'émission que je tiens à remercier, il y avait ce soir à la technique Diana Alcide, au standard Dylan Gauthier, à la réalisation Iris Guitoni, à la délégation de la musique Thomas Demolle, à la programmation des invités Mélodie Chaïb. Voilà, vous avez toutes les infos. Je n'ai plus qu'à vous dire merci à vous aussi, parce que quand vous participez à Décibels, la fête est encore plus belle.
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0: Et bonjour à tous, quel bonheur de vous retrouver chaque midi jusqu'à 13h. C'est votre nouveau rendez-vous sur Ici. On parle bon plan, vie quotidienne, arnaque à éviter, santé. Nous sommes là pour vous rendre service parce qu'on vous doit bien ça. C'est le titre de ce nouveau rendez-vous quotidien. Moi je m'appelle Enora Malagré et voici la joyeuse bande qui m'accompagne tous les jours. Aude Razo, Madame Anti-Arnaque, coucou Aude.
2: Coucou, coucou tout le monde.
0: Elsa Wolinski, mon rayon de soleil. Bonjour Elsa Wolinski. Vous ne les voyez pas, je sais, c'est pas très radiophonique. Elles sont toutes les deux en rose, deux petits bonbons aujourd'hui.
2: Fait exprès.
0: Et de l'autre côté, Gérald Kerzek, notre merveilleux médecin. Bonjour Gérald.
3: Bonjour, et moi je suis quelle couleur ?
0: Bleu.
3: Eh bah oui, en bleu.
0: C'est très laid. Alors, Valère Coréard, notre monsieur bon plan. Bonjour Valère.
4: Salut Enora, bonjour à toutes et tous.
0: Alors aujourd'hui, très gros dossier, très important, on va parler enfants et écran. Est-ce que ça fait bon ménage ? Pardon, on vous en dit un mot tout au long de l'émission. Puis si vous avez des questions, laissez-nous des messages au 0810 055 056. C'est un WhatsApp, c'est gratuit. Nous sommes là pour vous. Et puis, laissez-nous aussi des messages vocaux, comme l'a fait Marie-Rose aujourd'hui.
5: Oui, bonjour, c'est Marie-Rose de Goussainville. Sur ma retraite, il y a le RDS, donc j'aimerais bien savoir à quoi ça correspond.
0: Très bien, ça c'est là une question pour vous, cher
4: oui,
0: Valère.
4: C'est RDS, je vais vous expliquer ce que c'est, mais il n'y a pas le choix.
0: On y répond dans une trentaine de minutes. 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Et rendez-vous entre 12h et 13h, on vous doit bien ça sur Ici. 17, nous sommes en direct ensemble jusqu'à 13h, gros dossier enfants, ados et écrans. Et pour ce faire, nous avons un invité de choix. Nous avons un grand pédopsychiatre qui nous fait l'honneur de venir, Stéphane Clerget. Bonjour Stéphane, bienvenue.
6: Bonjour Enora.
0: Vous avez écrit votre dernier livre, il s'appelle « Les mots de vos ados, comment les aider vraiment ». C'est sorti en mars 2026. C'est Solar, c'est un sujet qui vous passionne. Merci beaucoup d'être là. Alors, les Merci. Enfants et les écrans, c'est bien, c'est pas bien ? Aude Razo.
2: Alors, visiblement, pour beaucoup de gens, c'est pas bien. En fait, c'est notre journée spéciale. Dites-le oui. Ici, journée consacrée sur notre antenne à nos enfants. C'est une enquête de notre réseau Ici, Radio, TV, Digital, grande consultation citoyenne avec Odoxa en vue de l'élection présidentielle. Et donc, un chiffre, une inquiétude qui ressort dans cette consultation, c'est l'addiction aux écrans. 44% des parents d'élèves interrogés estiment que l'une des priorités du futur président doit être de lutter contre la sédentarité et contre l'addiction aux écrans, pourcentage qui monte même à 48% en région PACA. J'ai épluché un peu les régions. Stéphane Clerget, vous qui êtes pédopsychiatre, on a raison de s'inquiéter ou on en fait trop ?
6: Alors, on a raison de s'inquiéter. Maintenant, tout repose pas sur le président de la République. Ça repose d'abord sur les parents qui ont un vrai rôle à jouer dans la réduction des temps d'écran et surtout pour inviter les enfants et les ados à faire d'autres activités beaucoup plus utiles pour leur développement.
2: À quel âge on peut mettre un smartphone ou une tablette entre les mains d'un enfant ?
6: À partir de 3-4 ans, mais pas tout seul.
0: C'est-à-dire c'est très jeune.
2: C'est très jeune, non ?
6: Oui,
2: non,
0: mais on attendez. Peut. Ouais, oulala, pardon. Mais, excusez-moi, on vous a un peu sauté dessus avec Elsa Wolinski et pardonnez cette attitude un peu cavalière, mais c'est vrai qu'on est tellement intéressé par ce sujet.
6: Oui, mais il ne s'agit pas non plus culpabiliser les parents quand ils montrent un petit dessin animé à leur enfant de 3-4 ans. On peut regarder un petit dessin animé avec son enfant de 3-4 ans quand ça dure 5-10 minutes ou s'amuser à lui faire dessiner sur l'iPad. Mais c'est des temps extrêmement courts et toujours accompagnés. Pourquoi ? Parce que l'écran, vous êtes Madame Arnaque, l'écran c'est l'arnaque. On croit qu'ils sont super intelligents les enfants parce qu'ils arrivent à utiliser l'iPad. En fait, ça demande 2-3 neurones, beaucoup moins que pour écrire son prénom avec un crayon papier.
2: Et je pense toujours aux parents, aux grands-parents qui nous écoutent, à quel moment on doit s'alarmer ? À quel moment il y a le signe qu'un enfant, là, il est trop devant un écran ? Est-ce qu'il y a des signes qu'on peut nous détecter ?
6: Il y a un signe très, très précoce, c'est qu'il hurle quand on lui retire l'écran. C'est-à-dire que quand c'est la crise qui dure parfois un quart d'heure, 20 minutes, parce qu'on lui dit ça suffit, t'as fait une heure d'écran, t'as fait tes jeux, c'est bon, maintenant on passe à table ou autre. Et c'est là qu'on voit qu'il y a une vraie dépendance, une vraie addiction, un vrai accrochage à l'écran. C'est extrêmement attractif, hein, donc c'est souvent très difficile de le réduire.
0: Gérald Kerzek.
7: C'est extrêmement attractif et comme le dit Stéphane Clerget, ça permet pas
3: développer et de neurodévelopper l'enfant. On a l'impression que le gamin est intelligent, qu'il est capable de faire plein de choses, et en réalité non. Et quand il y a des études qui ont montré que les enfants qui avaient un iPad, ils savaient pas dessiner une maison en trois dimensions, par exemple, alors que des enfants qui jouent avec des cubes, qui construisent, ils sont capables d'approcher cette tridimension, et donc ils ont beaucoup plus développé leur système cérébral. Et c'est là où c'est dangereux, c'est que ça donne l'impression finalement que le gamin il se développe, alors qu'il se développe pas. Malheureusement, il régresse. Il régresse aussi, on en parlera tout à l'heure, sur ses relations sociales.
0: Oui, Valère Correa, vous avez des enfants, vous, qui sont très jeunes.
4: J'en ai un paquet, j'en ai un, deux, trois.
0: J'en ai un paquet.
4: Non, mais, alors, je vais vous poser une question, mais j'ai peur de la réponse. Donc, allez-y doucement, parce que c'est vrai, quand on est parent, on veut faire au mieux, et on se dit, est-ce que je me suis planté? Bon, j'ai un enfant depuis qu'il a 9 ans. Il a 10 ans aujourd'hui, Augustin. Je lui ai mis un téléphone entre les mains, je lui ai dit, voilà, ça, c'est ton téléphone. De maison, il n'a pas le droit de sortir avec, enfin, il capte pas, il n'y a pas de réseau. Et ma stratégie, c'était de dire, je veux qu'il soit acteur de l'appropriation de cet objet, finalement, dans son quotidien. Donc, il a évidemment un temps limité, on met des alarmes, etc. Mais parfois, quand j'en parle avec des amis, ils sont un peu choqués en disant, mais déjà, il a déjà un téléphone. Et je me suis dit, mais il va vivre toute sa vie avec des téléphones autour de lui. Donc, autant qu'il s'habitue tout de suite, mais on le fait ensemble. C'est une stratégie qui peut se tenir ou bof?
6: C'est dangereux. C'est-à-dire que, effectivement, il va vivre toute sa vie, mais enfin, on va pas non plus lui donner le volant d'une voiture à 9 ans. Non, c'est trop précoce. Il a beaucoup d'autres choses à faire, beaucoup d'autres choses à apprendre, et il en a surtout pas vraiment l'utilité du téléphone. Aujourd'hui, en moyenne, quand les parents donnent un téléphone à l'enfant, c'est quand il entre au collège, et c'est surtout pour pouvoir lui laisser un petit peu d'autonomie et pouvoir le contacter. À 9 ans, ça n'a aucun intérêt. À partir du moment où on peut évidemment contrôler et pas le laisser seul avec son téléphone, c'est pas forcément dangereux. Mais c'est pas utile, non.
0: On va continuer de parler des rapports entre les enfants et les écrans, aussi nos ados, puisque vous l'avez évoqué, ça c'est un grand sujet. Elsa Wolinski, vous avez des ados à la maison, vous aurez des questions à poser. Et puis si vous avez des questions à poser à notre pédopsychiatre Stéphane Clerget, c'est le moment, hein, 0810 055 056. Si vous êtes parents, grands-parents, tata, marraine, parrain, on prend tout, hein, j'ai envie de vous dire. Et pour l'heure, on va écouter un petit disque, Sandra Maria Magdalena, vous êtes dans votre nouveau rendez-vous quotidien. On vous doit bien ça sur ICI, on est ensemble jusqu'à 13h.

0: Maria Magdalena sur votre radio ici. On est ensemble jusqu'à 13h.
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0: 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Midi 15, on est en direct, c'est mercredi, c'est jour des enfants, du coup. On parle du rapport entre les écrans et nos enfants ou nos ados. Le grand pédopsychiatre Stéphane Clerget nous a rejoint aujourd'hui au sein de cette joyeuse bande. Et vous êtes déjà très nombreuses et très nombreux à réagir au 0810 055 056. Si vous avez des questions, ça tombe bien, on est là pour y répondre. Nous avons donc Catherine qui nous appelle de Bretagne. J'aime entendre ça. Bonjour chère Catherine.
2: Bonjour Anora, bonjour à toute l'équipe.
0: Et vous appelez d'où Catherine?
2: Alors j'appelle de Landerneau, dans le Finistère, à côté de Brest.
0: Pardon, je suis très en joie, je suis moi-même finistérienne, j'embrasse très fort.
2: Oui, je sais.
0: Ici, Brest, vous
2: êtes. Tous les Bretons.
0: Vive la Bretagne. Bon, pardon, on arrête là tout de suite. C'est horrible ce que je suis en train de faire. J'embrasse d'ailleurs, je fais un immense coucou à nos 44 locales merveilleuses de tout le réseau ici, qui font un travail absolument fabuleux. Alors, vous avez plusieurs enfants, vous avez deux enfants, Catherine, c'est ça?
2: J'ai ça, j'ai deux adolescents, ouais. Une fille de 14 ans et un garçon de 11 ans.
0: Comment vous gérez les écrans avec vos ados alors?
2: Alors, ça a été une question un peu prise de tête, surtout l'année dernière. C'est vrai que ma fille a eu un portable dès son entrée en sixième pour la laisser un peu autonome. C'est vrai que cette année, mon fils est rentré en sixième également. C'est vrai que j'ai fait le choix de pas lui prendre de portable parce que je me suis rendu compte que il passait trop, enfin que ma fille passait trop de temps sur les écrans, que ça avait un impact même sur les résultats. Donc c'est vrai que je me suis dit ne fais pas la même erreur.
0: Bêtise, voilà, c'est ça. Elle a bien fait déjà, docteur Clerget, ça c'est pas mal.
3: Ouais, c'est formidable qu'elle y soit parvenue, oui.
0: Ouais. Sans trop de crise.
2: Ça a été facile. Mais j'ai lui expliqué. Voilà les raisons pour lesquelles je décidais de ça. C'est vrai que mon fils m'en veut un peu, il me dit pourquoi elle a eu, moi j'ai pas. Donc je lui dis je limite l'utilisation d'une tablette le mercredi et un peu le week-end, contrôle parental sur la tablette également.
0: D'accord.
2: Après, c'est vrai que c'est pas facile, puisque là, je me rends compte qu'en sixième, on leur demande d'installer une application pour avoir leurs devoirs, pour rendre certains travaux.
0: Quoi? Pardonnez-moi, j'ai pas d'enfant, moi, non. Mais ça n'a pas de sens, docteur.
3: C'est vrai que c'est un peu étrange, c'est-à-dire que sur Pronote, maintenant, les devoirs sont plus remis sur l'agenda, ils sont écrits sur Pronote. Donc, faut allumer l'écran pour voir les devoirs. Devoirs.
0: Oui. Ça, Elsa Wolinski, vous avez aussi deux ados comme notre auditrice Catherine, donc ça, c'est un peu antinomique, tout ça.
4: Ouais, tout à fait. Moi, je suis traumatisée par Pronote, personnellement.
0: Juste comment on fait, parce que j'entends Catherine, l'un l'a eu, l'autre non. Comment on gère d'ailleurs un peu cette jalousie entre ados? L'un a eu un manuel, j'allais dire pas du tout. Moi, je suis en mode grimoire. Un écran et pas l'autre. Comment on fait ça?
3: On peut dire qu'effectivement, la vie est pas toujours juste. C'est à chacun selon ses besoins. C'est pas l'égalité parfaite. On peut considérer que tel enfant qui fait suffisamment d'activités extérieures, du sport, des activités artistiques, peut regarder son écran parce qu'il arrive à être autonome et autogérer son temps et pas l'autre. C'est aussi fonction de la personnalité des enfants.
0: Ouais, c'est ça. Alors comment du coup, Catherine, on va reprendre Catherine. Comment vous rassurer, c'est ça, Catherine? C'était ça votre question, j'imagine.
2: Excuse-moi, oui, je suis là. Du coup, vous me demandiez.
0: Oui, quelle était votre question pour le docteur?
2: Savoir comment expliquer aux enfants l'impact négatif en fait des écrans,
0: ouais, c'est ça.
2: Sur eux, quoi.
3: C'est vrai que quoi qu'on leur dise, de toute façon, c'est tellement prenant les écrans que ils vont nous entendre, hein, mais on peut pas utiliser leur raisonnement. C'est-à-dire à l'âge de vos enfants, ils ont pas la capacité de s'autoréguler. C'est juste pas possible. Donc faut pas. On leur explique évidemment, mais on peut pas se reposer sur eux, sur leur sens des responsabilités. Mmh. C'est pas possible. Donc vous êtes obligés, comme vous le faites formidablement, de mettre des limites et de définir les temps où l'écran peut être utilisé.
0: Elsa Wolinski.
4: Non, mais je voulais vous me permettre de vous poser une question, parce que quand vous parlez de s'autoréguler, finalement, est-ce que nos enfants ne nous plagient pas nous-mêmes? Puisque nous, on a aussi du mal à s'autoréguler quand même.
3: Mais tout le monde, en fait. Je crois qu'à tout âge, c'est très dur de s'autoréguler, mais encore plus quand on est enfant. Mais c'est vrai, vous avez raison, c'est fondamental. Beaucoup d'adultes ont du mal à s'autoréguler. Évidemment, c'est difficile de faire la leçon à son enfant quand soi-même, on n'y arrive pas. Donc, la priorité pourrait être aussi, nous, d'apprendre
4: ça,
3: à nous réguler.
4: C'est ça, en fait, de faire attention, parce qu'ils nous regardent. Donc, oui. Si on dit à notre enfant, ne prends pas ton portable, mais que nous, on passe notre temps avec notre portable.
5: T'es gentil, maman, mais tu fais la même chose. Oui, Gérald Kirzet, puis Audrazo.
6: Mais est-ce qu'on peut dire, je me suis trompé avec ta sœur, on pensait que c'était une bonne idée, en fait, c'est une mauvaise idée, et donc du coup, pourtant, on ne va pas refaire la même erreur, ou moi-même, je suis addict et je n'ai pas envie que tu tombes dans cette addiction,
5: ça,
6: de le verbaliser. Ouais. Est-ce que c'est un aveu de faiblesse ou est-ce qu'au contraire, c'est un argument?
3: De toute façon, c'est bien, les aveux de faiblesse, ça autorise l'enfant à accepter aussi ses propres faiblesses, mais bien sûr qu'on peut dire ça, surtout ce qu'on peut dire, c'est que c'est pour ton bien. Et en fait, les ados, ils le savent bien, parce qu'ils n'arrêtent pas d'entendre, ils écoutent la radio, on en parle à l'école, ils savent très bien que ce n'est pas bon pour leur développement.
5: Mais bien sûr, ils ne sont pas idiots.
3: Ils savent bien qu'on fait ça pour leur bien et ils nous remercieront plus tard.
5: Audrazo.
7: Moi, j'ai une collègue qui m'a parlé de ça dans le couloir, pas plus tard qu'il y a quoi, une demi-heure, elle a des grands-enfants. Il y a un truc assez tendance, je ne sais pas si vous connaissez, c'est les dumb phones, vous savez, donc c'est dumb comme stupide, donc c'est l'inverse de smart phone. Alors, je ne connaissais pas du tout, du coup, j'ai regardé. En fait, c'est des téléphones tout basiques, sans internet, comme on avait en fait finalement à l'époque.
5: En 1920.
7: Voilà. Ou alors avec un tout petit nombre d'applications. Et visiblement, ça commence à être un peu tendance, même des jeunes qui sont demandeurs, même des jeunes adultes qui sont demandeurs d'avoir ces téléphones un peu minimalistes. Bonne solution ?
3: Oui, tout à fait. Même si pour l'instant, ça reste un peu minoritaire. Et puis, même s'il y a des jeunes qui sont demandeurs, il y en a beaucoup qui vont faire une crise si on remplace leur smartphone par un dumbphone.
5: J'embrasse très fort Catherine qui nous a appelé. Passez une très très belle après-midi. Faites comme Catherine, appelez-nous si vous avez des questions à poser à notre pédopsychiatre Stéphane Clerget qui reste encore avec nous. On parle du rapport entre les ados, les enfants et les écrans. Puis un petit peu aussi nous aussi, parce qu'on est un peu accro aussi à nos téléphones malheureusement. Mais pour l'heure, on écoute une nouveauté. Christophe Maé, il n'y a que de l'amour chez toi. On est ensemble jusqu'à 13h sur votre radio ici.

0: Christophe Maé. C'est une nouveauté. Il n'y a que de l'amour chez toi, sur votre radio ici dans Vous devez bien ça.
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0: Midi 24, on est en direct, c'est votre nouveau rendez-vous quotidien, ça s'appelle On vous doit bien ça sur votre radio ICI, jusqu'à 13h. Aujourd'hui, gros dossier, le rapport entre les enfants, les ados, et puis un petit peu nous aussi, et les écrans. Continuez de réagir au 0810 055 0 56, comme l'a fait Nathalie qui a appelé là il y a une minute. Bonjour Nathalie, bienvenue.
3: Bonjour.
0: Ouh.
3: Bonjour,
0: bienvenue. Vous allez bien, Nathalie?
3: Oui, ça va, je vous remercie.
0: Vous êtes enceinte, c'est ce qu'on me dit dans l'oreillette, comme on dit.
3: Non, pas du tout.
0: Ah, c'est votre fille qui est enceinte, pas du tout.
3: Non. Moi, mes enfants sont très grands. Je suis déjà grand-mère de par ma belle-fille, mais ma fille va effectivement avoir un enfant.
0: Mais vous avez une voix, on dirait une ado.
3: Nous avions.
0: Vous avez une voix, on dirait une adolescente, chère Nathalie, c'est incroyable.
3: Ah, c'est gentil, mais alors pas du tout.
0: Bon, en tout cas, votre fille est enceinte. Et là, il y a une petite panique, c'est ça, Nathalie, hein?
3: Oui. En fait, c'était la discussion qu'on avait ce matin. Ouais. Et elle me dit, oui, je te préviens, moi, je veux pas de temps d'écran, pas de télévision, pas de smartphone. Alors, les smartphones, ça tombe sous le sens. Même mes petits-enfants qui ont 4 ans et 3 ans n'en ont pas. Mmh. Je lui dis, mais... Tu sais, la télé, c'est pas forcément non à 100%. Ah non, mais moi, ça sera non, parce que sinon, tu garderas pas mes enfants, j'en veux pas du tout.
0: Ah, waouh, ok.
4: Ouais, mais c'est pour le premier, oh, voilà. Ça.
0: Alors, il y a un petit stress. On va s'adresser évidemment à notre merveilleux pédopsychiatre Stéphane Clerget. Comment on gère ce petit stress-là, là, avant que l'enfant
5: déjà,
0: arrive?
5: On est ravis, parce que si c'est le seul stress de votre fille, alors qu'elle est enceinte, ouais, ça va. En général, il y en a effectivement tellement d'autres. Il faut évidemment raison garder, laissez-la s'inquiéter. Une fois que l'enfant sera là, elle s'apaisera sans doute. Mais je vous rejoins, il ne s'agit pas de diaboliser absolument les écrans. C'est intéressant de regarder des petites fictions adaptées à l'âge de l'enfant ensemble, ou pourquoi pas, quand l'enfant est beaucoup plus grand, de faire des jeux vidéo adaptés à son âge, parce que ça reste quelque chose de plaisant, qui peut même d'ailleurs parfois développer certaines capacités cognitives. Donc oui, il ne s'agit pas du tout de diaboliser, il s'agit vraiment d'en faire une petite activité parmi d'autres. Maintenant, c'est pas maintenant que vous allez discuter de ça avec elle, tant qu'elle est enceinte. La question se posera quand l'enfant sera de toute façon plus grand et de l'eau aura coulé sous les ponts d'ici là. Mais effectivement, il n'y a pas lieu de diaboliser les écrans comme vous le faites avec raison.
0: J'aime beaucoup ce psychiatre, j'ai envie de venir vous consulter. Je sais que vous ne vous occupez que des enfants,
6: mais si vous prenez
0: des adultes, on va peut-être venir. Merci beaucoup, docteur, et on vous embrasse très fort, Nathalie, embrassez très fort votre fille aussi pour nous. Félicitations, vous avez des petites astuces, Valère, à nous donner. Hein.
7: Oui, absolument, j'ai des petites astuces. Alors, peut-être commencer par... Enfin, celle-ci, je l'aime bien, elle est éprouvée, elle marche plutôt pas mal, j'arrive plus à accéder aux documents, donc je vais tout faire de tête. C'est... La boîte à téléphone, c'est très simple, une boîte, un saladier, on s'en fiche. Mais en gros, vous sanctuarisez quelques moments, ça peut être le déjeuner, le dîner par exemple, où tout le monde met son téléphone dans le saladier. C'est notamment bien quand on a des ados. Et quand je dis tout le monde, ça rejoint aussi ce que vous
8: disiez tout à l'heure. Le saladier
7: vide. Le saladier vide, ou plein si vraiment la salade est affreuse et que vous voulez tout jeter après. Mais l'idée, c'est que, comme le disait tout à l'heure Gérald Kresek, c'est qu'on est transparent, on fait tous le geste, les parents et les enfants, et on s'octroie un moment de déconnexion numérique. Je ne sais pas ce que vous en pensez, docteur, mais...
5: Ah, l'idée est bonne, on verra pour l'application.
7: Ben, moi, je trouve que c'est sympa. C'est une espèce de team building, en fait, quelque part. Et puis, si j'ai le temps très rapidement, il y a quand même des fonctionnalités dans les iPhones et dans les Android pour gérer le temps d'écran. On peut bloquer des applications, on peut déterminer un temps, il peut y avoir des codes de déconnexion. Donc, utilisez aussi les fonctionnalités de vos téléphones pour brider intelligemment l'accès au téléphone.
0: Gérald Kersek, très rapidement.
8: La grande différence entre les adultes et les enfants, il faut peut-être leur expliquer, c'est que les adultes, ils jouent pas sur leur téléphone. Souvent, c'est pour le boulot. Donc, il faut peut-être leur expliquer, alors que les ados pensent que
6: on joue. Oh là là, Gérald,
8: je dis ça,
6: moi,
8: je me
6: demande si vous jouez pas de temps en temps.
0: Audrey Azou, rapidement.
9: Il y a une autre question qu'on va évoquer. Alors, on pourrait faire là aussi toute une émission là-dessus. Ouais. Et je sais que ça va être largement évoqué dans le journal de nos régions à 13h, parce que autre chiffre qui ressort de notre enquête ici, Radio TV Digital avec Odoxa, 81% des personnes interrogées sont favorables à l'interdiction des réseaux sociaux. Au moins de 15 ans, vaste question, on en parle beaucoup. pour ou contre, docteur Kergé?
5: On va pas aller contre l'avis de 80% des parents. Non, bien sûr que ce serait l'idéal qu'ils aient pas accès aux réseaux sociaux. Encore une fois, qu'est-ce qu'on leur propose à la place? Donc il faut vraiment être force de proposition.
9: Et on en parlera largement dans le journal de 13h tout à l'heure, évidemment.
0: Merci beaucoup, monsieur Stéphane Clergé. Je rappelle votre livre, Les mots de vos ados, comment les aider vraiment. C'est chez Solar. Merci beaucoup pour votre expertise. On se retrouve dans un instant. Continuez de réagir. 0810 055 056. Si vous avez des questions à nous poser, ça tombe bien. On a la plupart du temps les réponses.

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2: Il est 12h33, chers amis, on est en direct jusqu'à 13h dans votre nouveau rendez-vous quotidien. On vous doit bien ça. Ici, on parle bon plan, vie quotidienne, arnaque à éviter, santé. Nous sommes là pour vous rendre service parce qu'on vous doit bien ça. Nous sommes ensemble, Julie, jusqu'à 13h. Moi, je suis Enora Malagré, je suis avec Aude Razo, Valère Correa, Gérald Kirzek, pardon, qui nous dira comment ne pas tomber malade avec tous ces changements de température. C'est pénible. Et Elsa Wolinski, qui nous dira précisément tout l'inverse de ce qu'on vient de dérouler en début d'émission, puisqu'on parlait des addictions de nos enfants à leurs écrans. Vous allez voir, ça va être très cocasse. Mais pour l'heure, nous allons répondre au vocal d'une auditrice. Elle s'appelle Marie-Rose.
3: Bonjour, c'est Marie-Rose de Goussainville. Sur ma retraite, je regarde toutes les cotisations et il y a le RDS, le remboursement de la dette sociale. J'aimerais bien savoir à quoi ça correspond. On vous remercie.

0: questions beaucoup. Bonne journée à vous.
1: On vous embrasse très fort. Marie-Rose, faites comme elle. Vous avez des questions. Ça se passe au 0810 055 0 56. C'est un WhatsApp et évidemment, c'est gratuit. Ça, c'est une question pour vous, Valère Coréard.
2: Eh oui, les retraites, elles peuvent être soumises à la CSG et à la CRDS, comme d'autres revenus. Alors, le taux peut dépendre notamment du revenu fiscal de référence. Juste pour répondre très concrètement, la CSG, c'est la contribution sociale généralisée. Ça finance principalement la sécurité sociale, donc comme l'assurance maladie notamment. Et puis la CRDS, ça contribue au remboursement de la dette sociale. C'est obligatoire, il faut faire avec.
1: Merci Valère Coréard. Voilà, c'est tout simple. Vous avez des questions, on a des réponses. Continuez de réagir aussi si vous avez des questions sur les écrans, le rapport entre vos ados, vos enfants et leurs écrans. On a encore un médecin qui est là, dis donc, Gérald Kierzek, il est là pour ça, mais pour l'heure. 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On accueille Gianni. Bonjour, cher Gianni.
3: Bonjour.
1: Bien. Oui, très bien. Vous appelez des Pyrénées-Orientales, donc du coup, nous embrassons ici Roussillon. Vous êtes ferronnier, voilà, c'est ça, Gianni?
3: C'est ça.
1: Vous avez deux enfants.
3: Deux enfants, ouais.
1: Ils ont quel âge, vos enfants?
3: Il y en a une qui a 23 ans et le petit qui a tout juste 14 ans à peine.
1: Ah, et il est accro aux écrans d'ailleurs, votre petite 14 ans, parce que c'est l'objet de l'émission un peu aujourd'hui.
3: Bah, c'est ce que j'entendais, mais pas spécialement, si on lui laisse l'opportunité, oui, mais il a des restrictions, ça se coupe au bout de deux heures, donc voilà.
1: Allez, après, boum,
3: il a à faire.
1: Voilà un bon papa que voici. Et c'est gagné du coup.
3: Bravo. Bravo, merci.
1: Bah voilà.
3: J'ai gagné quoi alors du coup?
1: Géniaux. Bah, vous avez gagné 200 euros à dépenser dans une grande enseigne pour booster votre pouvoir d'achat, mon cher Gianni, tout simplement.
3: Eh bah, c'est super. Alors ouais, je m'y attendais pas. Je me suis inscrit cet été et je pensais pas être sélectionné. Bah voilà, bah, j'ai gagné un bon d'achat. C'est super.
1: Eh bah, c'est super. On vous embrasse.
3: Merci à Enora et à toute l'équipe.
1: Bah, puis, on vous,
3: ici,
1: on vous embrasse.
3: Roussillon et ici. Et
1: voilà, exactement. Super. On embrasse très fort ici Roussillon et on vous embrasse aussi chaleureusement, cher Gianni. Vous avez vu, c'est tout simple. 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Devinez qui on va écouter, dis donc. Je vous le donne en mille. La grande, la seule, la Céline Dion, dis donc, avec Jean-Jacques Goldman. Les derniers seront les premiers sur votre radio ici. On est ensemble jusqu'à 13h dans On vous doit bien ça.

0: Céline Dion et Jean-Jacques Goldman, les derniers seront les premiers sur Ici. 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
0: Je peux vous dire qu'il y en a une qui fredonnait dans les studios, c'est Elsa Wolinski, parce qu'elle a la chance. Elle a la chance d'aller voir Céline vendredi.
2: Oui, j'y vais, je suis trop contente.
0: Oh là là là là, la chanceuse. Alors, nous sommes au cœur d'une émission passionnante. On a parlé du rapport de vos ados et de vos enfants face aux écrans. Continuez à nous poser les questions. 0810 055 056. Mais là, c'est l'heure de notre Gérald Kirzek. On tombe toutes et tous malades en ce moment à cause de ces changements de température. Ça me rend chèvre. Comment qu'on fait, monsieur le docteur?
3: Bah, déjà, c'est pas les écarts de température qui rendent malade.
0: Ah bon?
3: Bah, c'est quoi? C'est les virus. Alors, vous êtes bien gentil, mais virus ou écart de température, quand il y a des écarts de température, on chope plus de virus. Ça, c'est pas faux. Pourquoi? Parce que les écarts de température, changement d'humidité, de chaleur, puis coup de froid, ça irrite les muqueuses. Et vous savez que la température de votre nez, par exemple, elle est plus froide que la température de votre corps.
0: J'ai la truffe fraîche, donc.
3: Exactement. L'intérieur de la truffe, 32-35 degrés, alors que l'intérieur de vous, c'est 37 degrés en principe, et donc du coup on a une j'allais dire un environnement propice au virus. En plus, vous rajoutez de l'irritation de la muqueuse nasale, vous rajoutez un petit coup de surchauffage. Quand les températures baissent, on surchauffe, tout ça, ça déshydrate, et effectivement les virus environnants vont pénétrer plus facilement dans votre organisme, et c'est là où vous allez tomber malade. L'autre chose, c'est quand il fait frais, qu'est-ce qu'on fait? On est plus dehors, on est dedans. Donc si on est dedans, il y a de la promiscuité. S'il y a de la promiscuité, les virus ils sautent d'une personne à une autre, parce qu'on va respirer le même air. Donc tout ça, la conclusion, c'est qu'effectivement, il y a un peu plus de virus. Et là, en ce moment, on en a un certain nombre en consultation.
0: On a Valère Correr qui fait l'andouille. Vous êtes tombé malade, c'est ça?
4: Non, mais je repensais au masque. Pardon, mais quand on est malade, on met un masque. C'est une question de respect, ça.
0: Attention, Elsa.
2: Non, mais c'est parce que j'ai tout sauté il y a quelques jours, et donc depuis il me demande de porter un masque. Vous savez tout.
3: C'est un bon réflexe.
0: Est-ce que c'est le moment de reporter des masques? J'ai aussi entendu dire que la Covid revenait.
3: Bon, il y a des virus respiratoires, des rhinovirus, le Covid, etc. Mais ne vous précipitez pas sur des tests, ça sert à rien. Par contre, il a raison, Valère, quand vous êtes malade, évitez d'en mettre partout, portez un petit masque chirurgical. En revanche, remettre le masque pour se protéger des autres, ça n'a pas de sens. Deux réflexes qui sont simples. Premier réflexe, on se nettoie le nez. Le sérum, l'eau de mer, le sérum physiologique, faire un lavage de nez. Puis quand vous n'êtes pas lavé le nez?
0: 1520.
3: Ben voilà. Et ben voilà, on ne le fait pas assez. Et pourtant, c'est très bien. Ça rééquilibre la muqueuse, ça l'hydrate, ça évacue les virus, etc. Donc, on se lave le nez, sérum physiologique.
0: Un petit coup de gel hydroalcoolique aussi, docteur. On en met peut-être ça ou pas?
3: Deuxièmement, les gestes barrières, on se lave les mains. Et si vous n'avez pas de point d'eau, vous pouvez utiliser le sérum hydroalcoolique, mais on se lave les mains. De l'eau et de savon, tout simplement. On revient des transports en commun, du boulot, etc. On rentre à la maison, on se lave les mains. On arrive au travail, on serre la main à tout le monde, pourquoi pas? On se lave les mains aussi. Ça, c'est le deuxième bon réflexe. Et je rajoute un troisième. On aère son logement 10 minutes le matin, 10 minutes le soir. Ça permet de ventiler, de renouveler l'air et d'éviter l'accumulation des virus. Juste avec ces trois réflexes, mais on diminuerait considérablement les épidémies de grippe, les épidémies de Covid, de gastro-entérite. On va arriver dans les épidémies de gastro-entérite.
0: On en parlera, on fera évidemment
3: une
0: émission là-dessus.
3: C'est manuporté, c'est porté par les mains. Donc juste ces réflexes de bon sens. Et si en plus le geste civique, vous mettez un petit masque quand vous êtes malade, c'est plutôt pas mal.
0: Aude Razo, vous avez une question pour notre médecin?
5: J'ai une question sur le lavage de nez. Moi, quand je le fais, j'ai l'impression que ça me dessèche complètement, c'est pas hyper agréable. Est-ce qu'il y a une fréquence à respecter, en fait?
3: Faut pas trop le faire.
5: D'accord.
3: Trop d'hygiène tue l'hygiène, et surtout ça va déséquilibrer.
0: Ah bah ça vous fait plaisir, Valère, ça. Vous qui ne vous lavez jamais, non, je plaisante.
3: Il se lave trop,
4: moi,
3: Valère.
4: Moi, j'adore avec du gel hydroalcoolique.
3: Non, c'est un peu hypochondriaque, mais ça peut avoir l'effet inverse. Pareil en toilette intime, pareil la toilette sur la peau. En fait, on a le microbiote cutané, on a un microbiote des bactéries, la flore, vous savez, cette flore de bactéries à l'intérieur du nez, et faut pas trop assécher, donc faut pas le faire 10 fois par jour. Comme le gel hydroalcoolique, on l'utilise pas 10 fois par jour, mais se laver le nez, aller une fois par jour, c'est plutôt pas mal.
0: Okay. Vous avez des questions pour notre médecin, il y répond. 0810 055 056, c'est votre émission. On vous doit bien ça sur Ici. Pour l'heure, on s'écoute Paul McCartney, Live and Let Die sur votre radio Ici.

0: Even Let Die, Paul McCartney sur votre radio, ici que c'est bon.
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0: On vous doit bien ça. Il y a aussi une version des Guns N' Roses pour ceux qui sont fans de rock comme moi de cette chanson. Midi 46 sur votre radio ici, on est ensemble jusqu'à 13h. Vous êtes très nombreux à réagir au 0810 055 056, notamment sur le sujet qu'on a abordé en début d'émission sur le rapport entre les enfants et les écrans. Dans un court instant, Elsa Wolinski nous parlera du rapport entre les adultes et les écrans, qui n'est pas tout à fait le même. Mais pour l'heure, on accueille Alexandra qui nous appelle grâce à Ici Orléans, me semble-t-il. Bonjour Alexandra.
2: Bonjour.
0: Et comment allez-vous, chère Alexandra?
2: Super bien, vous avez une voix merveilleuse, pleine de sourires.
0: Oh bah merci, bah c'est vrai qu'on est quand même pas malheureux de faire cette émission toutes et tous ensemble. J'espère qu'on vous rend service. Je vois que vous êtes maman de 3 enfants, Alexandra.
2: Oui.
0: Alors vous, il y a du téléphone, il n'y a pas de téléphone, comment vous gérez? Dites-nous tout.
2: Eh ben nous, on a une recette magique. Non, on a pas de télé. Une règle écran un jour sur deux.
0: Super. Ouais.
2: Et on sort quand même. On fait dans la mesure du possible des petites sorties, des animations. On n'est pas sédentaire. Voilà. Donc ça marche plutôt pas mal du tout. Et je dirais qu'après, je pense que l'important c'est de toujours expliquer les choses et d'être bienveillant, d'aller au bout des explications, de bien sensibiliser et de rester très ferme quand c'est non.
0: Bah vous êtes formidable, hein, docteur Kirzek, c'est pas mal ça. Hein,
3: non mais c'est important de donner un cadre, surtout dans une société où il y a de moins en moins de cadres. Et l'ado, faut pas oublier, il se construit par opposition. Et donc du coup, ça fait partie de sa construction de donner un cadre dans lequel il va pouvoir naviguer, être libre. Mais il y a quand même des limites, ça c'est important. Et l'autre chose que vous nous dites, c'est je les occupe parce que c'est quand ils s'ennuient qu'ils prennent un écran. Alors,
0: et puis,
3: bien sûr, il y a tous les copains et tout ça.
0: L'ennui, mais c'est pas mal aussi.
3: Alors, c'est bien de s'ennuyer, mais il faut apprendre à s'ennuyer.
0: Ouais,
3: s'ennuyer, c'est une réflexion intérieure aussi. Mmh. C'est leur expliquer tout ça, mais ça nécessite du dialogue.
0: Merci, docteur. Merci surtout à vous, chère auditrice, chère Alexandra. On va essayer, pardonnez-moi, j'en perds mes mots, de prendre le plus d'auditeurs et d'auditrices possible, parce que vous êtes très nombreux, 0810, 055, 056. On accueille Floriane. Et gros bisous, Alexandra, bien sûr. Bonjour, Floriane.
4: Oui, bonjour. Alors je rejoins Alexandra et je lui dis bravo parce que moi de mon côté, j'ai beaucoup de mal à proposer autre chose à mon fils qui a 12 ans et qui a développé une réelle addiction aux écrans.
0: Ouais,
4: donc
0: ouais.
4: Nous on a toujours mis des limites, mais pour autant il ne pense qu'à ça, il ne pense qu'au temps qu'on pourrait lui rajouter et qu'on ne lui rajoute pas justement pour cette histoire de cadre.
0: Ouais.
4: Et il en est arrivé à s'acheter lui-même un téléphone avec son argent de poche, enfin qu'on soit au courant.
0: Dans votre dos, oui, voilà.
4: Et donc, aujourd'hui, moi, j'ai ma grosse difficulté, c'est de réussir à lui proposer d'autres activités qu'il accepte de faire parce que rien ne lui convient et qu'il ne pense, même si là, par exemple, ça fait depuis cette histoire de téléphone, il n'a plus accès à un téléphone.
0: Ouais.
4: Pour autant, il y pense beaucoup et puis il dit voilà qu'il s'ennuie, il veut pas particulièrement lire. Alors il est sportif, mais bon, au bout d'un moment, il ne peut pas faire que du sport non plus pendant tous ces temps. Et on a du mal à lui proposer d'autres activités auxquelles il puisse prendre plaisir à faire.
0: D'accord.
4: Même si on est fait avec
0: Alors,
4: lui.
0: Si vous avez, parce que c'est une communauté qu'on est en train de créer, on vous doit bien ça. Donc si vous avez des conseils aussi, vous, hein, les amis à prodiguer à Floriane, vous écrivez sur le WhatsApp, hein, 0810 055 056. Docteur Kirzek.
3: Un conseil, il faut se faire aider, parce que là, effectivement, on est dans la définition de l'addiction, le dialogue, il est compliqué, et il faut se faire aider par qui? Alors, bien sûr, il y a votre médecin traitant, mais sinon, il y a ce qu'on appelle les CJC, des consultations jeunes consommateurs.
0: Okay.
3: Il y en a une par département, généralement, c'est à l'hôpital, et ça permet pour toutes les addictions, mais en particulier pour ces addictions comportementales, au téléphone portable, d'avoir un rendez-vous avec un pédopsychiatre, avec un psychologue qui va pouvoir aider. Il y a aussi la maison des adolescents où il y a des espaces santé jeunes, où il y a des psychologues. Et dans chaque département, ça permet vraiment d'avoir un tiers qui va s'interposer, vous aider, vous donner des conseils pour pas être sans arrêt dans le conflit, parce que sinon ça devient vite ingérable à la maison.
0: Essayez peut-être ça, chère Floriane, hein.
4: Oui, alors on a déjà contacté la maison des adolescents.
0: Ouais.
4: Donc on est effectivement suivi actuellement. Mais voilà, ça prend du temps.
0: Ça prend du temps.
5: On espère que vous allez y arriver. Il y a aussi des superbes pédopsychiatres. Vraiment, n'hésitez pas, parce que là, effectivement, le petit bonhomme, il a besoin d'aide. On vous embrasse très, très fort, chère Floriane. On continue, hein. On reste avec vous jusqu'à 13h. 0810 055 056 pour réagir. Et dans un court instant, Elsa Wolinski va parler de notre rapport, nous, les adultes, aux écrans. À tout de suite.
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5: Effectivement, on vous doit bien ça sur Ici. C'est votre nouveau rendez-vous quotidien. On est ensemble encore pendant quelques minutes, jusqu'à 13h. On a parlé du rapport entre les ados, les enfants et leurs écrans. Pas toujours simple à gérer. Et là, grâce à notre Elsa Wolinski, on va apprendre un peu sur notre rapport à nous, les adultes, avec les écrans.
6: Mais oui, parce qu'il faut, va falloir arrêter de se mentir quand même.
5: Non mais arrêtons.
6: Tiens donc. Mais oui, on passe notre temps à dire à nos enfants, lâche ton téléphone, c'est mauvais pour les yeux, pour ta tête, pour ta culture. Alors que nous, on est les premiers. Gérald, regardez-le, il n'arrête
7: allez,
6: pas.
7: Je te pose.
6: Je vous assure, c'est une catastrophe, c'est notre médecin.
5: Même pendant l'émission.
6: Le pire, c'est qu'on fait même plus attention. On va au restaurant, on a le téléphone. On est dans le métro, on a le téléphone. On regarde un film, on a le téléphone en plus. On va aux toilettes.
5: À votre ça, c'est avis. Pour Valère.
6: Voilà, Valère, vous allez
7: chez les hein.
8: Non, pardon, je plaide coupable. J'ai déjà laissé tomber mon téléphone dans les toilettes.
6: Ah non, mais Aude.
5: Bravo, Aude.
7: Vous l'avez changé depuis.
8: Je l'ai changé, oui.
6: Et pourtant, malgré tout ça, on continue quand même d'accuser nos enfants en leur disant « arrêtez ». Mais en fait, nos enfants, c'est ce que je disais avec le médecin tout à l'heure, le pédopsychiatre, ils nous plagient. On dit toujours « ah, cette génération, elle est toujours sur les écrans ». Mais pardon, mais est-ce qu'on en parle de nos parents à nous? Est-ce que vous les avez vus, les grands-parents, aujourd'hui? Parce que maintenant, quand on part se balader en forêt avec eux, qu'est-ce qui se passe? On est obligé de leur dire « mais lâche ton téléphone, maman, regarde autour de c'est toi, vrai, papa, regarde comme c'est beau, les arbres, la forêt !» Et là, ils nous répondent quoi? « Mais attends, je finis juste mon message, où je prends une photo ?» Mais on n'en revient pas. Mais enfin, c'est un monde quand même. Donc on passe nos journées à dire à nos enfants de décrocher leur écran, et maintenant il va falloir faire la même chose avec nos parents. Donc on n'est pas rendu. Et le pire, c'est qu'effectivement, on est exactement pareil. Nous, qu'est-ce qu'on fait? On est là parce que nous-mêmes, on est dans la forêt avec nos parents. Alors on se dit, bah, nous aussi, on va profiter. Et là, on sort notre téléphone et qu'est-ce qu'on fait? Bah, on prend une photo, bien sûr. Un selfie tronc d'arbre qu'on poste immédiatement sur Instagram avec écrit « Se reconnecter à l'essentiel ».
5: Tellement.
6: C'est tellement ça. En fait, on est foutus. Je vous le dis, non mais c'est vrai, on est foutus. Mais finalement, quand même, il y a du positif là-dedans. Parce que je me dis, c'est peut-être pas si mal pour nos grands-parents s'ils sont devenus accros à leur portable. Parce que pour les personnes âgées qui vivent seules, ça peut changer beaucoup de choses. Et il faut y penser, vraiment. D'ailleurs, selon une étude, 61% des internautes de plus de 60 ans utilisent Internet pour garder le contact avec leur famille et leurs proches. Parce que maintenant, une grand-mère peut voir son petit-fils qui habite à Marseille, recevoir une photo de sa petite-fille qui est en vacances à l'autre bout du monde, se sentir revivre même par procuration, et ça, ça vaut de l'or. Bon, elle peut aussi envoyer 15 fois la même vidéo de chat, ça c'est un autre problème. Ça leur permet quand même aussi de rester à la page. D'ailleurs, Enora, c'est votre maman qui va vous expliquer ce que ça veut dire avoir le seum maintenant. Mais au fond, je trouve ça plutôt joli, cette histoire. On a inventé un objet qui nous permet de rester ensemble, même quand on est loin les uns des autres. Alors évidemment, on sait bien qu'il faudrait décrocher, profitez de l'instant présent, comme je regarde Valère, je profite de l'instant présent. Regardez les gens dans les yeux avec Aude. Retrouvez le plaisir de ne rien faire avec Gérald. D'ailleurs, il paraît que c'est tendance, la déconnexion numérique, tellement tendance qu'il y a même des gens qui paient pour partir en vacances dans des endroits où il n'y a pas de réseau. Alors ça, je ne comprends pas du tout. Alors moi, je veux bien déconnecter, hein, mais il faut quand même que je puisse le dire. Attendez, je déconnecte. Attendez, d'ailleurs, je vous laisse, j'ai laissé un message que je déconnecte. Voilà.
5: C'est exactement ça. Merci Elsa Wolinski. Ah là là. C'est le rapport qu'on a avec les écrans, c'est quand même tout un poème, ça mériterait 14 émissions. Aude Razzeau.
8: Il y a Catherine qui est totalement d'accord avec vous, Elsa, dans le WhatsApp. Elle a laissé un message. Difficile de s'opposer aux écrans quand on en a besoin aussi, nous adultes, pour gérer nos affaires, dit-elle. Et en effet, les enfants voient leurs parents tout le temps dessus. Donc évidemment, chacun aussi a sa part de responsabilité.
5: Mon Valère.
9: Oui, et quand
5: Mon Valère,
9: est...
5: pardon.
6: Je ne sais pas ce qui m'a pris.
9: Non, mais je peux vous appartenir si vous souhaitez à ce stade. Non, mais pour revenir sur les parents, en fait, la parentalité, quand même, c'est parfois regarder les choses en face. Et vous avez raison de nous sensibiliser là-dessus, ma chère Elsa, parce que on est complètement bousillé par ces téléphones. Et je pense que, aider nos enfants, c'est nous aider nous-mêmes à reprendre un peu le contrôle, parce qu'en fait, je pense qu'on est un peu pris au piège. Mais Gérald est d'accord avec moi.
3: C'est beau, comme c'est beau ce que
9: non,
3: vous
9: dites. Mais c'est, on est un peu tous addicts. C'est vrai que ça craint, ouais, honnêtement. Ouais.
3: Mais il y a quand même des utilisations positives, et chez les grands-parents notamment, c'est un lien social, et on sait que c'est une prévention des démences cognitives, etc. C'est un lien. Il peut y avoir des jeux, etc. Le tout, c'est la modération. En fait, c'est la dose.
5: Absolument. Merci beaucoup, chers amis. Et puis continuez. Vous l'avez vu, c'est votre émission. 0810 055 056. Et puis deux fois par émission, je vous offre 200 euros de pouvoir d'achat. C'est le moment. Et c'est Martine qu'on va accueillir, qui s'est inscrite sur le site ici.fr. Bonjour Martine.
10: Bonjour.
5: Qui nous appelle via Ici Limousin, qu'on embrasse très chaleureusement. Bonjour Martine, comment allez-vous, chère Martine?
10: Ça va très bien.
5: Alors vous, je vois que vous avez une fille et deux petits-enfants.
10: C'est ça.
5: Ils sont accros aux écrans, vos petits-enfants?
10: Un petit peu.
5: Un petit peu, voilà. Il faut faire un petit peu attention à ça, évidemment. Alors Martine, j'ai le plaisir de vous annoncer que c'est gagné. Bravo Martine.
9: Bravo.
5: Et voilà.
10: Super.
5: Eh oui, super. En plus, avec une voix rayonnante comme la vôtre, ça nous fait d'autant plus plaisir. Vous vous êtes inscrite et voilà, c'est gagné. On vous embrasse très très fort, ma chère Martine. Prenez grand soin de vous. Bon, voilà, elle est déjà partie. Elle a eu bien raison.
3: Elle est allée utiliser le bon d'achat
5: directement sur son petit tapis volant. Alors, merci beaucoup pour préparer cette émission. Je remercie ma chère Céline à la réalisation, Diana à la technique, Sadika au standard et ma Gwenaëlle à la préparation. Et merci à vous, chers camarades.

0: Milieu des années 80 avec Laura Brenningan, Self Control, c'est sûr ici. Bon réveil à vous, mercredi matin, de bonne heure, de bonne humeur pour lancer la journée.
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0: Bonjour Valentine.
3: Bonjour Louis, bonjour à tous.
0: Mercredi 30 septembre, c'est la journée internationale de la traduction, une journée qui célèbre toutes celles et ceux qui nous permettent de nous comprendre, même lorsque nous ne parlons pas la même langue.
3: Alors ce matin, on recherche un auditeur qui parle plusieurs langues. Attention, il doit nous le prouver en direct.
0: Exactement, alors anglais, espagnol, italien, allemand, pourquoi pas même une langue régionale, j'ai envie de vous dire, ce mercredi matin. Venez saluer toute la France avec la langue de votre choix, en nous appelant dès maintenant au 0810 055 056.
3: Apprendre dans des conditions décentes, c'est le mot d'ordre des lycéens, mais la mobilisation dégénère. C'est l'info du jour dans une demi-heure. Nous sommes au milieu des policiers et des jeunes, et le bilan de cette nouvelle journée d'affrontement, on en parle dès 5h.
0: Et pour vous accompagner jusqu'à 6h, Saveria au standard, à la technique c'est Sarah, Emmanuel à la rédaction en chef, ici dès 5h, ça commence maintenant.
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0: Mercredi 30 septembre, excellent réveil, il est 5h. Tout de suite, le tour de l'actualité à vos côtés. Valentine, à la une, ce chiffre, 440 interpellations hier au cours de la mobilisation lycéenne.
3: Le mouvement gagne du terrain avec des manifs devant 416 établissements de France hier contre 180 la veille. Et parfois, affirme Laurent Nunez, ministre de l'Intérieur, la mobilisation dégénère.
4: Dans certaines situations, les choses se sont bien passées. Dans d'autres cas, ça s'est plutôt très mal passé avec des personnes qui étaient cagoulées, vêtues de noir, munies de projectiles, de mortiers. Parfois d'ailleurs de bouteilles d'acide chlorhydrique également, ça a été le cas à Belfort, il y a eu 7 jets d'acide chlorhydrique sur les forces de l'ordre, à Belfort et dans d'autres endroits. Et puis sur une quarantaine de sites, partout sur le territoire national, on a relevé également la présence d'élus, de parlementaires ou d'élus de la France Insoumise qui étaient là pour inciter évidemment au mouvement.
3: Laurent Nunez sur BFM TV hier soir pour parler de ces violences inqualifiables, complète le ministre de l'Éducation. 48 membres des forces de l'ordre blessés au total, comme 10 membres du personnel de l'éducation, un professeur dans le Nord, un proviseur dans les Hauts-de-Seine. Pas de bilan communiqué pour les jeunes mobilisés, je le rappelle, pour dénoncer la dégradation des conditions d'apprentissage et les manques de moyens. En voici une nouvelle illustration en Seine-Saint-Denis, où un collège de Bagnolet est privé d'eau potable depuis plusieurs mois maintenant, sans que rien n'ait été fait depuis, insiste le département. En parallèle, plus de 300 000 manifestants hier dans les rues selon la CGT, un peu plus de 200 000 selon le gouvernement, pour crier leur ras-le-bol des bas salaires dans la fonction publique. Le point d'indice sur lequel leur rémunération est calculée a été gelé 8 fois ces 10 dernières années et le gouvernement l'envisage encore l'année prochaine pour faire des économies.
0: 5h02 sur ICI, le Rassemblement National fait bloc derrière son président.
3: C'est l'image politique de la journée d'hier. Jordan Bardella, acclamé par les députés de son parti, malgré les accusations de Mediapart. Le site lui attribue toute une série de messages antisémites. Sa ligne de défense, un démenti total et l'annonce de plusieurs plaintes. Mais derrière cette assurance, Pierrick Bonneau, le RN, redoute de voir sa campagne pour la présidentielle polluée par cette affaire.
5: Derrière les applaudissements et les sourires de façade, une inquiétude que les cadres du RN peinent à dissimuler. Et si cette affaire n'était que le premier épisode d'une série de révélations, Jordan Bardella prévient lui-même ses troupes hier matin, il est évident que nous sommes confrontés à un feuilleton, dit-il. D'autres articles sortiront sur ce sujet comme sur d'autres sujets. Avec quelles conséquences sur la campagne ? Un proche du patron du parti se rassure, ce genre d'agitation joue à la périphérie et n'aura pas d'impact sur le résultat de la présidentielle. Mais notre campagne est de fait parasitée, reconnaît un député. Quoi qu'on fasse à partir de maintenant, on ne sera pas audible tant que la page ne sera pas tournée. Tout le monde au Rassemblement National a en tête l'affaire Fillon en 2017, du nom de l'ancien candidat de la droite à la présidentielle, qui n'a jamais repris le contrôle de sa campagne après les révélations du Canard enchaîné.
3: Et d'où la violence sidérante, selon Mediapart, du Rassemblement National dans sa défense. Marine Le Pen notamment prévient, c'est à Mediapart qu'il va falloir dire d'enfiler son costard en Kevlar, parce qu'il y aura évidemment une réponse. Coup dur aussi à l'extrême gauche, l'élection de deux maires de la France Insoumise est annulée par la justice à Vénissieux et à Vaux-en-Velin dans le Rhône à cause d'irrégularités dans le scrutin des municipales, mais sur des listes concurrentes.
0: La réponse enfin ce matin à cette question, comment le fisc a-t-il été piraté ?
3: Plus d'un mois après l'annonce des fuites de données de 700 000 contribuables sur le site des impôts, l'agence chargée de la cybersécurité de l'État publie son rapport, Aurélien Tirard, et clairement, ce piratage n'a rien de sophistiqué selon l'ANSSI.
6: Cette cyberattaque n'est pas l'œuvre d'un génie du mal du dark web. À en croire l'agence cyber française, l'ANSSI, ce piratage est le résultat d'une accumulation de protections insuffisantes. Ainsi, des semaines durant, le cybercriminel a pu naviguer tranquillement dans les applications du fisc pour entrer dans le réseau et il n'a eu en quelque sorte qu'à ouvrir la porte avec les clés. Pour cela, il a récupéré des identifiants, des mots de passe de plusieurs dizaines d'agents des impôts. Il a ensuite pénétré différentes infrastructures connectées les unes aux autres. Ce pirate est ainsi passé par celle de l'éducation nationale pour viser celle du fisc et dérober de gigantesques masses de données confidentielles. Ce que montre l'ANSSI, c'est que cette attaque aurait pu être facilement évitée si certains services n'avaient pas été accessibles avec un simple mot de passe. C'est pourquoi l'agence recommande de vérifier désormais chaque fois les accès des comptes des agents du fisc de deux manières différentes.
3: Et pour savoir comment réagir si vous êtes victime d'une fuite de données, rendez-vous sur ici.fr pour tous nos conseils. Sur Internet, justement, vous avez encore une heure pour ouvrir l'ordinateur et accéder parmi les premiers à la vente de billets de la SNCF pour les vacances de fin d'année. Elle ouvre à 6 heures. Plus d'1,5 million de billets ont été vendus l'année dernière sur la première journée de vente et pour profiter des prix les moins chers. La météo, Louis.
0: Avec des perturbations ce mercredi au cours de la matinée. Déjà avec des nuages et des averses de la Charente-Maritime jusqu'au Pas-de-Calais, dans le sud également, de l'Isère aux Bouches-du-Rhône. Ailleurs, on conservera un temps agréable ce matin pour les températures. On a déjà de la douceur qui s'installe. 19 en Isère, nous dit Alexandre sur notre page Facebook. 19 aussi dans le Loiret, nous dit Thierry. 21 dans les Hautes-Vienne, nous dit Marie-Paul. En milieu de matinée, ça grimpe doucement. À Calais et Amiens, on aura une vingtaine de degrés. Pour Belfort, 18. À Dijon, 21 degrés. Et puis à Limoges et Toulouse, ce matin, 22 degrés. Vigilance tout de même. 4 départements sont placés en vigilance orange. Pluie, inondation, orage et crue. Les 4 départements concernés sont la Lozère, l'Ardèche, le Gard et l'Hérault. Et à dès cet après-midi, le premier épisode cévenol de l'automne avec des orages pouvant durer plusieurs jours et des pluies longues, très longues. Vigilance donc pour les maximales 27 dans le nord à Strasbourg, dans le sud, 28 degrés. Cet après-midi à Perpignan.
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0: Mercredi 30 septembre, nous fêtons les Jérômes ce matin. Bonne fête à tous les Jérômes qui se réveillent avec nous. Et deux anniversaires dans le monde du cinéma, celui de Monica Bellucci et celui également de Marion Cotillard. Bientôt à l'affiche, Valentine, d'un nouveau film.
3: Karma, le nouveau thriller de Guillaume Canet, dès le 21 octobre au cinéma.
0: Avec une histoire, celle de Jeanne, qui tente de reconstruire sa vie en Espagne avec Daniel avant de devenir la principale suspecte suite à la disparition mystérieuse de son filleul. Il faudra donc patienter encore un petit peu pour découvrir ce film à l'affiche signé Guillaume Canet, 5h07 sur ICI. Ici dès 5h, on est avec vous jusqu'à 6h. Bon réveil, très bon début de journée en musique avec Calogero.

0: Je joue de la musique, Calogero, sur ici, 5h10. Merci de nous avoir choisi pour vous réveiller, commencer la journée. Bonne route à vous, d'ailleurs, si vous nous écoutez déjà en voiture. Et on va parler d'une route.
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0: Ce matin, avec Stéphane Bern, on emprunte l'une des plus belles routes de France, la Nationale 106, à travers les Cévennes, pour découvrir l'emblème pour le moins étonnant de la ville de Nîmes.
3: Le crocodile. Et pour comprendre ce qu'il fait dans le Gard, on remonte loin dans l'histoire avec Stéphane Bern, jusqu'à l'Antiquité romaine. C'est à 5h25 sur ICI.
0: Et ça date, effectivement.
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0: Et oui, c'est votre rendez-vous quotidien. ICI, ça entreprend avec Catherine Quicandon qui, ce mercredi matin, nous emmène dans l'Hérault, Valentine, où l'on réduit la pollution plastique des océans.
3: Une entreprise a trouvé comment recycler les filets de pêche.
0: Alors Catherine, vous nous emmenez où ce matin ?
5: À Bessan, à moins de 20 km à l'est de Béziers, il y a des filets de pêche, beaucoup de filets de pêche. Marine Olassia, fondatrice de Sao Textile, les collecte pour en faire de la fibre de polyamide recyclée pour les revendre à l'industrie de la mode et du textile. En gros, elle transforme des filets de pêche usagés en bobines de fil. Concrètement, comment ça fonctionne ?
6: On les collecte directement auprès des pêcheurs. Ensuite, on les conditionne et après, on va les laver dans des machines à laver industrielles. Et ensuite, c'est un processus de recyclage qui s'appelle thermomécanique. On va découper le filet, on va le transformer en granulés plastiques. Donc, c'est comme des petits grains de riz. Et ensuite, on va le faire fondre, on va obtenir un premier fil continu qu'on va texturiser pour avoir le filament textile. Et après, on va le mettre en bobine et ça va nous permettre de tisser ou de tricoter le tissu.
5: Le fil obtenu et valorisé est noir.
6: C'est du nylon qu'on va utiliser pour des applications techniques comme du revêtement, de gilets pare-balles, des tentes et après sinon pour des textiles sportifs par exemple. C'est résistant, c'est respirant et c'est très souple et élastique. C'est très bien pour l'eau. D'ailleurs, les maillots de bain sont en nylon.
5: Les filets de pêche représentent 10% de la pollution plastique des océans. 640 000 tonnes sont perdues en mer. La démarche de Marine est donc aussi environnementale.
6: Aujourd'hui, il n'y a pas de filière de collecte et de valorisation. Donc les filets sont envoyés en déchetterie ou en incinération. Donc déjà, on a un premier impact sur ça. On va valoriser un déchet sur le territoire. En relocalisant toute la chaîne de valeur sur le territoire français, on va avoir directement une réduction de l'impact carbone. Et ensuite, on va valoriser le savoir-faire français. Donc on va créer de l'emploi aussi.
5: Et ça, c'est pas mal aussi. Mais comment Marine a eu cette idée ? Le déclic se fait lors d'un voyage au Bangladesh. Elle ne cautionne pas du tout le système de production qu'elle constate. Elle veut changer les choses et c'est ce qu'elle essaye de faire depuis février 2023 avec Sao Textile et en utilisant son expérience de plusieurs années dans le domaine de la mode. Et pourquoi Sao ? Dans la mythologie grecque, Sao est une nymphe marine qui assurait la protection des traversées maritimes et le sauvetage des marins. Plus d'infos sur saotextile.fr. Merci à Éléonore Sozo d'ICI Hérault pour cette idée qui a la pêche. ICI, ça entreprend à Bessan avec Sao Textile, du filet de pêche au fil.
0: Et en plus, Catherine, on a tous mordu à l'hameçon. Merci.
3: Dans un instant, de nouveaux bureaux de poste menacés de disparition. Dans plus de 450 agences de France, les services risquent d'être très fortement réduits ces prochains mois, voire d'être totalement supprimés.
0: C'est notamment le cas en Alsace, où nous sommes ce matin avec les journaliste d'ICI dans moins d'une minute.
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0: Mercredi matin, il est pile 5h15, un grand projet de transformation au sein de la Poste.
3: Plus de 450 bureaux sont menacés dans toute la France, selon les informations d'ICI, soit pour les transformer en agences gérées par les mairies, soit en points relais commerçants, où les opérations sont beaucoup plus limitées. Certains risquent carrément de fermer, 25 en Alsace, selon un document interne, comme celui de Masvo Niederbruck. Patrick Janton, forcément, on s'inquiète.
8: Cet habitant rencontré hier dans la principale artère commerçante de la petite ville qu'est Masvaux-Niederbruck n'est pas vraiment surprise.
9: Ça fait des années qu'on voit disparaître les commerces, la poste, on en avait déjà entendu parler. Maintenant que vous me le dites, ça ne me surprend qu'à moitié, on va dire.
8: Une mauvaise nouvelle pour cette autre habitante. Elle se dit attachée à la présence postale dans sa commune.
10: C'est pas possible qu'on court à Saitheim, et c'est pas évident pour tout le monde, surtout les personnes âgées qui ont l'habitude de venir ici. Et c'est quand même c'est un peu triste. Alors déjà que c'est ouvert que le matin, c'est pas ouvert toute la journée. Un peu triste et à la fois dommage, quoi.
8: Il y a 4 ans, le bureau de poste de Masvaux-Niederbruck était menacé. Le maire Maxime Belsung se dit prêt à monter à nouveau au créneau.
11: Bah encore interpeller le sous-préfet, c'est ce que je vais faire. Moi, je suis particulièrement surpris d'avoir appris ça déjà par la presse et pas directement par la poste, parce qu'il y a toujours des marges de négociation et de discussion. Là, on apprend, on est un peu sur le fait accompli, parce que les territoires ruraux ont besoin aussi de services du bureau de poste, tous ces services dont on a besoin dans les territoires ruraux et les villes comme Masvaux-Niederbruck.
8: Selon la Poste, en Alsace, 98% des Barinois et 97% des Haut-Rhinois ont accès à un point de contact postal à moins de 5 km ou de 20 minutes en voiture de leur domicile. Et la Poste de rappeler que la liste des 25 suppressions de bureaux n'est qu'une base de discussion et de travail avec les élus locaux afin d'identifier les solutions les mieux adaptées aux besoins des territoires. Maxime Belsung.
11: Il y a quelques années, quand il y avait l'annonce de la fermeture du bureau de poste, on a réussi à négocier l'ouverture uniquement le matin avec un facteur guichetier, et c'était très bien de cette manière. Moi, j'appelle déjà à la discussion avec la Poste.
8: Sur la liste diffusée il y a peu figurent des bureaux de poste de quartier à Strasbourg et Mulhouse notamment, mais aussi dans des bourgs comme Villageneuve, Bergheim, Rhinau ou encore Rosheim.
3: Et pour savoir si votre bureau de poste est concerné, vous pouvez le vérifier sur notre carte interactive sur ici.fr.
0: Merci Valentine. Dans 3 minutes, c'est la télé avec Patrice Gascoin. Ce matin, Lola Devers joue deux personnages à la fois, danseur. C'est la nouvelle série de France 2. Julia Roard nous en raconte les coulisses juste après Gold, Ville de Lumière. C'est sur ici à 5h17. Excellent réveil avec nous et on vous souhaite une très belle journée.

0: Ville de Lumière, sorti en 86 avec Gold sur ICI. Bon réveil à 5h21. Il est temps de nous appeler tout de suite au 0810 055 056. C'est votre rendez-vous quotidien sur ICI, tous les matins 5h38. C'est le duel des auditeurs. Une question autour de l'actualité, un chiffre à trouver et bien entendu le plus proche de la bonne réponse remporte la radio ICI, Valentine.
1: Pensez pour vous suivre partout dans votre quotidien, de la salle de bain au salon jusqu'à la cave, puisque ce poste est équipé d'une lampe torche. Il fonctionne sur pile, se recharge en USB ou à l'énergie solaire.
0: C'est Saveria qui attend vos appels ce matin au 0810 055 056. Allez-y, foncez, puis je vous souhaite d'ores et déjà bonne chance.
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0: Avec Patrice Gascoin et ses coulisses TV, aujourd'hui, Patrice, vous nous parlez d'une série de France 2 où la comédienne Lola Devers interprète deux personnages. Cette série s'appelle Sœur.
4: Et si l'on pouvait changer de vie le temps d'une soirée, c'est le point de départ de ce thriller haletant qui commence comme ça.
5: Votre sœur est décédée.
6: On a vraiment des raisons de penser que votre sœur a été assassinée.
7: C'est forcément le même assassin que celui de ma sœur, non?
6: On explore toutes les pistes pour le moment.
7: Les filles vont pas me lâcher. Je dois découvrir la vérité avant eux.
4: Voilà pour vous mettre dans l'ambiance de Sœur qui débute ce soir sur France 2. L'histoire de sœurs jumelles, Élodie et Elisabeth, toutes deux jouées par une seule et même comédienne, Lola Devers. Des sœurs jumelles qui mènent des vies diamétralement opposées. Un jour, lassées de leur quotidien respectif, elles reprennent le jeu de leur enfance et changent leur vie juste pour quelques heures. Et c'est parti pour une soirée dans la peau de l'autre. Sauf que Élodie, alors dans la peau d'Elisabeth, se fait assassiner. Rongée par la culpabilité, la survivante Elisabeth décide de rester incognito dans la vie de sa sœur pour enquêter sur les raisons de sa disparition. Alors, vous vous en doutez, il y a donc des scènes où les deux sœurs se font face, parlent, jouent ensemble, sachant qu'elles sont jouées par une seule et même comédienne, Lola Devers. Comment ont-elles été tournées? Entrons dans le secret de ce tournage avec la réalisatrice de Sœur, Julie Roar.
8: Donc c'était évidemment le challenge de la série, puisque ça demande une précision à la technique, mais aussi en termes de jeu. Donc concrètement, comment ça se passe? On tourne toute une première partie de la scène avec Lola, donc dans la peau d'une sœur, face à une doublure comédienne qui va lui donner la réplique, les regards, et qui va capter la personnalité que Lola avait préparée pour chacune des sœurs. Donc là, on fait la séquence avec les déplacements qu'on a envie de jouer, si à un moment donné, elle boit un verre, elle mange quelque chose, etc. Et ensuite, une fois qu'on est content, qu'on a tous nos plans, Lola va se changer, nous on bloque tous les accessoires partout, Lola revient, et là, paf, on change de côté, et on refait la scène dans l'autre sens. Et c'est là où il faut être très précis, il faut que les regards soient pareils, le rythme, les silences, etc. Et pour ça aussi, on a travaillé avec une équipe VFX qui était présente sur le plateau. Eux, ils m'ont permis d'avoir sur un moniteur, en fait, les deux Lola.
4: Les secrets de tournage de ces scènes où Lola Devers joue deux personnages par la réalisatrice Julie Roar. Sœur à voir ce soir sur France 2.
0: À 21h10, merci Patrice. Tout de suite, une nouveauté pour vous ce matin en musique avec le groupe australien Tame Impala. C'est tout simplement le groupe du moment. Vous l'entendez partout et Valentine. Ils viennent en France en plus en 2027.
1: Pour deux concerts à l'Accor Arena de Paris le 12 et 13 juin prochain. Ah. Mais leur succès est tel que les deux dates affichent déjà complet.
0: Déjà, c'est parti très rapidement. Alors, deux dates pour Tame Impala cet été, mais vous en profitez tout de suite à 5h25 sur ICI avec Dracula.

0: Les Australiens, Tame Impala, avec Dracula et la voix de Jenny, c'est sûr ici, mercredi 30 septembre. Bonjour à vous, bon réveil avec nous si vous nous rejoignez à l'instant, avant les infos, un petit peu d'histoire tout de suite aux côtés de Stéphane Bern, qui ce matin nous fait voyager au temps de l'Antiquité romaine. Nous sommes même dans le Gard, Stéphane.
1: À Nîmes, on croise un crocodile partout, sur les armoiries, les fontaines, les pavés et même les bus. Un animal étonnant quand on habite à plus de 3000 km du Nil. Avant Jésus-Christ. Au large de la Grèce, la bataille d'Actium oppose Octave, futur empereur Auguste, à Marc-Antoine et Cléopâtre. La victoire d'Octave ouvre les portes de l'Égypte à Rome.
2: L'Égypte n'est plus qu'une province de Rome.
3: Une province ?
2: Ah oui.
1: Quelques années plus tard, des vétérans de cette campagne sont installés dans la colonie de Nemosus, l'actuelle Nîmes. Disons qu'à l'époque, Nemosus, c'est une sorte de pseudonyme. Pour célébrer leur victoire, des bonnets sont frappés. Les prisonniers ennemis aussi, mais ça c'est une autre histoire. Au revers de ces pièces figure un crocodile enchaîné à une palme.
4: Ça se mange les crocodiles, Astérix.
5: Obélix.
1: Le message est clair. Le crocodile symbolise l'Égypte vaincue, la chaîne sa soumission et la palme la victoire romaine. Avec le temps, cette palme deviendra même un palmier. L'histoire aurait pu s'arrêter là. Mais en 1535, lors d'une visite de François Ier, la découverte de ces pièces antiques pousse la ville à adopter officiellement le crocodile comme emblème en remplacement d'un ancien taureau. Depuis, impossible de lui échapper. Quatre véritables crocodiles naturalisés sont suspendus dans l'hôtel de ville et l'office de tourisme propose même des parcours pour chasser des centaines de crocodiles cachés dans le centre-ville.
6: Ah, le croc-croc-cro, le croc-croc-cro, le crocodile.
1: Comme quoi, bien avant les selfies de vacances, les Romains avaient déjà trouvé le moyen de rapporter un souvenir d'Égypte, un peu encombrant, mais sans supplément bagage.
0: Et sans supplément non plus, après les infos, nous irons à Bordeaux, où un French cancan géant va faire virevolter le miroir d'eau, place de la Bourse cet après-midi, pour décrocher un record du monde. Je vous explique ce défi en détail tout à l'heure à 5h40, puisque tout de suite il est 5h30, voici l'actualité en France et dans le monde en 90 secondes. C'est avec vous, Valentine Letès.
7: Mediapart, sidéré par la violence de l'extrême droite. Le site d'investigation accuse le président du Rassemblement National de messages antisémites. Et depuis, le parti riposte avec des annonces de plainte et cette menace de Marine Le Pen. C'est à Mediapart qu'il va falloir dire d'enfiler son costard en Kevlar. La grogne des lycéens s'étend aux universités. À Clermont-Ferrand, Poitiers, Toulouse ou encore Lyon, les étudiants ont rejoint la mobilisation contre le manque de moyens dans l'éducation et elle s'embrase. 140 interpellations de jeunes hier, selon le gouvernement. C'est l'info du jour dans un instant. 55 000 pompes à chaleur à prix cassé. Le gouvernement détaille la première édition de son leasing sur les pompes à chaleur pour aider les plus modestes à basculer vers un moyen de chauffage moins gourmand. Une aide moyenne de 9 800 € par ménage. Dispositif disponible à partir de demain. La Cour des comptes appelle les politiques à se réveiller. L'État empruntera 340 milliards d'euros, un montant record annoncé hier, alors que l'INSEE annonce de son côté que la dette publique française atteint un autre niveau record, 119%. Plus d'un tiers de la population mondiale exposée à des niveaux extrêmement élevés de pollution à l'ozone cette année. Conséquence des vagues de chaleur à répétition et des incendies de forêt, explique Copernicus, organisme européen de la météo.

0: Et puis le temps, justement, il s'agite avec un épisode cévenol très marqué au sud de la France. Vigilance orange pour pluie, inondation et orage dans le Gard, l'Hérault, l'Ardèche et la Lozère. D'autres départements risquent de suivre, prévient Météo France, comme les Bouches-du-Rhône.
1: L'info du jour avec ces violences inqualifiables devant les lycées selon le ministre de l'Éducation.
0: 440 interpellations annoncées hier soir par le gouvernement après cette nouvelle journée de blocage à l'appel de l'Union syndicale lycéenne pour réclamer, je cite, des conditions d'apprentissage décentes. La mobilisation tourne clairement à l'affrontement, comme hier Antoine Liffaut devant le lycée Daudet à Nîmes.
2: Devant les portes fermées du lycée, d'un côté une quinzaine de policiers, de l'autre des lycéens. Parmi eux, Ellie, élève de terminale, a du mal à marcher.
3: Je me suis pris deux coups de matraque dans la jambe. Là, en dessous, ils m'ont frappé de dos, donc j'ai rien vu arriver. Et après, ils m'ont poussé au sol et après, je suis parti. On comprend qu'ils soient répressifs, mais ça reste quand même très violent.
2: À côté, Gémaudi, bientôt 15 ans, est en seconde au lycée d'Yoda et se retrouve face aux forces de l'ordre pour la première fois.
4: Ça a pris de l'ampleur, il y a eu la BAC et la police.
2: Et pendant notre interview, deux bouteilles en verre sont jetées sur les policiers derrière. Qui, pour répliquer, tirent des grenades lacrymogènes. Gémaudi est en pleurs.
4: On s'est fait gazer deux fois, ils ont lancé deux bombes. On est des lycéens, c'est pas normal de nous gazer alors qu'on est juste en train de revendiquer nos droits.
2: Derrière, avec son drapeau SNES-FSU, Jérôme Amicel, le secrétaire pour le Gard de ce syndicat qui représente des personnels de lycée, vient soutenir les élèves.
5: Il y a une forme d'agressivité d'une partie des agents qui n'est pas représentative, à mon avis, des forces de police, mais qui nuit globalement quand même au maintien de l'ordre dans sa globalité. Il y a un problème aussi du comportement de certains lycéens. Mais bon, d'ailleurs, il faut quand même garder un peu la tête froide, mais de part et d'autre.
2: Des policiers disent aussi avoir été ciblés par des pierres. L'un d'eux a été légèrement blessé à la tête.
0: Au total en France, 48 membres des forces de sécurité intérieure ont été blessés, selon le ministre de l'Intérieur. Certains ont même reçu, selon Laurent Nunez, des jets d'acide chlorhydrique.
1: Merci Valentine. 5h34, la météo tout de suite de votre mercredi 30 septembre, avec des perturbations au cours de la matinée. Nuages et averses de la Charente-Maritime jusqu'au Pas-de-Calais, dans le sud également. De l'Isère jusqu'aux Bouches-du-Rhône. Ailleurs, on conservera ce matin un temps agréable. Les températures le sont aussi. Au petit matin, 19 degrés en Isère, nous dit Alexandre. On a aussi 19 degrés dans le Loiret, nous dit Thierry sur notre page Facebook. En milieu de matinée, les températures grimpent doucement. À Calais et Amiens, une vingtaine de degrés. Pour Belfort, 18 degrés. À Dijon, 21 degrés. Et pour Limoges et Toulouse, ce matin, 22 degrés. Cet après-midi, Valentine, vous venez d'en parler à l'instant. Quatre départements sont placés actuellement en vigilance orange. Pluie, inondation, orage et crue. La Lozère, l'Ardèche, le Gard et l'Hérault qui attendent le premier épisode cévenol de l'automne avec des orages pouvant durer plusieurs jours dès cet après-midi. Pour les maximales, comptez 27 degrés dans le nord à Strasbourg, dans le sud, 28 degrés aujourd'hui à Perpignan.
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1: 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On se retrouve juste après la musique d'ici à 5h35 aux côtés de Jean-Louis Aubert. Voici Temps à nouveau, issu de son album Une page de tournée. On est en 94.

0: Excellent début de journée sur ici avec Jean-Louis Aubert, temps à nouveau à l'instant. Dans quelques instants, c'est pas vrai, c'est votre rendez-vous anti-arnaque. On va parler d'une photo qui circule beaucoup sur les réseaux sociaux, un magnifique coucher de soleil sur Mars, sauf qu'elle est totalement fausse cette photo, Valentine.
1: Générée par intelligence artificielle. Alors comment repérer ces images totalement fausses? 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
0: Puisque tout de suite il est 5h40 et c'est l'heure du duel.
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0: William de Moselle est avec nous ce matin, Valentine. Bonjour William.
1: Bonjour William.
4: Bonjour Valentine et lui.
0: Vous allez bien ce matin?
4: Oui, ça va.
0: En pleine forme. On va dire bonjour aussi à Sylvain qui est avec nous. Sylvain qui nous passe un coup de fil de l'Orne.
1: Bonjour, bonjour Sylvain.
5: Oui, bonjour.
0: Ravi de vous accueillir ce matin, messieurs. Je vous réexplique les règles. C'est le duel des auditeurs autour de l'actu. Une question, un chiffre à trouver pour gagner un très joli cadeau.
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0: Bonne chance à vous, messieurs, puisque la question du jour nous emmène aujourd'hui à Bordeaux. Une tentative de record un petit peu folle est prévue aujourd'hui. Des artistes vont se réunir sur le miroir d'eau de la place de la Bourse à 14h30 pour réaliser le plus grand French Cancan jamais organisé. Alors cette tentative, officiellement, elle va durer que 5 minutes. Et la question que je vous pose ce matin, selon vous, combien de danseurs et de danseuses vont participer à ce French Cancan géant? William, il me faut un chiffre.
4: 500.
0: 500 pour William. Sylvain, de votre côté, vous en pensez quoi?
5: Eh ben, je vais dire 501.
0: 501 pour Sylvain. Et la réponse avec Valentine?
1: C'est 200 danseuses et danseurs participent cet après-midi.
0: Vous aviez vu trop grand, messieurs, c'est donc William qui gagne ce matin.
4: Merci. Merci beaucoup.
0: Bravo William, félicitations.
4: Merci.
0: On a une petite explication en plus, Valentine, parce qu'il y a du monde pour cet événement.
1: Bien sûr, 9 cabarets, 6 écoles de danse et 3 troupes itinérantes seront représentées. Et tout ce petit monde dansera les pieds dans l'eau, puisque la tentative se déroulera, vous l'avez dit, Louis, sur le miroir d'eau de Bordeaux, le plus grand du monde avec ses 3450 m².
0: Une très belle prestation qui arrive. William, félicitations. Qu'est-ce que vous faites tout de suite?
4: Je sais pas, j'attends que quelqu'un me dise ce que j'ai gagné, je le sais. Mm-hmm. Mais ce qu'il faut faire, quoi, voilà.
0: Ah, ben écoutez, la réponse, vous allez l'avoir d'ici 5 secondes, puisque c'est Savaria qui va tout vous expliquer. Merci à vous, William. Merci, Sylvain, de nous avoir appelés ce matin et d'avoir joué avec nous. C'était un vrai plaisir.
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0: Avant les infos de 6h, Valentine, on va rencontrer un homme qui pourrait bien nous inspirer.
1: Dans le Grand Est, Thomas Billot s'est lancé un sacré challenge. 24 000 km à vélo en passant devant tous les McDonald's de France sans jamais s'y arrêter. Robin Berdeau vous raconte son histoire à 5h55 sur ICI.
0: C'est très très fort, franchement très fort. Est-ce qu'on sait ce qu'il écoutait, tiens, à vélo?
1: Non,
0: je pense qu'il y a une musique moi, qui aurait pu bien coller. C'est celle-ci que vous allez écouter ce mercredi matin. Puisque 24 000 km à vélo à travers la France, il aurait pu choisir la chanson de Michael Field, Two Friends. À l'écoute d'ici, c'est pour vous ce mercredi. Bon réveil.

0: Oldfield, To Friends. À l'écoute d'ici, excellent mercredi avec nous. Tout de suite, il est 5h48. Si vous nous rejoignez à l'instant, place à votre rendez-vous anti-arnaque avec Aude Razo.
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0: Aude, bonjour. On s'intéresse aujourd'hui avec vous à une image, une photo, même particulièrement de coucher de soleil sur la planète Mars.
2: Oui, c'est une très belle image, une image totalement fausse, je vous le dis tout de suite, mais une image qui tourne pas mal là depuis quelques jours sur nos réseaux sociaux. C'est pour ça que je vous en parle. Que voit-on ? On voit le sol de la planète rouge, le sol martien, poussiéreux, rocailleux. C'est de là que la photo a l'air d'être prise. Au loin, un magnifique point lumineux, bleuté, il irradie le ciel et il y a donc cette légende, vous êtes vivant pour assister à la toute première photo d'un coucher de soleil sur un autre monde. Ceci est une vraie photo du coucher de soleil sur Mars.
0: Mais Aude, qu'est-ce qui vous fait dire que cette image est justement truquée ?
2: Mais quand je l'ai vue s'afficher sur mon écran, j'ai tiqué. Et j'ai tiqué pourquoi ? Parce qu'elle est superbe en fait. Les couleurs sont très nettes, le soleil est pile au milieu, parfaitement cadré, la lumière aussi est parfaite. Je me suis dit, ça m'a l'air un peu trop beau pour être vrai. Donc qu'est-ce que j'ai fait ? Petite astuce que je vous donne, j'ai copié-collé la photo dans Google, dans la barre de recherche, oui vous pouvez le faire, et je suis tombée tout de suite sur 3 articles de presse, 1 en anglais et 2 en français, qui me disent que la photo est très probablement générée par IA, par intelligence artificielle. Et en fouillant dans ces articles, j'ai même trouvé l'interview d'un responsable de la NASA, il le dit clairement, cette photo est fabriquée. Point. Méfiez-vous sur Internet des jolies photos de l'espace. Beaucoup de comptes s'en servent pour faire du clic et ça marche. Et puis j'ai appris quelque chose en passant. La toute première photo de Mars pendant un coucher de soleil, elle ne date pas de cette année. C'était il y a 50 ans, en 1976. Un robot de la NASA avait capturé l'instant.
0: Merci beaucoup Aude pour ces infos. 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C'est très simple, c'est sur notre site ici.fr. 5h50, une nouveauté pour vous ce mercredi aux côtés de Yann Muller, DJ français qui revisite des standards nos classiques et qui s'est attaqué à celui de Michel Delpech. Voici pour vous Yann Muller, Les Oies Sauvages.
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0: peut concevoir que ça a pu vous surprendre ce matin si vous écoutez pour la première fois cette version de Michel Delpech.
1: Ça donne envie de danser. Hein.
0: Effectivement, celle-ci donne envie de danser puisqu'elle est réadaptée par Yann Muller, qui est un DJ niçois et qui est entre autres connu pour ses fameux remix en se réappropriant, du coup vous venez de l'entendre, des classiques de la chanson française. Se lancer des défis pour avancer dans la vie et pourquoi pas inspirer les autres aussi. Valentine, on vous raconte le challenge que s'est lancé Thomas ce matin.
1: Passer devant chaque restaurant McDonald's de France sans jamais s'arrêter pour y manger. Vous allez voir, ce challenge pour Thomas prend tout son sens lorsqu'on connaît son histoire. Un défi relevé en plus à vélo, Robin Bernot.
2: Pour tourner une page, un homme a parcouru 24 000 kilomètres à vélo.
3: Écoutez, je pense que c'est ressourçant.
2: Cet homme, c'est Thomas Billot et il s'est lancé un défi hors norme, passer à vélo devant tous les McDo de France sans jamais s'y arrêter. C'est ainsi qu'il a souhaité se servir de son passé pour avancer. Cet aventurier, conférencier et ancien obèse vient tout juste de boucler ce Tour de France pas comme les autres. Avec ses 24 000 kilomètres, il est forcément passé ici, dans notre département. Des journées bien chargées qu'il raconte à Maxime Dillinger.
4: Bah, une journée, ça ressemble à 4h15 debout, 5h20 sur le vélo, où je mets le casque. C'est un peu comme, Je dirais, comme la personne qui pointe au boulot. Et je roulais entre 10, 11, 12, 13h, 14h, suivant les journées. Et 18h, 20h, j'enlève le casque et la journée est finie. Je mange, je me lave, je mange et au lit.
2: Alors, cette aventure, Thomas l'a imaginée après un changement de vie. Il cherchait un moyen de marquer ce nouveau départ. Alors ici, ça marche, enfin, ça roule même. Mais vous, quel regard portez-vous sur ce défi? Sophie, par exemple, trouve ça génial.
5: Ça permet justement de couper le quotidien, de se reconnecter à la nature, de méditer, de se retrouver soi, de faire une pause dans un monde où on n'a pas forcément le temps de faire des pauses. Et oui, c'est un bon challenge.
2: Et vous, tiens, est-ce que vous auriez pu le faire?
5: Non. Pourquoi? Parce que des petits challenges, oui, mais partir avec mon vélo, mon sac à dos, comme ça, j'ai un petit côté trouillard de m'aventurer comme ça, non, voilà.
2: Bon, parcourir plus de 20 000 km à vélo, peut-être pas, mais se lancer régulièrement des défis, tiens, est-ce que c'est important?
5: Les projets, bah, c'est des moteurs, hein. Que ça soit personnel, familiaux, entre amis, ou voilà, enfin, c'est vraiment un moteur qui permet d'avancer, de pas se ratatiner, de s'ouvrir au monde. Non, je trouve que c'est vraiment... ça, c'est indispensable.
2: Si vous voulez en savoir plus sur l'aventure de Thomas Billot, je vous conseille d'aller sur son compte Instagram Billot. Ça s'écrit B-I-2-L-O-T. Il a documenté dessus toute son aventure.
0: Robin Bernot, à l'instant, aux côtés de Maxime Bilinger.
1: Vous vous êtes déjà lancé un défi comme ça, Louis?
0: Alors, pas aussi loin. J'ai pas tenté le 24 000 km. Par contre, oui, depuis la rentrée, course à pied, on est
1: sur une
0: performance relative, hein, on est aux alentours des 10 km, mais c'est tout de même correct, ça
1: mais
0: fait du bien.
1: Combien de fois 10 km depuis que vous avez commencé la course à pied?
0: Alors ça, je ne vous répondrai pas.
1: On est très bien, on est sur l'essai numéro 1 encore.
0: Non, sincèrement 2. Ouais, et puis bien. Le troisième va arriver à très prochainement,
1: bien
0: c'est
1: sûr.
0: Promis. Tout de suite à 5h56, c'est l'une de vos chansons préférées, c'est l'une des chansons préférées des Français. Voici tout de suite pour vous, Renaud, avec évidemment sur ces quelques notes, une chanson que vous allez reconnaître immédiatement. Voici Mistral gagnant. Bon réveil avec nous et excellent mercredi.

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0: Renault Mistral gagnant sur ICI. Merci à tous d'être là à 6h. Vous avez rendez-vous avec l'actualité de vos régions. À 6h30, vous retrouvez Valentine Lettès.
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0: Et voici toute l'équipe d'ICI Matin qui est là ce mercredi. Je vous souhaite à tous une belle journée qui commence évidemment sur ICI.
2: Merci Louis, à demain matin évidemment dès 5h, on compte sur vous. Bonne fin de matinée à vous et bienvenue à tout le monde. C'est parti pour ICI Matin.
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2: Nous sommes le mercredi 30 septembre aujourd'hui, il est pile 6h.
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2: Et voici votre premier journal en Champagne-Ardenne à 6h précises avec Margot Turgy. Bonjour Margot.
4: Bonjour Yannick, bonjour à tous.
2: Vivre, pas survivre.
4: C'est l'un des slogans inscrits hier sur les pancartes brandies dans les rues de Reims, où environ un millier d'agents de la fonction publique ont manifesté à l'appel d'une intersyndicale. Une mobilisation surtout sur la question des salaires, alors que le gouvernement envisage un nouveau gel de leur point d'indice dans son budget 2027 présenté demain. Fatine est AESH, accompagnante d'élèves en situation de handicap à l'école primaire Clermarais. Elle demande aussi des moyens pour mieux prendre en charge les enfants.
5: Revoir tout le système, avoir plus de structures adaptées pour accueillir ces enfants, plus de places en IME, plus de lits. On ne peut pas vraiment les inclure en fait. Dans une classe, on ne peut pas accueillir un enfant qui passe sa journée à crier, courir, qui n'est pas encore propre alors qu'il a des fois 10 ans, il est dans la classe en CM1, CM2, qui je ne sais pas quoi faire avec ces enfants. On est dans une structure scolaire où on apprend en fait à lire, à écrire. C'est des enfants à qui il faut déjà apprendre à vivre en fait déjà. Et c'est pas notre travail en fait. On n'est pas éducateur spécialisé, on n'est pas orthophoniste, on n'est pas ergothérapeute, on n'est pas psychomotricien, on n'est pas tout ça et on nous demande de faire tout ça en fait.
4: Dans l'Académie de Reims, 12% des enseignants ont fait grève hier selon le rectorat. C'est un peu en dessous de la moyenne nationale à environ 14%. Parmi les autres agents de la fonction publique en grève, hier les soignants étranglés par des rythmes infernaux et la baisse de leur pouvoir d'achat. On passe notre temps à torcher des fesses pour 1800 euros par mois. C'est ce que nous dira une auxiliaire de vie d'Épernay dans l'info d'ici de 6h30. Au total, plus de 300 000 personnes sont descendues dans la rue hier en France, d'après la CGT, 206 000 selon le ministère de l'Intérieur. 8 000 pompiers se sont aussi mobilisés à Paris, d'après la préfecture de police.
2: À la colère des fonctionnaires s'ajoute aussi celle des lycéens.
4: Le mouvement parti de région parisienne prend de plus en plus d'ampleur avec des manifestations devant 338 établissements hier, dont 8 en Champagne-Ardenne. À Reims, la porte du lycée Liberger a été barricadée et les cours perturbés en fin de matinée. Sakina y est scolarisée en terminale. Elle explique pourquoi elle a décidé avec d'autres d'appeler à se mobiliser.
6: Moi je suis interne, j'habite à 2h30 d'ici, je viens tous les dimanches, je rentre chez moi tous les vendredis vers les coups de 22h. J'étudie un bac santé sociale, l'année dernière j'ai dû avoir 2 mois de cours en cette matière-là où j'ai 8 heures par semaine. Cette année on est le 29 septembre, je n'ai toujours pas de professeur, je fais des cours, on est 38, il n'y a pas de chaise, il n'y a pas de table. L'été on est au 3e étage, il fait 40 degrés, on est 40 élèves, pas de clim. L'hiver on a très très froid. On n'a pas de chauffage, il y a des trous, tout est cassé. On nous pousse à étudier, on nous donne des emplois du temps de 8h, 18h toute la semaine. 8h, midi, 13h, 18h, on fait des 40 heures par semaine, des 9 heures par jour. Tout ça sans être dans de bonnes conditions. Comment vous voulez qu'on soit bachelor à la fin de l'année?
4: Jusqu'à 250 personnes ont manifesté hier devant le lycée Liberger de Reims. Les lycéens ont été rejoints par des manifestants du cortège de la fonction publique. Le mouvement pourrait se poursuivre aujourd'hui avec par exemple un appel à blocus à l'établissement Clémenceau. Face à cette mobilisation des lycéens, le président du Grand Est, Franck Leroy, rappelle lui que si, je cite, les revendications peuvent s'exprimer, ce sera tolérance zéro pour les violences et les dégradations avec dépôt de plainte systématique de la région. 440 personnes, surtout des mineurs, ont été interpellées hier partout en France. Au moins 10 personnels et des élèves ont aussi été blessés selon le gouvernement.
2: 6h03, le chiffre fait froid dans le dos.
4: 2044, c'est le nombre de dossiers pour violences sexuelles sur mineurs, repris cet été par la cour d'appel de Reims, compétente pour la Marne, l'Aube et les Ardennes. Un travail titanesque à la demande du ministre de la Justice après le viol et le meurtre de la petite Liana dans le Gers. Le point détaillé de la procureure générale près la cour d'appel de Reims est à lire sur ici.fr. À Charleville-Mézières, le musée Rimbaud, au cœur d'une polémique, une tribune publiée ce week-end dans le journal Libération réclame le retrait d'une œuvre du plasticien Claude Lévesque, renvoyée début septembre devant la justice pour des accusations d'agression sexuelle et de viol sur mineurs. La mairie répond que ça coûterait trop cher d'enlever cette œuvre intégrée à un mur du bâtiment historique depuis sa rénovation en 2014.
2: C'est parti pour organiser les vacances de Noël.
4: La billetterie de la SNCF pour la période 13 décembre, 6 janvier ouvre à 6h ce matin avec notamment 36 000 places en plus par semaine vers Strasbourg et Colmar pour profiter de la magie des marchés de Noël. Pendant la période, il y aura aussi un troisième aller-retour par jour Paris-Strasbourg. Et la nouveauté, c'est qu'il va desservir Champagne TGV. Bon, Arras aussi, on a un très beau marché de Noël, on le souligne quand même.
2: Oui, oui, bah bien sûr, oui, oui. Puis alors on parle de tout ça alors qu'il fait genre 29 degrés. C'est
4: oui,
2: compliqué
4: c'est
2: de se mettre ça dans la tête. C'est vrai que tous les magasins ont commencé à installer les guirlandes, les trucs. Voilà, bon, c'est
4: il va y avoir
2: ça.
4: Les téléfilms de Noël aussi, mi-octobre, je crois.
2: De Noël. Avec un bout de gâteau dans le canapé. Bon, bref. Alors,
4: déjà, je le savais.
2: C'est du vécu. On démarre dans une ambiance particulièrement douce pour une fin septembre. Hein, vous l'avez compris, les températures cette nuit, elles étaient très douces. On a relevé 19 degrés à Reims au milieu de la nuit, 20 à 3, 21 dans les Ardennes à Saulx-Champenoise. Le ciel est plus voilé vers la Marne et l'aube aujourd'hui, davantage, on va dire, étoilé côté Ardennais avec un vent de sud-est parfois sensible. Cet après-midi, on reste non pas dans une ambiance de Noël, loin de là, mais une ambiance presque estivale. 27 à 29 donc annoncés dans la Marne, notamment vers Reims, Tinqueux et Pernay. 25 à 28 dans les Ardennes de Rethel à Sedan. Et 28 à 29 degrés dans l'Aube autour de Troyes, Sainte-Savine et Romilly-sur-Seine. À noter toutefois une vigilance jaune pour les orages aujourd'hui et ça concerne la Marne, les Ardennes et l'Aube.
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2: Bon réveil. Quand je joue, c'est que j'écoute ici Champagne Ardenne et que j'ai envie de chanter avec Julien Clerc le matin 6h06.

0: pour vous réveiller en ce mercredi 30 septembre sur Ici Champagne-Ardenne. Soyez les bienvenus, il est 6h10.
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0: Oui, c'est ça, c'est ici matin. Ravi de vous retrouver. On est ensemble jusqu'à 9h. Bonne fête à tous les Jérômes aujourd'hui. Je vais y revenir dans un instant. Alors, aujourd'hui, on termine le mois de septembre avec un anniversaire d'une chanteuse québécoise qu'on a beaucoup appréciée, notamment dans les années 70. Elle avait eu un gros succès, Diane Dufresne, avec cette chanson.

très particulière, hein, Diane Dufresne. Elle a toujours cultivé la démesure, transformé ses concerts en spectacle avec beaucoup d'exubérance. Carrière de plus de 50 ans quand même pour cette icône de la chanson francophone. Elle vient de Montréal, elle a 82 ans aujourd'hui. Et puis comme aujourd'hui c'est la Saint-Jérôme, je le disais à l'instant, ça m'a rappelé quelqu'un à qui j'avais envie de penser. D'ailleurs c'est un Lorrain qui avait eu beaucoup de succès lui aussi dans les années 70-80. C'est Jérôme. Oui.

0: Toujours la banane, c'est Jérôme, avec son sourire, ses refrains très populaires. Pardon, malheureusement, il nous a quittés en 2000, à seulement 53 ans, des suites d'un cancer. Bonne fête quand même hein, à tous les Jérômes aujourd'hui. Voici le dicton du jour, justement. À la Saint-Jérôme, hoche tes pommes. Et dans un instant, on parlera télétravail avec Lilian Muller. À tout de suite.
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0: 6h12, aujourd'hui c'est Valérie qui nous intéresse, elle est à Châlons-en-Champagne, elle nous a écrit un message sur WhatsApp, d'ailleurs vous pouvez en faire autant hein, au 03 26 48 2000 si vous voulez poser des questions aux spécialistes interrogés chaque jour par Lilian Muller. Alors voici son message, je suis souvent en télétravail, en fin de journée j'ai souvent mal à la tête, les yeux qui piquent et parfois même les yeux rouges, comment éviter ces problèmes? Alors Lilian Muller a posé la question à Véronique Morin, pardon, responsable scientifique et pédagogique de l'ASNAV, l'Association nationale de l'amélioration de la vue, pour savoir si ces symptômes sont typiques ou pas.
6: Complètement, ce sont les signes typiques d'une fatigue visuelle. Alors les épisodes de vision floue, vision double, c'est de temps en temps, mais classiquement les gens décrivent des maux de tête, surtout en fin de journée, les yeux rouges, les yeux qui piquent, les yeux qui pleurent, et puis on peut même aller jusqu'à j'ai mal à la nuque, j'ai mal aux épaules, tout ça, ça regroupe des symptômes de fatigue visuelle.
7: On accuse souvent les écrans, Véronique, est-ce que le problème vient uniquement de l'écran ou aussi de notre façon de travailler?
6: Alors le problème ne vient surtout pas des écrans. Il n'y a aucune étude qui dit que les écrans sont les méchants, que les écrans vont abîmer votre vision. Ce n'est pas l'écran qui abîme la vue, mais la manière dont on s'en sert. La preuve en est, c'est que ces symptômes de fatigue visuelle disparaissent à l'arrêt de l'usage des écrans. Donc, ce n'est pas l'écran le méchant, c'est la manière dont vous vous servez de votre écran.
7: Alors, concrètement, comment doit-on être installé un poste de travail à la maison pour moins fatiguer ses yeux?
6: Alors, à la maison, c'est vraiment hyper important parce que quand vous êtes dans un bureau, il y a des gens qui ont organisé ce poste de travail pour vous. Vous avez des ergonomes, des médecins qui ont organisé. À la maison, c'est très important puisque vous êtes tout seul. Alors, il y a deux axes vraiment à respecter. Le premier, c'est la bonne lumière. Il faut qu'elle soit suffisante et homogène. Alors, suffisante, ça veut dire qu'il faut que vous ayez systématiquement une source de lumière artificielle allumée parce que la lumière du jour, ça change. Et homogène, ça veut dire que vous ne devez pas avoir de reflet ou d'éblouissement. Concrètement, ça veut dire qu'il faut que l'écran soit perpendiculaire à la fenêtre, pas face à la fenêtre, pas dos à la fenêtre. Donc ça, c'est vraiment le premier onglet, lumière. Et puis installation. Alors ça, c'est surtout pour les yeux qui piquent, qui brûlent, les maux de tête et puis les problèmes de nuque. Il faut vraiment que le haut de votre écran soit face à votre axe visuel. Si vous êtes sur un portable, il faut que vous utilisiez soit des rehausseurs, soit des livres pour rehausser vos écrans face à votre axe visuel et à la bonne distance. C'est à peu près une fois et demie la diagonale de l'écran. Concrètement, c'est lorsque vous tendez les bras, vous ne devez pas toucher le haut de votre écran.
0: C'est bien noté, merci Véronique Morin, donc orthoptiste et opticienne, responsable scientifique et pédagogique de l'ASNAV, l'Association nationale de l'amélioration de la vue. Et à demain, Lilian Muller. Et si on dansait avec Benabar sur Ici Matin à 6h15.

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0: Benabar qui fait beaucoup de tournées dans toute la France, qui a toujours un œil avisé sur la société actuelle. Elle danse, c'était son petit dernier. Et on va tout de suite passer d'ailleurs à cette société, en particulier dans le monde de l'agriculture.
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0: Avec Terre de Champagne-Ardenne et Olivier Catiot qui nous propose ce matin justement un rapport différent à la nature et à l'alimentation, puisqu'un collectif nous donne rendez-vous à Reims, mais en pleine verdure, pour l'opération La Ferme en Fête. Quand cela aura-t-il lieu exactement, Olivier ?
2: Ce samedi, la ferme rémoise sera en fête à Reims. Elle se trouve le long du canal, en face des magasins généraux et pas très loin des serres municipales de Reims. La ferme rémoise en fête, c'est une journée de découverte de plein de projets en agroécologie, en alimentation durable ou encore pour davantage de nature en ville. Des portes ouvertes sur le terrain Saint-Charles et une philosophie dont nous parle Julie Murez. Elle est membre de la ferme rémoise.
3: Alors la ferme rémoise, c'est une association qui a été créée en 2018 par des gens très motivés justement pour agir, pour avoir une meilleure alimentation. C'est que du bonheur, on rend nos sols vivants, on réduit nos déchets parce qu'aujourd'hui on est encore à 476 kilos par habitant à Reims de déchets et il faut impérativement les réduire. On pourrait les réduire grâce au compostage et on enlève à peu près 150 kilos à 200 kilos par habitant si on recycle nos biodéchets.
2: Le but de la ferme en fait ce samedi, c'est de se reconnecter à l'essentiel et d'en savoir plus sur, par exemple, la permaculture ou l'agroécologie.
3: Il y a trois fondamentaux dans la permaculture, trois éthiques. C'est prendre soin de la terre, prendre soin de l'humain et c'est produire en abondance et partager ses cultures. Ça fait un peu quatre missions, mais la dernière est rassemblée en une. Ça sont les éthiques de la permaculture qui peuvent être adaptées, je dirais, à l'agroécologie qui a peut-être une dimension un peu plus sociale, où voilà, le lien social est peut-être plus important. Et dans la permaculture, le plus important, ce serait le design, la construction de son environnement de façon, je dirais, logique et pleine de bon sens, ce qu'on a aussi beaucoup perdu depuis longtemps.
2: La ferme rémoise, en fait, les portes ouvertes, ça sera ce samedi 3 octobre entre 9h et 22h avec plein d'animations, des ateliers de 20 minutes tout au long de la journée.
3: Ateliers de démonstration de matériel de maraîchage urbain et surtout donc l'accent est mis sur l'intérêt d'un outillage low-tech. C'est l'usage de petits outils qui ne nécessitent pas forcément d'énergie, donc qui ne sont pas thermiques, même si on en utilise encore un peu, soyons honnêtes. Mais par exemple, nous ne travaillons pas nos sols, c'est-à-dire que nous utilisons une grelinette qui permet d'aérer le sol sans le retourner. Ça nous permet de garder les horizons du sol et de protéger ainsi nos sols. Ensuite, il y aura un atelier pour enfants qui est un jeu de pistes pour découvrir les différents milieux de la ferme. Un atelier sur les principes de la permaculture. Un atelier de lactofermentation, un moyen de conserver ses légumes et leurs nutriments sans énergie encore une fois. Et puis à l'issue de l'atelier, chacun repartira avec un bocal qu'il aura préparé.
2: La ferme rémoise, en fait, ce samedi de 9h à 22h, plus d'infos sur leur page Facebook, La Ferme Rémoise, ou leur site internet. On vous met bien sûr tous les liens sur la page de Terre de Champagne-Ardenne.
0: Merci beaucoup Olivier Catiot et à demain. Elle est venue sans sa grelinette et elle est toujours en concert en ce moment, vous le savez, du côté de Paris là-bas. C'est Céline Dion qui chante notamment sur scène I'm Alive, 6h22.

live, Céline Dion, reine de la scène en ce moment. 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On y va ? Allez, c'est parti. Écoutez bien cette chanson. Il va y avoir une voix juste après le refrain qu'il va falloir reconnaître et vous mettez ça de côté et on en reparle à 8h10. Écoutez bien.

0: devant Mission Cléopâtre.
1: Voilà, si vous avez reconnu le chanteur qu'on a entendu là juste avant Big Flo et Oli, bah notez-le bien dans un petit coin, ça vous servira tout à l'heure au 03 26 48 2000 pour jouer avec nous et peut-être donc être sélectionné et remporter vos places pour aller voir Big Flo et Oli. 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

0: Gémeaux, Mars vous donne des ailes, mais veillez à mettre la forme quand vous vous exprimez. Cancer, vous serez super combatif au sujet de vos ressources financières. Lion, confiant, infatigable, il sera difficile de vous suivre parfois. Vierge, une personne sera présente, précieuse. Non, je reprends. Vierge, une personne sera là, précieuse. Elle vous aide en cas de souci. Balance, vos amis vous stimulent et vous êtes engagé dans un super projet. Scorpion, vous êtes ravi de vous impliquer pour un travail. Vous irez jusqu'au bout. Sagittaire, voyageur, idéaliste, vous avez de fortes convictions auxquelles vous tenez. Capricorne, vous avez des attentes à présent charnelles, matérielles et spirituelles. Verseau, les partenariats, faire les bons accords vous donnent énergie et confiance. Poisson, vous vous investissez côté santé et côté travail. Et pour nous tous, le plaisir d'être inspiré par quelqu'un ou quelqu'une.
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3: Bonjour à tous, bienvenue, il est 6h29, bienvenue dans Ici Matin. Tout le monde est là, Ségolène est au standard, Léo en régie et bien sûr Margot Turgy est à mes côtés. Bonjour Margot.
4: Bonjour Yannick, bonjour à tous.
3: Je vais vous passer une petite musique qui va peut-être vous rappeler des nuits d'insomnie, écoutez bien. Tout le monde connaît ça, hein, c'est fou. Hein. C'est la musique d'une série.
4: Pardon. On va l'avoir dans la tête toute la journée.
3: C'est New York Police Judiciaire, le truc qu'on regarde la nuit, je ne sais plus quelle chaîne, quand on n'arrive pas à dormir, même le.
4: Moi, je ne sais plus la chaîne non plus.
3: Ouais, c'est passé sur TF1, je crois, je ne suis pas sûr. New York Police Judiciaire. Alors, le monsieur qui a écrit cette musique, il en a écrit plein, il a écrit Magnum, l'agence touriste, qui s'appelle Mike Post. Et vous voulez penser à lui aujourd'hui, il a 82 ans. Voilà, bienvenue sur Ici Champagne-Ardenne, à la radio ou à la télé. Vous allez sur la TNT, par exemple, sur le canal 3, et vous pourrez nous regarder en direct grâce à toutes nos caméras. Il est pile 6h30. On va donc maintenant passer à l'actualité du jour en Champagne-Ardenne. Voici les premiers titres avec Margot Turgy.
4: Ras-le-bol des bas salaires, voilà la principale revendication exprimée hier dans les cortèges de la fonction publique en Champagne-Ardenne comme ailleurs en France. Deux soignantes marnaises nous racontent pourquoi elles ont décidé de rejoindre le mouvement. Ce sera dans l'info d'ici de 6h30. Jet de pétards, fumigènes et blocage de la porte d'entrée. Les lycéens ont aussi manifesté leur colère hier dans la Marne et les Ardennes, à Sedan, Charleville-Mézières ou encore Vitry-le-François. Les élèves dénoncent notamment le manque de personnel dans leurs établissements. Et puis l'accès à la culture au cœur du dernier conseil municipal de Reims. La ville a fixé les prix du futur musée des Beaux-Arts. 11 euros l'entrée plein tarif, c'est-à-dire deux fois plus qu'avant sa fermeture. Tout de suite, c'est l'information en France et dans le monde. C'est le 90 secondes. Il est présenté par Valentine Lottès.
5: Des rivières qui débordent en quelques secondes. Vigilance rouge pour risque de pluie, inondation à partir de 8h ce matin dans l'Hérault, mais aussi dans le Gard où les établissements scolaires sont fermés et les transports en commun à l'arrêt. Un épisode Cévenol est en cours. Vigilance orange également aujourd'hui en Lozère, en Ardèche et dans les Bouches-du-Rhône. Le Rassemblement national fait bloc derrière son président. Jordan Bardella accusé de messages antisémites par Mediapart. Le site d'investigation dénonce depuis les menace d'une grande gravité de Marine Le Pen. Elle prévient le média d'enfiler son costard en Kevlar. 440 interpellations devant des lycées hier, principalement des mineurs, précise le ministre de l'Intérieur. Les manifs de jeunes pour réclamer des moyens dans l'éducation dégénèrent. De l'acide chlorhydrique a notamment été jeté sur des policiers à Belfort, ajoute Laurent Nunez. 4 usines Stellantis à l'arrêt à Rennes, Poissy, Mulhouse et Sochaux. Les salariés sont au chômage technique pour 5 à 15 jours selon les sites du constructeur auto, faute d'avoir reçu en nombre suffisant les batteries pour équiper ses voitures. L'élection de deux maires de la France insoumise annulée par la justice, celle de Vénissieux et de Vaux-en-Velin dans le Rhône à cause d'irrégularités dans le scrutin des municipales mais sur des listes concurrentes. C'est le moment de profiter des tarifs les moins chers. La vente de billets de train pour les fêtes de fin d'année est ouverte. L'an dernier, la SNCF a vendu plus d'un million et demi de trajets au premier jour d'ouverture de sa billetterie.
3: Merci Valentine, c'est l'heure de l'info d'ici. En Champagne-Ardenne, on revient à Margot Turgy et on revient en particulier sur les raisons de la colère dans la fonction publique.
4: Des centaines de milliers d'enseignants, de pompiers ou d'infirmiers ont manifesté partout en France hier à l'appel d'une intersyndicale. Plus de 300 000 d'après la CGT, environ 200 000 selon le ministère de l'Intérieur.

0: À Reims, ils étaient près d'un millier dans la rue pour tenter de mettre la pression, dire non notamment à un nouveau gel de leur point d'indice envisagé par le gouvernement dans son projet de budget 2027 présenté demain. Face à cette situation, Hugo Marceau, certains ont même décidé de manifester pour la première fois de leur vie.
1: Depuis 12 ans, Marie fait valoir son diplôme d'auxiliaire de vie dans la fonction publique hospitalière marnaise. Ces 4 dernières années, elle a enchaîné les CDD et quels que soient les établissements où elle a travaillé, son constat est le même.
2: En fait, on n'a tellement pas le temps que pour moi, nous sommes des machines.
1: Aujourd'hui, elle travaille à l'EHPAD du Hameau Champenois, à Épernay. Et quand on lui demande de décrire ses conditions de travail, très vite, le ton monte.
2: Aujourd'hui, nous faisons une toilette en 10-15 minutes. Pourtant, c'est 45 minutes, il faut arrêter à un moment donné. Quand on part donner à manger aux résidents, qu'on ne soit pas pressé parce que nous sommes 2 à donner à manger à 6 personnes. Dites-moi, est-ce que c'est normal de nourrir ainsi des personnes âgées qui payent ?
1: Mathilde est plus posée.
3: Je suis aide-soignante à résidence Rodrère, sur Reims.
1: Cela s'entend à sa voix et se voit aussi sur son contrat, un CDI, mais son constat est le même.
3: Des soignants, en fait, on n'est que 3 le matin pour 30 patients. Donc oui, les toilettes en 15 minutes, c'est atroce. Quand j'ai des élèves, je leur dis, vous avez 45 minutes pour faire une toilette. Mais il fait, pourquoi toi, tu arrives en 15 minutes ? Parce que malheureusement, je n'ai pas le choix. Et même le soir, on n'est que 2 pour 30, donc pour servir le repas. Pour les recoucher, pour les changer, pour débarrasser, faire la vaisselle, on n'est que 2. Faut voir des résidents qui pleurent le soir parce qu'on n'a pas le temps de les consoler comme il faut, parce qu'on a d'autres personnes à les coucher ou d'autres personnes à les faire. Ça fait mal le soir quand je rentre chez moi, je suis pas fière de ma journée.
1: Mathilde, qui a 28 ans, dont 13 de vie active, confie être dans un état de fatigue déjà profond.
3: Vraiment, mentalement, c'est très dur. On a de moins en moins envie d'aller travailler. On a du mal à supporter quand même nos résidents malgré tout, du coup. Notre patience a des limites, elle est toujours mise à bout.
1: Des équipes à bout de souffle et peu se bousculent pour les rejoindre. En début d'année, la France manquait de 30 000 aides-soignants. Pour Marie, maman célibataire de 4 enfants, pas besoin d'aller chercher loin l'explication.
2: Nous sommes sous-payés pour ce que nous faisons aujourd'hui. Au 10 du mois, nous sommes beaucoup aujourd'hui. On n'a plus rien. On commence avec des pâtes, on finit avec des pâtes. C'est normal ça. Et puis quoi encore ? Pourtant, on passe tout notre temps à torcher des fesses toute la journée. Pour combien ? 1800 balles. Waouh, tiens. Et justement, parce que j'ai des enfants qui sont payés 196 euros, j'ai 2080 euros le mois avec mes dimanches. Mais vous allez sortir en 300-400 euros d'essence le mois pour faire Reims, Épernay, Épernay, Reims. Il vous reste quoi à vivre si vous avez un loyer de 600 euros ? Dites-moi, il vous reste quoi ?
1: Une précarité accentuée par le recours privilégié aux contractuels, parfois non diplômés. Officiellement, Marie travaille par exemple comme ASHQ, normalement chargée de l'entretien des locaux.
2: Nous sommes considérés comme des bouche-trous. On nous prend pour 1 mois de contrat, 3 mois, 6 mois. On est toujours limite sous la sélecte, parce qu'on ne sait pas si on va nous garder. Nous sommes des pères de famille, des mères de famille. On a besoin d'avoir un boulot fixe.
1: L'usure, la fatigue, la colère n'ont pas découragé Mathilde et Marie. Pour la première fois de leur vie, elles étaient dans la rue hier. La veille, elles participaient même à une formation pour s'engager à la CFDT.
0: Hier, dans la Marne et les Ardennes, les lycéens ont aussi manifesté à Sedan, Charleville ou encore Reims. Ils réclament en partie plus de profs dans leurs établissements. 338 lycées ont été concernés par le mouvement hier partout en France et 440 personnes ont été interpellées selon le gouvernement.
4: Le prochain journal, c'est à 7h avec une mauvaise nouvelle, Margot. La récolte des betteraves qui s'annonce catastrophique.
0: La campagne a démarré et certains producteurs s'attendent à un chiffre d'affaires divisé par 3 à cause de la sécheresse.
4: Les violences sexuelles contre les mineurs, un dossier ultra sensible qui a occupé la cour d'appel de Reims tout l'été.
0: Elle a réexaminé plus de 2000 dossiers après le viol et le meurtre de la petite Liana dans le Gers.
4: Et on commence ce mercredi avec des températures qui n'ont vraiment rien d'automnal. Dans la nuit, on était encore entre 16 et 18 degrés. Dans la Marne, entre 17 et 18 sur une bonne partie des Ardennes, même jusqu'à 19 dans l'Aube. Et bien la journée, elle sera comme ça, très douce, voire plutôt chaude. Les maximales grimpent à nouveau. 27 à 29 de Cézanne à Châlons en Champagne et Vitry-le-François. Jusqu'à 28 degrés sur la plaine ardennaise, notamment à Rethel, à Vouziers. 28 à 29 annoncés autour de Trois-Ponts-Sainte-Marie, Lusigny-sur-Barre. Cependant, les nuages vont gagner du terrain cet après-midi. Quelques averses pourront apparaître en fin de journée. Il y a même une vigilance jaune en cours, vigilance jaune orage sur nos 3 départements. Les températures devraient baisser ensuite.
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4: Bon réveil à tous, aujourd'hui nous sommes mercredi et c'est la fin du mois de septembre, nous sommes le 30 septembre. Bienvenue sur Ici Champagne-Ardenne, la radio qui adore Véronique Sanson. Ça tombe bien, la voici pour vous réveiller ce matin.

0: Elle parle de Bernard, c'est la chanson de Bernard, Véronique Sanson, 6h41.
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0: Margot, j'ai une petite question. Est-ce que j'ai pas des poils sur ma veste? Ça va? J'ai pas des poils de chat là?
2: Non, tout va bien, vous êtes parfait.
0: Margot, ça me rend service qu'en ce moment, vous savez, ça tombe, les poils de chat.
2: Même toute l'année, hein?
0: Mais toute l'année, mais là, c'est la mue, comme dirait l'autre. Bah oui, c'est la période, ça commence et vous en avez partout, apparemment, et ça peut lâcher jusqu'à 1 million de poils par an. C'est sympa toujours. Et on en parlera avec notre vétérinaire conseil, Pierre Fabin, dans un instant. Ce sera son conseil du jour. Mais d'abord, on s'intéresse au volleyball. C'est l'heure de championne avec Alexandre Audabran. Notre invité cette semaine est Alexis Farjaudon, actuel entraîneur du Reims Volley. Et figurez-vous que pour la 3e année consécutive, il va diriger l'équipe première de Ligue B. Aujourd'hui, Alexis Farjaudon évoque un moment difficile dans sa carrière d'entraîneur. En 2023, il a dirigé l'équipe de Pays d'Aix-Venelle. Il lui est reproché à l'époque un management trop dur et alors il est mis à pied. Écoutez.
3: On me reprochait mon manager, moi j'ai rien à me reprocher là-dessus, j'ai toujours coaché de cette façon-là, où ça peut être un petit peu difficile, mais voilà, les joueuses avaient compris, en tout cas certaines joueuses plutôt avaient compris que le président était quand même plus proche des joueuses que devrait l'être, donc si à un moment donné ça leur plaisait pas, ils se sont plaints au président, et puis après s'ensuit une enquête avec une mise à l'écart, où toutes les joueuses n'ont pas été interrogées. Certaines, donc il y a eu un gros parti pris, on va dire. Je me suis battu pour ça jusqu'à aller au prud'homme, parce qu'il y avait des retards de salaire, énormément de salaires qui n'avaient pas été versés pour moi-même et pour mon staff. Et après, bon, la situation s'est débloquée, on m'a versé mes salaires, mais voilà, j'ai préféré couper court à mon nez avec le monde professionnel, dégoûté en fait par que le sportif ne primait pas forcément.
4: Ça vous a blessé parce que vous ressentez un sentiment d'injustice, parce que comme vous l'avez dit, vous avez toujours démenti tout ce que l'on vous reprochait et rien n'a jamais été prouvé.
3: Oui.
4: Et à l'arrivée, ben vous avez payé un peu.
3: Parce
4: qu'en plus sportivement, vous faites pas une saison abominable. Vous
3: non,
4: faites une
3: pas
4: bonne
3: du tout,
4: saison.
3: Parce qu'on est, on est.
4: Septième, hein, c'est ça.
3: Oui, il y a des choses un petit peu grotesques qui se sont passées, parce qu'en fait, on me met à l'écart, mais on me demande quand même de construire encore les entraînements et de faire les plans de jeu, parce que c'est mon adjoint à ce moment-là qui reprenait l'équipe, mais lui ne se sentait pas, mais le club ne lui faisait pas forcément confiance. Donc en fait, je devais travailler à distance. C'était assez étonnant. On est 4e ou 5e dans le championnat régulier. On attaque les playoffs. Le premier tour, ça se passe plutôt bien, assez aisément. Donc moi, il faut comprendre que le coach, en fait, l'adjoint, il coach à l'oreillette et moi, je regarde à la télé ce qui se passe et qui lui dit toutes les consignes et tout ça. Et puis, en fin de compte, le président décide de couper cette communication. Voilà, il y a eu plusieurs choses qui ont été faites comme ça que je ne comprends pas. J'ai déjà eu un article sur la Provence. J'ai donné mon droit de réponse. Sauf que quand je vois que les partis qui étaient contre moi n'ont jamais donné leur droit de réponse, ça prouve quand même qu'il y a certaines choses qui n'ont pas été démenties, quoi. Enfin, il y a eu un problème par rapport à tout ça.
0: 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Dans un instant, une histoire de poils, bon poil ou mauvais poil, on en parle avec Pierre Fabin, notre vétérinaire conseil. Il est 6h45.
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0: Alors, ils perdent leurs poils, nos animaux, par poignée en ce moment. Et sur ICI Champagne-Ardenne, on a le docteur Pierre Fabin qui va nous aider à nous en sortir. Est-ce normal, cette grosse mue d'automne?
6: Et oui, déjà, il faut savoir qu'un chat d'appartement, ça peut perdre jusqu'à 1 million de poils par an, dont normalement une grosse partie au moment des mues, au printemps et à l'automne. La mue d'automne, c'est un mécanisme fascinant. Votre animal va perdre son pelage d'été, qui est fin et léger, pour fabriquer un sous-poil d'hiver beaucoup plus dense et imperméable, qui va le protéger du froid. C'est la baisse de lumière du jour qui va déclencher cette chute massive, bien plus qu'au final la baisse des températures. Mais c'est un phénomène de moins en moins marqué. Avec le chauffage de nos intérieurs et la lumière artificielle de nos salons, le cerveau de nos chiens et nos chats peut être trompé. Et résultat, beaucoup d'animaux d'appartement ne font plus de grosses mues deux fois par an, mais perdent leur poil un peu en continu tous les jours, du 1er janvier au 31 décembre.
0: Alors pour affronter cette chute de poils et soulager nos aspirateurs, quelle est la technique de brossage la plus efficace ?
6: Alors globalement, vous allez oublier les vieux peignes en plastique et vous allez vous équiper correctement. L'outil miracle pour la mue, c'est la brosse à sous-poil ou laiterie métallique avec des dents très serrées. Ces outils vont aller chercher le sous-poil mort coincé à la racine pour l'extraire sans douleur. Alors la méthode est simple, vous brossez toujours dans le sens du poil, de la tête vers la queue. Mais faites ça à l'extérieur car les quantités retirées peuvent être impressionnantes. Et en ce moment, c'est 5 minutes de brossage tous les jours, pas moins. Pour les chats, c'est un énorme soulagement parce qu'en se léchant pendant leur toilette, vos chats avalent d'énormes quantités de poils qui forment des boules très dures dans leurs estomacs. Ça peut provoquer des vomissements sévères, voire des occlusions intestinales dramatiques.
0: Dernière question, est-ce qu'on peut agir directement sur l'alimentation pour limiter un peu cette chute de poils spectaculaire ?
6: Eh ben oui, le poil, il est composé à 95% de protéines. Si votre animal perd des touffes entières et que son poil restant est un peu terne ou pelliculeux, l'astuce de choc, c'est de lui faire des cures d'acide gras essentiel. Pendant un mois, vous achetez de l'huile de saumon pure ou de l'huile de colza et vous en versez une petite cuillère à café chaque jour directement sur son repas. Le résultat peut être bluffant en 3 semaines. La chute ralentit, la peau s'hydrate et le pelage devient ultra brillant. Vous pouvez aussi essayer la levure de bière en comprimé que les chats souvent adorent. C'est plein de vitamine B, le carburant indispensable pour la fabrication du poil.
0: Merci Pierre Fabin et à demain. Bravo, vous écoutez ici Champagne-Ardenne, la radio qui vous met de bon poil tous les matins. En vous en écoutez par exemple Indochine, c'est le chant des cygnes. Puis juste après, je vous donnerai avec Margot quelques infos pratiques. À tout de suite.

0: Indochine dans Ici Matin, 6h51.
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0: Les infos pratiques, ludiques, utiles et sympas du jour. Et d'abord un bon plan Margot pour le portefeuille à Charleville-Mézières.
2: Là, c'est le dernier jour aujourd'hui pour profiter de l'opération des chèques cadeaux des vitrines de la ville. Le principe, vous payez 16€ et vous pouvez en dépenser 20, c'est-à-dire que vous bénéficiez d'une remise de 20% dans environ une centaine de commerces participants, alimentation, mode, restauration, loisirs, beauté ou sport. Bon, il y en a globalement pour tout le monde. Pour en acheter des tickets, rendez-vous à la librairie Rimbaud, rue de la République ou au bureau des vitrines, aux deux rues de Flandre. Vous avez sinon toutes les infos sur vitrine au pluriel de charleville.com.
0: Si vous prenez le bus dans le secteur du Technopôle de l'Aube, attention encore aujourd'hui, il y a des travaux. Les travaux vont de la rue de Québec à 3, rue de Québec à 3, elles se termineront aujourd'hui, mais la ligne 21 de la TCAT reste déviée. Du coup, il y a des problèmes avec les arrêts IUT et Crous qui ne sont pas desservis. Il faut se reporter à l'arrêt Québec. Et puis pour l'arrêt Technopôle, direction l'arrêt Masson, il y a des problèmes aussi. Bref, si vous voulez des infos, ça dure jusqu'à minuit ce soir. La TCAT a actualisé ses infos sur le site internet qu'elle propose aux usagers. Vous pouvez donc vérifier en allant sur tcat.fr. Et puis, si vous avez une démarche à faire concernant votre retraite ou par exemple la CAF, l'assurance maladie, plein d'autres choses comme ça, administratives, et que vous avez du mal, vous connaissez maintenant le bus France Service du département de la Marne. Eh bien, aujourd'hui, il fait deux arrêts autour de Châlons-en-Champagne. Il sera d'abord à Fagnières, place de la mairie, de 9h à 12h15, et puis à Recy, également place de la mairie d'ailleurs, de 13h30 à 16h30. Alors, c'est gratuit, c'est sans rendez-vous. Dans le bus, il y a deux agents pour vous aider à effectuer directement vos démarches, notamment sur internet. Simplement pensez à emmener les documents nécessaires pour accéder à vos dossiers. Les horaires et les permanences sont toujours disponibles sur marne.fr. Sur le site marne.fr, vous cherchez la rubrique Bus France Service.
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0: Ça, c'est un gros tube des années 80, Big in Japan, Alphaville, pour vous réveiller dans la radio, juste avant les infos de 7h. Et entre-temps, on s'arrêtera à la case humour avec Fred Ballard, qui a demandé aux humoristes leur avis sur le fait de voyager sans se ruiner aujourd'hui.

0: Big in Japan, c'était Alphaville. Il est 6h57. Bon réveil à tous. Dans un instant, la suite, ce sera avec nos humoristes.
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0: C'est l'heure de l'humour en tube. Voyager sans se ruiner, oui, c'est possible, mais à quel prix ?
8: Mais Ouigo ! Déjà, la couleur, c'est pour te rappeler que t'as pas payé cher. C'est moche, t'arrêtes, mais c'est moche. Et toi, tu crois que t'es beau avec ton SMIC ?
9: Alors, c'est vrai que ce mélange de rose moche et de bleu moche est assez déconcertant, mais ça partait sûrement d'un bon sentiment. C'est pas parce qu'on n'est pas riche qu'on n'a pas le droit de voir la vie en rose. En revanche, une fois assis, on se souvient très vite hein, qu'on ne roule pas sur l'heure.
8: T'arrives dans le train, tu peux pas incliner ne serait-ce que de 10 degrés, quoi. Le train, c'est 90 degrés, il te maintient éveillé sur ta misère, quoi. Et là, je suis un peu fatigué, mais c'est vrai, je vais dormir dans le train. Non, non, non. Tu vas réfléchir à comment tu vas t'élever socialement et après, tu feras des siestes.
9: Ah oui, le chemin est long jusqu'à la première classe en TGV inouï. Haroun y arrivera-t-il ? L'avenir nous le dira. En attendant, Ouigo dépanne bien ceux qui veulent voyager pour pas cher et travailler pendant le trajet.
10: Vous pouvez pas, il n'y a pas de tablette dans les Ouigo. Puis il n'y a pas de prise non plus, vous pouvez pas le brancher.
11: Je vais boire un café.
10: Vous pouvez pas, il n'y a pas de bar.
11: Vous rigolez, ils vont où ces gens depuis tout à l'heure ?
10: Ah bah aux toilettes. C'est la seule activité du train.
9: Au moins, comme les décaféinés, on redécouvre des petits plaisirs simples de la vie qu'on avait tendance à oublier. Un petit pipi dans un train à grande vitesse, ça n'a pas de prix. C'est arrosage de chaussures et fou rire garanti, tout ça pour 19 euros. Vive les Ouigo !
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0: Mercredi 30 septembre, bienvenue, il est pile 7h.
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0: Et voici votre journal en Champagne-Ardenne présenté par Margot Turgy. Bonjour Margot.
12: Bonjour Yannick, bonjour à tous.
0: Elle vient de commencer en Champagne-Ardenne et déjà elle est catastrophique.
12: La campagne de récolte des betteraves à cause de la sécheresse historique de cet été, d'après la Confédération Générale des Planteurs de Betteraves, la filière va accuser 30% de pertes de production et 1 milliard d'euros de chiffre d'affaires en moins. Philippe Gerbeau est betteravier à Châlons en Champagne et il estime qu'un tiers de ces betteraves sont achetées cette année.
13: Ben en fait, quand vous prenez le pied, il n'y a rien, tout est pourri. Et puis celles qui restent sont vraiment toutes petites, quoi. Donc en termes de rendement, ben, c'est catastrophique, quoi. C'est catastrophique pour nous parce que le chiffre d'affaires, ben, du coup, il va s'écrouler. Je sais pas, il va être divisé par deux ou par trois. Et puis au niveau de l'usine derrière, pour arriver à travailler des betteraves qui sont un petit peu abîmées, hein, c'est super compliqué pour les usines à travailler. Donc en fait, c'est toute la chaîne. Au niveau agricole, au niveau de l'industriel, c'est devenu, enfin, c'est très compliqué, quoi. C'est très perturbant. Vous bossez, puis à l'arrivée, vous vous faites ramasser par la météo. La betterave, c'est pas quelque chose qui est tout seul. Hein. Derrière, il y a du sucre, derrière, il y a des industries agroalimentaires. Justement, j'étais avec mon responsable technique de l'usine de Cristal Union au téléphone. Il dit non, là, on navigue complètement à vue.
12: Philippe Gerbeau, betteravier marnais, qui envoie normalement ses betteraves à l'usine Cristal Union de Sillery pour qu'elles deviennent du sucre ou de l'alcool. On va le retrouver dans son champ dans l'info d'ici de 7h30. Il nous racontera que des canicules à répétition comme celle de cet été, il n'en avait jamais connu. Les conséquences de cette sécheresse pour Cristal Union, justement, on va faire le point avec notre invité ce matin. Le directeur industriel du groupe est avec nous à 7h45.
0: Des jets de pétards, des craquages de fumigènes et un blocage de la porte d'entrée.
12: Des élèves du lycée Liberger à Reims ont manifesté hier en partie contre le manque de profs. Les cours ont été perturbés en fin de matinée et la police a utilisé du gaz lacrymogène pour mettre fin à une bagarre. 338 établissements au total ont rejoint ce mardi le mouvement de colère parti sortis il y a quelques jours de région parisienne. 338, dont 8 en Champagne-Ardenne, notamment à Sedan. L'Union syndicale lycéenne appelle à reconduire le mouvement demain. Dans la rue, ce sont les fonctionnaires, les pompiers, les agents territoriaux, les soignants, les profs qui sont descendus dans la rue. Le gouvernement envisage un troisième gel de leur point d'indice de suite dans son projet de budget 2027 présenté demain, le 1er octobre. Près d'un millier de personnes se sont mobilisées à Reims. Vous avez les photos sur ici.fr. La CGT a compté plus de 300 000 manifestants au niveau national, 206 000 d'après le ministère de l'Intérieur.
0: La Cour d'appel générale de Reims y a consacré son été.
12: Le réexamen des dossiers de violences sexuelles sur mineurs, 2044 repris au total dans la Marne, l'Aube et les Ardennes. Ce travail de fourmi, il a été demandé par le ministre de la Justice après l'affaire Liana. Cette petite fille de 11 ans violée et tuée dans le Gers par un homme déjà signalé à la justice. Et après le réexamen de ces 2044 dossiers, 300 gardes à vue ont été prononcés et 44 informations. Formations judiciaires ont été ouvertes. Au-delà de prouver l'importance, l'urgence de travailler sur les violences sexuelles sur mineurs, ces chiffres sont aussi le reflet du manque de moyens, selon Dominique Laurence, la procureure générale près la Cour d'appel de Reims.
14: Je crois véritablement qu'il faut se rendre compte de la situation de la filière investigation. Nous avons besoin d'officiers de police judiciaire. Nous avons besoin d'officiers de police judiciaire formés parce que à la fois ça nécessite de bien comprendre le traumatisme qu'a subi une victime lorsqu'elle révèle des faits parfois datant d'il y a de très nombreuses années ou qui parfois se sont déroulés pendant de très nombreuses années, mais c'est aussi la psychologie de l'auteur, du mis en cause, qui est dans une logique de prédation par rapport aux victimes qui sont autour de lui. C'est quelque chose d'assez complexe et il faudrait que nous ayons plus de formation transversale entre les policiers, les gendarmes et les magistrats tous ensemble pour mieux comprendre comment ces mécanismes se jouent, soit au sein de la famille, soit au sein d'un entourage professionnel ou familial.
12: Propos recueillis par Sylvie Bassal. Un délibéré attendu ce matin à Reims dans le procès en appel de Didier Chopin, condamné en première instance l'année dernière à 4 ans de prison, dont 2 avec sursis. Il avait reconnu avoir produit entre 500 et 600 000 bouteilles de faux champagne dans l'Aisne entre 2022 et 2023. Hier, le tribunal judiciaire a renvoyé le volet fiscal de l'affaire au 2 mars.
0: 7h05, le conseil municipal de Reims a été agité lundi soir.
12: Autour du prix des billets d'entrée du futur musée des Beaux-Arts, il doit ouvrir en juin. 11 euros le tarif plein, c'est-à-dire deux fois plus qu'avant sa fermeture. L'opposition dit que c'est trop cher, que ça risque de dissuader certains visiteurs. La majorité répond que, notamment, que l'établissement va rester gratuit pour les moins de 18 ans, les étudiants jusqu'à 25 ans et les bénéficiaires du RSA et du minimum vieillesse.
0: On démarre ce mercredi sous une grande douceur avec un ciel assez variable selon les secteurs. Aujourd'hui, les éclaircies seront belles dans les Ardennes, notamment dès ce matin. Dans l'Aube, le soleil va dominer également en première partie de journée et la Marne va gagner davantage de nuages. Cet après-midi, le thermomètre va grimper franchement, jusqu'à 29 degrés, annoncé par Météo France vers Reims, Besançon ou encore la Champagne-Crayeuse. On nous annonce entre 25 et 28 degrés entre Charleville-Mézières et Carignan. Et Météo France prévoit entre 28 et 29 vers 3 ou encore Romilly-sur-Seine. Cette chaleur s'accompagnera toutefois d'une dégradation progressive. Des averses pourraient se déclencher en fin de journée, notamment dans la Marne et dans l'Aube. Sachez qu'aujourd'hui, il y a une vigilance jaune orage partout sur notre territoire.
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0: Vous écoutez ici Champagne-Ardenne, bon réveil à tous. On va jouer dans un instant, vous offrir des invitations pour le prochain match à domicile du Stade de Reims avec une petite question qui porte sur le dernier match justement à domicile, cette fameuse... Bon, j'en dis pas plus, faut pas que j'en dise plus, on va d'accord écouter Vanessa Paradis, puis on verra juste après, tout de suite.

0: Elton John, c'est Vanessa Paradis. Merci d'écouter ici Champagne Ardenne ou de nous regarder, par exemple, si vous avez une box orange sur la chaîne 309 ou encore si vous avez une box SFR Red sur la chaîne 439. Vous pouvez suivre ici matin à tout moment. Vous avez même nos bobines, comme ça vous regardez tout ce qu'on fait. C'est drôlement cool, 7h12.
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0: Et au programme ce matin, beaucoup de sujets très différents, et notamment dans l'écho d'ici. On va parler levage, figurez-vous. On va prendre des nouvelles d'une entreprise. Alors là, on n'est pas sur une start-up, on est sur une grosse boîte qui marche bien, qui s'appelle AgriViti, et qui charge des céréales, qui déplace des palettes, qui permet de manipuler des bottes ou de travailler en hauteur. Cette entreprise, elle commercialise des grosses machines agricoles. On essaiera de savoir si ça se passe bien en ce moment avec donc AgriViti et son directeur Jérémy Guyot, qui sera là dans l'écho d'ici tout à l'heure à 7h20. Pour l'instant, on va jouer. Allez, c'est parti.
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0: Allez, faisons le point. 7h12, le Stade de Reims toujours invaincu cette saison en Ligue 2. Les Rémois ont partagé leurs points avec Montpellier. On s'en souvient, un but partout lors de leur dernière sortie à Auguste Delaune. Ils reviennent ce samedi 10 octobre à 14h sur la pelouse du FC Nantes au Stade de la Beaujoire après la trêve internationale. Et puis le prochain match à domicile, ce sera contre Dijon le 16 octobre. C'est un vendredi à 20h. Et c'est pour assister à cette rencontre qu'on va vous offrir deux invitations offertes par la ville de Reims et ici Champagne Ardenne. Tous ces matchs sont à suivre en direct évidemment hein, sur ici Champagne Ardenne avec Alexandre Dabran et Jean-Baptiste Dutertre. Ce matin, on va revenir sur le dernier match face à Montpellier avec une petite question à laquelle il va falloir répondre au 03 26 48 2000. La question, c'est à quelle minute le Stade de Reims s'est-il retrouvé à 10 la dernière fois puisqu'il y a eu l'expulsion d'Armel Zohouri. Vous en souvenez de cette expulsion? À quel moment? Était-ce à la 51e, à la 61e ou à la 71e minute? Si vous avez la bonne réponse, 03 26 48 2000. Si vous avez du mal à vous en souvenir, moi j'y étais, je me souviens, c'était assez tard dans la partie. Ça tombait mal. Enfin voilà, ça s'est passé quand même. 51e, 61e ou 71e. Vous nous répondez maintenant. On vous attend. 03 26 48 2000.
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0: Et puisqu'on est dans l'économie, dans un instant, dans mon œil, on évoquera la disparition définitive du chausseur André. Toute une époque, à tout de suite.
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0: 7h15, André, c'est vraiment terminé. Après 130 ans d'existence, l'enseigne de chaussures a été placée en liquidation judiciaire, n'est-ce pas, David Ossilou?
9: Mais comment une marque pareille peut-elle disparaître comme ça? André a compté jusqu'à 500 magasins en France. Vous cherchez l'un des coupables? Il est à vos pieds ce matin, mais regardez vos chaussures. La basket a tout avalé. Il y a 30 ans, elle servait surtout à faire du sport, à traîner le week-end. Aujourd'hui, elle se porte 7 jours sur 7. Avec un jean, bien sûr, mais aussi avec une robe, un pantalon de tailleur et même un costume. 109 millions de paires de baskets vendues l'an dernier en France. Et André, dans tout ça? Ah, bien sûr, ces magasins en avaient en rayon. Mais quand la basket est devenue la chaussure de tous les jours, Ça n'est pas chez André que les Français ont pris l'habitude d'aller les acheter. Pour une paire de Nike, d'Adidas, de New Balance, ils sont allés ailleurs, chez les marques elles-mêmes et dans les enseignes de sport, sur Internet bien sûr. André est resté dans les têtes, comme le magasin du mocassin, de l'escarpin, de la bottine, de la chaussure de ville donc. Et justement, la chaussure de ville, elle a perdu du terrain. Et puis André s'est pris un deuxième coup de pied aux fesses. Le déclin des centres-villes. Les clients sont partis vers les centres commerciaux et encore sur Internet. Les rues commerçantes se sont vidées. Certaines enseignes ont fermé, comme Bata. Vous vous souvenez de Bata en 2016, San Marina en 2023 et cette année encore, Minelli. André n'a pas tenu non plus. Pourtant, au sommet de sa puissance, en 1983, quand André donc comptait 500 magasins, l'enseigne choisit un nouveau slogan. André, tout va bien. Le pire, c'est qu'à partir de ces moments-là, tout est allé de plus en plus mal.
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0: Et l'économie en Champagne-Ardenne revient justement dans un instant avec Agri Vitier, son directeur dans l'éco d'ici, dans un instant donc.

0: Pascal Obispo et Francis Cabrel, on va passer à l'écho d'ici avec des machines devenues très polyvalentes qui permettent de faire un tas de trucs comme charger des céréales, déplacer des palettes ou encore manipuler des bottes ou travailler en hauteur. C'est le thème de l'écho d'ici aujourd'hui. Gros plan sur Agriviti, un spécialiste connu du matériel agricole installé notamment à Courtisolle, Cézanne et Pruné. L'entreprise commercialise, vous l'avez compris, des tracteurs ou encore des gros engins de levage et de manutention. On en parle ce matin avec son directeur Jérémy Guyot. Bonjour Jérémy.
1: Bonjour.
0: Qu'est-ce que vous vendez? Qu'est-ce que vous proposez?
1: Eh ben nous, on commercialise du matériel agricole, viticole et des engins de manutention ainsi que de la robotique.
0: Qui sont vos clients?
1: Principalement les agriculteurs, mais aussi les artisans et toute la partie des personnes ayant besoin de matériel de levage, entre autres.
0: Ce sont des machines énormes. J'imagine qu'on vend pas ça tous les matins à n'importe qui. Ça rayonne sur la région ou au-delà?
1: Nous, c'est principalement local, donc dans le département Marne, Aube, autour de nos bases quoi, respectives.
0: Quelles sont les attentes aujourd'hui? Le matériel a évolué, le marché est différent en quoi? Quelles sont les évolutions?
1: On voit bien la robotique arriver à grands pas, donc on a une branche qui ne s'occupe que de ça. Après, c'est du matériel de plus en plus performant, rapide, efficace, avec des fenêtres météo qui sont plus courtes qu'avant. Donc quand on est en action, il faut aller vite quoi.
0: Les agriculteurs ont des problèmes de rentrée d'argent, de trésorerie, de crise. Tout ça, vous le ressentez, j'imagine, de votre côté aussi?
1: Oui, tout à fait. Ouais. Après, moins cher, c'est aussi surtout le matériel avec plus de surface peut-être à faire en face pour avoir un coût hectare plus raisonnable quoi.
0: Est-ce que votre activité elle souffre d'une grosse concurrence? Est-ce que c'est un marché très concurrentiel?
1: Ah oui, on a un marché concurrentiel autour de nous, ouais.
0: Mais comment on fait la différence alors?
1: On se démarque par le service principalement et puis les caractéristiques techniques des produits qu'on commercialise quoi.
0: Alors dans l'évolution, est-ce qu'il y a l'IA qui arrive et comment ça se manifeste?
1: Oui, on voit l'IA arriver sur certains produits et ça se manifeste par de la reconnaissance, surtout sur la partie robotique où on a la reconnaissance de plantes, des choses comme ça pour automatiser les machines, ce genre de choses quoi.
0: Plus largement au niveau du contexte économique, on est dans une période de croissance ou alors c'est plutôt calme? Quelle est l'évolution que l'entreprise souhaite?
1: Croissance, non, on est plutôt comme tout le monde, je dirais, avec une conjoncture qui est plus tendue pour nos clients finaux, donc automatiquement ça se ressent pour nous aussi quoi.
0: Période calme.
1: Calme, il y a toujours des projets qui sont en route quoi, mais on n'est pas sur des projets qui sont raisonnés, réfléchis et nécessaires on va dire.
0: Vous n'avez pas l'air inquiet en fait pour l'avenir?
1: Inquiet pour l'avenir, non, on aura toujours besoin de produire et on est dans un bassin de production quand même assez marqué en Champagne-Ardenne, donc non, on aura toujours besoin de nos agriculteurs dans le secteur.
0: Un visage de sérénité.
1: Peut-être, ouais.
0: C'est bien, merci beaucoup.
1: Merci à vous.

0: of the World. C'était évidemment Queen, 7h27.
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0: Bientôt la fin de la trêve internationale. On va retrouver le stade de Reims samedi 10 octobre à 14h sur la pelouse du FC Nantes, à suivre en direct sur ICI Champagne-Ardenne. Et puis ensuite, prochain match à domicile vendredi 16 octobre, toujours à suivre si vous nous écoutez sur ICI Champagne-Ardenne à partir de 20h. Et au téléphone, Antonin. Allô Antonin, bonjour.
3: Bonjour Grégory, comment ça va ?
0: C'est Yannick Moimeux, tout va bien, tout va bien. C'est qui Grégory ?
3: Non, j'allais faire une mauvaise blague.
0: Ah, notre Grégory Duchâtel, c'est une star ce Grégory. Il arrive, il est dans le couloir, je l'entends, il est près de la machine à café, il arrive. Alors, on va parler, désolé, ensemble de foot. C'est vrai qu'on a, on a une voix qui se ressemble, on nous le dit souvent, et j'adore ce garçon. Donc, on joue contre Dijon le 16, et je vous ai posé une petite question pour vous offrir deux invitations, offertes d'ailleurs par la ville de Reims et ici Champagne-Ardenne. Alors, la question la voici, à quelle minute le stade de Reims, lors du dernier match, s'est-il

0: Voilà, il arrive dans un instant, notre Greg. Et je vous félicite, hein, vous avez remporté deux invitations et vous êtes potentiellement inscrit pour le grand tirage qui aura lieu jeudi à 18, le jeudi 15 octobre à 18h50 pour remporter peut-être des places VIP cette fois-ci. Là, je vous le souhaite.
1: Ah, avec plaisir. En plus, j'ai mis le maillot aujourd'hui pour aller à l'école, justement, pour les gamins.
0: Un vrai supporter.
1: Ça porte chance.
0: Bonne journée à vous.
1: Merci, bonne journée, Frédéric. Au revoir.
0: À bientôt. Et vous restez avec nous dans un instant. L'info revient avec Margot.
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0: Merci de nous écouter, 7h30. Nous sommes le mercredi 30 septembre. Voici les titres de l'actualité en Champagne-Ardenne avec Margot Turgy.
9: C'est l'une des filières écrasées par la sécheresse. La filière betterave à sucre s'attend à une perte de chiffre d'affaires colossale cette année. 1 milliard d'euros selon sa confédération. On est dans les parcelles d'un producteur marnais dans l'info d'ici à 7h30. Nous avons besoin de plus d'officiers de police judiciaire et d'officiers formés. Les mots de la procureure générale près la cour d'appel de Reims ce matin sur ICI Champagne-Ardenne. 2044 dossiers de violences sexuelles sur mineurs ont été réexaminés cet été dans la Marne, les Ardennes et l'Aube après l'affaire Liana. Et puis les fonctionnaires et les lycéens dans la rue hier en Champagne-Ardenne entre baisse du pouvoir d'achat pour les uns et conditions d'apprentissage dégradées pour les autres. Tout de suite, c'est l'info en 90 secondes.
10: Écoles, collèges et lycées fermés toute la journée dans le Gard et dans une partie de l'Hérault. Les deux départements passent en vigilance rouge d'ici une demi-heure pour risque de pluie, inondation. Orange pour la Lozère, l'Ardèche et les Bouches-du-Rhône. Un épisode Cévenol exceptionnel est en cours dans le sud. Des jets d'acide chlorhydrique sur des policiers, des profs frappés. Ça dégénère devant les lycées. 440 interpellations hier selon le ministre de l'Intérieur au cours de manifs et de blocages pour réclamer des conditions d'apprentissage décentes. Les menaces de Marine Le Pen sidèrent Mediapart, le site d'investigation attribué au président du Rassemblement National tout un tas de messages antisémites. Et depuis, le RN riposte. Sa candidate à la présidentielle prévient notamment Mediapart d'enfiler son costard en Kevlar. Pour son refus de marier un homme algérien sous OQTF, une obligation de quitter le territoire, le maire de Béziers, Robert Ménard, est jugé cet après-midi à Montpellier. L'élu d'extrême droite risque jusqu'à 5 ans de prison et 75 000 euros d'amende. Chômage technique pour les salariés de Stellantis. Les usines du constructeur auto seront à l'arrêt de 5 à 15 jours à Sochaux, Rennes, Poissy et Mulhouse, faute de batteries pour équiper les voitures. Se chauffer cet hiver s'annonce difficile pour les Français comme pour les entreprises, avec des prix de carburant et de gaz potentiellement très élevés, prévient l'Union européenne. Le leasing social sur les pompes à chaleur tombe à pic. Il ouvre à partir de demain pour 55 000 dossiers.
0: Merci Valentine. L'heure de l'info d'ici est arrivée. On retrouve Margot Turgy. Les camions chargés de betteraves sont de retour sur les routes.
9: Oui, sauf que ça va durer beaucoup moins longtemps que d'habitude. Conséquence d'un été exceptionnellement sec. La campagne s'annonce catastrophique cette année. La Confédération Générale des Planteurs de Betteraves table sur 1 milliard d'euros de pertes pour la filière. Margot Croison a rencontré Philippe Gerbeau dans son champ à Châlons-en-Champagne.
11: Les fans de betteraves sont noires et sèches, on dirait des résidus de cendres. Les baskets de Philippe écrasent les feuilles déjà toutes aplaties sur le sol.
12: Bah vous marchez dessus, voilà, c'est pas normal un bruit comme ça. C'est pas normal du tout. Ça craque. Normalement, marcher sur une feuille verte, ça fait aucun bruit.
11: L'agriculteur s'arrête, il observe les cadavres de betteraves à perte de vue.
12: Eh bien tout simplement, là vous voyez, vous avez plein de betteraves qui sont crevées. Voilà, donc oui, ça donne ça. Donc ça ne ressemble à rien. C'est à peine plus gros que... C'est comme une carotte, presque en plus petit. Tout mal.

0: Marron noir, ça sent pas très bon. Je sens un peu l'alcool, ça se décompose un peu. Donc là, vous avez la betterave qui est hachée, quoi. Sinon, une betterave, normalement, ça fait, pas dire 10 fois cette taille-là, mais pas loin. C'est blanc. Et quand vous coupez l'intérieur, là, si je coupe l'intérieur, bah, c'est même pas possible. La betterave, elle est toute molle. Voilà, à l'intérieur, c'est tout marronasse.
1: Philippe Gerbeau a repris l'exploitation familiale il y a 35 ans des canicules. Il en a connu, mais une aussi longue que cet été, c'est inédit pour le betteravier.
0: La particularité, c'est qu'il n'y a pas d'eau. Pratiquement mi-mai, mai, juin, juillet, août et septembre, on va dire, ça fait 4 mois sans eau, ou alors des pluies ridicules, quoi. Ça, on n'a jamais vu ça. Donc, une plante qui n'a pas d'eau, c'est comme nous, quoi. Ça peut pas marcher. Puis le soleil, c'est pas une plante qui est faite pour avoir 35 degrés sur la tête pendant plusieurs semaines.
1: Et sans solution pour irriguer, Philippe estime qu'un tiers de sa récolte va être inexploitable. Dans les allées de betteraves, quelques-unes sont en meilleur état, mais pas de quoi réjouir l'agriculteur.
0: Quand on prend une rangée, tout d'un coup au milieu il y en a une qui est encore verte, mais elle est ridiculement petite, hein, quand on les prend. Si vous prenez celle-là, elle est verte, mais ça ressemble à une carotte, hein. C'est pas une betterave, hein. Et puis en discutant avec d'autres collègues paysans, ils ont des betteraves qui sont vertes, mais quand ils les sortent et qu'ils les coupent en deux, en fait, elles sont pourries à l'intérieur. Même là, si on fait 60 tonnes, c'est le bout du monde. Normalement, et moi, ma moyenne sur 5 ans, c'est 95 tonnes. Donc, vous voyez, l'écart, il est énorme. Donc même celles qui sont belles, il n'y a pas énormément de potentiel de rendement. Ça va faire des gros dégâts. Ah non, mais là, c'est un chiffre d'affaires qui va peut-être être divisé par 3.
1: Philippe envoie ses betteraves à Cristal Union pour faire du sucre. D'habitude, à cette période, il est déjà en train de les arracher, mais l'usine lui a demandé d'attendre le temps de se réorganiser face à cette récolte catastrophique.
2: Alors, se réorganiser face à cette récolte catastrophique, qu'est-ce que ça veut dire? On pose la question dans 10 minutes au directeur industriel du producteur de sucre et d'alcool, Cristal Union. Il est notre invité ce matin.
3: À 8h, votre prochain journal, Margot Turgy. On y parlera de la colère qui s'est exprimée dans la rue hier en Champagne-Ardenne.
2: Oui, celle des fonctionnaires et des lycéens. Ils demandent globalement plus de moyens.
3: Et pendant ce temps, la météo est une météo qui est estivale. L'été fait de la résistance aujourd'hui, nous dit Météo France. Les températures sont largement au-dessus des normales de saison. On va vous donner quelques exemples dans la Marne. 27 à 29 entre Épernay et la montagne de Reims. Dans les Ardennes, on sera entre 25 et 28 degrés cet après-midi, vers Rethel, vers Vouziers. Dans l'Aube, 28 à 29, de Troyes à Nogent-sur-Seine. Alors, ne vous fiez pas complètement à cette chaleur précise Météo France, car les nuages vont devenir plus nombreux au fil des heures. Ça va changer tout doucement. Quelques averses sont possibles en fin d'après-midi sur la montagne de Reims, sur la Brie champenoise, la plaine de Champagne également, et puis surtout, il y a une vigilance. Vigilance jaune-orage annoncée aujourd'hui pour les trois départements. Attention à la Marne, les Ardennes et l'Aube.
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3: 7h36, il va falloir aller faire un petit tour au soleil si vous avez envie de bronzer pour parfaire votre couleur ambrée, c'est le moment ou jamais. Je crois que c'est un des derniers jours là, a priori. Profitez-en bien et pas d'acte manqué, comme dirait Fredericks, Goldman et Jones sur ICI Champagne-Ardenne.

0: Le trio infernal Frédéric Coleman-Jones il y a quelques années déjà, 7h40.
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0: 7h40, ça y est, il est là, il était réclamé à corps et à cri tout à l'heure. Grégory Duchâtel était parmi nous, bonjour.
2: Yannick, nous aussi c'est un trio infernal avec
0: Oui, c'est vrai qu'avec Margot on est inferno.
3: Infernal ou extraordinaire, chacun sera son...
0: Exceptionnel concernant Margot.
3: Réglerons nos comptes hors antenne, Grégory.
0: Ok, moi je vous laisse faire.
3: Très bien sur vos pattes à chaque fois.
0: C'est l'heure de la météo des mers.
2: Oui, bonjour aux Ludéens, aux Ludéennes, nous allons à Lude.
0: Et on va retrouver son maire, monsieur Charles Rajawana. Allô, bonjour.
4: Oui, bonjour, bonjour à tous.
0: Oh, je l'ai un petit peu écorché, c'est Rajawana, pardon. Hein.
4: Oui, c'est voilà, Rajawana.
0: C'est bien d'être précis. Alors, monsieur le maire, on commence par la météo de par chez vous. Quel temps se profile à l'horizon?
4: Alors, bon, aujourd'hui, c'est un temps un peu venteux hein, quand même. Hein. C'est un peu un changement de température. On a à peu près une température de 16 degrés nuageuse. Bon, on attend quand même 25 degrés à 26 degrés quand même après. Ouais,
0: ça reste l'été un peu.
4: C'est super.
0: Bon, très bien. Alors, on est ensemble en ligne pour parler pendant quelques secondes d'un événement dont on a déjà parlé d'ailleurs dans Ici Matin, et tant mieux, oui, puisqu'on est partenaire. Reims en rose pétille à Lude, ce sera le 4 octobre. Une course solidaire, hein, c'est ça?
4: Oui, tout à fait, tout à fait. Donc, c'est organisé par l'association de Jog in Reims, hein, avec la collaboration du domaine Canard du Chêne et de la commune de Lude.
0: Alors, c'est pour la lutte contre le cancer du sein. Ça concerne les randonneurs et les coureurs. C'est-à-dire qu'il y a les deux. Hein. On n'est pas obligé d'être des grands sportifs. Si.
4: Tout à fait, tout à fait. Il faut venir avec des baskets, naturellement. Ouais. Donc, l'intégralité, naturellement, des bénéfices sera versée à l'Institut Gaudino. C'est le centre régional de la lutte contre le cancer. Et effectivement, dans la journée, il y aura beaucoup d'activités. Donc, la randonnée des 4 à 8 km, les départs entre 10h et 13h, le trail des 8 km et le défi du monde aîné, donc ce qui est nouveau. Donc là, ça servira pour les personnes assez, assez sportives de faire des allers-retours, et puis tout cela sera chronométré et pendant une période, pendant une distance de 1,5 km.
0: C'est ça, il y en a pour tous les goûts, 4 départs pour les moins sportifs comme Greg et moi, ou les plus sportifs comme Margot à côté de nous qui, elle, fait toutes les courses.
4: Très bien.
3: Toutes les courses et je cours tous les jours. C'est faux, c'est complètement faux.
0: Non, elle court pas mal quand même, il faut le dire. Bon, allez, on va donc vous proposer de rester avec nous, puisqu'on a un petit coup de cœur à vous soumettre, Grégory Duchâtel, pour le CBR.
2: Oui, le chemin de fer de la banlieue de Reims. Ça évoque peut-être pour vous quelques souvenirs. Bien avant la SNCF inaugurée en 1938, nous avons eu chez nous, c'est vrai, en Champagne, un réseau de fer public. À l'époque, au début du chemin de fer, beaucoup de compagnies privées se lançaient dans cette aventure. Et la toute première ligne de ce CBR, première ligne ouverte, en 1896, permettait de rejoindre justement Lude depuis Reims. Et pour l'inauguration, Champagne, évidemment, hein, on est dans la Marne tout de même. Ce train, vous pouviez le prendre dans près de 180 communes, un sacré réseau, près de 400 km de voies ferrées. L'histoire commence un petit peu avant, 1882, le département de la Marne décide de créer donc ce réseau de chemin de fer pour relier Reims aux communes des alentours. Depuis Reims, les lignes partent vers Châlons, Épernay, également Soissons ou encore Rethel. Et tout au long du réseau, il y a des gares, comme à Lude. En bas, vous avez le bureau, la salle d'attente, un petit espace sympa pour les marchandises et à l'étage, le logement du chef de gare. Oui, c'était à l'époque où il y avait du monde dans nos gares. Parfois, la gare servait aussi à charger ou à décharger les marchandises. Et autour, hôtels et restaurants s'installaient. Une petite activité quand même qui s'installe autour de ces gares. Parfois, cette gare servait aussi décharger les marchandises. Puis arrive la première guerre. Le réseau est endommagé. Après cette guerre, la voiture va aussi prendre de plus en plus de place et d'espace. Les lignes vont fermer petit à petit. En 1937, le CBR effectue son tout dernier trajet. Un réseau qui a relié Reims à des dizaines et des dizaines de communes tout autour. Ça valait bien un petit clin d'œil et un coup de cœur. Et ça, c'est la Champagne Ardenne qu'on aime.
0: Absolument, encore un truc qu'on apprend et c'est grâce à vous. Merci. Monsieur le maire, un petit mot à ajouter avant qu'on se quitte?
4: Je tiens surtout à remercier le président Stéphane et...
0: On a des petits problèmes de liaison. Voilà, les organisateurs, vous voulez dire,
4: les organisateurs de
0: ce rendez-vous, donc je le rappelle, dimanche. Merci à vous d'avoir été avec nous. Je vous souhaite une belle journée. Profitez bien du beau temps, ça risque de changer. Bonne journée à vous. Dans un instant, on va parler notamment de la météo, mais pas que. On parlera de la campagne betteravière avec l'invité d'ici matin. À tout de suite.
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0: 7h46, c'est l'heure de l'invité d'ici matin. Elle vient de commencer, on ne sait déjà qu'elle ne sera pas bonne du tout. La campagne betteravière est en cours. La filière prédit 30% de perte de production à cause de la sécheresse. Alors à quelles conséquences s'attendre dans les sucreries, notamment celle de Cristal Union à Bazancourt ou encore de Sillery dans la Marne? Le directeur industriel de l'un des premiers producteurs européens de sucre et d'alcool est avec nous ce matin pour faire le point, Margot Turgis.
3: Bonjour Pascal Hamon.
8: Bonjour.
3: Une récolte catastrophique. Est-ce que vous faites le même constat que les producteurs aujourd'hui?
8: Et oui, bien sûr, la transformation est dans la continuité de la filière. On est une coopérative, donc nos coopérateurs constatent malheureusement une baisse de rendement et cette baisse de rendement va affecter toute l'activité industrielle du groupe.
3: Quand on dit baisse de rendement, c'est quoi? C'est des betteraves plus petites, de moins bonne qualité?
8: Alors malheureusement, situation inédite, elles ont fortement souffert de la sécheresse et de la canicule, comme on l'a entendu dans le reportage tout à l'heure.
3: À 7h30, oui.
8: À 7h30, c'est effectivement des betteraves plus petites, et pour une majeure partie d'entre elles, elles ont été affectées par des maladies.
3: Les maladies comme lesquelles par exemple?
8: Eh bien, la nature, entre guillemets, malheureusement, est parfois bien faite, même si ça nous dessert. C'est-à-dire que beaucoup de parasites qui ont souffert aussi de la sécheresse ont trouvé dans la betterave l'eau et le sucre pour continuer de vivre. Et c'est pour ça maintenant que l'état sanitaire des betteraves se trouve particulièrement dégradé.
3: Vous pensez à la jaunisse, par exemple ?
8: Oh, il n'y a pas que la jaunisse, il y a d'autres maladies qui sont arrivées, le rhizopus, d'autres parasites encore qui ont bien affecté la culture de la betterave.
3: Alors vous évoquiez le reportage de 7h30, on entendait dans ce reportage un producteur expliquer que Cristal Union lui avait demandé d'attendre pour arracher ses betteraves le temps de s'adapter. Qu'est-ce que vous entendez par s'adapter exactement?
8: Alors ce qu'on a fait d'une façon record avec nos équipes betteravières, c'est que nous avons fait un screening assez précis de toutes les parcelles de betteraves pour voir les parcelles qui pouvaient être utilisées encore pour faire du sucre. Ça c'était le point majeur. Et pour celles qui n'étaient pas, eh bien on a beaucoup réfléchi et donc on s'est adapté. Depuis le 20 septembre, on a démarré l'usine d'Arcy-sur-Aube dans une situation industrielle inédite pour faire exclusivement de l'alcool à partir des betteraves qui étaient le plus dégradées.
3: Mais donc ça veut dire que des producteurs ne pourront pas vous envoyer leurs betteraves cette année?
8: Alors certaines parcelles sont très affectées et ne pourront pas être transformées. Je pense surtout au sud de l'Aube et le Loiret, tout particulièrement, et la Seine-et-Marne. Dans cette région-ci, la situation est un petit peu moins catastrophique. Donc nous sommes en train de transformer les betteraves sur le site de Sillery, sur le site de Bazancourt, pour parler de deux sucreries qui sont locales. Nous sommes encore dans la phase de réglage et d'optimisation, mais nous allons chercher bien évidemment à transformer toutes les betteraves si possible au sein de nos différents sites industriels.
3: Et est-ce que ça veut dire que l'alcool, c'est ce vers quoi il va falloir tendre? Parce qu'on le sait que les canicules vont être amenées à se répéter, les sécheresses aussi. Est-ce qu'il faut transformer petit à petit la filière et tendre vers d'autres modèles de production ou se concentrer sur un modèle de production en particulier?
8: Non, je crois qu'il faut quand même rester entre guillemets la tête froide. Cette situation inédite, sans doute qu'elle se répétera. Nous avons chez Cristal Union aujourd'hui l'outil industriel et la flexibilité pour faire du sucre et de l'alcool déjà. La preuve, c'est que cette année, on se met dans une situation qu'on avait imaginée pour sauver un maximum de betteraves. Nous allons même faire un run de production de sucre sur l'ensemble de nos sites. Et comme la campagne va être plus courte, nous réfléchissons déjà pour les coopérateurs qui le souhaiteraient et qui souhaiteraient maintenir en terre les surfaces de betteraves. Nous réfléchissons à un run spécifique alcool qui devrait avoir lieu d'ici fin novembre sur le site d'Arcy-sur-Aube.
3: Campagne plus courte, vous vous attendez à une fin à quelle période?
8: où nous allons avoir des usines qui vont arrêter fin octobre, début novembre, ce qui est assez inédit. Nous avons perdu en moyenne groupe plus de 40 jours par rapport à notre prévision, parce que rappelons-nous qu'au début de l'été, nous estimions pouvoir vivre une campagne record. Malheureusement, ça a été une campagne record. Ça sera une campagne record dans l'autre sens.
3: La Confédération Générale des Planteurs de Betteraves s'attend à une perte d'1 milliard d'euros pour la filière. Au niveau des conséquences financières pour Cristal Union, à quoi est-ce que vous vous attendez? Est-ce que, par exemple, les cours du sucre risquent d'exploser?
8: Ben écoutez, effectivement, moins de ressources, moins de produits à vendre, moins de chiffre d'affaires. C'est beaucoup plus difficile vu nos outils industriels qui sont des outils très lourds d'écraser nos charges fixes. Donc l'année en cours et l'année à venir va être relativement difficile. Le marché du sucre commence simplement à réagir. Il va y avoir un déficit de sucre en France, mais pas que. Hein, le marché dépasse largement les frontières de la France puisque c'est au niveau européen et on parle de 3,5 millions de tonnes de déficit de sucre, un manque qui est assez considérable, mais voilà, on va attendre et on va suivre toute cette actualité de près dans les semaines et les mois qui vont venir.
3: Alors, il y a évidemment les producteurs de betteraves, les salariés de Cristal Union et aussi les salariés des transporteurs notamment. Est-ce que vous avez une idée de combien de personnes aujourd'hui, combien de métiers sont concernés par cette situation qu'on connaît pour la campagne betteravière?
8: Ben vous savez, on a une implication territoriale qui est bien sûr très forte. On a fait une étude très récemment qui montrait qu'un salarié de Cristal Union, ça génère 13 emplois complémentaires sur le territoire. Donc, en passant par les coopérateurs, par nos salariés, par les transporteurs, par toutes les entreprises qui gravitent autour de nous pour nous aider à faire notre maintenance, nos développements industriels. Donc effectivement, c'est tout ce monde qui va être affecté par cette sécheresse et ses conséquences.
3: Merci beaucoup Pascal Amon. Je rappelle que vous êtes le directeur industriel de Cristal Union. Merci d'avoir été avec nous ce matin et bonne journée.
8: Merci.
0: Merci à vous deux. Au passage, un petit coup de cœur pour la salade de betterave de mon enfance. Pour l'hiver, c'est bien aussi, c'est autre chose, mais on n'en parle jamais. Il ne faut pas négliger la betterave en salade, c'est très bon.
8: Exactement.
0: Il faut aimer ça. Merci beaucoup. Vous restez avec nous dans un instant. Grégory Duchâtel revient. On parlera avec lui de voyages qui forment la jeunesse. À tout de suite.

0: So Lonely. C'était Police, évidemment, 7h55.
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0: Alors, on le dit, c'est vrai souvent, Grégory, les voyages forment la jeunesse. Est-ce que ici, ça marche?
3: Alors, déjà, c'est vrai.
0: Mais ça
3: regardez-moi. Oui, mais ça marche, oui. Partir plusieurs mois à l'étranger, se rendre utile, acquérir une expérience, tout cela grâce au volontariat européen, un dispositif de l'Union européenne qui permet à des jeunes de 18 à 30 ans de participer à des missions dans de nombreux domaines, environnement, culture, aide aux personnes ou encore patrimoine. Zoé est rémoise et elle vient de passer justement 6 mois en Roumanie, elle n'en pense que du bien.
4: Que des bonnes choses. J'ai rencontré des volontaires qui venaient de partout d'Europe, avec qui j'ai créé de vraies connexions. Puis aussi le fait d'avoir réussi à créer une connexion avec des enfants avec qui je n'avais pas du tout la même culture, c'était quelque chose qui m'a marqué et qui me marquera pour le reste de mon parcours, je pense. Et puis sur le plan professionnel, c'était aussi une super expérience parce que ça allait dans la continuité de mes études, toujours dans l'accompagnement des jeunes, le fait de chercher pour eux des solutions pour répondre à leurs besoins, créer des projets pour eux. Donc là, ça s'inscrivait aussi dans ce sens-là.
5: Qu'est-ce que vous avez envie de dire à des jeunes qui nous écoutent, qui peut-être ont peur, ont envie, mais ont peur de sauter le pas pour avoir cette expérience à l'étranger ?
4: C'est vrai que ça peut demander un certain courage de partir seul à l'étranger, mais je conseille à tout le monde de le faire. Ça ne peut que ouvrir votre esprit sur de nouvelles cultures, des connaissances aussi personnelles. C'est vraiment une expérience que je conseille à tout le monde.
0: Et des centaines de milliers de jeunes ont déjà pu profiter de ce dispositif européen, partir à l'étranger, vivre des expériences. Olivier Catiot pour Ici, ça marche, sera ce matin aux côtés de Rémois qui nous raconteront justement ce qu'ils ont vécu. Rendez-vous dès 10h sur votre radio, Ici Champagne-Ardenne. Merci beaucoup, à tout à l'heure. Restez avec nous, vous allez faire la rencontre dans un instant du crocodile de Nîmes.
3: Ah oui, je connais.
0: C'est un pote à Stéphane Bern, paraît-il, comme dirait l'autre. Ah oui, c'est vrai?
3: Oui.
0: Ah ben voilà, ça tombe bien, on en parle juste après cette petite pause, à tout de suite.
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0: 7h57, c'est l'heure de retrouver donc Stéphane Bern. Et ce matin avec lui, on va voyager au temps de l'Antiquité romaine.
6: À Nîmes, on croise un crocodile partout, sur les armoiries, les fontaines, les pavés et même les bus. Un animal étonnant quand on habite à plus de 3000 km du Nil. Avant Jésus-Christ. Au large de la Grèce, la bataille d'Actium oppose Octave, futur empereur Auguste, à Marc-Antoine et Cléopâtre. La victoire d'Octave ouvre les portes de l'Égypte à Rome.
7: L'Égypte n'est plus qu'une province de Rome.
8: Une province ?
7: Ah oui.
6: Quelques années plus tard, des vétérans de cette campagne sont installés dans la colonie de Nemosus, l'actuelle Nîmes. Disons qu'à l'époque, Nemosus, c'est une sorte de pseudonyme. Pour célébrer leur victoire, des bonnets sont frappés. Les prisonniers ennemis aussi, mais ça c'est une autre histoire. Au revers de ces pièces figure un crocodile enchaîné à une palme.
9: Ça se mange les crocodiles, Astérix.
10: Obélix.
6: Le message est clair. Le crocodile symbolise l'Égypte vaincue, la chaîne sa soumission et la palme la victoire romaine. Avec le temps, cette palme deviendra même un palmier. L'histoire aurait pu s'arrêter là. Mais en 1535, lors d'une visite de François Ier, la découverte de ces pièces antiques pousse la ville à adopter officiellement le crocodile comme emblème en remplacement d'un ancien taureau. Depuis, impossible de lui échapper. 4 véritables crocodiles naturalisés sont suspendus dans l'hôtel de ville et l'office de tourisme propose même des parcours pour chasser des centaines de crocodiles cachés dans le centre-ville.
11: Ah, les cro-cro-cro, les cro-cro-cro, les crocodiles.
6: Comme quoi, bien avant les selfies de vacances, les Romains avaient déjà trouvé le moyen de rapporter un souvenir d'Égypte, un peu encombrant, mais sans supplément bagage.
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3: Nous sommes le mercredi 30 septembre, jour des Jérômes. Il est 8h.
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3: Et voici vos infos. Votre journal de 8h avec Margot Turgy. Vivre, pas survivre.
10: C'est l'un des slogans inscrits hier sur les pancartes brandies dans les rues de Reims, où environ un millier d'agents de la fonction publique ont manifesté à l'appel d'une intersyndicale. Une mobilisation surtout sur la question des salaires, alors que le gouvernement envisage un nouveau gel de leur point d'indice dans son budget 2027, qui doit être présenté demain, Hugo Marceau.
11: AESH à bout, floqué sur la pancarte de Fatine qui ne voit plus le sens de son métier.
12: Plus maintenant, parce qu'avant, quand on voyait un élève qui progresse, même à leur rythme, c'était notre récompense, entre guillemets. Mais là, on n'a plus cette récompense, on n'a plus rien en fait.
11: À 20 heures semaine, pour moins de 800 euros mensuels, elle continue pourtant d'exercer à l'école primaire Claire Marais, à Reims.
12: On accueille des enfants qui ont des handicaps en fait, et on n'est pas assez formés déjà pour les accueillir. On n'a pas les structures pour les accueillir. La plupart des temps, on les garde.
11: Combien de temps tiendra-t-elle ?
13: Ça craque.
11: Marielle, professeure d'histoire géo, gilet blanc syndical SNES sur le dos, craint l'effondrement d'un système.
13: On voit des gens autour de nous qui disparaissent parce qu'ils ont fait un burn-out. Et du jour au lendemain, on ne les revoit plus. Comment on peut s'habituer à cette violence ?
11: Au bout de la chaîne, elle observe l'impact sur ses lycéens rémois de Jean Jaurès.
13: Il y a des collègues qui ont des heures de cours en moins. Et finalement, c'est là que les inégalités aussi vont jouer parce que il y a des élèves qui vont être beaucoup plus aptes après, dans le cadre du travail personnel, de reprendre ce qu'on n'a pas fait en cours. Et puis il y a d'autres qui vont glisser de plus en plus vite vers le bas.
11: Ce qui ne glissera sans doute pas, c'est son salaire avec le gel annoncé du point d'indice des fonctionnaires.
10: Et parmi les autres agents de la fonction publique en grève, hier, les soignants étranglés par des rythmes infernaux et la baisse de leur pouvoir d'achat. On passe notre temps à torcher des fesses pour 1800 euros par mois. C'est ce que nous dira une auxiliaire de vie d'Épernay dans l'info d'ici 8h30. Après la manifestation d'hier à Reims, la France Insoumise et le syndicat de police Unité se sont écharpés par communiqué interposé. Unité parle d'agression, dénonce une prise à partie de fonctionnaires présents dans le cortège et LFI refuse, je cite, que ceux qui répriment les mouvements populaires puissent parader avec ces mêmes mouvements, notamment le mouvement lycéen, alors que les policiers ont fait usage de gaz lacrymogène devant l'établissement Liberger pour séparer une bagarre.
3: Le lycée Liberger qui a en effet rejoint le mouvement parti il y a quelques jours de la région parisienne.
10: Et qui prend de plus en plus d'ampleur avec des manifestations devant 338 établissements hier, dont 8 en Champagne-Ardenne. Sakina est en terminale à Liberger. Elle explique pourquoi elle a décidé avec d'autres d'appeler à se mobiliser.
14: Moi je suis interne, j'habite à 2h30 d'ici. Je viens tous les dimanches, je rentre chez moi tous les vendredis vers les coups de 22h. J'étudie un bac santé sociale. L'année dernière j'ai dû avoir 2 mois de cours en cette matière-là où j'ai 8 heures par semaine. Cette année, on est le 29 septembre, je n'ai toujours pas de professeur. Je fais des cours où on est 38, il n'y a pas de chaise, il n'y a pas de table. L'été, on est au troisième étage, il fait 40 degrés, on est 40 élèves, pas de clim. L'hiver, on a très très froid, on n'a pas de chauffage, il y a des trous, tout est cassé. On nous pousse à étudier, on nous donne des emplois du temps de 8h, 18h toute la semaine. 8h, midi, 13h, 18h, on fait des 40 heures par semaine, des 9 heures par jour. Tout ça sans être dans de bonnes conditions. Comment vous voulez qu'on soit bachelor à la fin de l'année ?
10: Jusqu'à 250 personnes ont manifesté hier devant le lycée Liberger de Reims. Les lycéens ont été rejoints par des manifestants du cortège de la fonction publique. Et le mouvement pourrait se poursuivre avec, par exemple, un appel à blocus devant l'établissement Clémenceau demain. Face à cette mobilisation des lycéens, le président du Grand Est, Franck Leroy, rappelle que, si je cite, les revendications peuvent s'exprimer, ce sera tolérance zéro pour les violences et les dégradations, avec dépôt de plainte systématique de la région. 440 personnes, surtout des mineurs, ont été interpellées hier partout en France. Au moins 10 personnels et des élèves ont aussi été blessés, selon le gouvernement. C'est un symbole des difficultés du service public. La Poste envisage de fermer 470 de ses bureaux partout en France. 2 seraient concernés dans les Ardennes, à Margues et à Charleville-Mézières. 2 autres dans la Marne, à Vertu et à Reims. Si la direction parle d'un début de réflexion et de concertation, les syndicats ont peur que tout soit déjà acté.
3: 8h04, le chiffre fait froid dans le dos.
10: 2044, c'est le nombre de dossiers pour violences sexuelles sur mineurs réexaminés cet été par la Cour d'appel de Reims, compétente pour la Marne, l'Aube et les Ardennes. Un travail titanesque à la demande du ministre de la Justice après le viol et le meurtre de la petite Liana dans le Gers. Dominique Laurence est la procureure générale près la Cour d'appel de Reims.
15: Ça ne nous a pas surpris, mais moi, ça m'a inquiétée parce que c'est une situation sur les violences sexuelles sur mineurs qui est quand même une situation maintenant massive, hein, avec de nombreux dossiers, des dossiers complexes à reprendre et des services d'investigation qui sont quand même en sérieuse difficulté et qui vont devoir vraiment reprendre un nombre d'enquêtes important pour les faire aboutir.
16: Sur ces 2000 dossiers, un peu plus de 2044 exactement, combien de suites judiciaires, combien de gardes à vue ont été effectuées?
15: C'est 300 gardes à vue qui ont été reprises uniquement donc sur des affaires de violences sexuelles sur mineurs. Et nous avons donc pour l'ensemble de la Cour ouvert 44 informations judiciaires sur la base des dossiers qui ont été repris. Donc par rapport à une activité normale pendant une période donc d'été, c'est tout à fait exceptionnel, hein. On voit que les enquêteurs se sont mobilisés, ainsi bien évidemment que les parquets.
10: La procureure générale près la cour d'appel de Reims, Dominique Laurence, au micro de Sylvie Bassal. À Charleville-Mézières, le musée Rimbaud, au cœur d'une polémique, une tribune publiée ce week-end dans le journal Libération réclame le retrait d'une œuvre du plasticien Claude Lévesque, renvoyée début septembre devant la justice pour des accusations d'agression sexuelle et de viol sur mineur. La mairie répond que ça coûterait trop cher d'enlever cette œuvre, intégrée à un mur du bâtiment historique depuis sa rénovation en 2014.
3: Alors, on est autour de 29 degrés dans la région, mais quand même, c'est parti pour organiser les vacances de Noël.
10: Et oui, la billetterie de la SNCF pour la période 13 décembre 6 janvier a ouvert à 6h ce matin, avec notamment 36 000 places en plus par semaine. Si vous avez envie d'aller à Strasbourg et Colmar pour profiter de la magie des marchés de Noël, pendant la période, il y aura aussi un troisième aller-retour par jour, Paris-Strasbourg. Et la nouveauté, c'est qu'il va desservir Champagne TGV. Reims va demander son classement en station de tourisme. Le conseil municipal a validé la candidature lundi soir. Si l'État accorde ce label d'excellence à la Cité des Sacres, il sera valable pendant 12 ans.
3: J'en parle à l'instant, la chaleur sera là parmi nous encore aujourd'hui. Profitez d'ailleurs des éclaircies tant qu'elles sont là. Ce mercredi sera anormalement chaud. J'ai trop chaud. 30 septembre avec des températures jusqu'à 29 degrés, c'est anormal. Ça se passera donc aujourd'hui dans la Marne et dans l'Aube. Jusqu'à 28 degrés également annoncés dans les Ardennes. Des éclaircies qui seront plus généreuses ce matin dans l'Aube et les Ardennes avant l'arrivée davantage de nuages. Et puis la situation va franchement évoluer la nuit prochaine, sachez-le. Les averses vont se multiplier jusqu'à 15 millimètres sur le sud de la Champagne créuse, 10 millimètres sur le sud des Ardennes et jusqu'à 20 millimètres sur le pays d'Hôte. Les orages seront même possibles en fin de nuit, annonce Météo France, autour de Troyes et de la Côte des Bars. On change d'ambiance demain jeudi, retour progressif des éclaircies, mais les températures baissent, 19 à 23 degrés au mieux demain. Selon les secteurs, on perd quand même quelque chose comme 7 ou 8 degrés.
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3: Merci d'écouter ici Champagne-Ardenne, la radio qui aime vous offrir des beaux cadeaux. Et dans un instant, je vous emmène à la fois au cinéma rencontrer Kev Adams en personne et peut-être même, je vous emmène au concert des Big Flo et Oli. Si vous voulez jouer avec nous, restez près de votre téléphone. C'est après juste après Mylène Farmer.

0: coupe pas une chanson de Mylène Farmer, les fans le savent, c'était désenchanté. On va le faire quand même, Léo, hein, parce qu'il est 8h12, c'est parti.
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0: Merci de nous écouter et de nous regarder si vous le souhaitez sur le canal 3 de la TNT. De la TNT, vous appuyez sur la 3, vous nous verrez en direct. Vous pouvez le faire aussi grâce aux box. C'est vrai qu'on ne le dit pas souvent, je vais le répéter. La box Bouygues Télécom vous permet de nous voir sur la chaîne 478. Et si vous avez la box Free, c'est la chaîne 310. Voilà, notez-le bien. Et puis, sachez-le, dans un instant, dans cette émission, on vous emmènera faire la fête, la ferme en fête plus précisément, avec Olivier Catiot. Ce sera dans Terre de Champagne-Ardenne à 8h20, mais avant cela, il y a des cadeaux.
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0: Alors attention, beau cadeau aujourd'hui, mais attendez mon top départ au 03 26 48 2000. 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Alors pour gagner tout ça, il va falloir reconnaître une voix dans une chanson chantée par Big Flo et Oli, que voici maintenant. Ça s'appelle comment? Alors ça, c'est leur grand tube, j'avais oublié, bien sûr, c'est plus tard. On va se l'écouter un petit peu quand même. Voilà.
3: Mais on est plus tard et je comprends pas.
0: Voilà. Mais là tout de suite, c'est le titre C'était mieux avant. Écoutez bien. Dans un instant donc, une voix à reconnaître. Écoutez bien, tendez l'oreille.

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1: Qui chante avec Big Flo et Oli cette chanson qui s'appelle C'était mieux avant? Est-ce Benjamin Biolay, Marc Lavoine ou Julien Doré? 03 26 48 2000 pour remporter tous ces cadeaux. Vous nous dites au standard Benjamin Biolay, Marc Lavoine ou Julien Doré. Ségolène vous attend. 03 26 48 2000. Et dans un instant, on part à la chasse aux arnaques avec Aude Razou qui s'intéresse ce matin à une photo de coucher de soleil sur la planète Mars.
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1: 8h16, on va retrouver tout de suite Aude Razou. Aude, ce matin, donc, vous vous intéressez à cette photo de coucher de soleil sur la planète Mars?
7: Oui, c'est une très belle image, une image totalement fausse, je vous le dis tout de suite, mais une image qui tourne pas mal là depuis quelques jours sur nos réseaux sociaux. C'est pour ça que je vous en parle. Que voit-on? On voit le sol de la planète rouge, le sol martien, poussiéreux, rocailleux. C'est de là que la photo a l'air d'être prise. Au loin, un magnifique point lumineux, bleuté, il irradie le ciel. Et il y a donc cette légende, vous êtes vivant pour assister à la toute première photo d'un coucher de soleil sur un autre monde. Ceci est une vraie photo du coucher de soleil sur Mars.
1: Bon alors, Aude, qu'est-ce qui vous fait penser que cette image est truquée?
7: Mais quand je l'ai vue s'afficher sur mon écran, j'ai tiqué. Et j'ai tiqué pourquoi? Parce qu'elle est superbe en fait. Les couleurs sont très nettes, le soleil est pile au milieu, parfaitement cadré, la lumière aussi est parfaite. Je me suis dit... ça m'a l'air un peu trop beau pour être vrai. Donc qu'est-ce que j'ai fait? Petite astuce que je vous donne, j'ai copié-collé la photo dans Google, dans la barre de recherche, oui vous pouvez le faire, et je suis tombée tout de suite sur 3 articles de presse, un en anglais et 2 en français, qui me disent que la photo est très probablement générée par IA, par intelligence artificielle. Et en fouillant dans ces articles, j'ai même trouvé l'interview d'un responsable de la NASA, il le dit clairement, cette photo est fabriquée. Point. Méfiez-vous sur Internet, des jolies photos de l'espace, beaucoup de comptes s'en servent pour faire du clic et ça marche. Et puis j'ai appris quelque chose en passant, la toute première photo de Mars pendant un coucher de soleil, elle ne date pas de cette année, c'était il y a 50 ans, en 1976, un robot de la NASA avait capturé l'instant.
1: Merci beaucoup Aude Razou et à demain.
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1: 8h18, vous retrouverez à 9h ici c'est vous avec Nicolas Schmitt. C'est le jour ou jamais pour lui demander s'il est en forme.
8: Est-il en forme?
1: Là, il est là.
8: Bonjour. Oui, bonjour.
1: Bonjour,
8: oui,
1: ça va?
8: Bah ouais, ça va bien.
1: C'est la semaine de la forme?
8: Oui, c'est la semaine de la forme en Grand Est jusqu'à dimanche. Alors on va en parler parce que la semaine de la forme, c'est aussi vous dire qu'il y a plein de façons d'être en forme. C'est pas forcément être capable de courir un semi-marathon, d'avoir des abdos en béton ou des vérins à la place des biceps. C'est pas ça, être en forme. Non, c'est tellement plus vaste, on va en parler tout à l'heure, et c'est surtout accessible à tous. Et pendant toute cette semaine, dans le Grand Est, eh bien, on peut, dans la région aussi évidemment, on peut faire plein de choses, aller dans des clubs, découvrir plein de façons différentes de bouger. Mais alors, c'est quoi être en forme? Tiens, écoutez.
9: Bah, c'est faire du sport, s'entretenir intellectuellement parlant.
10: Être en forme, c'est aussi bien manger, bien se nourrir.
11: Bien se lever le matin, bien se coucher le soir, profiter de la vie. C'est ça, être en forme.
8: Et vous êtes en forme?
11: Ça va, ouais. Ça se voit.
8: Bon, bah, ces deux copines semblent profiter de la vie apparemment et donc ça les maintient en forme. Voilà, une piste, pourquoi pas. Mais se bouger, évidemment, ça, c'en est une un peu plus importante qu'on va suivre tout à l'heure avec notre invité. Et puis vous, si vous souhaitez nous dire aussi ce que vous faites, comment vous vous êtes remis peut-être à bouger, ça peut être aussi intéressant pour ceux qui n'osent pas s'y remettre. Voilà, on peut parfois avoir fait une pause pendant de longs mois et s'y remettre et y retrouver évidemment évidemment son compte. Donc 03 26 48 2000 sur WhatsApp ou en direct.
1: Merci Nicolas, vous êtes toujours en forme. Le meilleur moyen, c'est d'écouter ici matin.
8: Évidemment.
1: Voilà, à tout à l'heure, 9h.
8: C'est pour ça que je le suis.
1: Salut. Allez, on va maintenant s'intéresser à un rapport différent à la nature et l'alimentation. C'est ce que nous propose Olivier Catiot dans Terre de Champagne-Ardenne, puisqu'un collectif vous donne rendez-vous à Reims, mais en pleine verdure, pour l'opération La Ferme en Fête. Quand cela aura-t-il lieu exactement ?
0: Ce samedi, la ferme rémoise sera en fête à Reims. Elle se trouve le long du canal, en face des magasins généraux et pas très loin des serres municipales de Reims. La ferme rémoise en fête, c'est une journée de découverte de plein de projets en agroécologie, en alimentation durable ou encore pour davantage de nature en ville. Des portes ouvertes sur le terrain Saint-Charles et une philosophie dont nous parle Julie Murez. Elle est membre de la ferme rémoise.
12: Alors la ferme rémoise, c'est une association qui a été créée en 2018 par des gens très motivés justement pour agir, pour avoir une meilleure alimentation. C'est que du bonheur, on rend nos sols vivants, on réduit nos déchets parce qu'aujourd'hui on est encore à 476 kilos par habitant à Reims de déchets et il faut impérativement les réduire. On pourrait les réduire grâce au compostage et on enlève à peu près 150 kilos à 200 kilos par habitant si on recycle nos biodéchets.
0: Le but de la ferme en fait ce samedi, c'est de se reconnecter à l'essentiel et d'en savoir plus sur, par exemple, la permaculture ou l'agroécologie.
12: Il y a trois fondamentaux dans la permaculture, trois éthiques. C'est prendre soin de la terre, prendre soin de l'humain et c'est produire en abondance et partager ses cultures. Ça fait un peu quatre missions, mais la dernière est rassemblée en une. Ça sont les éthiques de la permaculture qui peuvent être adaptées, je dirais, à l'agroécologie qui a peut-être une dimension un peu plus sociale, où voilà, le lien social est peut-être plus important. Et dans la permaculture, le plus important, ce serait le design, la construction de son environnement de façon, je dirais, logique et pleine de bon sens, ce qu'on a aussi beaucoup perdu depuis longtemps.
0: La ferme rémoise, en fait, les portes ouvertes, ça sera ce samedi 3 octobre entre 9h et 22h avec plein d'animations, des ateliers de 20 minutes tout au long de la journée.
12: Ateliers de démonstration de matériel de maraîchage urbain et surtout donc l'accent est mis sur l'intérêt d'un outillage low-tech. C'est l'usage de petits outils qui ne nécessitent pas forcément d'énergie, donc qui ne sont pas thermiques, même si on en utilise encore un peu, soyons honnêtes. Mais par exemple, nous ne travaillons pas nos sols. C'est-à-dire que nous utilisons une grelinette qui permet d'aérer le sol sans le retourner. Ça nous permet de garder les horizons du sol et de protéger ainsi nos sols. Ensuite, il y aura un atelier pour enfants qui est un jeu de pistes pour découvrir les différents milieux de la ferme. Un atelier sur les principes de la permaculture. Un atelier de lactofermentation, un moyen de conserver ses légumes et leurs nutriments sans énergie encore une fois. Et puis à l'issue de l'atelier, chacun repartira avec un bocal qu'il aura préparé.
0: La ferme rémoise, en fait, ce samedi de 9h à 22h, plus d'infos sur leur page Facebook, La Ferme Rémoise, ou leur site internet. On vous met bien sûr tous les liens sur la page de Terre de Champagne-Ardenne.
1: Merci beaucoup Olivier Catiot.
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1: Ça se bat au standard et vous avez bien raison, au 03 26 48 2000 pour récupérer le beau cadeau qui vous attend. Et moi, je vous récupère au standard juste après. Kenny Loggins, c'est sûr, ici Champagne-Ardenne, Footloose.

0: La bande originale du film du même nom, hein, Footloose, qui racontait l'histoire d'un jeune danseur contrarié, je me souviens. C'était Kenny Loggins. Allez, on part au standard.
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0: Et on joue pour du cinéma. Justement, quelle transition. On va offrir à Miguel deux places de Cinoche. Allô, bonjour.
2: Bonjour.
0: C'est Miguel, hein, je dis pas de bêtises, c'est bien Miguel. C'est ça.
2: Miguel, mais ah, voilà. C'est pas grave.
0: J'avais un doute. Ça dépend des jours. Il y en a qui disent Miguel, mais vous, vous dites Miguel. Ok,
2: c'est
0: bah, je vais.
2: Les origines,
0: tout
2: vrai.
0: À fait. Alors, La Maison de nos rêves, c'est le nouveau film avec Kev Adams au Pâté Tillois. Vous êtes invité samedi à 14h30 en présence de ce mec très sympathique. Et Kev Adams, ça tombe bien, c'est pour vous si vous aimez le cinéma. Et puis peut-être, ah, donc, oui. Votre inscription, ça c'est sûr, mais peut-être deux invites pour le concert VIP des Big Flo et Oli. Vous êtes fan plutôt des Big Flo, plutôt de Kev Adams, des deux, je sais pas.
2: Plutôt Big Flo.
0: Plutôt Big Flo et Oli, c'est vrai que c'est très sympa. Alors je vais vous repasser cette chanson qui s'appelle C'était mieux avant. On y va, on l'écoute et écoutez bien, il va y avoir une voix d'un chanteur français qui les a accompagnés sur ce morceau. Tendez bien l'oreille, Miguel.
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0: Bon, c'est pas trop dur, hein. Est-ce Benjamin Biolay, Marc Lavoine ou Julien Doré selon vous, Miguel ?
2: C'est Julien Doré.
0: Oui, c'est la bonne réponse. Absolument. Vous êtes à Charleville-Mézières, c'est ça ?
2: C'est ça, oui.
0: Ok, bah, je suis ravi de vous offrir vos deux places de Cinoche pour samedi. Et vous êtes

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10: Et aujourd'hui, c'est mercredi 30 septembre. C'est l'heure des titres de l'actualité en Champagne-Ardenne avec Marco Turgi.
11: Ras-le-bol des bas salaires, voilà la principale revendication exprimée hier dans les cortèges de la fonction publique en Champagne-Ardenne comme ailleurs en France. Deux soignantes marnaises nous racontent pourquoi elles ont décidé de manifester pour la première fois de leur vie dans l'info d'ici de 8h30. Jet de pétards, fumigène et blocage de la porte d'entrée, les lycéens ont aussi manifesté leur colère hier dans la Marne et les Ardennes. À Sedan, Charleville-Mézières ou encore Vitry-le-François, les élèves dénoncent notamment le manque de personnel dans leurs établissements. Et puis l'accès à la culture au cœur du dernier conseil municipal à Reims. La ville a fixé les prix du futur musée des Beaux-Arts. 11 euros l'entrée au tarif plein, deux fois plus qu'avant. Tout de suite, c'est le 90 secondes avec Valentine Lettès.
12: L'équivalent de plusieurs mois de pluie en quelques heures. Vigilance rouge pour risque d'inondation dans le Gard et l'Hérault, où la grande majorité des écoles n'ouvriront pas aujourd'hui. Un épisode cévenol exceptionnel est en cours. Prudence, surtout après plusieurs mois d'une sécheresse catastrophe. Plus de 80 000 Français dépendent même de bouteilles d'eau et de camions-citernes pour boire, cuisiner ou se laver. Dernier point de situation du gouvernement ce matin. Des poubelles et des vélos bloquent l'entrée du lycée Saint-Charles de Marseille. La mobilisation des lycéens reprend ce matin. Après une journée tendue hier, 440 interpellations en France. Des profs frappés, de l'acide chlorhydrique aussi jeté sur des policiers à Belfort. Ce genre de menace me glisse dessus, réagit ce matin Fabrice Arfi, journaliste à Mediapart. Le site d'investigation attribue au président du Rassemblement National tout un tas de messages antisémites. Et depuis, le RN riposte. Marine Le Pen a notamment prévenu le média d'enfiler son costard en Kevlar. Quatre usines Stellantis à l'arrêt, à Rennes, Poissy, Mulhouse et Sochaux. Les salariés sont au chômage technique pour 5 à 15 jours en octobre, selon les sites du constructeur auto, faute d'avoir reçu en nombre suffisant les batteries pour équiper ces voitures. Et puis si vous voulez profiter des offres les moins chères, la vente de billets de train pour les fêtes de fin d'année est ouverte sur le site de la SNCF. Dépêchez-vous, l'année dernière, plus d'1,5 million de billets ont été vendus sur la seule première journée.
10: Merci Valentine, c'est l'heure de l'info d'ici ce matin. On retrouve Margot et on revient sur les raisons de la colère dans la fonction publique.
11: Des centaines de milliers d'enseignants, de pompiers ou d'infirmiers ont manifesté partout en France hier à l'appel d'une intersyndicale. Plus de 300 000 d'après la CGT et environ 200 000 selon le ministère de l'Intérieur. À Reims, ils étaient près d'un millier dans la rue pour tenter de mettre la pression, dire non notamment à un nouveau gel de leur point d'indice envisagé par le gouvernement dans son projet de budget 2027 présenté demain. Et face à la situation, Hugo Marceau, certains ont même décidé de manifester pour la première fois de leur vie.
13: Depuis 12 ans, Marie fait valoir son diplôme d'auxiliaire de vie dans la fonction publique hospitalière marnaise. Ces 4 dernières années, elle a enchaîné les CDD et quels que soient les établissements où elle a travaillé, son constat est le même.
14: En fait, on n'a tellement pas le temps que pour moi, nous sommes des machines.
13: Aujourd'hui, elle travaille à l'EHPAD du Hameau Champenois, à Épernay. Et quand on lui demande de décrire ses conditions de travail, très vite, le ton monte.
14: Aujourd'hui, nous faisons une toilette en 10-15 minutes. Pourtant, c'est 45 minutes, il faut arrêter à un moment donné. Quand on part donner à manger aux résidents, qu'on ne soit pas pressé parce que nous sommes 2 à donner à manger à 6 personnes. Dites-moi, est-ce que c'est normal de nourrir ainsi des personnes âgées qui payent ?
13: Mathilde est plus posée.
15: Je suis aide-soignante à résidence Rodrère, sur Reims.
13: Cela s'entend à sa voix et se voit aussi sur son contrat, un CDI, mais son constat est le même.
15: Des soignants, en fait, on n'est que 3 le matin pour 30 patients. Donc oui, les toilettes en 15 minutes, c'est atroce. Quand j'ai des élèves, je leur dis, vous avez 45 minutes pour faire une toilette. Mais il fait, pourquoi toi, tu arrives en 15 minutes ? Parce que malheureusement, je n'ai pas le choix. Et même le soir, on n'est que 2 pour 30, donc pour servir le repas. Pour les recoucher, pour les changer, pour débarrasser, faire la...

0: Et ça, on n'est que deux. Il faut voir des résidents qui pleurent le soir parce qu'on n'a pas le temps de les consoler comme il faut, parce qu'on a d'autres personnes à aller coucher ou d'autres personnes à les faire. Ça fait mal le soir quand je rentre chez moi, je suis pas fière de ma journée.
1: Mathilde, qui a 28 ans, dont 13 de vie active, confie être dans un état de fatigue déjà profond.
0: Vraiment, mentalement, c'est très dur. On a de moins en moins envie d'aller travailler. On a du mal à supporter quand même nos résidents malgré tout, du coup. Notre patience a des limites, elle est toujours mise à bout.
1: Des équipes à bout de souffle et peu se bousculent pour les rejoindre. En début d'année, la France manquait de 30 000 aides-soignants. Pour Marie, maman célibataire de 4 enfants, pas besoin d'aller chercher loin l'explication.
2: Nous sommes sous-payés pour ce que nous faisons aujourd'hui. Au 10 du mois, nous sommes beaucoup aujourd'hui. On n'a plus rien. On commence avec des pâtes, on finit avec des pâtes. C'est normal ça. Et puis quoi encore? Pourtant, on passe tout notre temps à torcher des fesses toute la journée. Pour combien? 1800 balles. Waouh, tiens. Et justement, parce que j'ai des enfants qui sont payés 196 €, j'ai 2080 euros le mois avec mes dimanches. Mais vous allez sortir en 300-400 euros d'essence le mois pour faire Reims, Épernay, Épernay, Reims. Il vous reste quoi à vivre si vous avez un loyer de 600 euros? Dites-moi, il vous reste quoi?
1: Une précarité accentuée par le recours privilégié aux contractuels, parfois non diplômés. Officiellement, Marie travaille par exemple comme ASHQ, normalement chargée de l'entretien des locaux.
2: Nous sommes considérés comme des bouche-trous. On nous prend pour un mois de contrat, 3 mois, 6 mois. On est toujours limite sous la sélecte, parce qu'on ne sait pas si on va nous garder. Nous sommes des pères de famille, des mères de famille. On a besoin d'avoir un boulot fixe.
1: L'usure, la fatigue, la colère n'ont pas découragé Mathilde et Marie. Pour la première fois de leur vie, elles étaient dans la rue hier. La veille, elles participaient même à une formation pour s'engager à la CFDT.
3: Et hier, dans la Marne et les Ardennes, les lycéens ont aussi manifesté à Sedan, Charleville ou encore Reims. Ils réclament notamment plus de profs dans leurs établissements. 338 lycées ont été concernés par le mouvement hier partout en France et 440 personnes, surtout mineures, ont été interpellées d'après le gouvernement.
4: Tout à l'heure à 9h, prochain journal, Margot, la récolte des betteraves qui s'annonce catastrophique.
3: La campagne a démarré et certains producteurs marnais s'attendent à un chiffre d'affaires divisé par 3 à cause de la sécheresse.
4: Allez, c'est la dernière poussée de chaleur, nous dit Météo France aujourd'hui. Ce mercredi va encore vous offrir des températures très très élevées pour la saison, jusqu'à 29 annoncées vers Reims, Châlons, Champagne, Cézanne, 28 vers Rethel, Sedan où vous y êtes, 29 possible également autour de Troyes, la Chapelle Saint-Luc ou Romilly-sur-Seine. Cette chaleur, elle précède une nuit qui sera nettement plus agitée. Les averses vont se généraliser avec des cumuls qui pourront atteindre 20 mm dans le pays d'Hôte. Des orages qui seront possibles aussi en fin de nuit dans l'Aube. Sachez-le, nos 3 départements sont en vigilance jaune orage cette nuit. Demain, on change quasiment de saison. En quelques heures, on descend entre 19 et 21 degrés maximum dans les Ardennes, 20 à 22 dans l'Aube, 21 à 23 dans la Marne et des averses qui vont s'espacer demain. Retour de belles éclaircies annoncées par Météo France ensuite.
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0: Danny Cool, c'était Bonnet M, 8h40.
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0: On va parler d'un événement important organisé pour sensibiliser au dépistage du cancer du sein. Tout à l'heure, c'est dans le cadre d'Octobre Rose avec notre invitée Claire qui est déjà arrivée, qui sera avec nous pour l'événement d'ici tout à l'heure à 8h50. On va aussi jouer ensemble juste avant. Ça va cliver avec un mot d'origine champenoise ce matin que je soumettrai à mes petits collègues. Mais d'abord, c'est l'heure de parler volleyball avec Alexandre Audabran, championne comme tous les jours à cette heure-ci. Et cette semaine, l'invité, c'est Alexis Farjaudon, actuel entraîneur du Reims Volley Marne, ancien professionnel. Aujourd'hui, il évoque un moment difficile dans sa carrière d'entraîneur. Ça s'est passé en 2023, alors qu'il dirigeait l'équipe féminine de Pays d'Aix-Venelle. Il y a été reproché un management trop dur. Il a même été mis à pied. Écoutez.
2: On me reprochait mon manager, moi j'ai rien à me reprocher là-dessus, j'ai toujours coaché de cette façon-là, où ça peut être un petit peu difficile, mais voilà, les joueuses avaient compris, en tout cas certaines joueuses plutôt avaient compris que le président était quand même plus proche des joueuses que devrait l'être, donc si à un moment donné ça leur plaisait pas, ils se sont plaints au président, et puis après s'ensuit une enquête avec une mise à l'écart, où toutes les joueuses n'ont pas été interrogées. Certaines, donc il y a eu un gros parti pris, on va dire. Je me suis battu pour ça jusqu'à aller au prud'homme, parce qu'il y avait des retards de salaire, énormément de salaires qui n'avaient pas été versés pour moi-même et pour mon staff. Et après, bon, la situation s'est débloquée, on m'a versé mes salaires, mais voilà, j'ai préféré couper court à mon nez avec le monde professionnel, dégoûté en fait par que le sportif ne primait pas forcément.
3: Ça vous a blessé parce que vous ressentez un sentiment d'injustice, parce que comme vous l'avez dit, vous avez toujours démenti tout ce que l'on vous reprochait et rien n'a jamais été prouvé.
2: Oui.
3: Et à l'arrivée, ben vous avez payé un peu. Parce qu'en plus sportivement, vous faites pas une saison abominable. Vous
2: non,
3: faites une
2: pas
3: bonne
2: du tout,
3: saison.
2: Parce qu'on est
3: 7e, hein, c'est ça.
2: Oui, il y a des choses un petit peu grotesques qui se sont passées. Parce qu'en fait, on me met à l'écart, mais on me demande quand même de construire encore les entraînements et de faire les plans de jeu. Parce que c'est mon adjoint à ce moment-là qui reprenait l'équipe, mais lui ne se sentait pas, mais le club ne lui faisait pas forcément confiance. Donc en fait, je devais travailler à distance. C'était assez étonnant. On est 4e ou 5e dans le championnat régulier. On attaque les playoffs. Premier tour, ça se passe plutôt bien, assez aisément. Donc moi, il faut comprendre que le coach, en fait, l'adjoint, il coach à l'oreillette et moi, je regarde à la télé ce qui se passe et qui lui dit toutes les consignes et tout ça. Et puis, en fin de compte, le président décide de couper cette communication. Voilà, il y a eu plusieurs choses qui ont été faites comme ça, que je ne comprends pas. J'ai déjà eu un article sur la Provence, j'ai donné mon droit de réponse. Sauf que quand je vois que les partis qui étaient contre moi n'ont jamais donné leur droit de réponse, ça prouve quand même qu'il y a certaines choses qui n'ont pas été démenties, quoi. Enfin, il y a eu un problème par rapport à tout ça. Ouais.
0: Et voilà, si vous voulez réécouter l'intégralité de cet entretien, rendez-vous dimanche à 10h pour Champion Championne sur Ici Champagne Ardennes. Et dans un instant, je sors ma Bible, le parler de champagne qui terrorise mes collègues, ils adorent, hein. Argot est prêt.
4: Vous voulez que je fasse le cri de la terreur?
0: Oui, tiens.
4: Ah, très mal fait. Bon, non, il faut que ce soit plus aigu.
0: Ça vous terrorise pas plus que ça?
5: Pas plus que ça.
0: En tout cas, soyez la bienvenue. On jouera aussi avec Nicolas. À tout de suite.
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0: Allez, 8h46, c'est parti, ça va cliffer, c'est maintenant, on va jouer dans une ambiance, laquelle d'ailleurs, qu'est-ce que tu pourras faire ? Allez, c'est parti. Oui, ça me réveille, ça, toujours. Est-ce qu'il est là, notre Nicolas ? Nicolas est en direct de son studio où il prépare consciencieusement
4: son émission.
0: Nicolas, vous êtes là ?
15: Oui, je suis là.
4: Ah, on croyait vous avoir perdu.
15: Ah pardon, j'étais occupé à autre chose, sans doute.
0: Bah dis donc, il est concentré, parce qu'il y a un mot qui l'attend maintenant.
15: Ah oui.
0: Vous êtes prêts ? Alors, je rappelle que nous sommes avec Claire aussi. Bonjour Claire, rebonjour.
4: Bonjour Claire.
15: Bonjour Claire.
0: N'ayez pas peur Claire, ça va bien se passer. Voici le mot du jour et je vous donne, dans l'ambiance de suspense, la définition. Regardez si vous avez la télé, se montre aussi le mot avec ma petite ardoise magique dont je suis très fier. Alors là, je le montre à la caméra parce que je suis là. C'est goyer le mot. Goyer, le goyer. Verbe goyer.
15: Goyer.
0: D'accord. G-A-U-I-2-L-E-R. Voilà, goyer. Trois propositions, ambiance et vous avez 34 secondes. Est-ce que c'est digérer, pleurnicher ou patauger ?
16: Patauger.
15: Patauger.
4: Ah bah vous avez l'air très sûr de vous, Marie.
15: Oui, je l'emploie vraiment. Encore tous les jours, ce mot. Hein.
4: Ah bah écoutez, je vous suis, je le connaissais pas.
0: J'y vais, moi. Vous êtes sûr, alors ?
15: Sûr.
0: Ce serait le plus beau fiasco de la semaine. Si c'est
16: ça
0: pas
16: doit ça. Être le seul mot que je connais.
0: C'est vrai ? Vous parlez le parler champenois ?
16: Ce mot-là, je le connais, les autres, non.
0: Bon bah on vérifie.
4: Ça tombe bien.
0: Allez, c'est parti. Ouais. Bon là, il n'y a pas de doute possible.
4: Bah, bravo à vous deux.
0: Bravo. Alors là, et Nicolas aussi, vous dites goyer ?
15: Ah bah oui, moi je dis à mon fils, arrête de goyer quand il est là à mettre les doigts dans de l'eau, ou les mains, ou les pieds, oui.
0: Ah, c'est exactement la phrase que j'ai dit. Donc, arrête donc de goyer comme ça dans la gadouille.
15: Exactement.
0: Alors, voilà. Pour votre culture, il y a un deuxième sens pour le verbe goyer. Ça veut aussi dire mettre du linge à tremper pour le laver.
15: Ah, d'accord. Ah, ça, moi, je garde... J'ai que des vêtements sales, donc ça, je sais pas, ce sens-là, je le connais pas.
0: Bon, en tout cas, bravo, ça a été rapide. Hein, ça a soulagé.
4: Oui, franchement, là, c'était fulgurant ce matin.
0: Je range mon ardoise.
15: Bonjour Claire, bravo.
0: Et on rejouera demain. Merci en tout cas à tous les trois. On va passer tout de suite à l'événement d'ici.
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0: Octobre rose, c'est bien sûr le mois, vous le savez, hein, de sensibilisation au dépistage du cancer du sein. À Siri, on a décidé de se mobiliser avec toute une journée à la fois solidaire, sportive et conviviale. Ce sera samedi 3 octobre, notamment une marche, des ateliers, on va en parler. Plusieurs initiatives originales. On va éplucher le programme avec Claire Carbon tout de suite. Bonjour Claire, donc bienvenue.
16: Bonjour.
0: On commence par, dès le matin, dans cet événement, ça commence par de la marche.
16: Exactement. Donc, samedi 3 octobre, rendez-vous place de Sillery pour une marche sur Verzy à 9h pour le circuit de 10 km et à 10h pour le circuit de 4 km, donc qui est plus un circuit famille-enfant.
0: C'est ça, hein, c'est accessible à tous, il faut être des grands sportifs ou c'est une marche ?
16: Non, c'est une marche, il n'y a pas de dénivelé et la marche de 4 km, elle est facile pour des jeunes enfants.
0: Alors vous avez fait une belle affiche, après l'effort, la journée va se poursuivre au gymnase avec toute une série d'ateliers autour du bien-être. Qu'est-ce que vous faites ? Il va y avoir des expériences olfactives, plein de choses, dites-nous tout.
16: Oui, alors il y a un atelier effectivement d'expérience olfactive, il y aura un atelier de massage, donc massage assis, il y aura également
0: yoga, du Kidanza, j'ai vu
16: une danse de Kidanza qui est une danse énergétique là qui aura lieu à 15h. Sinon pour le yoga et la sophro, le yoga le matin, la sophro l'après-midi, il y a des inscriptions sur place et puis vous pouvez aussi les faire en ligne.
0: Alors il y a aussi une autre opération, l'opération solidaire dont le nom est assez direct, donne ton soutif. De quoi s'agit-il ? Puisqu'on écoutait Bonnet M il n'y a pas longtemps.
16: Exactement, on était dans la lignée. Donc, Donne ton soutif, c'est une association troyenne qui essaime un peu partout et qui maintenant s'installe en Champagne pour récolter en fait des soutifs. Alors, c'est le mois d'octobre, mais ça peut être aussi à d'autres moments. Et l'idée, c'est de pouvoir les recycler et de revendre dans des ventes solidaires qui permettent après aux personnes en parcours de soins de bénéficier d'activités de bien-être.
0: Il y a aussi une vente solidaire de livres, je crois.
16: Alors, il y a aussi une vente de livres tous horizons, romans, science-fiction, policiers, historiques. Vraiment, il y a de quoi faire. Donc, si vous avez envie de lire pendant vos soirées d'hiver, venez. Vous serez les bienvenus.
0: Alors c'est à la fois solidaire, la bonne cause, puis c'est plein d'humour. Il y a aussi les fameux beignets nénés, pour finir. Qu'est-ce que c'est que ça?
16: Alors, ce sont des beignets qui ont la forme
0: des nénés. Voilà, tout ça c'est vendu pour la bonne cause, évidemment. C'est bien parce que en même temps, c'est décontracté, c'est drôle et c'est pour une vraie cause sérieuse. Vous avez fait la totale, c'est parfait.
16: La totale.
0: Bon, on termine en rappelant le rendez-vous. Donc, pour prendre soin de soi, échanger, se mobiliser autour d'Octobre Rose, rendez-vous ce samedi à Sivry. Donc, samedi 3 octobre, rassemblement place de la mairie dès 9h pour les 10 km et puis 10h pour les 4 km. Il y a food truck, atelier, vous l'avez compris. Tout ça, donc, durant toute une belle journée. Je vous remercie beaucoup, Claire Carbon, d'être venue nous en parler.
16: Merci à vous.
0: Bonne journée.
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0: Et dans un instant, on va recevoir le docteur Kirzek Claire. Est-ce que ça vous arrive de mentir à votre médecin, de lui cacher des choses? Dites-le dans le micro.
16: Oui, ça peut arriver.
0: Vous n'êtes pas obligé de me répondre.
16: Ça peut arriver.
0: Vous pouvez me dire, ça ne vous regarde pas. Il n'y a pas de problème. En tout cas, il nous expliquera, Gérald Kirzek, que ça peut arriver et comment ça se gère. C'est dans un instant.

0: tout nouveau Axel Red que vous découvrez sur Ici Champagne Ardenne ce matin et vous l'entendrez à nouveau entre 16h et 19h. Un nouveau duo avec Renaud qui est présenté comme une sorte de suite spirituelle en fait de Manhattan Kaboul, hein, on s'en souvient, mais c'est 24 ans plus tard. Ce soir, Axel Red sera l'invité d'Émilie Mazoyer dans Décibel à 19h. Son nouvel album est attendu au printemps 2027. C'est l'heure à présent de parler santé avec Gérald Kirzek. Et ce matin, on s'intéresse aux petits mensonges qu'on dit à son médecin. Bonjour docteur.
1: Bonjour à toutes et à tous. Rassurez-vous, je ne vais dénoncer personne. C'est un site américain WebMD qui a dressé la liste des 13 mensonges les plus courants qu'on a fait à son médecin. Donc j'imagine que j'en ai entendu beaucoup dans ma carrière et c'est assez savoureux. Le classique, docteur, je bois un verre de vin, mais juste de temps en temps. Un verre, oui, mais de quelle taille, combien de fois? Autre grand succès, non, je fume pas. Enfin, juste en soirée, où je mange très équilibré. Voici les grandes familles de petits arrangements avec la vérité. On l'a compris, l'alcool, on minimise. Le tabac, on le cache. L'alimentation, on embellit. L'activité physique, évidemment, on la surestime, parce qu'un jour, on en a fait une promenade et ça devient une activité physique régulière. La vie intime aussi avec les partenaires, les infections sexuellement transmissibles ou les difficultés sexuelles, bah, c'est tabou, on en parle peu. Les drogues, cannabis compris, les compléments alimentaires et puis les médicaments, alors les médicaments sans ordonnance. Et enfin, le plus répandu, c'est l'observance. Vous savez, est-ce que vous prenez bien votre traitement ou pas? Environ un patient sur deux ne prend pas son traitement exactement comme prescrit. Et évidemment, on l'oublie, on l'arrête et on le dit pas. Alors, il y a plein de raisons, hein, parce que ça allait mieux ou on n'ose pas le dire, mais bref, ça fait partie de ces mensonges.
0: Alors, pourquoi est-ce grave et quelle est la réaction adéquate du médecin?
1: On a une certaine expérience et nous, on n'est pas là pour juger. De toute façon, c'est important de le rappeler, ni pour donner des notes ou faire des leçons de morale. Mais devinez quoi, on peut pas tout deviner. Et quand l'information est fausse, c'est le diagnostic et le traitement qui peuvent en pâtir. Quelques exemples, l'alcool et le tabac peuvent modifier des résultats d'analyse, interférer avec des médicaments ou encore une plaie qui cicatrise mal. Si vous fumez, on sait que ben, c'est un facteur de risque de mauvaise cicatrisation. Si vous nous mentez en disant « je ne fume pas », on va chercher d'autres raisons. Les compléments alimentaires, même naturels, peuvent être actifs. Le millepertuis, par exemple, ça diminue l'efficacité de la pilule contraceptive ou de certains traitements. Donc on voit bien que ça peut être grave. Et si vous arrêtez votre traitement contre le cholestérol sans le dire, votre médecin peut penser qu'il ne fonctionne pas, il va augmenter la dose ou changer de médicament. Et puis, petit rappel très important, tout ce qui est dit en consultation est protégé par le secret médical. Votre médecin n'en parle ni à votre employeur, ni à votre famille. Vous pouvez tout dire. Alors, mes conseils, c'est apporter la liste de tout ce que vous prenez, les ordonnances, les médicaments en vente libre, etc. Deuxièmement, dites franchement tout ce que vous avez arrêté, ce que vous avez oublié de prendre. Bref, troisièmement, on ment pas à son médecin. Allez, d'ici là, portez-vous bien.
0: Merci beaucoup Gérald Kirzek. Merci à vous de nous suivre chaque jour aussi, notamment à la télévision sur le canal 3 de la TNT. C'est tous les jours en vidéo, hein, de 6h30 à 9h et ce sera la même chose évidemment demain matin. Donc merci à vous de votre fidélité. Merci à tout le monde, Ségolène, à Léo, à Margot, vous allez retrouver dans un instant et bonne journée à tous.
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0: Bonne journée à tous, on se retrouve demain à partir de 6h. Restez en forme et si ce n'est pas le cas, vous allez le devenir grâce à Nicolas qui arrive.
5: Oui, alors pas forcément à moi, hein, je ne suis pas coach non plus.
0: Hein. Ah, je vous verrais bien coach sportif,
5: non,
0: tout ça.
5: Allez, j'en sais rien. Je ne sais pas si j'aurais le talent de motiver comme ça tout le monde, mais en tout cas, aujourd'hui, où on va se remettre en mouvement, ça c'est sûr, à l'occasion de la semaine de la forme qui se déroule toute la semaine, donc jusqu'à dimanche, dans le Grand Est et évidemment dans la région aussi, il y a plein de clubs qui vous accueillent pour vous proposer peut-être des activités que vous ne connaissez même pas, mais qui vont vous permettre de bouger, de vous remettre peut-être en mouvement. Et là, j'aimerais bien vous entendre aussi nous dire que vous vous êtes remis peut-être à vous bouger, à marcher simplement, ou faire du sport ou une activité physique quelconque qui vous permette de vous bouger un petit peu. Quel est le bien que ça vous a procuré? Est-ce que vous vous sentez mieux depuis? Dites-le nous, voilà, partagez tout cela. Est-ce que ça a été compliqué? compliqué de vous remettre en route. 03 26 48 2000 sur le WhatsApp ou bien en direct. Dès maintenant, vous nous appelez donc à ce numéro. Et vous, pour maintenir en forme et être là aussi au top demain matin, c'est
6: écoute.
5: Quoi le programme?
6: Ouais, je vous écoute, ça me met la forme.
5: Et vous avez bien raison. Voilà.
6: Bah, bonne ouais. émission, en
5: continuez
6: tout cas.
5: Alors.
6: À demain.
5: Tout de suite.
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5: Excellente journée, dernier jour de septembre, hein. Ouais, c'est rassurant, c'est le 30. Il est 9h, le journal, Margot Turgis, et elle vient de commencer en Champagne-Ardennes et elle est déjà catastrophique.
7: La récolte des betteraves à sucre à cause de la sécheresse historique de cet été, la filière s'attend à 30% de pertes de production et 1 milliard d'euros de chiffre d'affaires en moins. Philippe Gerbeau est producteur à Châlons en Champagne, il envoie normalement ses betteraves au groupe Cristal Union et il estime qu'un tiers sont à jeter cette année.
8: En fait, quand vous prenez le pied, il y a rien, tout est pourri. Et puis celles qui restent sont vraiment toutes petites, quoi. Donc en termes de rendement, c'est catastrophique, quoi. C'est catastrophique pour nous parce que le chiffre d'affaires, il va s'écrouler. Je sais pas, il va être divisé par deux ou par trois. Et puis au niveau de l'usine derrière, pour arriver à travailler des betteraves qui sont un petit peu abîmées, hein, c'est super compliqué pour les usines à travailler. Donc en fait, c'est toute la chaîne. Au niveau agricole, au niveau de l'industriel, c'est très compliqué, quoi. C'est très perturbant. Vous bossez, puis à l'arrivée, vous vous faites ramasser par la météo. La betterave, c'est pas quelque chose qui est tout seul. Hein. Derrière, il y a du sucre, derrière, il y a des industries agroalimentaires. Justement, j'étais avec mon responsable technique de l'usine de Cristal Union au téléphone. Il m'a dit, non, là, on navigue complètement à vue.
7: Invité ce matin d'ici Champagne-Ardennes, le directeur industriel du groupe Cristal Union a confirmé s'attendre à une baisse de rendement. À la sucrerie d'Arcy-sur-Aube, par exemple, on s'est adapté pour faire exclusivement de l'alcool à partir des betteraves les plus dégradées, a expliqué Pascal Amont. Cristal Union est l'un des premiers producteurs de sucre et d'alcool au niveau européen. Il possède notamment des sites à Bazancourt et Sillery dans la Marne.
5: L'Union syndicale lycéenne appelle à reconduire le mouvement demain.
7: Le mouvement de colère dans les lycées, parti de région parisienne, notamment contre le manque de profs et qui s'étend petit à petit. Des élèves du lycée Libergé à Reims, par exemple, ont manifesté hier. Les cours ont été perturbés en fin de matinée et la police a utilisé du gaz lacrymogène pour mettre fin à une bagarre. 338 établissements au total ont rejoint les manifestations ce mardi, dont 8 en Champagne-Ardennes. Dans la rue, ce sont les fonctionnaires, les pompiers, les agents territoriaux, les soignants, les profs qui ont sorti les pancartes. Le gouvernement envisage un troisième gel de leur point d'indice de suite dans son projet de budget 2027. Il doit être présenté demain. Près d'un millier de personnes se sont mobilisées à Reims, entre 200 et 300 000 partout en France, selon les estimations. Pendant que les fonctionnaires manifestent pour un meilleur pouvoir d'achat, les chiffres de l'INSEE ne vont pas dans le bon sens. Selon une estimation provisoire, les prix à la consommation ont flambé de 3% sur un an en septembre. Une hausse surtout portée par l'énergie et les produits frais. Quant à la consommation des ménages, elle a reculé de 0,5% en août.
5: La Cour d'appel générale de Reims y a consacré son été
7: à réexaminer les dossiers de violences sexuelles sur mineurs. 2044 au total dans la Marne, l'Aube et les Ardennes. Ce travail de fourmi, il a été demandé par le ministre de la Justice après l'affaire Liana. Cette petite fille de 11 ans violée et tuée dans le Gers par un homme déjà signalé à la justice. Et après la reprise de ces dossiers, 300 gardes à vue ont été prononcés et 44 informations judiciaires ouvertes. Au-delà de prouver l'importance, l'urgence de travailler sur les violences sexuelles sur mineurs, ces chiffres sont aussi le reflet du manque de moyens d'enquête, explique Dominique Laurence, la procureure générale près la Cour d'appel de Reims.
9: Je crois véritablement qu'il faut se rendre compte de la situation de la filière investigation. Nous avons besoin d'officiers de police judiciaire, nous avons besoin d'officiers de police judiciaire formés et surtout qui restent, qui soient stabilisés dans leur poste pour qu'ils puissent appréhender des dossiers quand même très compliqués à prendre en compte sur l'enquête à dérouler. Ce ne sont pas des investigations simples, les violences sexuelles sur mineurs, il y a du travail travail à accomplir avec bien évidemment les magistrats des parquets, les magistrats de l'instruction. Et puis nous derrière, il va falloir que nous ayons des moyens aussi pour juger tous ces dossiers que nous engageons dans la chaîne judiciaire.
7: Un propos recueilli par Sylvie Bassal pour ICI Champagne-Ardenne. Les violences sexuelles sur mineurs au sein de l'église, elles sont au cœur d'une table ronde à 20h ce soir dans les locaux de l'Institut catholique de Paris à Reims. L'objectif, c'est de faire le point sur le travail déjà fait et surtout celui qu'il reste à faire 5 ans après la remise du rapport de la commission indépendante sur les abus sexuels dans l'église. 330 000 victimes ont été identifiées en France entre 1950 et 2020.
5: Le conseil municipal de Reims a été agité lundi soir.
7: Autour du prix des billets d'entrée du futur musée des Beaux-Arts qui doit ouvrir en juin, 11 euros le tarif plein, c'est-à-dire 2 fois plus qu'avant sa fermeture. L'opposition dit que c'est trop cher, que ça risque de dissuader certains visiteurs. La majorité répond que l'établissement va rester gratuit pour les moins de 18 ans, les étudiants jusqu'à 25 ans et les bénéficiaires du RSA et du minimum vieillesse.
5: Alors ce dernier jour de septembre, comment s'annonce-t-il ? Extrêmement chaud, hein, vous l'avez constaté déjà ce matin. Il fait 18 à 20 degrés là, actuellement sur l'ensemble de la région, à 9h05. Vous avez ouvert vos fenêtres tout à l'heure peut-être, hein, après la nuit, là, et vous êtes dit, tiens, on va prendre un peu le frais. Ah bah, il n'y a pas de frais quand on ouvre la fenêtre. C'est curieux quand même. Hein. Oui, et bah, c'est comme ça en 2026. Et ce sera encore très chaud cet après-midi. On attend 27 à 29 degrés. Le soleil semble assez bien présent pendant une bonne partie de la journée, mais ça va se dégrader dans le courant de l'après-midi avec même possiblement quelques averses. Enfin, en fin de journée. Voilà, c'est le menu météo du jour et on aura encore quelques averses prévues pour la journée de jeudi. On vous redonnera avec précision les prévisions de Météo France pour les jours à venir. Du côté de la route, les conditions de circulation sont pas mauvaises en ce mercredi matin. Ça roule plutôt bien, c'est relativement fluide sur l'ensemble du réseau de Champagne-Ardenne. Vous nous appelez bien sûr si ça se complique. 03 26 48 2000 et je vous souhaite une bonne route avec ICI Champagne-Ardenne.
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5: Bonjour, belle journée à vous avec ICI Champagne-Ardenne. Tiens, et si cette semaine, ouais, on décidait simplement de se remettre en mouvement ? Voilà. Alors, pas question de courir le Sedan Charleville dimanche, non. Ni de soulever des poids pendant des heures ou d'être un grand sportif. Non, on est très très loin de ça. Parfois, être en forme, c'est simplement retrouver un peu de souffle, bouger davantage, prendre soin de son équilibre et surtout se faire du bien. Eh bien, jusqu'à dimanche, la Fédération Française Sport pour Tous propose la 7e édition de la Semaine de la Forme. Des rendez-vous gratuits, des tests, des activités sportives, des découvertes aussi pour tous les âges et tous les niveaux. Alors concrètement, qu'est-ce qu'on peut y faire ? Comment savoir où on est de sa forme ? Et puis surtout, comment retrouver l'envie de bouger sans se mettre la pression ? On va en parler dans quelques instants avec le conseiller technique Sport pour Tous en Grand Est. Mais vous, auditrices, auditeurs, dites-nous aussi ce que ça signifie être en forme pour vous. Est-ce que c'est avoir de l'énergie ? C'est bien dormir ? Pouvoir monter les escaliers sans être essoufflé ? Se sentir bien dans sa tête ? Ou simplement avoir envie de sortir de chez soi ? Vos témoignages sont les bienvenue dès maintenant au 03 26 48 2000. Vous les partagez avec nous en direct à l'antenne. Je serais ravi de vous accueillir et de partager un petit moment avec vous. Ou bien vous laissez un petit mot si vous n'avez pas le temps, si vous n'osez pas prendre l'antenne avec nous sur le WhatsApp ICI Champagne-Ardenne. C'est le même numéro, 03 26 48 2000. Donc aujourd'hui, qu'est-ce qu'on va faire ? On va
10: bouger, bouger.
11: Oh, j'ai une pêche, les gars. Wouh.

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1: On peut bouger avec téléphone aussi, ça commence gentiment, voilà, histoire de se chauffer un petit peu. Et puis après, la basse, la batterie arrive, et là on peut se lâcher. Un autre monde sur ICI Champagne-Ardenne. Belle matinée!

0: Excellent début de journée à l'écoute de votre radio locale préférée, ici Champagne-Ardenne. Merci d'être fidèle au rendez-vous avec toutes les chansons que vous aimez, bien sûr, à retrouver régulièrement tout au long de la journée. Téléphone à l'instant, un autre monde.
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0: Et vos préoccupations, c'est peut-être d'avoir les genoux qui plient dans le bon sens, d'avoir un petit peu de mouvement comme ça, voilà, un peu d'amplitude au niveau des articulations, garder tout cela en forme le plus longtemps possible. Et bien pour ça, il y a la semaine de la forme. C'est en ce moment dans le Grand Est, organisée par la Fédération Française de Sport pour Tous. Alors on entend souvent dire, c'est vrai, il faut être en forme, il faut être en forme, comme une injonction. Mais finalement, de quelle forme parle-t-on, hein? Ça veut dire quoi, être en forme? Eh bien voyons ce que vous en pensez. Tiens, tout de suite sur Ici Champagne-Ardenne, parce que je suis allé à votre rencontre pour vous poser la question et on vous écoute tout de suite.
3: Bien se lever le matin, bien se coucher le soir, profiter de la vie, c'est ça, être en forme.
0: Et vous êtes en forme?
3: Ça va, ouais. Ça se voit.
4: Moi aussi je suis en forme. Ouais.
5: Bien manger, faire du sport, bien dans la tête, bien le corps.
6: Réviser nos cours, s'instruire sur les journaux et tout et tout.
0: Ça c'est être en forme?
6: Oui.
7: Bah, faire des activités sportives, du handball, marcher tous les jours.
8: Être en forme c'est aussi bien manger, bien se nourrir, manger équilibré, etc.
0: Tu peux me dire ce que tu as dans la main et ce que tu viens de manger?
8: Un sandwich au saumon. Après, quand on a cours, on n'a pas le choix. On est obligé de trouver quelque chose qui cale et qu'on peut manger rapidement. C'est dur d'être en forme quand on a cours et qu'on a très peu de temps pour manger. Et quand on habite seul aussi, quand on est étudiant.
0: Sur une échelle de 1 à 10, vous vous sentez comment là aujourd'hui?
8: 8. Mentalement et physiquement? Bon, on va y mettre la moyenne, 5. C'est les cours, c'est la rentrée.
6: Moi, j'irais 8. Ouais, je me sens bien.
7: Oh, 7. Il y a mieux.
0: Votre activité préférée pour bouger?
9: Moi, je suis sur les randonnées.
3: La marche. Ah oui, la marche, oui, oui. C'est top.
7: Moi, j'aime bien faire du handball avec ma famille.
8: Moi, j'aime bien marcher pour aller en cours, marcher pour se balader après les repas, etc.
5: Moi, je pratique le volleyball 2 fois par semaine, plus le dimanche, les matchs.
0: Plutôt sport le matin, le midi ou le soir?
3: Le soir, moi. Après la journée de travail, le soir.
8: L'après-midi. Après manger, c'est bien pour redescendre la nourriture, etc., pour digérer.
5: Plutôt soir, parce que le matin, je suis pas réveillé. Et c'est compliqué de faire des étirements à un certain âge.
0: Et qu'est-ce qui vous empêche le plus souvent de faire du sport?
3: Le temps. Le manque de temps. Manque de temps. On travaille beaucoup. Se gérer une famille et avoir du temps, c'est pas facile.
8: C'est dur d'associer cours et sport. Après, si, il y a la flemme, mais c'est vrai qu'avec les cours et tout, la flemme, elle est plus là. Plus on a cours, plus on quitte tard, plus on a la flemme, on se dit oh, on fera demain.
0: Est-ce que vous avez une petite habitude ou une petite routine pour rester en forme au quotidien?
5: Bien manger, s'hydrater.
9: Rester positive, positive attitude, et on est en forme. Pas se prendre la tête.
0: Quel sportif ou quelle sportive aimeriez-vous avoir comme coach pendant une journée?
3: Teddy Riner, j'aurais adoré.
4: Ah oui?
3: Ah ouais, Teddy Riner, j'aurais adoré, moi. Je pense qu'il est dans la positive attitude. Il est exigeant avec lui-même aussi, avant d'être exigeant avec les autres. Donc moi, je trouve que c'est pas mal.
8: Mais le seul que j'ai en tête, c'est Zidane, c'est tout. Non, parce qu'il est venu à l'équipe de France, je sais pas, non, je sais pas.
6: Les sports automobiles, c'est genre Lewis Hamilton. Parce qu'ils font du sport en dehors de la course.
0: Bon, imaginez, votre corps vous envoie un SMS là ce matin. Ce serait quoi le message?
8: Retourne te coucher. Ah, je me suis levée trop tôt. En plus, il y a blocus devant le lycée, c'est chaud.
7: Bah, va courir.
6: Mange un truc. Ouais, moi c'est trop important, sinon je tombe dans les pommes si je mange pas le matin. Donc.
5: Ah, lève-toi, il faut bouger. Ou merci, continue comme ça.
3: Que je suis fatiguée. Et alerte, il faut se reposer, il faut apprendre à prendre des week-ends. À pas travailler les week-ends, je pense que c'est ça surtout. Ouais.
9: Moi c'est alerte, calme-toi. Trop speed.
0: Et vous auriez un conseil à donner à ceux qui bougent pas assez pour s'y mettre?
3: Il faut mettre un pied devant l'autre, commencer petit.
9: D'être accompagné aussi, ouais. Ça motive.
0: Voilà, quelques conseils et quelques façons de se maintenir en forme aussi recueillis dans la rue. Vous, comment vous faites? Dites-le nous au 03 26 48 2000 et on sera dans quelques instants avec le conseiller technique de la Fédération Sport pour Tous pour justement approfondir un petit peu ce que propose la semaine de la forme. C'est en ce moment dans le Grand Est jusqu'à dimanche. Nouveauté sur Ici Champagne-Ardenne. Il fait son retour après une retraite créative qui lui a fait le plus grand bien, apparemment. C'est Vianney avec ce titre d'or et d'étain sur Ici Champagne-Ardenne.

0: fragilité célébrée par Vianney en 3 minutes dans cette magnifique chanson qui signe son grand retour. C'était D'or et d'étain sur Ici Champagne Ardenne. Si vous avez quelques fragilités, vous pouvez peut-être les surmonter en vous bougeant un petit peu, vous aussi. Voilà, la semaine de la forme, on en parle ce matin sur Ici Champagne Ardenne. C'est jusqu'à dimanche dans tout le Grand Est. On revient dans un instant.
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0: La semaine de la forme, voilà ce qui nous intéresse aujourd'hui. Pendant encore quelques minutes, jusqu'à 10h, on va parler de mouvement, de bien-être, de sport accessible à tous et aussi de nombreuses activités proposées jusqu'à dimanche. Mais alors, qu'est-ce que c'est qu'être en forme? Alors, on l'a vu il y a quelques instants avec vos témoignages dans la rue. Être en forme, c'est pas forcément courir 10 km ou avoir des abdos en béton. Alors, à distance, difficile de constater si c'est son cas, mais je vais quand même demander à Richard Grenenbaum, conseiller technique à la Fédération du sport pour tous en Grand Est. Bonjour Richard Grenenbaum.
10: Bonjour.
0: Alors dites-nous, tiens, déjà, pour commencer, présentez-nous en deux mots la Fédération des sports pour tous.
10: D'accord. La Fédération française sport pour tous, donc c'est une fédération qui va fêter ses 60 ans l'année prochaine et qui propose donc de l'activité physique au sein de ces clubs et qui favorise bien sûr, qui met en avant l'accessibilité à tous et donc dans tous les lieux et en direction de toutes les personnes.
0: D'accord, donc c'est vraiment pour tout le monde. C'est d'ailleurs aussi la raison d'être de cette semaine de la forme. Et quelqu'un qui fait jamais de sport, est-ce que c'est pour lui aussi?
10: Oui, clairement. Le sport, bah, c'est pour tout le monde en fait. Hein. Donc, l'idée, c'est il faut trouver l'activité qui correspond à ses capacités, à ses envies, à son mode de vie. Voilà. Donc, et à la Fédération française sport pour tous, on défend donc l'idée qu'il n'y a pas de profil type de sportif. On peut avoir 20 ans ou 80 ans, hein, être débutant, actif, sédentaire. Voilà. Où, il existe toujours une pratique qu'on peut faire en fait.
0: Alors, la fédération, elle parle de forme physique, mais aussi de bien-être mental et social. Pourquoi c'est important de ne pas réduire la forme à la condition physique?
10: Bah, être en forme, c'est pas que courir vite ou soulever des poids trop lourds en fait. Hein. Être en forme, c'est un équilibre entre, bah, vous l'avez très bien dit, entre le bien-être physique, mental et social. C'est se sentir bien dans son corps. J'ai entendu tout à l'heure dans les petites interviews que vous avez faites, il y a les gens qui le disent, hein, c'est se sentir bien dans son corps, avoir de l'énergie au quotidien, être capable de réaliser des activités habituelles et conserver une bonne qualité de vie, en fait, c'est ça.
0: Ouais, est-ce qu'on peut être pas très sportif et malgré tout en forme? Oui, donc.
10: Ouais, c'est exactement ça. On peut... être en forme, ça signifie pas forcément pratiquer une activité sportive intensive. C'est pas du tout ça. Une personne qui marche régulièrement, qui est active dans son quotidien, qui dort bien, je l'ai entendu également, hein, et qui se sent bien physiquement et mentalement, en forme, ce qu'on appelle un sportif, hein, à proprement parler. Donc, l'objectif, c'est pas la performance, mais le bien-être.
0: Oui, alors on imagine parfois, pour y accéder à ce bien-être ou à cette forme, qu'il faut changer complètement son quotidien pour devenir plus actif. Est-ce vraiment nécessaire ?
10: Moi, j'aurais tendance à dire que pas forcément. Donc, souvent, des petites habitudes suffisent. Donc, prendre les escaliers, marcher un peu plus. Quand on prend le bus, descendre un arrêt plus tôt. Donc, en fait, faire une pause active dans le cadre de son travail, dans le courant de la journée. La forme, ça se construit avec des gestes tout simples et réguliers. Ça doit devenir des habitudes.
0: Ouais, ou arriver en retard à l'arrêt de bus et courir après le bus aussi.
10: Ça peut aussi, ouais, on peut faire comme ça.
0: Pas mal. Et justement, tiens, est-ce que le plaisir, c'est une condition pour continuer ?
10: C'est essentiel. C'est essentiel. On tient dans la durée quand on prend du plaisir. Si une activité nous plaît, on a envie d'y retourner. C'est pour ça que nous, à la Fédération, on propose une multitude d'activités très variées, afin que chacun y trouve son compte, quoi.
0: D'accord. Donc, en fait, finalement, le message de cette semaine, ça pourrait être pas besoin d'attendre d'être en forme pour commencer à bouger. Hein. On peut y aller, on se lance.
10: C'est exactement ça. Ouais.
0: En revanche, on peut faire le point sur notre état de forme avant de commencer. C'est ce que l'on va faire aussi dans 3 minutes avec vous, Richard Grandenbaum. Vous restez avec nous. On continue de parler de cette semaine de la forme.
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0: Avant cela, votre flash info service emploi sur Ici Champagne-Ardenne qui relaye l'appel urgent des Restos du Cœur de la Marne qui recherche un ou plusieurs responsables de centre pour le centre de distribution des Poissonniers à Reims. C'est dans le centre-ville, un centre qui accueille, écoute et accompagne de nombreuses familles rémoises, et pour qu'il continue de fonctionner, les restos ont besoin de bénévoles prêts à le coordonner. Alors coordonner ce centre, ça veut dire animer, fédérer l'équipe de bénévoles, organiser les distributions et la vie du centre, garantir aussi un accueil de qualité aux personnes accueillies, suivre les commandes aussi, les stocks, et puis faire le lien avec l'association départementale. Et alors, ce poste, si vous ne vous en sentez pas capable seul, il peut être exercé aussi seul à 2 ou même à 3, chacun apportant ses compétences et ses disponibilités aussi, parce que c'est toujours compliqué peut-être. Et la charge est donc répartie, une formule donc qui peut vous permettre de ne pas engager, de vous engager seul, sans porter seul aussi la responsabilité. Donc une formation en plus est assurée par les Restos du Cœur. Aucune expérience particulière n'est requise. Juste l'envie de vous investir et le sens de l'écoute suffisent. Voilà, c'est au centre de distribution des Poissonniers. Allez vous faire connaître là-bas, 21 rue des Poissonniers à Reims, ou bien par mail. Le contact, c'est ad51.benevolat@restoducœur.org.
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0: Voici un incontournable des années 80, Imagination, Just an Illusion sur Ici Champagne-Ardenne.

0: bienvenue. Merci de nous rejoindre sur ici Champagne Ardenne à 9h31 avec Imagination, Just an Illusion.
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0: Alors, vous êtes en forme au quotidien? Ça va au niveau de... Oui, ça va? Vous êtes en forme? Bon, bah, c'est parfait. En tout cas, nous, à l'occasion de la semaine de la forme, on parle activité physique, bien-être et petites habitudes qui font du bien. Mais parfois, avant de se lancer, certains d'entre vous auront peut-être envie de savoir où ils en sont. Souplesse, équilibre, endurance, force. Eh bien, la semaine de la forme propose justement plusieurs façons de faire le point avec des tests adaptés aux différents âges. Richard Grönenbaum, vous êtes toujours avec nous, conseiller technique à la Fédération du sport pour tous en Grand Est et qui organise cette semaine de la forme. Parmi les dispositifs proposés, il y a Forme plus Sport. Vous nous le présentez ?
3: Oui, tout à fait. Donc, Forme plus Sport, c'est un outil qui est développé par la Fédération française sport pour tous, qui permet donc d'évaluer sa condition physique grâce à une série de tests tout simples, en fait, mais qui sont validés scientifiquement. Donc ça permet de mesurer toutes les qualités physiques comme l'endurance, la souplesse, l'équilibre ou encore la force, et puis d'obtenir derrière un bilan personnalisé.
0: Alors où est-ce qu'on peut bénéficier de ce dispositif et faire les tests? Est-ce que vous avez des adresses que vous partagez avec nous, peut-être sur votre site, je ne sais pas?
3: Alors dans tous nos clubs, en fait, tous nos animateurs sont en grande partie formés à ces tests-là, puisque c'est des tests initiaux et des tests finaux qu'on peut faire justement en début d'activité et en fin d'activité afin de voir si on a évolué.
0: Bon, on rappellera en fin d'émission, et puis sur le lien vers l'article et le replay de l'émission, on vous mettra les liens pour trouver les clubs affiliés à la fédération. Est-ce qu'il faut avoir peur du résultat de ce genre de test, la Forme plus Sport?
3: Alors pas du tout, hein, c'est pas un examen, hein, il n'y a pas de bonne ou de mauvaise note. Hein, donc l'objectif, c'est simplement de savoir où on en est pour progresser à son rythme. C'est une photographie de son état de forme à un moment donné. C'est vraiment le curseur qu'on place à un instant T.
0: D'accord. Et pour les enfants, alors, ça existe aussi?
3: Alors pour les enfants, on a un dispositif qui s'appelle T en forme. Donc c'est un dispositif ludique qui est créé par la Fédération française sport pour tous, donc qui permet de découvrir les différentes composantes de la forme tout en s'amusant. L'idée est de sensibiliser les enfants à leur santé et à l'importance de bouger régulièrement.
0: Alors vous avez aussi un test de la forme en ligne, hein, pour quelqu'un qui nous écoute depuis son canapé. C'est donc une première façon de participer finalement.
3: Oui, ça peut. Donc là, effectivement, la Fédération française propose un test gratuit qui est en ligne. Donc en quelques minutes, chacun peut répondre. Donc il y a déjà un quiz, réaliser quelques exercices simples et obtenir donc un premier bilan personnalisé et accompagné de conseils pour bouger davantage.
0: Et si quelqu'un découvre qu'il manque un peu d'endurance ou de souplesse, par exemple, qu'est-ce qu'il peut faire?
3: La bonne nouvelle, c'est que ça se travaille assez facilement. Donc, l'objectif, c'est pas tout changer du jour au lendemain, mais de commencer progressivement. On l'a entendu aussi tout à l'heure dans les petites interviews. Il faut savoir que quelques minutes de marche supplémentaire, une activité adaptée ou des exercices de mobilité réguliers permettent déjà de constater des progrès.

0: Et pour cela, on a aussi des animateurs qui sont formés, donc qui sont dans nos clubs. Et donc, il ne faut pas hésiter, bien sûr, à rejoindre les clubs Sport pour tous.
1: Eh bien, restez avec nous, Richard Grenenbaum, parce qu'on va s'y intéresser justement à ces activités et ces clubs et à ce que propose concrètement cette semaine de la forme jusqu'à dimanche dans le Grand Est. Ce sera juste après Louise Attaque. Léa sur ici.
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0: droite.
1: Louise Attaque, Léa sur ici Champagne-Ardenne. Nous, c'est un coup à droite, un coup à gauche. Ce sont des mouvements que l'on fait aujourd'hui. On parle de la semaine de la forme ce matin. Dites-nous ce qui vous maintient en forme, comment vous vous êtes remis à bouger peut-être et le bénéfice que vous en avez tiré. 03 26 48 2000. J'avais quand même envie de savoir si pour vous, rester en forme, c'était bouger ou pratiquer une bonne sieste réparatrice.
2: Une séance de sport, courir.
3: À moi, marcher, mais pas dormir. Ah non, jamais dormir. Toujours marcher. Bouger, en fait. C'est même pas que la marche, c'est bouger.
4: On peut pas faire les deux.
5: Là, c'est important parce que bah, quand on rend du sport, on est fatigué. Autant combiner les deux.
6: Moi, je préfère faire du sport que dormir. Je t'en presque pas.
7: Une sieste réparatrice. Ah ouais, ouais. Avec le temps, on ralentit. Plus de sieste réparatrice et moins de sport avec le temps.
1: Ouais, mais il faut bouger quand même encore un peu. On vous le dit depuis tout à l'heure. C'est vrai, c'est important. Et on va vous aider à le faire grâce à cette semaine de la forme dont on va découvrir dans quelques instants, bah, ce qui vous attend concrètement.
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1: Votre quotidien, c'est de bouger, évidemment, peut-être, à l'occasion de la semaine de la forme. On parle activité physique, bien-être, petites habitudes qui font du bien. Et tiens, aujourd'hui, bien malgré eux, les Rémois usagers du tramway vont devoir marcher un petit peu plus que d'habitude. En ce moment, on a des petites perturbations sur le réseau de tram associées à un problème d'alimentation électrique, semble-t-il. Donc, les trams ne circulent pas en ce moment, ce qui vous oblige à marcher un petit peu plus, chers Rémois qui nous écoutez ce matin. Voilà, on vous tient au courant, évidemment, dès que le trafic reprend. Nous sommes toujours avec Richard Grenenbaum, conseiller technique à la Fédération du Sport pour tous en Grand Est, qui organise cette semaine de la forme. Alors, qu'est-ce qu'on peut découvrir pendant cette semaine de la forme, Richard ?
19: Eh bien, on peut découvrir donc plein d'activités physiques et sportives, hein, rencontrer des animateurs, que je précise, qui sont qualifiés, hein, tester sa forme, donc on parlait de bilan de la condition physique tout à l'heure, donc forme plus sport, participer à des séances d'initiation et surtout trouver une activité donc qui peut donner envie de bouger toute l'année.
1: Il y a plein de choses à découvrir, hein. Il y a des disciplines, il y en a un nombre assez incroyable et beaucoup qu'on ne connaît pas. Pourquoi c'est important peut-être de proposer tant de disciplines à pratiquer ou à découvrir ?
19: On est tous différents, hein, donc certaines personnes vont aimer la marche, d'autres la danse, les activités douces, le renforcement musculaire, ou encore les activités de plein air, en plus il fait beau. Plus l'offre est variée, plus chacun a une chance de trouver son activité plaisir.
1: D'accord, et donc cette semaine, elle peut justement permettre de dépasser aussi certaines idées reçues, hein. Par exemple, le sport, bon, c'est pas pour moi, donc je m'y mets pas.
19: C'est ça.
1: Alors, en 2025, quand même, vous avez pu constater que ça fonctionnait assez bien, cette semaine de la forme, parce que plus de 67% des clubs participants ont accueilli de nouveaux pratiquants après les animations. Donc ça, c'est plutôt encourageant pour vous.
19: Oui, tout à fait. L'an dernier, en fait, la semaine de la forme, ça a réuni près de 14 000 participants sur précisément 491 événements partout en France, hein, bien sûr. Et effectivement, donc près de 2 clubs sur 3 donc, ont accueilli de nouveaux pratiquants après l'opération. Donc ça prouve bien, en tout cas, que cette opération répond à une attente du public.
1: D'accord. Alors pour terminer, un petit conseil peut-être pour ceux qui nous écoutent, qui hésiteraient encore à se lancer, à se remettre en mouvement.
19: Bah, je dirais simplement que venez essayer. Voilà, c'est ce que je pourrais dire. La semaine de la femme, c'est fait pour ça. Hein. En plus, c'est gratuit, sans engagement et en plus sans jugement. L'important, c'est pas déjà d'être en forme, hein, vous l'avez dit tout à l'heure, c'est de faire le premier pas. Parce que, au final, la meilleure activité physique, c'est celle qu'on a envie de pratiquer régulièrement.
1: Donc jusqu'à dimanche, cette semaine de la forme qui propose des rendez-vous gratuits pour découvrir des activités, tester votre forme et surtout trouver une façon de bouger finalement qui vous ressemble. Et donc cette idée à retenir, hein, il n'est jamais nécessaire d'être déjà sportif pour commencer à prendre soin de sa forme. Voilà, donc je vous invite pour vous lancer peut-être à consulter le site de la Fédération des Sports pour Tous, sportpourtous.org, sport au pluriel. Et puis voilà, vous ferez une idée, vous trouverez le club le plus proche peut-être vers lequel vous tournez et allez découvrir là jusqu'à dimanche les activités qu'il propose. Merci beaucoup mon cher Richard Grenenbaum d'avoir été avec nous ce matin. On vous souhaite une belle semaine de la forme et puis on vous souhaite d'être en forme aussi toute la journée.
19: Eh bien, merci beaucoup.
1: Merci.
19: Bonne journée.
1: Bonne journée. Au revoir. Demain, on prendra un petit café ensemble. C'est la journée mondiale du café. Alors, amateurs de café, soyez là. On va parler consommation, production, torréfaction, plein de bonnes choses. Ça va sentir très, très bon demain. Ouh, ça sent bon le slow terrible. Richard Sanderson, Reality, sur ICI Champagne-Ardenne. Avant de s'intéresser à votre vue, à votre service.

0: Et voilà un petit retour à la boum avec Richard Sanderson et Reality sur ici Champagne-Ardenne. À votre service, votre rendez-vous quotidien de consommation, de droit, d'immobilier, de santé. Aujourd'hui, oui, on parle de santé parce que Lilian Muller, bonjour.
1: Oui, bonjour Nicolas, bonjour tout le monde.
0: Lilian, il est question aujourd'hui de télétravail et d'utilisation de nos écrans pour peut-être aussi éviter la fatigue de nos yeux.
1: Oui, et aujourd'hui c'est Valérie de Châlons-en-Champagne qui nous a écrit sa question et son message sur la ligne WhatsApp ici Champagne-Ardenne 03 26 48 2000, vous pouvez faire de même. Et elle nous dit, je travaille de chez moi sur un ordinateur portable en fin de journée, j'ai souvent mal à la tête, les yeux qui piquent et parfois même les yeux rouges. J'ai des lunettes de repos mais je ne les porte pas toujours, comment éviter ces différents problèmes? Pour y voir plus clair et pour avoir de bons conseils, j'ai demandé à Véronique Morin, elle est orthoptiste et opticienne, responsable scientifique et pédagogique de l'ASNAV, Association Nationale de l'Amélioration de la Vue. Bonjour Véronique.
2: Bonjour, enchantée.
1: Valérie, qui est en télétravail, décrit des symptômes assez fréquents. Est-ce que ce sont les signes typiques d'une fatigue visuelle?
2: Complètement, ce sont les signes typiques d'une fatigue visuelle. Alors les épisodes de vision floue, vision double, des maux de tête, surtout en fin de journée, les yeux rouges, les yeux qui piquent, les yeux qui pleurent. Et puis on peut même aller jusqu'à j'ai mal à la nuque, j'ai mal aux épaules. Tout ça, ça regroupe des symptômes de fatigue visuelle.
1: On accuse souvent les écrans, Véronique. Est-ce que le problème vient uniquement de l'écran ou aussi de notre façon de travailler?
2: Alors le problème ne vient surtout pas des écrans. La preuve en est, c'est que ces symptômes de fatigue visuelle disparaissent à l'arrêt de l'usage des écrans. Donc, ce n'est pas l'écran le méchant, c'est la manière dont vous vous servez de votre écran.
1: Alors, concrètement, comment doit-on être installé un poste de travail à la maison pour moins fatiguer ses yeux?
2: Alors, il y a deux axes vraiment à respecter. Le premier, c'est la bonne lumière. Il faut qu'elle soit suffisante et homogène. Alors, suffisante, systématiquement une source de lumière artificielle allumée, et homogène, ça veut dire que, concrètement, ça veut dire qu'il faut que l'écran soit perpendiculaire à la fenêtre, pas face à la fenêtre, pas dos à la fenêtre. Et puis, installation, il faut vraiment que le haut de votre écran soit face à votre axe visuel. Si vous êtes sur un portable, il faut que vous utilisiez soit des rehausseurs, soit des livres, et à la bonne distance. C'est à peu près une fois et demie la diagonale de l'écran. Lorsque vous tendez les bras, vous ne devez pas toucher le haut de votre écran.
1: Pouvez-vous nous expliquer ce qu'est cette drôle de règle du 20-20-20?
2: Alors ça, c'est la bonne règle pour faire des pauses. Toutes les 20 minutes d'usage d'un écran, on fait 20 secondes de pause en regardant à 20 pieds, c'est-à-dire à peu près 6 mètres. L'écran n'abîme pas la vision, mais le temps qu'on passe dessus va nous fatiguer. Bonne installation, des pauses régulières et portez vos lunettes.
1: Merci Véronique. Véronique Morin, orthoptiste et opticienne, responsable scientifique et pédagogique de l'ASNAV, l'Association Nationale de l'Amélioration de la Vue. Voilà Nicolas, on y voit plus clair et surtout, on fatigue moins avec nos yeux. Merci beaucoup et à demain.
0: Merci, à demain Lilian, cet après-midi d'ailleurs, dès 13h30 on vous retrouvera pour passer ce début d'après-midi avec nos plus belles chansons dans quelques minutes. Eh ben, c'est Ici ça marche avec Grégory Duchâtel qui va vous prouver encore une fois qu'il y a plein de choses qui fonctionne dans la région. Ce sera juste après Michael Jackson, The Way You Make Me Feel, sur ICI Champagne-Ardenne.
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0: The Way You Make Me Feel, c'était Michael Jackson sur Ici, Champagne Ardenne. Merci de nous avoir suivis ce matin dans Ici, c'est vous. On est en forme maintenant, donc avec cette semaine de la forme qui se poursuit jusqu'à dimanche. Demain, on parlera café. Merci à Charles pour la réalisation de l'émission et à vous de nous avoir suivis. Je vous dis à demain, dès 9h. Grégory Duchâtel.
1: Ah, ça y est,
0: on parle de vous. Oui, pardon.
1: Bah oui, oui. Je pensais qu'on allait fermer la radio, là.
0: Ça venait pas. Non.
1: Vous me laissez les clés.
0: Ah, bah oui, non, mais c'est pas parce que je m'en vais qu'on ferme tout. Non, j'en suis pas là.
1: Ça devrait. Parce qu'après vous, normalement, on devrait se taire, logiquement.
0: Évidemment.
1: On a quand même deux, trois choses à vous raconter.
0: Oui, parce qu'il paraît qu'il y a des trucs qui marchent.
1: Ben oui, ici, ça marche, notamment les voyages. Oui, les voyages forment la jeunesse, dit-on. Il y a un dispositif européen qui permet notamment à des Rémois de partir à l'étranger et ils apprennent plein de choses. On vous en parle dans un instant. Merci beaucoup, Nicolas.
0: À demain.
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1: Nous sommes le mercredi 30 septembre, il est 10h. Bien de faire un point sur l'actualité chez nous en Champagne-Ardenne, en compagnie de Margot Turgé. Margot, bonjour.
3: Bonjour Grégory, bonjour à tous.
1: Les manifestations ont repris ce matin devant des lycées de Reims.
3: À Jean Jaurès et Croix-Rouge, le mouvement de colère parti de région parisienne il y a quelques jours se poursuit pour alerter sur les conditions d'apprentissage dégradées dans les établissements, le manque de profs notamment. Hier, 338 lycées en France ont été concernés par des mobilisations, dont 8 en Champagne-Ardenne. L'Union syndicale lycéenne demande à être reçue par le ministre de l'Éducation et appelle à reconduire le mouvement demain jeudi. Ce jeudi, le 1er octobre, les fonctionnaires qui ont manifesté hier partout en France sauront si leur point d'indice est effectivement gelé pour la troisième fois de suite. Le gouvernement doit présenter son projet de budget 2027. Ce matin, le ministre du Commerce a précisé qu'une nouvelle taxe sur les produits sucrés n'était pas exclue. Il y a un enjeu sanitaire car il y a trop d'obésité, trop de diabète selon Serge Papin. Le sucre, c'est une grosse partie de ce que produit Cristal Union dans ses usines grâce aux betteraves. Alors que les betteraviers tablent cette année sur 30% de production en moins à cause de la sécheresse, le directeur industriel du groupe Pascal Amont a confirmé ce matin sur Ici Champagne-Ardenne s'attendre à une baisse de rendement. Cristal Union a perdu plus de 40 jours de campagne par rapport aux prévisions. 2044 dossiers réexaminés, 300 gardes à vue et 44 informations judiciaires ouvertes. Après le viol et le meurtre de Liana dans le Gers, la cour d'appel de Reims s'est repenchée cet été sur les dossiers de violences sexuelles sur mineurs dans la Marne, l'Aube et les Ardennes. Les explications de la procureure générale sont sur ici.fr. Un délibéré attendu cet après-midi à Reims dans le procès en appel de Didier Chopin, condamné en première instance l'année dernière à 4 ans de prison, dont 2 avec sursis. Il avait reconnu avoir produit entre 500 et 600 000 bouteilles de faux champagne dans l'Aisne entre 2022 et 2023. Une facture de chauffage divisée par 2, c'est la promesse du gouvernement à ceux qui s'équipent d'une pompe à chaleur. Pour aider les plus modestes, il va lancer une aide demain, le 1er octobre, 9 800 euros par ménage en moyenne pour des pompes à chaleur réversibles. 55 000 doivent être installées sur 2 ans au total grâce à ce coup de pouce. Et puis à vos réservations, la SNCF a ouvert ce matin sa billetterie pour la période 13 décembre 6 janvier avec 36 000 places en plus par semaine pour aller profiter des marchés de Noël d'Alsace.
1: La météo avec du calme pour l'instant et des nuages et même de la pluie attendue pour le courant de l'après-midi. Pour les températures à Reims, par exemple, ce matin, température de 18 degrés, 19 à Épernay. On attend 24 degrés cet après-midi, 25 même, 27 si vous êtes à Épernay, également à Reims, dans les Ardennes. 28 degrés attendus à Charleville-Mézières avec pas mal de nuages tout au long de la journée. Et si vous êtes par exemple à Vitry-le-François, 29 degrés, hein, température élevée pour la saison.
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1: Merci d'être au rendez-vous, votre émission avec les bonnes idées de chez nous. Et d'ailleurs, on va partager tout cela sur Ici Champagne-Ardenne. Partir plusieurs mois à l'étranger, vivre une nouvelle expérience, se rendre utile. Ça séduit les 18-30 ans et notamment des Rémois. Olivier Catiou sera à leur côté dans quelques minutes. Robin Bernot nous parlera, lui, d'un défi un peu fou. Un homme a fait des milliers de kilomètres à vélo à travers la France, avec notamment un passage par le Grand Est. Pour quelle raison? Vous allez le savoir. Alors restez avec nous. Chargé des céréales, déplacer des bottes de paille, travailler en hauteur, le chariot télescopique, c'est presque tout faire. On va découvrir ces machines avec le directeur d'Agriviti dans l'écho d'ici, avec Yannick Cusy. Tout ça, ça rime. Et enfin, direction Nigloland, le parc au bois vient de décrocher le titre de meilleur parc régional lors d'une cérémonie internationale. Son directeur sera avec nous pour célébrer cette bonne nouvelle, car ici, ça marche.
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1: Et pour la musique, voici Musique avec France Gall. Belle matinée avec ici Champagne Ardenne.

0: Votre radio aussi Champagne Ardenne qui vous accompagne en musique. Dans les toutes prochaines minutes, c'est le nouveau Pierre Demar. Nous allons écouter ensemble.
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0: Partir plusieurs mois à l'étranger, se rendre utile et aussi acquérir une expérience. Ça s'appelle le volontariat européen et ça offre aux jeunes de 18 à 30 ans de belles perspectives. Et ça marche, c'est pour ça qu'on souhaite vous en parler ce matin. Olivier Catu, vous êtes parti à la rencontre de ces jeunes qui ont envie de bouger.
3: Des jeunes en mobilité, il y en a qui viennent d'un petit peu partout en Europe et qui viennent passer du temps à Reims, et puis des Rémois aussi qui partent à l'étranger. Ces échanges sont accompagnés par le CRIJ, le Centre d'information jeunesse. Nous sommes avec Elena Zago, bonjour.
4: Bonjour.
3: Vous êtes une jeune Italienne, est-ce que je peux demander votre âge ?
4: Oui, je suis 22.
3: 22 ans ?
4: Oui, 22 ans.
3: Et vous êtes arrivée à Reims depuis une semaine, c'est ça ?
4: Oui, il y a une semaine que je suis ici.
3: Et vous saviez, parce que là vous me comprenez, je vous comprends, vous avez appris le français en Italie à l'école ?
4: Oui, à l'école, au lycée, j'ai fait aussi un Erasmus, donc j'ai parlé en français, un Erasmus en France.
3: Oui, cet Erasmus, oui. C'était il y a combien de temps et où en France ?
4: Il y a un an. Oui. Et j'étais à Lille.
3: Donc là, vous nous venez d'une ville juste à côté de Venise, oui. En Italie.
4: Oui, ça s'appelle Trévise.
3: Pourquoi vous avez choisi à Reims et qu'est-ce que vous allez y faire pendant cette période de volontariat européen ?
4: Je resterai ici pendant 9 mois jusqu'à la fin du mai. Et j'ai choisi Reims parce que j'ai regardé dans les sites du volontariat européen. Et puis j'ai choisi Reims parce que c'est une belle ville en France.
3: Vous connaissez Reims ou pas du tout quand vous étiez près de Venise ?
4: Oui, j'avais un ami qui a fait son Erasmus ici. Ouais. Donc il était trop content de la ville.
3: Donc vous avez 22 ans. Jusqu'au mois de mai 2027, vous allez rester à Reims. Qu'est-ce que vous allez faire à Reims ? C'est du travail ? C'est des études ?
4: Oui, c'est un travail, on peut dire. Et dans les CRIJ, que c'est le centre Infojeunes de Reims. Oui, parce qu'avec les volontariats européens, on ne va pas étudier, on ne va pas travailler, mais c'est s'engager dans une association pour aider dans une mission sociale. Et donc, je vais aider les jeunes à partir à l'étranger, à connaître les opportunités.
3: Parce que vous savez de quoi vous parlez, du coup.
4: Ah oui.
3: Pour conseiller ces jeunes, vous l'avez vécu à Lille, vous le vivez encore en ce moment à Reims. Mm-hmm. Donc, ça sera plus du rôle de conseil pour dire comment ça se passe, comment est-ce qu'on est payé, comment trouver un logement à l'étranger.
4: Comment envoyer les candidatures, comment ça marche, tout ça.
3: À Lille, vous étiez resté pendant 5 mois. Qu'est-ce que vous aviez fait à Lille ?
4: C'était une expérience différente, c'est ça, parce que j'étais allée pour étudier. J'ai fait des cours en français, aussi en anglais.
3: À l'issue de ces expériences ici en France, qu'est-ce que vous comptez faire ensuite comme métier ?
4: Bien sûr, je ne veux pas rester en Italie. J'espère trouver un travail en France, en Belgique, je ne sais pas, peut-être à Bruxelles, quelques internships. Pour le moment, je ferai mon expérience ici et puis on verra si je trouve quelque chose d'intéressant.
3: Ça fait une semaine que vous êtes arrivé à Reims. Vous avez un petit peu déjà visité, je suppose. Qu'est-ce que vous avez vu ? Qu'est-ce que vous pensez de la ville ? Ça nous intéresse, nous, d'avoir un regard extérieur comme ça. Mais le bien comme le mauvais, hein, vous avez carte blanche.
4: C'est une ville jolie avec la cathédrale. Et oui, je suis allée au marché. Et oui, pour le moment, ça me plaît comme ville. C'est grand, mais pas trop. Je peux aller autour avec ma vélo. J'ai acheté un vélo.
3: On n'est pas loin de Paris aussi, en train ou en Flixbus.
4: Oui.
3: Ça se fait facilement en fin de journée.
4: Paris aussi, Strasbourg. C'est à côté, je vais voir aussi Strasbourg.
3: Pour un Français, l'Italie, ça fait rêver, mais pour un Italien, la France, et notamment Reims, peut faire rêver aussi.
4: Ah ouais.
3: Merci de ce témoignage. Et on continue de parler avec des témoignages de jeunes européens qui viennent à Reims en volontariat européen ou pour Erasmus, mais aussi des Rémois qui sont partis à l'étranger. Dans un instant, nous serons avec Zoé. C'est une Rémoise qui revient d'une expérience de 6 mois. En Roumanie.
0: Eh bien, elle nous dira ce qu'elle en a pensé. C'est l'occasion aussi ce matin et l'opportunité pour nous, depuis la Champagne-Ardenne, de voyager et d'entendre des accents charmants. Je vous l'avais promis, le nouveau Pierre Demar, le voici avec Je pense à vous.

0: à vous, Pierre Demar, qui sera à Reims, à la cartonnerie, le 5 novembre prochain, mais il n'y a plus de possibilité d'avoir des places complets.
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0: On voyage ce matin. On évoque le Corps européen de solidarité. C'est un dispositif lancé par l'Union européenne qui permet de participer à des missions dans de nombreux domaines. Environnement, culture, aide aux personnes, patrimoine. Un dispositif ouvert dans les 27 pays de l'Union européenne à destination des moins de 30 ans. C'est l'occasion de mettre en lumière ce dispositif et de rencontrer celles et ceux qui ont participé, Olivier Catio.
3: Et ça marche, la mobilité des jeunes à l'étranger, des jeunes européens qui visitent des pays étrangers, soit dans le cadre d'Erasmus, soit dans le cadre du volontariat européen. On a eu il y a quelques minutes le témoignage d'Elena Zago, qui vient de Venise et qui vient d'arriver à Reims pour une période de 6 mois. Et nous sommes aussi avec Zoé Lagache. Bonjour.
4: Bonjour.
3: Vous êtes une Rémoise. De quel quartier de Reims ?
4: J'habite dans le quartier Inkmar, à côté de la cathédrale.
3: Et vous êtes partie en volontariat européen. C'était entre septembre 2025 et mars 2026. Vous êtes partie en Roumanie. Pour faire quoi ?
4: Je suis partie en Roumanie pour faire un volontariat européen après mes études, à la fin de mes études. Donc j'ai obtenu un master en gestion de projets sociaux à l'université de Reims. J'ai eu envie de partir pendant mes études, malheureusement j'ai pas eu l'occasion. Et à la fin de mes études, je suis tombée sur ce programme de volontariat européen, donc le Corps européen de solidarité. Et je me suis rapprochée du CRIJ.
3: Centre régional d'information jeunesse.
4: C'est ça. Et grâce à eux, j'ai pu découvrir ce programme qui propose plein de missions à travers plein de pays d'Europe.
3: Donc sur place, qu'est-ce que vous deviez faire ?
4: Alors sur place, on était une équipe d'une dizaine de volontaires et on allait dans les écoles de la ville de Reșița, donc en Roumanie. Beaucoup d'écoles, je dirais une quinzaine d'écoles, et on passait une heure par classe avec les enfants et avec eux on faisait de la pédagogie informelle, donc on essayait de toujours leur apprendre quelque chose mais en passant par le jeu.
3: En quelle langue ? Parce que c'est pas évident.
4: Tout à fait, c'était un des plus gros challenges au début. Je me suis demandé comment j'allais réussir à communiquer avec des enfants qui parlaient pas la même langue que moi, comment créer une connexion avec eux. Et puis finalement, ça s'est fait plutôt naturellement parce que déjà en Roumanie, il y a pas mal d'enfants qui parlent plutôt bien l'anglais, même assez jeunes. Ça change par rapport à la France. Et puis surtout, on avait avec nous des traductrices. Dans chaque groupe, il y avait une traductrice roumaine qui parlait aussi anglais, donc avec qui on pouvait communiquer en anglais et qui traduisait ce qu'on voulait dire aux enfants en roumain.
3: Et vous, l'anglais, vous l'aviez appris à l'école en France, ici
4: oui,
3: à Reims ?
4: Tout à fait, ouais. Tout à fait. Je parlais déjà anglais avant de partir. Et il se trouve que le roumain, c'est une langue latine. Et donc finalement, ça ressemble plutôt au français, à l'italien, à l'espagnol. Et donc à force de baigner dedans tous les jours, c'est venu assez rapidement. Et puis on avait aussi des cours de roumain, une heure par semaine ou une heure et demie par semaine. On avait un cours de roumain avec une dame roumaine très gentille qui nous a mangé dans sa cuisine en nous apprenant le roumain. Et donc ça a permis de... C'est venu assez facilement, assez naturellement. Au bout de 6 mois, je savais presque communiquer avec les enfants. Enfin, on pouvait se comprendre très facilement, quoi.
3: 6 mois passés en Roumanie pour vous, Zoé, Rémoise, c'est comment la Roumanie ? C'était conforme à l'idée que vous vous en faisiez ou est-ce qu'il y a des clichés qui sont tombés ?
4: C'est quand même conforme à certains clichés. C'est un pays, c'est vrai, qui est moins développé que la France. On ressent un peu cette ambiance comme si on était dans les années 80 en France, des influences slaves et des influences du communisme. Donc on a des gros bâtiments, des statues, des drapeaux un peu partout. J'ai eu la chance de pouvoir voyager à travers le pays à la fin de mon volontariat et j'ai vu des paysages vraiment magnifiques qu'on ne soupçonne pas du tout en Roumanie. Les Carpates, c'est magnifique, tous les châteaux, le château de Dracula, même la capitale, Bucarest, c'est aussi une très jolie ville.
3: Et on va voir ce que vous retenez de cette expérience à l'étranger, tant sur le plan personnel que professionnel. C'est dans un instant dans Ici ça marche avec Zoé Lagache, 24 ans, qui revient d'une mission de 6 mois en Roumanie. Nous sommes aussi avec Elena Zago, une Italienne venue passer 6 mois à Reims.
0: Eh bien Olivier, on vous retrouve avec vos invités dans 2 petites minutes.
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0: Et ce qui marche, c'est ce dispositif européen, le Corps européen de solidarité. Il permet à des jeunes de s'engager à l'étranger et des centaines de milliers de jeunes ont pu participer à ce dispositif et notamment Der et moi, Olivier Catiou, vous êtes avec certains d'entre eux.
3: Avec des jeunes en mobilité européenne pour Erasmus ou pour le volontariat européen. Nous sommes avec Elena Zago qui vient d'Italie, juste à côté de Venise, qui va rester à Reims pendant 6 mois. Et puis avec Zoé Lagache, une rémoise qui a fait 6 mois de volontariat européen en Roumanie. Zoé, qu'est-ce que vous retenez de ces 6 mois, tant sur le plan personnel que professionnel?
4: Que des bonnes choses. J'ai rencontré des volontaires qui venaient de partout d'Europe, avec qui j'ai créé de vraies connexions. Je peux dire aujourd'hui que ce sont devenus mes amis. Et puis aussi le fait d'avoir réussi à créer une connexion avec des enfants avec qui je n'avais pas du tout la même culture, c'était quelque chose qui m'a marqué et qui me marquera pour le reste de mon parcours, je pense. Et puis sur le plan professionnel, c'était aussi une super expérience parce que ça allait dans la continuité de mes études, toujours dans l'accompagnement des jeunes, le fait de chercher pour eux des solutions pour répondre à leurs besoins, créer des projets pour eux. Donc là, ça s'inscrivait aussi dans ce sens-là. Et puis aussi, j'ai eu l'opportunité de rentrer dans le conseil d'administration du CRIJ par la suite, ce qui est aussi une opportunité professionnelle qui me permet de développer mon réseau sur Reims.
3: Qu'est-ce que vous avez envie de dire à des jeunes qui nous écoutent, notamment des Champardonnais, qui peut-être ont peur, ont envie, mais ont peur de sauter le pas pour avoir cette expérience à l'étranger?
4: C'est vrai que ça peut demander un certain courage de partir seul à l'étranger, mais je conseille à tout le monde de le faire. Ça ne peut que ouvrir votre esprit, vous apporter des connaissances sur de nouvelles cultures, des connaissances aussi personnelles. C'est vraiment une expérience que je conseille à tout le monde.
3: Qu'est-ce qui est le plus difficile? C'est d'avoir de l'argent pour vivre? C'est d'être loin de ses proches? C'est la barrière de la langue? C'est de trouver un logement quand on est étudiant, qu'on n'a pas de sous, qu'on n'a personne pour se porter garant?
4: Alors, le programme du Corps européen de solidarité, c'est un programme qui... On nous accueille en fait dans un pays. On est accueilli par une association qui nous fournit un logement et qui nous donne aussi de l'argent. Donc pour les loisirs et pour manger. Et on est payé en fonction du niveau de vie du pays. Donc la Roumanie, le niveau de vie n'est pas très élevé, donc on ne gagnait pas, si je vous dis le salaire en euros, vous seriez horrifiés, mais je veux dire, on vivait très très bien là-bas parce que c'était en accord avec le coût de la vie là-bas.
3: Comment vous voyez l'avenir?
4: J'espère continuer de mettre en place des projets pour les jeunes et ne jamais oublier ce que j'ai retenu là-bas et prendre de ce que j'ai appris là-bas pour continuer de le mettre en place sur le terrain auprès de jeunes français et champardonnais.
3: Et maîtriser les langues étrangères, c'est un gros atout dans la vie, quel que soit son métier.
4: Aussi, c'est vrai que je ne m'attendais pas à ce qu'il y ait autant de gens qui sachent parler roumain. Depuis que je suis revenue de Roumanie, je me rends compte qu'en fait, il y a plein de personnes qui, bah, soit qui ont des origines roumaines ou dans la rue, j'ai encore parlé roumain il y a 3 jours à la fête de la bière de Lens avec une dame qui était roumaine. Ça apporte quelque chose, c'est vrai.
3: Roumain, français, anglais, c'est les trois langues que vous maîtrisez désormais.
4: Tout à fait.
3: Et si vous aussi, vous souhaitez tenter l'expérience d'un voyage à l'étranger, c'est possible. D'ailleurs, il y a un forum qui aura lieu la semaine prochaine, mardi 6 octobre, au Stade de l'Aune à Reims. Ça s'appelle Time to Move. Et on vous dit tout dans un instant.
0: Alors, à tout de suite, Olivier. Culture Club pour la musique, avec Boy George et Karma Caméléon sur ici Champagne.

0: Culture Club avec Karma Caméléon. 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
0: Les voyages forment la jeunesse, dit-on. Et en plus, ça marche. Olivier Catio, vous recueillez des témoignages d'Européens venus à Reims et aussi de Rémois, partis vivre des expériences de quelques mois à l'étranger.

0: Donc autant Erasmus on connaît que le volontariat européen un peu moins.
1: C'est pas probablement le plus connu, mais c'est mon préféré, qui est un peu différent. C'est pas pour étudier, c'est pour travailler.
0: C'est
1: en
0: comme un
1: sorte.
0: Service civique, mais au niveau européen.
1: Voilà, en mieux financé. C'est financé à 100%, c'est encadré, il y a un organisme.
0: Donc c'est-à-dire qu'on ne doit pas avoir des sous pour partir.
1: Tout est financé. Il y a le logement qui est fourni, qui est payé, qui est une colocation qui est louée. On touche une allocation chaque mois pour vivre, se nourrir et pour ses loisirs. On touche un aller-retour en transport qui est financé. La Sécu, la Mutuelle, c'est un des rares programmes qui est financé intégralement avec des fonds européens, bien sûr.
0: Donc, c'est à chaque fois 6 mois?
1: C'est entre un mois et un an. Il y a 6000 associations en Europe qui sont agréées pour accueillir des volontaires européens. Donc il y en a un peu pour tous les goûts, pour toutes les durées.
0: Quelle est la limite d'âge?
1: Minimum 18 ans au premier jour de la mission et 30 ans.
0: Le mardi 6 octobre, au Stade de l'Aune, à Reims, entre 13h et 18h, il y aura le forum Time to Move. En quelques mots, à qui il est destiné et qu'est-ce qu'on va pouvoir faire et voir à Time to Move?
1: Il est destiné à toute personne qui a un projet plus ou moins précis de partir à l'étranger, pas qu'en Europe. Ça peut être très vague. J'ai envie de partir après le bac ou j'ai envie de changer d'air. J'ai vu des reportages, des vidéos sur des jeunes qui vont en Australie trouver un petit boulot. J'ai envie d'étudier, d'améliorer mon anglais. Ou alors j'ai, dans le cadre de mes études, je dois faire un stage dans une entreprise, dans tel pays, je dois trouver une entreprise, comment faire. Donc on peut avoir des questions très précises, des questions très vagues, avoir des idées, rencontrer des structures qui font partir des jeunes à l'étranger, que ce soit pour étudier, travailler, faire du volontariat.
0: Time to Move, c'est mardi 6 octobre au Stade de l'Aune à Reims, de 13h à 18h, on vient comme ça, c'est gratuit. On vous met tous les liens pour en savoir plus sur la page de Ici ça marche. Et puis toute l'année, le CRIJ, le Centre Régional d'Information Jeunesse, se tient à votre disposition, c'est rue de Talleyrand à Reims. Là aussi, on met toutes vos coordonnées en ligne. Merci pour vos témoignages. Elena Zago, italienne de Venise, venue à Reims pour une durée de 6 mois. Zoé Lagache, une rémoise, qui nous a raconté son expérience de volontariat européen en Roumanie. Et Raphaël Pérez, chargé de projet et d'information sur la mobilité internationale, qui aide chaque année des dizaines de jeunes à partir à l'étranger et des Européens à venir à Reims. Merci.
1: Merci.
2: Merci, merci beaucoup mon cher Olivier et Alivelecci. En roumain, je ne sais pas comment on dit au revoir en roumain. 10h33, ici pratique, des idées de sortie chez nous en Champagne-Ardenne. Demain, Charleville, concert en la basilique Notre-Dame d'Espérance avec au programme le Magnificat de Bach. C'est à 20h. Ce week-end, les bibliothèques de Reims participent à la 3e édition de Bibli en folie. Un festival gratuit ouvert à tous pour découvrir les bibliothèques autrement, avec notamment des escape games, des jeux d'écriture, des visites insolites et des ateliers. Le programme complet est à retrouver sur bm-reims.fr. Autre rendez-vous vraiment escapade humanimale au musée Sarmi jusqu'à dimanche. Une exposition explore les frontières entre l'humain, l'animal et la nature à travers des photos. À Muison ce week-end, la compagnie Artata vous donne rendez-vous pour Circo Gallo, un gala professionnel qui va réunir sur une même piste des artistes venus de toute la France. Art équestre, acrobatie, cirque, voltige, samedi dimanche à 16h avec votre radio ici Champagne-Ardenne.
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2: La suite de notre émission avec toujours des bonnes idées de chez nous, mais aussi d'ailleurs. Par exemple, faire des milliers de kilomètres à vélo à travers la France, ça il fallait oser. Un homme s'est lancé ce défi un peu fou. Il est notamment passé par le Grand Est. Robin Bernot nous raconte son aventure. On parlera aussi agriculture. Vous les avez sûrement déjà vus dans les champs, les chariots télescopiques. Ils soulèvent, transportent, chargent. Mais comment ça marche exactement? Réponse avec le directeur d'Agriviti dans l'Éco d'ici avec Yannick Cusy. Et puis, Nigloland à l'honneur. Le parc au bois vient d'être désigné meilleur parc régional lors d'une cérémonie internationale. Et qu'est-ce que ça change vraiment pour le parc? Son directeur sera avec nous. Et tout ça, c'est dans Ici, ça marche.
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2: Sorti il y a tout juste 50 ans, ça aussi, ça a beaucoup marché. Johnny avec Gabriel.
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0: Une dernière fois. Le fameux Johnny avec son titre Gabriel.
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0: Faire des milliers de kilomètres à vélo, incroyable, hein, vous allez me dire. Eh bien, c'est le défi complètement fou que s'est lancé un homme qui est notamment passé dans notre région, dans le Grand Est. Robin Bernot, c'est une aventure qui peut peut-être en inspirer certains.
3: Pour tourner une page, un homme a parcouru 24 000 kilomètres à vélo.
4: Écoutez, je pense que c'est ressourçant.
3: Cet homme, c'est Thomas Billot et il s'est lancé un défi hors norme, passer à vélo devant tous les McDo de France sans jamais s'y arrêter. C'est ainsi qu'il a souhaité se servir de son passé pour avancer. Cet aventurier, conférencier et ancien obèse vient tout juste de boucler ce Tour de France pas comme les autres. Avec ses 24 000 kilomètres, il est forcément passé ici, dans notre département. Des journées bien chargées qu'il raconte à Maxime Dillinger.
5: Une journée, ça ressemble à 4h15 debout, 5h20 sur le vélo, où je mets le casque. C'est un peu comme, ouais. Je dirais, comme la personne qui pointe au boulot. Et je roulais entre 10, 11, 12, 13h, 14h suivant les journées. Et 18h, 20h, j'enlève le casque et la journée est finie. Je mange, je me lave, je mange et au lit.
3: Alors, cette aventure, Thomas l'a imaginée après un changement de vie. Il cherchait un moyen de marquer ce nouveau départ. Alors ici, ça marche, ça roule même. Mais vous, quel regard portez-vous sur ce défi? Sophie, par exemple, trouve ça génial.
6: Ça permet justement de couper le quotidien, de se reconnecter à la nature, de méditer, de se retrouver soi, de faire une pause dans un monde où on n'a pas forcément le temps de faire des pauses. Et oui, c'est un bon challenge.
3: Et vous, tiens, est-ce que vous auriez pu le faire?
6: Non. Pourquoi? Parce que des petits challenges, oui, mais partir avec mon vélo, mon sac à dos comme ça, j'ai un petit côté trouillard de m'aventurer comme ça, non, voilà.
3: Bon, parcourir plus de 20 000 kilomètres à vélo, peut-être pas, mais se lancer régulièrement des défis, tiens, est-ce que c'est important?
6: Les projets, c'est des moteurs, hein. Que ça soit personnel, familiaux, entre amis, ou voilà, enfin, c'est vraiment un moteur qui permet d'avancer, de pas se ratatiner, de s'ouvrir au monde. Non, je trouve que c'est vraiment... ça, c'est indispensable.
3: Si vous voulez en savoir plus sur l'aventure de Thomas Billot, je vous conseille d'aller sur son compte Instagram Billot. Ça s'écrit B-I-2-L-O-T. Il a documenté dessus toute son aventure.
0: Merci beaucoup, Robin Bernot. On va vous parler d'un chariot assez étonnant, utilisé par nos agriculteurs, certains de nos agriculteurs. Il peut faire beaucoup de choses, hein, charger des céréales, déplacer des bottes de paille, travailler même en hauteur. On vous parle de ce chariot dans l'écho d'ici dans quelques instants. Mais avant cela, on va s'écouter Tracy Chapman, Talking About Revolution. Belle matinée avec ici Champagne Ardennes.
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0: toujours magique, la voix et les mélodies de Tracy Chapman. Ici Champagne Ardennes, c'est Talking About Revolution.
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0: Et à bientôt, 11h moins le quart, c'est le rendez-vous. L'écho d'ici, soulever des bottes de paille, charger des céréales ou travailler en hauteur. Le chariot télescopique est devenu un incontournable dans plusieurs exploitations de chez nous en Champagne Ardennes. On va découvrir ces machines tout de suite avec Jérémy Guyot, directeur d'AgriVity, une entreprise spécialisée dans le matériel agricole, viticole et la manutention. Une entreprise implantée notamment à Courtisol, à Cézanne et Prunay. Et il répond à vos questions, Yannick Cusy. Bonjour Jérémy.
3: Bonjour.
0: Qu'est-ce que vous vendez? Qu'est-ce que vous proposez?
3: Eh ben nous, on commercialise du matériel agricole, viticole et des engins de manutention ainsi que de la robotique.
0: Qui sont vos clients?
3: Bah, principalement les agriculteurs, mais aussi les artisans et toute la partie des personnes ayant besoin de matériel de levage, entre autres.
0: Ce sont des machines énormes. J'imagine qu'on vend pas ça tous les matins à n'importe qui. Ça rayonne sur la région ou au-delà?
3: Bah nous c'est principalement local, donc dans le département Marne-Aube, autour de nos bases quoi, respectives.
0: Quelles sont les attentes aujourd'hui? Le matériel a évolué, le marché est différent en quoi? Quelles sont les évolutions?
3: On voit bien la robotique arriver à grands pas, donc on a une branche qui ne s'occupe que de ça. Puis bah après c'est du matériel de plus en plus performant, rapide, efficace, avec des fenêtres météo qui sont plus courtes qu'avant. Donc quand on est en action, il faut aller vite quoi.
0: Les agriculteurs ont des problèmes de rentrée d'argent, de trésorerie, de crise. Tout ça vous le ressentez j'imagine de votre côté aussi?
3: Oui tout à fait. Ouais. Après moins cher, c'est aussi surtout le matériel avec plus de surface peut-être à faire en face pour avoir un coût hectare plus raisonnable quoi.
0: Est-ce que votre activité elle souffre d'une grosse concurrence? Est-ce que c'est un marché très concurrentiel?
3: Ah oui, on a un marché concurrentiel autour de nous, ouais.
0: Mais comment on fait la différence alors?
3: On se démarque par le service principalement et puis bah après les caractéristiques techniques des produits qu'on commercialise quoi.
0: Et alors dans l'évolution, est-ce qu'il y a l'IA qui arrive et comment ça se manifeste?
3: Oui, on voit l'IA arriver sur certains produits et ça se manifeste par de la reconnaissance, surtout sur la partie robotique où on a la reconnaissance de plantes, des choses comme ça pour automatiser les machines, ce genre de choses quoi.
0: Plus largement au niveau du contexte économique, on est dans une période de croissance ou alors c'est plutôt calme? Quelle est l'évolution que l'entreprise souhaite?
3: Oh bah là, croissance non, on est plutôt comme tout le monde je dirais, avec une conjoncture qui est plus tendue pour nos clients finaux, donc automatiquement ça se ressent pour nous aussi quoi.
0: Période calme?
3: Bah calme, il y a toujours des projets qui sont en route quoi, mais on n'est pas sur des projets qui sont raisonnés, réfléchis et nécessaires on va dire.
0: Vous n'êtes pas l'air inquiet en fait pour l'avenir?
3: Inquiet pour l'avenir, non, on aura toujours besoin de produire et on est dans un bassin de production quand même assez marqué en Champagne-Ardenne, donc non, on aura toujours besoin de nos agriculteurs dans le secteur.
0: Un visage de sérénité.
3: Peut-être, ouais.
0: C'est bien. Merci beaucoup.
3: Merci à vous.
0: Yannick Cusy pour l'écho d'ici, en compagnie du directeur d'AgriVity, cette entreprise spécialisée notamment dans le matériel agricole. Dans quelques instants, nous serons en ligne avec le directeur de Nigloland, ce célèbre parc au bois qui fête une bonne nouvelle, un prix international qui récompense évidemment toute l'équipe et les nombreuses attractions que vous pouvez retrouver dans ce parc, puisque pour ce parc, vous l'avez compris, ici, ça marche.
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0: On retrouve tout de suite Louane avec Chien.

0: ça marche bien, ça marche fort pour Louane depuis déjà quelques années. C'était chiant.
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0: Et depuis plusieurs années, ça marche aussi fort pour Nigloland, le parc au bois qui franchit une nouvelle étape dans sa reconnaissance internationale, puisqu'il vient de décrocher le titre de meilleur parc régional au Park World Excellence Awards 2026. Une distinction remise à Londres il y a quelques jours parmi les références mondiales de l'industrie des loisirs. Bonjour, Rodolphe Gélis.
3: Bonjour.
0: Vous êtes directeur de Nigloland. Que représente pour vous ce titre de meilleur parc régional?
3: Déjà, c'est une belle surprise parce qu'on s'y attendait pas. Après, c'est la consécration, on va dire, de 40 ans de travail, de bons choix dans l'entreprise. Et voilà, au niveau de la famille, on est fiers. Au niveau du staff, on est méga fiers. Donc, c'est exceptionnel.
0: Quels sont les critères, d'après vous, qui ont permis à Nigloland de se distinguer face à d'autres parcs européens?
3: J'ai demandé les critères, justement, au jury à la fin, après la remise des prix. J'ai dit, mais pourquoi nous? Comment ça se fait? Ils nous ont dit, mais en fait, déjà, le fait qu'on arrive chez vous, loin des villes, entre la forêt et le vignoble, c'est déjà extraordinaire, naturellement parlant. Et ensuite, ils disent que c'est un parc qui parle à tout le monde, des tout petits aux plus vieux, aux plus grands, aux moins grands. Il y a eu un choix d'attraction qui a été fait, qui peut plaire évidemment à toute la famille. Donc c'est la richesse, la diversité qui fait que Nigloland a gagné. Et il y a aussi évidemment le côté authentique à Nigloland. On n'est pas sur du carton-pâte, on est sur des vraies choses, des vraies constructions et aussi des vraies valeurs.
0: C'est un parc familial hein, installé au cœur de l'Aube depuis plus de 35 ans, vous l'avez dit. Est-ce justement cette identité qui fait sa force?
3: Je crois complètement. En 87, on a pris Patrice et Philippe pour des fous à construire un parc en pleine campagne. Et en fait, aujourd'hui, c'est une force extraordinaire. Et les visiteurs, chaque année, sont heureux de venir s'amuser et se déconnecter. C'est le plus important.
0: Comment arrivez-vous à concilier le développement hein, d'un parc d'attractions, parce qu'il faut toujours se remettre en question et se remettre au goût du jour, avec, encore une fois, cet esprit familial?
3: On dit souvent que Nigloland, c'est fait par une famille, pour les familles. Donc on se comprend naturellement, on comprend nos visiteurs et on y va doucement. Une année, on choisit de construire des attractions pour les enfants, une autre pour les bébés. Après, on fait des restaurants pour apporter plus de confort aux visiteurs. Et ensuite, on fait des attractions un peu plus à sensation pour les plus téméraires. Et en fait, souvent, c'est des cycles de 5 ans qui se répètent à chaque fois.
0: Avec encore des investissements, comment vous l'imaginez l'avenir de Nigloland?
3: On va continuer le développement de l'entreprise comme on l'a fait depuis 10 ans, 20 ans, 30 ans, 40 ans. Et Nigloland, on va continuer à l'améliorer, pas forcément à l'agrandir, mais à faire en sorte qu'il soit mieux, qu'il soit plus confortable, qu'il y ait plus d'espace couvert, en intérieur, chauffé, climatisé, avec plus d'espace. Améliorer les attractions, la modernité, améliorer leur qualité, leur sécurité. Et évidemment aussi, d'un autre côté, agrandir les hôtels, les hébergements et autres, et faire en sorte que les visiteurs ne restent pas forcément une journée, mais peut-être deux jours, peut-être un long week-end. Voilà, moi je veux plus que Nigloland soit aussi intégré à la vallée de Champagne, de l'Aube où on est. Je voudrais qu'on mette des vélos à disposition pour faire un vrai séjour de plusieurs jours à Nigloland, et pas que dans le parc.
0: Il y a Nigloween hein, qui approche, le parc se transforme à l'occasion d'Halloween. Ça, c'est un véritable succès. Comment vous l'expliquez?
3: Parce qu'on transforme tout le parc. Absolument chaque mètre carré de Nigloland est nigloinisé, on va dire. Et d'un autre côté, on est le seul parc en France à faire un Halloween familial, un Halloween joyeux, heureux, adapté aux familles. On veut pas faire peur avec du sang, avec des tronçonneuses, avec bruit.
0: Eh bien, un grand bravo à vous et à toute l'équipe, bien sûr, de Nigloland pour cette reconnaissance prix meilleur parc régional au Park World Excellence Award 2026. Merci beaucoup, Rodolphe Gélis.
3: Merci beaucoup. Thank you very much.
0: Votre accent est meilleur que le mien. Bravo. Dans une minute, Pierre Bachelet, elle est d'ailleurs. On fera un point sur l'actualité en Champagne-Ardenne à 11h. Et juste après, on part à la recherche du bouchon en or. Vous allez pouvoir notamment gagner ce matin des invitations pour le nouveau film de Kev Adams. Il viendra présenter en avant-première son film ce samedi après-midi au pâté de Tillois. Et vous pourrez d'ailleurs le rencontrer. Alors à tout de suite.
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0: Pierre Bachelet sur votre radio, ici Champagne Ardenne. Elle est d'ailleurs.
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0: Nous sommes le mercredi 30 septembre. Il est 11h. C'est l'heure de faire un point sur l'actualité chez nous en Champagne-Ardenne avec Salomé Pineda. Salomé, bonjour.
2: Bonjour Grégory, bonjour à toutes et tous.
0: Les manifestations ont repris ce matin devant des lycées de Reims.
2: La rue Joliot-Curie, près du lycée professionnel Joliot-Curie, donc, était bloquée par la police tout à l'heure. Et à Jean Jaurès et Croix-Rouge, le mouvement de colère parti de région parisienne se poursuit ce matin pour alerter sur leurs conditions d'apprentissage, dégradées, le manque de professeurs notamment. Hier, 338 lycées en France ont été concernés par des mobilisations, dont 8 en Champagne-Ardenne. L'Union syndicale lycéenne demande à être reçue par le ministre. Il appelle à reconduire le mouvement demain et jeudi. La police a empêché de passer, donc on l'a dit tout à l'heure, au niveau de la rue Joliot-Curie. Hier, ils étaient un millier de fonctionnaires à Reims à manifester, comme partout en France, pour de meilleurs salaires notamment. Ils sauront demain si leur point d'indice est gelé pour la troisième fois de suite, car c'est bien le 1er octobre que le gouvernement doit présenter son budget 2027. Ce matin, le ministre du Commerce a précisé qu'une nouvelle taxe sur les produits sucrés n'était pas exclue. Un enjeu sanitaire, selon Serge Papin, car il y a trop d'obésité et de diabète, selon lui. Le sucre, c'est une grosse partie de ce que produit Cristal Union dans ses usines grâce aux betteraves. La sécheresse a apporté un coup à la production pour cette saison. Les betteraviers tablent sur une perte de 30%. Le directeur industriel du groupe, Pascal Hamon, était notre invité ce matin. Selon lui, Cristal Union a perdu plus de 40 jours de campagne par rapport aux prévisions. Plus de 2000 dossiers de violences sexuelles sur mineurs sortis des placards, 300 gardes à vue et 44 informations judiciaires ouverte, la cour d'appel de Reims a réexaminé les dossiers les plus sensibles cet été dans la Marne, les Ardennes et l'Aube. C'était une demande du garde des Sceaux, Gérald Darmanin, après l'affaire Liana en mai dernier. Les explications de la procureure générale sont à lire sur ici.fr. Le délibéré sur l'affaire du faux champagne est attendu cet après-midi à Reims. Le procès en appel du Didier Chopin débute à 14h. Il avait été condamné en première instance l'année dernière à 4 ans de prison, dont 2 avec sursis. Il avait reconnu avoir produit entre 500 et 600 000 bouteilles de faux champagne dans l'Aisne entre 2022 et 2023. Et puis, à vos réservations, la SNCF a ouvert ce matin sa billetterie pour la période du 13 décembre au 6 janvier, avec 36 000 places en plus par semaine vers les marchés de Noël en Alsace.
0: Et bien, on va commencer petit à petit à penser à ces périodes-là. J'ai appris à la télé que TF1 va dégainer ses téléfilms de Noël la semaine prochaine.
2: Dès la semaine prochaine?
0: Ah oui, ah bah ils sont comme ça. Hein.
2: Bah, il n'est jamais trop tôt, visiblement, mais bon, ça me paraît un petit peu prématuré, surtout au vu des températures en ce moment.
0: Ah oui, on est d'accord. Belle transition, bravo. Transition d'or pour Salomé Pineda. Oui, 22 degrés en ce moment à Reims, belle douceur hein, d'après Météo France. 19 à 20 degrés à Épernay, 21 pour Charleville-Mézières. Et puis cet après-midi, encore température exceptionnelle, largement au-dessus des normales de saison. 27 au moins attendu à Reims, 28 degrés hein, pour une fin septembre. À Châlons-Champagne, également à Épernay, 28 degrés à Saint-Dizier, à Troyes. Alors bien nuageux hein, tout au long de la journée. Et le retour de pluie, tant attendu, normalement, c'est pour ce soir et cette nuit.
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0: Soyez les bienvenus, place à notre grand jeu jusqu'à midi. Nous allons tous ensemble devoir partir à la recherche du bouchon en or. Un bouchon caché chez nous en Champagne-Ardenne, à vous de le retrouver. 3 énigmes pour trouver 3 indices et à chaque fois, vous pouvez repartir avec des cadeaux. On vous emmène au cinéma notamment pour ce samedi, pour voir en avant-première le nouveau film de Kev Adams, avec Kev Adams et Chantal Latsou. Forcément une comédie, ça s'appelle La maison de nos rêves. L'histoire d'un couple qui emménage dans une maison qui semble parfaite, hein, en première à bord, mais le rêve va vite tourner au cauchemar, dont ils vont découvrir que la maison cache de lourds secrets et que leur vie est menacée. Séance en avant-première ce samedi 14h30 au cinéma Pâté de Tillois avec la présence de Kev Adams. Et on a 2 places pour vous. Également, tout au long de cette semaine, vous jouez avec moi pour vous inscrire pour un grand tirage. parmi tous les gagnants de la semaine, c'est ce vendredi avec deux places VIP pour le concert de Big Flo et Oli. Le duo, vendredi, ils seront là à la Reims Arena à 20h. Vous aurez votre place de parking, juste en face de l'aréna, au-dessus d'ailleurs du siège d'ici Champagne-Ardenne. Accueil VIP avec cocktail et forcément vos deux places pour assister au concert.
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0: Ah, on vous gâte, et j'aime ça, on vous gâte aussi en musique avec Marc Lavoine et Bambou.
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0: La musique que vous aimez, vous la retrouvez sur votre radio ici Champagne-Ardenne. À suivre dans les prochaines minutes, Abba, Florent Pagny, il y aura Lionel Richie, il y aura également Super Tramp. Alors restez avec nous.
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0: Un bouchon à retrouver, il est caché chez nous, dans l'un de nos départements, en Champagne-Ardenne. À vous de le retrouver, bien sûr, des énigmes, des indices, trois au total. Vous trouvez un indice, vous accédez à l'une de mes enveloppes pour repartir avec des cadeaux. Et même chose, hein, une enveloppe aussi à ouvrir. Si vous trouvez la cachette du bouchon en or avant midi, avec notamment à gagner ses places donc pour voir le film, le nouveau film de Kev Adams, samedi au pâté de Tilloy, samedi à 14h30, en avant-première. Et il y a également, donc vendredi, Big Flo et Oli à la Reims Arena, vendredi 20h, deux places en VIP à gagner.
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0: Et pour vous, peut-être une première enveloppe que je vais ouvrir avec un cadeau à l'intérieur. À vous de trouver ce premier indice. Je tourne en rond sans jamais voyager. Les enfants grimpent pour mieux s'amuser. À la fête de village, impossible de me manquer. Les chevaux te font tourner. 03 26 48 2000. Je tourne en rond sans jamais voyager. Les enfants grimpent pour mieux s'amuser. À la fête de village, impossible de me manquer. Les chevaux te font tourner. À quoi pensez-vous? 03 26 48 2000. Oh, on en trouve pas mal, hein, c'est vrai, tout au long de l'année dans nos villes, dans nos villages. Notamment en ce moment, je crois, à Épernay. Et puis ce week-end aussi, à partir de ce week-end, à Charleville-Mézières, il y en aura aussi beaucoup. Donc à vous de me donner votre réponse. Je vous attends, vous serez là, au rendez-vous, après Abba.
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0: Nous cherchons notre troupe. Tout premier indice important hein, pour essayer de retrouver la cachette du bouchon en or. Bonjour Claudine. Claudine, êtes-vous avec moi? Vous qui êtes normalement de Reims. On va vous retrouver, je l'espère, dans quelques instants. Je vous redonne, en attendant, cette première énigme. Je tourne en rond sans jamais voyager. Les enfants grimpent pour mieux s'amuser. À la fête de village, impossible de me manquer, et les chevaux te font tourner. Voilà un indice, je l'espère, que vous allez pouvoir trouver. Et à la fin de l'émission, avant midi, normalement, vous devriez pouvoir trouver cette cachette. Un bouchon caché dans la Marne, les Ardennes, la Haute-Marne, ou peut-être dans l'Aube. Le lieu précis, hein, parce que parfois vous faites des petites histoires. Vous me donnez le nom de la commune, mais vous ne me dites pas la rue ou le bâtiment ou le lieu. Alors forcément, ça peut coincer. Je refais une tentative avec Claudine, bonjour. Non, c'est pas pour tout de suite, on a un petit souci pour ne rien vous cacher. On a un petit souci de téléphone. On va retrouver peut-être Claudine dans quelques instants. Je rappelle que vous jouez hein, tout au long de cette semaine pour des places en VIP, pour le grand spectacle concert de Big Flo et Oli à la Reims Arena, des places VIP. Alors, ça veut dire quoi des places VIP? Eh bien, vous aurez votre place de parking, c'est toujours pratique, vous allez me dire. Juste en face de l'Arena, vos deux billets bien sûr pour le concert et accueil privilège, un accueil VIP. On n'a pas retrouvé Claudine? Non, on l'a pas. Alors on va dans quelques instants se retrouver après Florent Pagny et le braquage des sentiments. Alors à tout de suite.

0: Le braquage des sentiments, c'était Florent Pagny.
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0: Cette fois-ci, c'est la bonne. Normalement, Claudine est avec nous. Bonjour.
2: Bonjour, je suis là.
0: Et donc, on vous a attendu. Oh là là.
2: Ah bah oui, je sais pas ce qui s'est passé, ça a coupé.
0: Bon, ça arrive, un petit souci de téléphone, un petit souci de ligne.
2: C'est
0: de
2: pas grave.
0: Reims, ma chère Claudine. Avec une énigme, je la redonne. Je tourne en rond sans jamais voyager. Les enfants grimpent pour mieux s'amuser. À la fête de village, impossible de me manquer. Les chevaux te font tourner. Et tout cela, ça vous fait penser à un mot, lequel ?
2: Ben moi, j'ai pensé à manège.
0: Qu'est-ce qui vous a tout de suite fait penser à manège ?
2: Ben, les chevaux, ça tourne. Oui. Des souvenirs d'enfance, certainement. Mais j'emmène mes petits-enfants, donc manège.
0: Ah bah oui, hein, les petits carousels, voilà. Hein, c'est sympa comme tout, avec voilà. Les chevaux de bois qui tournent, qui tournent, qui tournent. Bonne réponse. Super. Eh oui. Alors, il y a le fameux, vous savez, à Reims, il y a le fameux carrousel rue Condorcet, je crois, hein,
2: Patrick. Bien sûr, oui, tout à fait.
0: Ah, je sais pas. Vous êtes rémoise depuis longtemps, Claudine ?
2: Depuis toujours.
0: Depuis toujours, ça c'est magnifique, depuis toujours. Vous l'avez toujours connu là, ce carrousel ?
2: Non, quand j'étais petite, il n'y en avait pas, non.
0: Ah oui. Je me demande d'ailleurs dans le coin si, parce que maintenant il y a un passage aussi hein, avec des commerces,
2: oui.
0: Il n'y avait pas des bus qui étaient là avant, c'était pas une sorte de gare routière.
2: C'était la gare routière,
0: C'était la gare routière, effectivement, c'est bien.
2: C'était la gare routière, effectivement, les bus montaient au-dessus.
0: Incroyable.
2: Le quartier
0: a bien bougé, hein, ça c'est sûr.
2: Oui, effectivement.
0: En tout cas, manège, oui, c'est notre premier indice. La fête de village, impossible de me manquer. Oui, le manège, un grand classique des fêtes foraines. Les enfants grimpent pour mieux s'amuser. C'est l'une des attractions préférées des enfants. Et puis, vous l'avez dit, ce manège tourne. Hein. Sans voyager, bah oui, parce qu'on reste au même endroit. Et puis, les chevaux qui nous font tourner, référence à ces fameux chevaux de bois, des manèges traditionnels. Vous participez au grand tirage pour vendredi pour gagner, essayer de gagner 2 places VIP pour Big Flo et Oli à la Reims Arena, peut-être.
2: Super.
0: Et puis dans mon enveloppe, il y a un cadeau et c'est un livre de cuisine aux éditions Larousse. J'espère que vous aimez cuisiner, Claudine.
2: J'adore. Maintenant que j'ai plus de temps, c'est super.
0: Alors là, vous allez pouvoir vous initier au Club Sandwich. 40 recettes très gourmandes pour réaliser vous-même à la maison le fameux Club Sandwich traditionnel, un des brasseries notamment parisiennes, mais qu'on retrouve un petit peu partout. Mmh. Et ça peut être très gourmand, avec des bons produits de saison. Enfin, je vous laisserai découvrir.
2: J'en ai déjà l'eau à la bouche.
0: Ah, moi aussi, à 11h20. On est gourmand, hein, mais c'est comme ça. Je vous souhaite une excellente journée, Claudine. Merci d'avoir joué.
2: Je vous remercie beaucoup. Bonne journée. Au revoir.
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0: Et oui, notre bouchon en or se trouve près de manège. Voilà, il y a des manèges autour de notre bouchon en or. Retenez bien cet élément. Pour notre deuxième énigme, je vous propose ceci. Au cœur du village, je suis bien installé. Pour un mariage, vous pouvez me visiter. Les habitants viennent pour leurs papiers. C'est le lieu central de la cité. De quoi s'agit-il ? On connaît tous l'adresse. De quoi ? De notre... Au cœur du village, je suis bien installé. Pour un mariage, vous pouvez me visiter. Les habitants viennent pour leurs papiers. C'est le lieu central de la cité.
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0: quelle voix, l'une des plus belles voix de la musique. Lionel Richie pour vous.
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0: Des énigmes, des indices et un bouchon en or à retrouver avant midi. C'est votre mission, José, et vous l'acceptez. Bonjour.
2: Oh.
0: Bienvenue José, Mareuil-sur-Aï, bienvenue.
2: Oui. Oui, c'est mon anniversaire aujourd'hui, j'ai un an de plus, j'arrive à vous avoir.
0: Oh, super ça, mais c'est vraiment votre anniversaire?
2: Ah oui,
0: magnifique.
2: Oui,
0: bon alors, on va chanter, qu'est-ce qu'on fait? On chante ensemble?
2: Ah oh, bah c'est déjà, je vous ai déjà joué ma trompette de cavalerie hein, sur le...
0: Ah oui, oui, vous êtes un joueur de trompette, José.
2: Ah bah oui,
0: c'est bien.
2: À 13 ans, j'avais déjà ma trompette d'harmonie aussi. Hein.
0: Bravo.
2: Bah et à 13 ans, j'ai gagné un baptême de l'air à Pivot.
0: Eh ben magnifique. Bah dis donc, hein, incroyable. Précoce.
2: Ah oui.
0: Précoce.
2: C'est bien.
0: Eh ben bon anniversaire de la part de toute l'équipe de l'émission. Hein.
2: Bah,
0: voilà.
2: Bah,
0: profitez
2: 25
0: bien.
2: Ans. Hein.
0: Oui, 25 ans, c'est bien, c'est jeune.
2: Multiplié par 3.
0: Ah mais où sont-ils passés nos 25 ans, José?
2: Ah là là là, hein,
0: ils sont où? Ils sont où? Mais ils sont où? Ils sont...
2: Ah oui.
0: Allez,
2: oui.
0: On y va. Allez, avec cette première énigme.
2: On y va.
0: Avec cette nouvelle énigme. Au cœur du village, je suis bien installé pour un mariage, vous pouvez me visiter. Pour les habitants, eh bien, c'est important pour aller chercher les papiers.
2: Oui.
0: Et c'est le lieu central de la cité. À quoi pensez-vous?
2: Bah, la mairie, hein.
0: Ben oui, c'est la mairie.
2: Voilà.
0: Bien sûr, c'est la mairie. Pas de soucis, le mariage, bah oui, les mariages civils sont célébrés à la mairie.
2: Ah oui, oui, oui.
0: Et puis le lieu central de la cité, la mairie représente l'administration de la commune et abrite notamment le maire et les services municipaux. Mairie, alors, important cet indice puisque mairie te donne l'adresse du lieu où se trouve le bouchon en or. Donc gardez bien cet indice. Vous participez au grand tirage pour vendredi. Deux invitations VIP pour Big Flo et Oli à la Reims Arena. Et pour tout de suite, eh bien, dans mon enveloppe, il y a un petit mot. Et sur ce petit mot, c'est marqué deux guides. Deux guides, un sur les rapaces, un sur les amphibiens pour apprendre plein de choses. Et puis également le sac ici, Champagne-Ardenne. Je vous souhaite encore une belle journée, mon cher José, et un bon anniversaire. Merci.
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0: On enchaîne notre jeu avec encore un indice à retrouver. Le voici. Non, je ne vais pas vous donner l'indice. Je vais plutôt vous donner l'énigme. Quand vient la nuit, je peux scintiller. Très loin, là-haut, vous pouvez m'observer. Les marins, autrefois, savaient me regarder. Au sommet du sapin, je peux aussi briller. Vous l'avez, ce mot? De quoi s'agit-il?

0: Domaine de la Cassine, exposition d'artisanat avec une vingtaine d'exposants, lutherie, ébénisterie, tissage, vitrail, bijoux, céramique. Samedi 14h-18h, dimanche 10h-18h, au couvent des Cordeliers à Vendresse. L'entrée est gratuite, buvette sur place. Le Reims Champagne Run se prépare les 10 et 11 octobre. Il reste encore quelques dossards. Au programme de la journée, les 10 km de Rémus, le Semi des Rois, le Sacré Trail, une épreuve de 87 km à travers le patrimoine régional. Les enfants pourront aussi participer à la course des petits rems samedi à partir de 14h au parc de Champagne. Notez que le Sacré Trail et le 5 km sont déjà complets. Les inscriptions, par contre, à l'école municipale des sports sont ouvertes, gratuites et destinées aux 3-17 ans scolarisés à Reims. Eh bien, ça permet de découvrir et de pratiquer différentes disciplines sportives tout au long de l'année. Une bonne façon de tester plusieurs activités, de trouver celle qui plaît aux enfants. Informations et inscriptions sur le site de la ville de Reims.
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0: On part à la recherche du bouchon en or jusqu'à midi pour faire le plein de cadeaux. Avec Oshi pour le plein de musique. Elle nous chante « Je partirai ».

0: Avicii avec ici Champagne Ardenne. Avec guitare jusqu'au bout, hein, je partirai.
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0: Oui, on progresse dans notre jeu. Nous avons déjà deux indices. Bonjour Michel.
2: Oui, bonjour Grégory.
0: Vous avez les indices? Vous les avez notés?
2: Oui, le premier c'était manège, le deuxième mairie, et là je pense à l'étoile.
0: Quand vient la nuit, je peux scintiller. Très loin là-haut, vous pouvez m'observer. Les marins autrefois savaient me regarder. Au sommet du sapin, je peux aussi briller. Est-ce que vous confirmez étoile?
2: Oui, bien sûr.

0: Vous avez raison, oui. Bien sûr, ces étoiles, quand vient la nuit, je peux scintiller. Ben oui, les étoiles deviennent visibles lorsque le ciel s'assombrit. Moi, je trouve ça magique. Moi, je ne sais pas ce que vous en pensez, Michel.
1: Ah, si, si, c'est très beau. Alors, surtout quand il y en a beaucoup.
0: Ben oui, pendant les périodes d'étoiles filantes, mois d'août, hein, notamment. Hein.
1: Mm-hmm.
0: Magnifique, magnifique. Même si c'est quand même de plus en plus compliqué pour bien les observer, parce qu'il y a tellement de pollution lumineuse. Moi, je suis toujours sidéré. Mm-hmm. Oui, je sais pas. Toujours sidéré de voir dans nos villes. Alors, c'est bien les lumières, hein, il en faut quand même. Mais parfois, on se demande dans des secteurs, il y a des lampadaires partout. Alors qu'il n'y a personne qui passe, hein, ou très peu de personnes. C'est pas... Mais il faut éteindre ça. Il faut éteindre. Il faut qu'on puisse observer la nuit noire. C'est beau aussi, ça, la nuit noire. Je veux voir mes étoiles. Où sont-elles? Très loin là où vous pouvez m'observer, bien entendu. Des étoiles, parfois très éloignées de la Terre. Les marins, autrefois, savaient me regarder. Ben oui, les étoiles servaient de repères pour s'orienter en mer, notamment l'étoile polaire dans l'atmosphère nord. Puis au sommet du sapin, on a le temps d'en reparler, hein, du sapin de Noël, bien entendu. Mais traditionnellement, l'étoile en la place au-dessus. Ben c'est pas mal, ça, Michel. Vous êtes fiers de vous, hein?
1: Mais oui, bien sûr.
0: Vous pouvez. Vendredi, il y aura le grand tirage pour essayer de repartir avec deux places pour Big Flo et Oli, hein, la Reims Arena, deux places en VIP. Mais il y a mon enveloppe.
1: Mm-hmm.
0: Avez-vous des petits-enfants, Michel?
1: Oui, j'en ai 5.
0: Ouh là là là là.
1: Ils sont grands maintenant, hein.
0: Ah
1: mes
0: oui.
1: Mes petits-enfants.
0: Mm-hmm. Bon, donc, arrière.
1: Ils ont 20 ans.
0: Arrière?
1: Comment?
0: Non, il n'y a pas d'arrière-petits-enfants encore.
1: Non, pas encore.
0: Bon, ça viendra peut-être. Bon, alors écoutez, moi, ce que je vous propose, c'est un livre, ou plutôt un guide, qui s'intitule « Les mercredis sous la pluie » de Maëva Gruaz, aux éditions Albin Michel. Alors, je vous raconte un peu, il s'agit en fait d'activités créatives pour les enfants, avec des idées de bricolage, des jeux, des décorations, adaptées aux différentes saisons. C'est un guide, en fait, avec plein d'activités à faire avec les petits. Hein. Donc, c'est vraiment les tout-petits. Hein. C'est jusqu'à... jusqu'à 6-7 ans. Voilà, donc si dans votre entourage, vous avez des enfants qui ont moins de 6 ans, 7 ans, eh bien, vous pourrez donc offrir tranquillement ce livre. Ça fait toujours plaisir d'offrir, n'est-ce pas, Michel?
1: Oui, bien sûr. Non, moi, je vais trouver.
0: Oui, on trouve toujours. Je vous souhaite une bonne journée. À Tinqueux. Merci.
1: Je vous remercie beaucoup.
0: Merci à vous. Eh oui, un grand merci parce que nous avons nos 3 indices. Je vous les redonne. Manège, oui, parce que notre bouchon en or se trouve près de Manège. Nous avons ensuite Mairie. Mairie te donne l'adresse du lieu où se trouve le bouchon en or. Et à l'instant, étoile. Parce que, ça c'est un indice important, le bouchon en or se trouve dans une commune où il est possible de voir les étoiles grâce à un observatoire. Nous sommes dans la Marne. Quelle est donc cette commune au nord de Reims où se trouve un observatoire. Et maintenant, je vous attends. 03 26 48 2000, où sommes-nous? Avec, dans ma dernière enveloppe, les deux invitations pour aller voir le nouveau film de Kev Adams. Il sera là, il sera présent ce samedi pour l'avant-première de ce film La Maison de nos rêves à 14h30 au cinéma Pâté de Tillois. Je vous attends avec la bonne réponse.
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0: Merveilleux titre hein, de Supertramp. Vous écoutez ici Champagne Ardenne, c'était Logical Song.
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0: Vous avez bien travaillé, hein? Ah oui, vous êtes fort, vous êtes doué. Vous avez réussi à trouver les trois indices à partir d'énigmes. Et maintenant, le moment est important. Il va falloir trouver le lieu précis de notre bouchon en or. Nous sommes à Balieu-les-Fismes. Bonjour Stéphanie.
2: Bonjour.
0: Vous faites quoi de beau à part écouter la radio, Stéphanie?
2: Bah là, je suis en télétravail. Et puis j'ai écouté la radio et puis j'ai trouvé la réponse. Alors je suis trop contente.
0: Bah génial, dis donc. Et les indices, vous les avez trouvés aussi ou pas?
2: Oui, j'avais trouvé les trois indices, manège, mairie et étoile.
0: Ah bah oui, bah dis donc. Merci d'être avec nous. Télétravail, c'est combien de fois dans la semaine pour vous?
2: C'est 2 jours.
0: 2 jours, ouais, oui. C'est pas mal, c'est pas mal.
2: Oui, c'est pas mal.
0: Là, ça permet surtout d'aménager son temps et puis d'avoir parfois aussi l'occasion d'écouter la radio tout en travaillant. Et ça, voilà. Ne changez rien, c'est parfait. Manège, mairie, école, dites-moi où se trouve le bouchon en or?
2: Alors, moi, je pense qu'il est sur la place de la mairie de Benoroy.
0: Alors, place de la mairie parce qu'il y a l'indice mairie.
2: Oui.
0: Pourquoi Benoroy?
2: Parce que je sais qu'il y a un observatoire astronomique,
0: oui,
2: pour dans ce village.
0: Oui, pour observer, oui, les étoiles.
2: Oui.
0: Et puis manège, qu'est-ce que ça vient faire là?
2: Bah parce qu'il y a une fête patronale, je pense, et puis qu'il peut y avoir des manèges.
0: Bah, oui, bah ça me voilà. Paraît tout bon, tout ça. Bravo, c'est la bonne réponse.
2: Merci beaucoup.
0: Eh oui, vous avez tout compris, bien entendu, lieu de la fête de la commune ce week-end, avec notamment les attractions des forains. L'un des organisateurs sera avec nous, l'organisateur sera avec nous dans quelques instants pour tout nous dire sur le programme des festivités Place de la Mairie à Benoroy pour ce week-end. Vous êtes qualifié pour vendredi, hein?
2: Ah oui, ça serait trop bien, j'adore Big Flo et Oli.
0: Ah, Big Flo et Oli. Vous êtes plutôt, oui, Big Flo, Oli ou les deux?
2: Les deux.
0: Ah, j'adore. Ah, y a pas l'un sans l'autre, hein, c'est sûr. Ouais. C'est sûr. Et puis en plus, là, ce sont des places VIP. Hein.
2: Ah, ça serait génial. J'emmènerais ma fille.
0: Ah, bah tiens, une petite soirée comme ça entre filles.
2: Ah, ça serait génial.
0: Place de parking, on s'occupe de tout. Hein. Ce sera juste en face de l'aréna, le lieu du concert. 2 places pour vous. Accueil VIP, cocktail. Bon, bon.
2: Voilà.
0: Voilà de quoi vraiment entrer de plein pied dans cette belle soirée. Je vous le souhaite, c'est pour vendredi, parmi tous les gagnants de la semaine. Et puis il y a forcément donc ces invitations, hein, j'avais ouvert l'enveloppe. 2 places pour le film La Maison de nos Rêves.
2: Ah, ça c'est génial.
0: Vous allez pouvoir voir Kev Adams. Oui, il sera là.
2: C'est parfait.
0: Le rendez-vous, 14h30, cinéma Pâté de Tillois. Alors le film est aussi avec Chantal Latsou, qui ne sera pas à Tillois, Chantal, mais il y aura Kev Adams. Alors c'est l'histoire de ce couple, hein, qui emménage dans une maison. Alors tout va bien au début, mais le rêve va tourner au cauchemar parce que cette maison cache des secrets et leur vie est même menacée. Vous allez rigoler puisque c'est une comédie. Je vous souhaite un excellent moment avec Kev Adams. Merci à vous Stéphanie.
2: Merci à vous, merci.
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0: Et oui, on fait le plein de cadeaux tous les jours de la semaine, du lundi au vendredi, 11h midi. On part à la recherche du bouchon en or. Direction Benoroy, donc dans quelques instants, mais tout de suite, pile ou face. Et c'est le grand succès, l'un des grands succès de Corinne Charmy sur ici Champagne Ardenne.

0: Avec votre radio ici, Champagne Ardenne, c'était Corinne Charby.
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0: Bravo, bravo, vous l'avez trouvé, ce bouchon en or. Il est bien place de la mairie à Bennes-Norrois, puisque la commune est en fête ce week-end. Bonjour Jean-Yves Olivier.
4: Bonjour.
0: Vous êtes le président du comité des fêtes de Bennes-Norrois. Les manèges, les attractions foraines occupent une place importante hein, au cœur de cette fête. C'est une tradition.
4: Ça va faire la quatrième année. Ça faisait 15 ans que ça avait été arrêté. Et du coup, on a remis cette fête patronale en route, très demandée par les gens de Bennes-Norrois. Déjà, avec le comité des fêtes, on fait 5 manifestations par an. Donc du coup, ça anime pas trop mal le village. Et en fait, la fête patronale est démarrée avec 3 copains. On voulait remettre en route et le comité des fêtes s'est remis en route avec nous.
0: Samedi soir, place au grand bal. Qu'avez-vous prévu pour faire danser le public?
4: C'est ça, nous avons un DJ fait maison en plus. C'est le comité des fêtes qui anime le bal cette année.
0: C'est vous derrière les platines? Non.
4: pas moi, mais... Un des bénévoles, oui. Parmi la vingtaine des bénévoles qu'on a au comité des fêtes, ça sera lui qui animera le bal samedi soir, oui.
0: Dimanche, la fanfare, la champenoise, il y aura même un clown présent. C'est une journée particulièrement pensée pour les familles.
4: Oui, c'est ça, oui. C'est ce qu'on voulait, hein, le dimanche, inviter le dimanche midi la famille. Et à l'après-midi, profiter en famille des manèges, des attractions, de tout ce qu'on peut présenter, quoi.
0: Fête sur la place de la mairie, route principale également. C'est-à-dire qu'il y aura des impacts à prévoir sur la circulation?
4: Oui, ça va être fermé jeudi après-midi. Jusque mardi matin. Personne ne pourra passer sur la grande rue.
0: Ce sera indiqué, ce sera fléché. Hein.
4: Tout à fait, ouais.
0: Jean-Yves Olivier, quel est votre moment préféré de cette fête?
4: Ah, il y en a plein. Il y a le montage, il y a le week-end, il y a le démontage. Ce sont de très bons moments ensemble. Hein. Je pense que si on a plus d'une vingtaine de bénévoles, c'est que l'ambiance est là. Et c'est très important de les avoir avec nous. Ouais. Tout le week-end, pour moi, est un très bon moment. Tout le monde est invité, hein, il n'y a pas de souci.
0: Rendez-vous samedi à partir de 15h pour l'ouverture des manèges et des attractions foraines. 21h samedi, le grand bal. Dimanche, ça commence à partir de midi. Il y aura une restauration, une buvette sur place. Et ça se poursuivra lundi pour la fête foraine. Merci beaucoup Jean-Yves Olivier d'avoir été avec nous. Vous êtes le président du comité des fêtes de Bennes-Norrois. Merci.
4: Merci Grégory.
0: Et rendez-vous demain pour un nouveau bouchon en or. Une nouvelle fois, on va partir à sa recherche entre 11h et midi. 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Le duo sera là à Reims pour chanter les plus grands succès, forcément. Place VIP, donc à remporter. On donne rendez-vous demain à partir de 11h pour le jeu. On vous doit bien ça, c'est Enora Malagré, le magazine, avec toute son équipe pour la suite sur votre radio locale préférée ici, Champagne-Ardenne. Avant le journal de midi, Bernard Lavillier, Les Mains d'Or.

0: Quelle belle chanson, oh, les mains d'or. Honneur à tous les artisans, chanté par Bernard Lavillier, qui fera son grand retour. Lancement d'une tournée, ce sera la Reims Arena d'ailleurs, le 22 janvier 2027.
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0: Belle journée avec ici Champagne-Ardenne, on se 30 septembre, il est midi. En compagnie de Salomé Pineda, des manifestations de lycées sont en cours à Reims depuis ce matin.
2: Après la grève de la fonction publique hier pour dénoncer les dégradations des conditions de travail et les salaires, les lycéens continuent de se mobiliser. Un cortège se déplace en ce moment dans le centre-ville de Reims et la circulation du tramway est perturbée. Au lycée Jean Jaurès, pas de cours aujourd'hui. Ils sont suspendus. Des élèves ont bloqué les deux entrées depuis 8 heures ce matin. Manifestation qui, selon un enseignant sur place, a réuni près de 200 élèves dans le calme. Seulement quelques jets d'œufs et de pétards. Bonjour Hugo Marceau.
3: Bonjour.
2: Vous êtes allé tout à l'heure faire un tour au lycée professionnel Joliot-Curie, quartier Croix-Rouge. La matinée là-bas a été agitée.
3: Oui, aussi, en fin de matinée, le calme était revenu devant l'établissement, mais les vidéos des événements capturés plus tôt continuaient de circuler sur les réseaux sociaux.
4: Ils étaient au parc et ils ont lancé un cocktail Molotov dans le lycée.
3: Sur le téléphone de ce lycée, on voit clairement un attroupement de jeunes et un projectile enflammé lancé dans la cour de l'établissement par-dessus le portail. Lui était à l'extérieur quand les choses se sont envenimées.
5: Ce matin, ça s'est rejoint tous au parc à côté du lycée. Ils ont mis des barrières au milieu de la route pour bloquer les bus, les voitures aussi. Ils ont explosé une bonbonne de gaz. Ils ont mis aussi un peu des feux autour du lycée, mais ça n'a pas pris parce que c'était de l'essence, du coup ça a vite éteint. Du coup, ceux qui étaient dans le lycée, ils étaient en confinement pour pas recevoir de projectiles. C'était des élèves de lycée, du collège, j'en connais pas, mais ouais, c'était un peu de partout, Arago, de Liberger. Puis il y a même un collégien qui a mis le feu aussi.
3: Alors, membre de la direction de l'établissement assure qu'aucune dégradation matérielle n'est à déplorer ce midi et que les cours se tiendront normalement dans l'après-midi. Plus de traces du blocus installé vers 9h. Les élèves externes bloqués à l'intérieur du lycée sont sortis dans le calme ce midi. Seuls quelques policiers casqués restaient positionnés devant le portail. Des services de police qui n'ont pas souhaité donner plus d'informations sur leur intervention matinale à Joliot-Curie et comme devant les autres établissements de Reims.
2: Des manifestations qu'on continuera à suivre toute la journée sur ICI Champagne-Ardenne. Et le gouvernement doit présenter son projet de budget 2027 demain. Les fonctionnaires qui étaient en grève hier, on le rappelle, sauront donc si leur point d'indice est gelé pour la troisième fois de suite.
0: La campagne betteravière vient tout juste de commencer et on le sait déjà, elle ne sera pas bonne du tout.
2: La filière prédit déjà 30% de perte de production à cause de la sécheresse. Le directeur industriel de Cristal Union, Pascal Hamon, était notre invité ce matin pour en parler. Il nous expliquait que le groupe, qui est l'un des premiers producteurs de sucre et d'alcool en Europe, a perdu plus de 40 jours de campagne par rapport aux prévisions. Alors pour tenter de limiter les dégâts, Cristal Union a demandé aux producteurs de la Marne d'attendre avant d'arracher leurs betteraves, car des solutions d'adaptation sont en cours, selon Pascal Hamon.
6: Depuis le 20 septembre, on a démarré l'usine d'Arcy-sur-Aube dans une situation industrielle inédite pour faire exclusivement de l'alcool à partir des betteraves qui étaient le plus dégradées. Alors certaines parcelles sont très affectées et ne pourront pas être transformées. Je pense surtout au sud de l'Aube et le Loiret, tout particulièrement, et la Seine-et-Marne. Dans cette région-ci, la situation est un petit peu moins catastrophique. Donc nous sommes en train de transformer les betteraves sur le site de Sillery, sur le site de Bazancourt, pour parler de deux sucreries sont locales. Nous sommes encore dans la phase de réglage et d'optimisation, mais nous allons chercher bien évidemment à transformer.
2: L'interview complète du directeur industriel de Cristal Union, Pascal Hamon, est à retrouver sur ici.fr. Plus de 2000 dossiers de violences sexuelles sur mineurs sortis des placards par la cour d'appel de Reims à la demande du garde des Sceaux. L'été a donc été chargé pour la procureure générale et son équipe. Après l'affaire Liana, Gérald Darmanin avait demandé une revue nationale des plaintes pour violences sexuelles sur mineurs. Dans la Marne, les Ardennes et l'Aube, 300 gardes à vue ont été réalisés et 44 informations judiciaires ont été ouvertes.
0: Le délibéré de l'affaire du faux champagne est attendu cet après-midi à Reims.
2: Le procès en appel de Didier Chopin commence à 14h. Le Marnais avait été condamné en première instance l'an dernier à 4 ans de prison, dont 2 avec sursis. Il avait reconnu avoir produit entre 500 et 600 000 bouteilles de faux champagne dans l'Aisne entre 2022 et 2023. Le pont d'Attigny dans les Ardennes est fermé à la circulation près de Rethel. Attention, si vous circulez dans le secteur, un poids lourd s'est retrouvé bloqué sur le pont. pourtant interdit aux plus de 3,5 tonnes. Il a arraché des portiques, ça a également provoqué une fuite de gaz. Les agents du département sont sur place, le pont devrait rouvrir en fin d'après-midi.
0: Le temps avec un ciel bien couvert chez nous en Champagne-Ardenne hein, tout au long de la journée. Peut-être localement quelques pluies dans le courant de la soirée également pour la nuit prochaine. Mais ce n'est pas garanti du tout, hein. On manque d'eau, vous le savez. 27 degrés attendus cet après-midi à Châlons-Champagne ainsi qu'à Reims, à Épernay et Vitry-le-François. Des températures au-dessus, bien au-dessus des normales de saison. Dans les Ardennes aussi, ce sera chaud avec 28 degrés à Sedan, 27 pour Charleville-Mézières, 26 à Rethel pour la tendance demain, pour le premier jour du mois d'octobre, un ciel avec pas mal de nuages, quelques averses possibles pour les températures, baisse 20 à 21 degrés. À midi 5 tout de suite, on vous retrouve, Enora Malagré. Bonjour Enora.
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7: Bonjour à tous, bienvenue dans votre nouveau rendez-vous quotidien sur Ici. Ça s'appelle On vous doit bien ça et ici on parle bon plan, vie quotidienne, arnaque à éviter, santé. On est là pour vous rendre service parce qu'on vous doit bien ça. Nous sommes ensemble jusqu'à 13h, moi je m'appelle Enora Malagré et voici la bande qui m'accompagne tous les midis pour mon plus grand bonheur et le vôtre, je l'espère, Aude Razo, madame anti-arnaque. Bonjour ma Aude.
8: Bonjour, bonjour à tous.
7: Le docteur Gérald Kierzek, bonjour docteur.
9: Bonjour à tout le monde.
7: J'aime bien quand je dis bonjour docteur.
9: Ouais, moi aussi j'aime bien qu'on me le dise, ça se perd d'ailleurs.
7: Ça se voit. Elsa Wolinski, notre éminente journaliste, bonjour Elsa.
10: Bonjour à tout le monde.
7: Et Valère Coréard, monsieur Bonplan, bonjour.
11: Salut,
7: Valère.
11: Salut Nora, bonjour à toutes et tous.
7: Aujourd'hui, entre autres, hein, bien sûr, grosse émission, gros dossier, on va ouvrir avec vraiment un gros dossier épineux sur les maisons fissurées. Alors si, malheureusement, vous avez des fissures dans votre maison, peut-être dû à la sécheresse, on va en parler dans un instant, appelez-nous, laissez-nous un message vocal au 0810 055 056, c'est votre antenne, nous sommes là pour vous. Et puis vous pouvez aussi nous laisser des messages vocaux comme l'a fait aujourd'hui Armel.
12: J'ai une question concernant le prix du gaz. Est-ce que vous avez des astuces pour moi afin de réduire le coût de ces dépenses?
7: On a toujours des astuces parce qu'on vous doit bien ça, n'est-ce pas? Ça sera pour vous Valère.
11: Gaz, électricité, on va parler chauffage et oui, il y a quelques astuces utiles qui peuvent vous aider.
7: On y répond dans une trentaine de minutes et puis le meilleur pour la fin, je booste toute l'année votre pouvoir d'achat, on vous doit bien ça. 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Et je vous l'ai dit, on ouvre l'émission avec un gros dossier qui peut-être vous concerne, en tout cas qui nous inquiète grandement, ce sont les maisons ou les appartements fissurés. Et pour parler de tout cela, Aude Razo a invité la vice-présidente de l'AUMF, l'association Urgence Maisons Fissurées, et c'est Dominique Goldstein qui nous fait l'honneur d'être là. Bonjour chère Dominique.
13: Bonjour, merci de nous donner la parole.
7: Merci d'avoir accepté l'invitation, parce que qui mieux que vous pour parler de ce phénomène qui prend de plus en plus d'ampleur. Aude Razo.
8: Et pour donner des conseils aussi aux gens qui sont touchés parce qu'ils sont parfois un peu perdus dans toutes les démarches qu'il faut effectuer. Vous allez nous éclairer là-dessus. Maison fissurée, vous nous disiez hors antenne, il y a des gens qui sont rentrés de vacances là et qui ne pouvaient même plus ouvrir la porte. C'est ça une maison fissurée?
13: Alors, ce n'est pas que ça, mais c'est un des signes. Pour d'autres, ça a été déjà de voir des ébrures. Donc, on a deux cas. C'est soit ça s'est aggravé, ils sont partis en vacances joyeux, ils sont revenus et ça avait empiré, soit des gens qui n'avaient jamais eu de fissures et qui en ont eu.
8: Et donc, c'est une conséquence de la sécheresse, notamment, ces sécheresses qu'on va vivre beaucoup ces prochaines années, on le sait, et donc ces problèmes vont s'aggraver. On a eu plein de témoignages sur notre radio ici, parce que les rédactions, les journalistes sont allés au contact des habitants. Alors, des gens disent « ma maison craque de partout, je vois à travers les murs ». Vous l'entendez beaucoup, ça?
13: C'est énorme le nombre d'appels qu'on a eu. Juste pour vous donner une idée, généralement, on avait une vingtaine d'appels par mois. En septembre, on est au-dessus de 150.
0: Oh là là.
13: On a fait une réunion publique en Haute-Garonne, 5e circonscription, donc même pas toute la Haute-Garonne. On attendait 400 personnes. On aurait cru un concert de Céline Dion. Les gens faisaient la queue dans la rue. Ouais. Et on était 550. Pour des raisons de sécurité, on a dû s'arrêter. Et je peux vous citer plein d'autres exemples.
8: Et vous avez peur que ça empire, du coup, au fil des années?
13: Alors, ce qu'il faut comprendre, c'est que ce n'est pas que la sécheresse, notre problème. L'argile, qui se trouve donc sous nos maisons, elle va réagir à la variation d'hydratation. C'est-à-dire que les sols réagissent comme des éponges. C'est-à-dire que la sécheresse, donc la chaleur, hein, les canicules, la sécheresse va faire rétrécir l'éponge, mais quand les pluies vont arriver, et elles vont arriver...
8: Et il pleut énormément dans le sud, hein, dans le Gard et dans l'Hérault, et on pense aux habitants là-bas.
13: Mais partout. Et c'est-à-dire que l'éponge va se regonfler, et comme nos maisons ne sont pas en caoutchouc, ben, c'est les variations qui les font bouger. Donc l'argile, elle est là depuis des millénaires. Donc c'est pas la faute de l'argile. Mmh. C'est bien une
7: c'est la faute quelque de la variation de température. Ben,
13: bien sûr. Et parce qu'on a toujours eu des variations, mais on avait quatre saisons. Voilà. Donc ça bougeait légèrement, mais d'un seul coup, ça s'est mis à bouger fortement parce que les variations sont énormes et très rapides.
9: Et ça veut dire que nos maisons ne sont pas conçues pour, c'est ça ? Il y a une mauvaise conception qui n'a pas anticipé. Après, c'était difficile il y a 40 ans, 50 ans, voire plus, d'anticiper ce qui allait se passer.
13: Personne ne pouvait prévoir ce qui allait arriver. Je veux dire, je vais prendre mon propre exemple. Ma maison date de 1880. Les gars, ils les ont construits comme on construisait en 1880. Donc 30 cm de fondation, mais 65 cm d'épaisseur des murs. On construit gros, puissant, etc. Qui pouvait prévoir ce qui allait nous arriver ? On l'a bien vu cette année. Donc en fait, c'est pas de la malfaçon, c'est maintenant qu'est-ce qu'on fait pour réadapter les maisons.
7: Si vous avez des questions hein, pour Dominique Goldstein qui nous fait l'honneur d'être là aujourd'hui, 0810 055 056, on a déjà évidemment un témoignage, hein, c'est Marc qu'on va accueillir tout de suite, qui habite près de Saintes en Charente-Maritime, pardonnez-moi, j'embrasse très fort ici La Rochelle. Bonjour Marc, bienvenue.
10: Bonjour à vous, merci pour le... pour la parole.
7: Mais je vous en prie, oui. Vous êtes président de l'association Aide aux sinistrés climatiques de Pessines, hein, donc vous connaissez aussi bien le sujet. On vous écoute, cher Marc.
10: Oui, aujourd'hui, j'ai monté cette petite association sur Pessines, parce qu'il y a quand même beaucoup de maisons qui ont été frappées.
7: Ouais.
10: Et puis, donc après, c'est juste une histoire d'experts. Qui valide ou qui refuse les sinistrés.
8: Marc,
10: c'est ça quoi.
8: Marc, racontez-nous déjà votre maison. Je suppose que si vous avez monté cette association, c'est pas un hasard. Votre maison est fissurée. Ça ressemble à quoi ?
10: Ça ressemble à. Alors c'est pas la mienne, hein, heureusement et malheureusement. Non, c'est une petite mamie qui vit dedans. Elle a 17 étés pour tenir ses plafonds en attendant la prise en charge. Donc aujourd'hui, c'est une maison qu'on suit beaucoup dans la mesure où s'il faut remettre des étés, enfin faire ce qu'il faut et éventuellement la faire partir de chez elle.
7: Dominique, comment on fait dans ces cas-là ?
13: Alors déjà, je pense qu'il va falloir expliquer comment on est pris en charge. Parce que c'est pas parce qu'on a des fissures qu'on appelle son assureur et que d'un seul coup, il déboule et il vient, oh là là, bougez pas, je vous mets des étés, etc. C'est pas du tout ça et c'est là l'injustice. En fait, on est encadré par le régime de la catastrophe naturelle. C'est-à-dire qu'en 1982, il a été conçu un régime de la catastrophe naturelle, c'est-à-dire une solidarité nationale, de façon à prévenir des grands incidents, c'est-à-dire des inondations, des glissements de terrain. Et en 89, on s'est dit, oh là là, le RGA, tiens, où est-ce qu'on le fout ? Boum ! Dans la catastrophe naturelle. Donc, tant que la commune n'est pas reconnue en catastrophe naturelle, vous avez que vos yeux pour pleurer.
8: Donc ça veut dire qu'il y a certains qui ne seront jamais indemnisés, c'est ce que vous êtes en train de nous dire. S'il n'y a pas de reconnaissance d'état de catastrophe naturelle, il n'y aura pas d'indemnisation.
13: C'est le premier verrou. Juste pour vous donner un ordre d'idée, en 2024, il n'y a eu que 2% de communes reconnues.
11: Qui décide ça ?
7: Mais oui, c'est...
13: Commission interministérielle.
7: Alors,
13: Sur des critères,
7: ouais.
13: J'en donne un, il faut qu'il y ait 3% d'argile sur la commune, au moins 3%. Je dis pourquoi on n'a pas pris aussi le nombre de chats.
7: Oui, bien sûr.
13: C'est aussi un critère qui en vaut un autre.
7: Hein. On continue de dérouler avec vous, cher Dominique Goldstein. Vous restez aussi avec nous, Marc, si vous avez des questions, si malheureusement vous avez subi des fissures dans votre maison ou dans votre appartement. On parlera aussi de quand vous êtes locataire, quand vous avez des appartements. Ça se passe au 0810 055 056. Mais pour l'heure, on va écouter un peu de musique. George Harrison, Got My Man Sent on You, toujours ce merveilleux accent anglais qui est le mien. À tout de suite, hein, dans On vous doit bien ça.

0: George Harrison, Got My Mind Set On You. Sur votre radio ici, on est ensemble jusqu'à 13h.
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0: Midi 16, en direct de votre nouveau rendez-vous quotidien, on vous doit bien ça. Un peu plus tard dans l'émission, le docteur Kirzek nous parlera microbiote et Elsa nous parlera précarité menstruelle, une émission très riche aujourd'hui. Mais pour l'heure, on est en train de parler des maisons fissurées, ça nous préoccupe énormément, des appartements aussi fissurés si vous en avez été victime. 0810 055 056, nous avons la chance d'avoir Dominique Goldstein aujourd'hui, qui est la vice-présidente de l'AUMF, l'association Urgence Maison Fissurée. Et voilà, il y a Marc qui est toujours avec nous en ligne, qui nous appelle de Sainte. Mais Audrazo, vous avez une question à poser évidemment à Dominique.
3: Oui, parce qu'on a commencé à dérouler, vous avez commencé à en parler, Dominique Goldstein, mais on rentre de vacances, là on est rentré de vacances, on voit une fissure sur la maison, plutôt grosse, plutôt pas grosse, on ne sait pas. Qu'est-ce qu'on fait exactement? C'est quoi la procédure?
4: En général, il n'y a pas de quoi s'affoler. C'est-à-dire, la maison, elle va pas vous tomber sur le nez. J'ai jamais entendu. Ça veut pas dire qu'il n'y a pas des maisons qui s'écroulent, mais pas en 24 heures.
3: Mais Marc disait, par exemple, il y avait beaucoup d'été sur une maison.
4: Ça n'a pas dû arriver en une semaine.
3: D'accord.
4: Voilà. Donc, là, ce matin, j'étais avec Alexandra, une de nos adhérentes, qui disait, j'ai calculé, ça s'est fait en 4 ans. Ça commence, mais par contre, ça commence toujours par une petite fissure. Et c'est cette petite fissure qui va devenir éventuellement très grande, éventuellement très dangereuse, jusqu'à mettre des étais. Deux témoignages, nous on a à peu près 1000 témoignages, la majorité des maisons ne sont pas avec des étais.
3: Et qu'est-ce qu'on fait? Alors, petite fissure, grosse fissure, c'est quoi la procédure exacte?
4: Il faut aller voir, il faut demander à un expert en fissure, j'allais dire, donc quelqu'un qui est lié au bâtiment. Il ne faut pas appeler un maçon. C'est pas un problème de maçonnerie, on vient pas reboucher les fissures. Il faut regarder déjà pour se rassurer de la dangerosité. Parce que une première fissure, ça veut dire des choses, c'est un symptôme. Par exemple, si c'est un angle de la maison, si c'est au bord des fenêtres, si c'est au bord de la porte.
5: J'ai pas compris à qui il fallait demander.
4: Ce sont des
5: sont des experts indépendants. J'appelle pas mon assureur parce que moi le premier réflexe que j'aurais, ça serait d'appeler l'assureur.
4: Eh ben non, c'est le piège dans lequel il faut absolument pas tomber parce qu'en fait.
0: Ah, écoutez bien là, donc ça, il faut pas appeler son assurance.
4: En fait. Vous vous rappelez, je vous ai dit qu'on était encadré par la catastrophe naturelle. Oui. Catastrophe naturelle, c'est quelque chose d'imprévisible, soudain, genre une rivière qui sort de son lit. C'est daté, on sait quand est-ce qu'elle est sortie, on sait quand est-ce qu'elle est rentrée. Mais une fissure, c'est quoi? À quel moment une fissure commence? À quel moment on déclare que c'est une fissure liée au ce qu'on appelle RGA, retrait gonflement des argiles? Donc si vous déclarez trop tôt, c'est-à-dire avant la reconnaissance de catastrophe naturelle de votre commune, qu'est-ce qui va arriver? Vous pouvez avoir un assureur qui va se servir de ses preuves, toutes vos jolies photos et vos déclarations, pour vous dire, mais attendez, vos fissures, elles datent de, j'en sais rien moi, 2025, vous êtes déclaré en 2026, donc, eh ben voilà, vous êtes sorti du système. Donc vraiment, l'assureur ne fera rien si ce n'est faire quelque chose contre vous.
0: On va prendre Marc, Marc, vous êtes d'accord avec ça?
6: Après, on peut apporter d'autres événements. Là, je vous parlais de cette maison, donc avec ses étais, c'est sur le sinistre, la catastrophe naturelle de 2022, donc reconnaissance 2023. Ouais. Donc maintenant, c'est qu'une suite de détérioration de la maison qui se produit en attendant la remise en état.
3: Et vous, Marc, vous avez beaucoup de maisons qui sont concernées dans votre secteur. Vous avez fait cette procédure d'aller en mairie d'abord, etc., pour l'état de catastrophe naturelle?
6: Alors, on dépose un dossier en mairie, surtout pas de photo. Voilà, et puis après la mairie envoie la préfecture. Ça c'est la démarche logique des maires.
3: Et est-ce que vous avez déjà des indemnisations qui sont tombées ou pas du tout? Ça prend un temps fou.
6: Oui. Non, alors j'en ai qui, bon, c'est tombé assez rapidement. On est toujours sur 2022. Là, j'ai deux maisons qui sont en train de se faire. J'en ai encore 6 qui à venir, quoi.
0: Elsa Wolinski.
7: Marc et Aude, vous dites il faut aller en mairie. Dominique, c'est ça?
4: Oui, en fait, il faut se déclarer à la mairie, puisque c'est la seule instance qui peut demander, ça se passe en 10 minutes, ce qu'on appelle ICATNAT, de faire une déclaration, une demande de reconnaissance.
7: Donc, quand on a une fissure,
3: de catastrophe naturelle.
7: Ah oui, pardon. Donc, on regarde la fissure, on va directement en mairie. C'est comme ça qu'il faut faire?
4: Oui, et là, on est face à soit la mairie dit oui, je vais faire la demande de reconnaissance, soit elle dit non, je ne veux pas la faire. Le maire a toute la possibilité de le faire ou de ne pas faire. Quand il ne le fait pas, il est en train de priver ses administrés d'une possibilité d'être indemnisés. Alors pourquoi des maires refusent ? Ça sert à rien, on ne l'aura jamais. Il faut dire quand même qu'en 2024, il n'y a eu que 2% de reconnaissance et en 2025, 20%.
3: Une prise de conscience quand même.
4: En tout cas, il y a des maires qui refusent. Voilà. Ça peut être aussi parce qu'ils ont peur que la commune perde de sa valeur parce qu'elle est déclarée en catastrophe naturelle. Or, un bien quand il y a des fissures...
5: Ça va permettre de reconstruire, de refaire et d'embellir et de sécuriser. Mmh. Moi, j'ai une question un peu bête, je suis nul en bricolage, mais je vois une fissure. Je prends ma spatule, je rebouche, je vais au magasin de bricolage du coin. Qu'est-ce qu'il faut faire ? Ça sert à rien.
4: Ça sert absolument à rien puisque la cause, c'est ce qui s'est passé sous votre maison.
5: C'est structurel.
4: Voilà. Alors, on peut quand même reboucher si, par exemple, c'est très ouvert et qu'il y a d'humidité qui va rentrer. Je veux dire, c'est quand même pas. Mais on ne peut pas dire qu'on va réparer. D'ailleurs, aucun maçon ne va engager sa décennale en venant vous refaire du crépi, parce que la cause, elle est toujours là.
0: On continue de parler des maisons fissurées, des appartements fissurés. Posez-nous des questions, on a les réponses, 0810 055 056. Je sais que Valère aura une question aussi pour notre experte Dominique Goldstein. Pour l'heure, on va écouter un peu de Zazie, ça s'appelle Peu importe. On est ensemble jusqu'à 13h sur votre radio ici.

0: importe.
1: Zazie, peu importe, sur ici, on est ensemble jusqu'à 13h.
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1: Midi 26, c'est votre nouveau rendez-vous sur ici, ça s'appelle On vous doit bien ça. Dans un instant, le docteur Kirzek parlera microbiote, Elsa Wolinski nous parlera de la précarité menstruelle, une émission très riche comme tous les midis, mais pour l'heure, nous sommes en plein cœur du dossier maison et appartement fissuré avec notre ami notre nouvelle amie. Ben voilà, on vous dévoile les coulisses, notre ami Dominique Goldstein hein, qui est vice-présidente de l'AUMF, l'association Urgence Maison Fissurée. Et nous avons Daniel qui nous appelle de Corrèze. Bonjour Daniel.
3: Oui, bonjour. Je vous appelle de Noailles en Corrèze.
1: Ouais.
3: Et j'ai ma maison qui a été construite en 81. Et j'ai aperçu que j'avais des fissures qui étaient de plus en plus importantes. Alors ma commune a été déclarée, comme vous dites, sinistré,
1: ouais.
3: J'ai beaucoup de problèmes avec mon assurance, la Massif, parce que j'ai l'impression qu'ils font tout pour se défausser de me payer mes réparations.
1: C'est exactement ce que Dominique nous décrivait.
3: Tout d'abord, il y a eu un expert qui est venu de leur part qui a essayé de me convaincre. Il a passé son temps à me convaincre que c'était la maison qui était mal bâtie, patati patata. Alors, j'ai une voisine qui est à 100 mètres de chez moi et qui a été reconnue sinistrée, et beaucoup de voisins autour de moi. Mais la Massif résiste. Après, la Massif, j'ai fait venir un contre-expert qui a à nouveau reconnu que c'était une défaillance des sols. Mmh. Donc la Massif a fait venir des faits percer, mes sols, tout ça. Et puis, bon, ils ont fait passer un monsieur qui après sondé mes tuyauteries d'eau pluviale. Et alors, ils m'ont dit, bon, mais non, c'est vos eaux pluviales qui sont mal dégagées autour de votre maison, donc pour l'instant, on ne peut pas s'occuper de votre dossier, c'est pas possible.
1: Daniel, alors comment on peut aider Daniel, Dominique? Merci beaucoup, Daniel, et faites comme Daniel, hein, 0810 055 056, c'est votre antenne, hein, on est là pour vous rendre service, on vous doit bien ça.
4: Donc ce qu'il faut savoir, c'est qu'une fois qu'on a réussi déjà à ce que la commune soit reconnue, bingo, faut pas croire que ça y est, on est sauvé, pas du tout. Il va y avoir le deuxième passage, à savoir l'expert de l'assurance. Donc l'expert de l'assurance n'est pas votre ami. C'est ce qu'on vient d'entendre. Ouais. Il vient pour essayer de trouver comment ne pas nous indemniser. Donc, pour être indemnisé, il faut que le retrait gonflement des argiles soit la cause déclenchante.
1: D'accord.
4: Donc ils vont chercher toutes les causes pour vous dire qui d'un arbre, qui des eaux pluviales, etc. Or, ce sont des causes aggravantes. C'est sûr que d'avoir un arbre près, c'est sûr que si on a un problème dans sa canalisation, ça va aggraver. Mais au départ, c'est l'argile. Et c'est une bataille énorme, puisque seulement, c'est ce que déclarent les assureurs, 50% des cas dans des communes reconnues ont été pris en charge. Ça veut dire que quelques dossiers passent, ça veut dire aussi qu'on a toujours un recours. Donc, demander à un expert d'assurer, et pas d'assurance, hein, de venir faire une expertise, et après, il y a la voie judiciaire, et on peut attaquer sa compagnie d'assurance.
1: Merci, cher Dominique Goldstein. On va continuer d'en parler encore un tout petit peu, hein, juste après l'actualité dans toutes vos régions, grâce aux 44 locales de votre radio ici. À tout de suite, les amis. 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

0: et 21 degrés. Et pour le ciel, ce sera nuageux, avec quelques averses qui tomberont dans le courant de la journée. Le temps s'améliorera néanmoins dans le courant de l'après-midi. Et puis pour la journée de vendredi, pour terminer la semaine, le temps sera ensoleillé du matin au soir et des températures de saison. On attend entre 21 et 23 degrés.
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3: Midi 32, en plein cœur de votre nouveau rendez-vous quotidien qui s'appelle On vous doit bien ça. Moi, je m'appelle Enora Malagré, je suis avec Aude Razo, Gérald Kierzek, Elsa Wolinski, Valère Coréard. Et aujourd'hui, nous a rejoint Dominique Goldstein, qui est la vice-présidente de l'asso Urgence Maison Fissurée, parce qu'on parle des maisons et des appartements fissurés. Avant de redérouler cette problématique, on va juste accueillir, pour avoir un peu de gaieté quand même dans l'émission, le gagnant du jeu, parce que vous le savez, vous pouvez vous inscrire sur ici.fr. Je booste tout au long de l'année votre pouvoir d'achat et c'est 200 euros avec lesquels vous repartez à dépenser dans une grande enseigne. Bonjour.
4: Bonjour.
3: Alors, oula, quel est votre prénom?
4: David.
3: Bonjour David, bienvenue. Vous nous appelez d'où?
4: J'appelle d'Aubagne, en région de Provence-Alpes.
3: Oh là là, quelle belle région. Eh bien, cher Daniel, David, cher David, pardon, je David. Suis blonde. Oui, oui, le cerveau est très petit me concernant. Cher David, c'est gagné.
4: Bravo. Ouais, super.
3: Ben voilà. C'est tout simple. On s'inscrit sur ici.fr et on repart avec de quoi aider votre pouvoir d'achat. On vous embrasse très fort, David. Prenez soin de vous.
4: Moi aussi, et je suis content. Merci pour tout.
3: Mais de rien, ça nous fait plaisir. On vous doit bien ça quand même, chers amis. Alors, on était en train de parler des maisons et des appartements fissurés. Alors, moi, j'ai aussi une petite question très rapide, cher Dominique. Rapidement, moi, je suis locataire. J'ai découvert, et c'est vrai, en rentrant de vacances, que j'avais mon petit plafond dans ma chambre qui était un peu fissuré. Je fais comment? J'appelle le proprio, comment ça se passe?
5: Oui, c'est le propriétaire.
3: Ça, c'est le propriétaire le qui trinque. Très bien. Eh ben, écoutez, si vous m'écoutez, déjà. Alexandre, je vous appelle dans l'après-midi. Valère Coréard.
6: Une question, Dominique, pour revenir sur le cas concret. Donc, je rentre chez moi où j'ai vu, en rentrant de vacances, qu'il y avait une fissure. Ça peut être une fissure liée à un problème d'hydratation et sécheresse des sols. Donc là, c'est l'affaire catastrophe naturelle, la mairie, tout ça, on a compris. Mais ça peut aussi être une malfaçon, un glissement de terrain ou je ne sais quoi. Comment savoir si c'est l'un ou l'autre? On fait appel à un expert en bâtiment, vous nous l'avez expliqué. Ça coûte entre 500 et 800 euros. Qui paye?
5: Malheureusement, le sinistré.
3: Oh là là.
5: Mais quand il va devoir se battre... Ah ben, si vous parlez des normes, moi j'en suis à 20 000 euros aujourd'hui, puisque j'ai attaqué ma compagnie d'assurance. D'accord. Entre les experts, l'avocat, etc. Ouais, mais je refuse...
3: Le PIB d'un pays, quoi, cette histoire.
5: Non, mais je refuse qu'on n'ait pas accepté que l'argile soit la cause déterminante... Et voilà, j'ai mis l'argent qu'il fallait. Mais tout le monde ne peut pas le faire.
7: Juste par expérience personnelle, ça vaut effectivement entre 500 et 800 euros, mais c'est un investissement qui en vaut la chandelle, parce que ça permet de fixer les choses, de faire constater, et puis d'avoir vraiment un avis d'expert qui va vous dire pourquoi. Bien sûr, mais ça vaut vraiment le coup de faire cet effort-là. Et par contre, ça ne vaut pas le coup, parce qu'on m'a proposé d'autres experts avec des prix, experts judiciaires ou je ne sais quoi, sans mandat judiciaire, hein, 5 000, 6 000, 7 000 euros avec des négociations possibles. Ça, c'est hors de question. Donc franchement, à moins de 1000 euros, même si c'est beaucoup d'argent, ça vaut le coup à un moment donné, parce que ça va être aussi un guide dans la procédure.
5: Absolument. C'est rassurant aussi, hein, pour les gens, parce que vivre avec, en entendant sa maison craquer, puisque c'est ça, hein, on entend des
3: mais c'est ça.
5: Absolument. Et de savoir que...
3: Elsa Wolinski.
8: Oui, mais alors, du coup, Dominique, donc si on n'a pas cet argent-là, ben, on reste avec sa maison qui craque?
5: C'est épouvantable. C'est toute l'injustice, et c'est pour ça que nous, à la UMF, on milite pour créer un autre système, un fonds vraiment dédié aux maisons fissurées. À toutes ces maisons, on parle, je pense, de centaines de milliers de maisons, plus celles qui sont à venir.
3: Vous nous l'avez dit hors antenne, c'est 12 millions de personnes qui sont concernées. Hein,
5: 12 millions de maisons.
3: De maisons, pardon, pas de personnes, pardonnez-moi, mais 12 millions de maisons qui sont concernées.
5: Potentiellement fissurables.
3: C'est plus de personnes, c'est d'autant plus de personnes. C'est pour ça
5: que... Les 12 millions... Ouais. Espérons, ne vont pas se fissurer, mais elles sont sur des terrains reconnus comme sensibles à l'argile.
3: Vous militez pour un autre système.
5: Absolument.
3: On vous soutient grandement. Merci beaucoup, cher Dominique. Prenez soin de vous et merci pour ce que vous faites. On va continuer l'émission avec le docteur Kierzek qui nous parlera microbiote. Elsa Wolinski, précarité menstruelle. On va écouter Téléphone New York avec toi. New York avec toi, Elsa Wolinski, je vous le dis. On est ensemble jusqu'à 13h, chers amis. C'est votre émission, hein, 0810 055. 056.

0: pardon pour le woo, j'étais complètement dans ce titre, téléphone évidemment, je ne sais plus, oh là là, je ne sais plus comment je m'appelle, New York avec toi bien sûr.
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0: Ah non mais pardon, mais j'aime trop ce titre, j'étais emportée par la merveilleuse playlist d'ici. On est ensemble jusqu'à 13h les amis.
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0: 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Vous l'avez compris, on est en direct, midi 39. Hein. Merci pour toutes vos réactions au 0810 055 056, c'est votre antenne. On est là pour vous rendre service et on va parler, parce qu'il y en a un qui rend quand même aussi beaucoup service, c'est notre docteur Gérald Pirzek, qui nous fait l'honneur d'être dans la bande depuis la rentrée, qui va nous parler microbiote.
1: Microbiote, c'est le mot un peu à la mode, on l'entend partout, oui, le microbiote.
0: J'ai appelé mon fils comme ça. Non,
1: prenez soin de votre microbiote,
3: c'est mignon.
1: Attention, il faut manger ça, c'est bon pour le microbiote. Ouais, le microbiote, le deuxième cerveau, c'est peut-être même le premier. En fait, c'est quoi le microbiote? C'est ce qu'on appelait la flore intestinale. Ça parle tout de suite peu plus. Mais nous, on a toujours des mots un peu compliqués. 10 000 milliards de bactéries. Vous entendez bien? 10 000 milliards de bactéries. Si vous étiez bon en maths, c'est 10 exposants 13.
0: Donc, ouais.
1: 10 exposants 13.
0: Bon en maths.
1: Ça fait beaucoup de zéros quand même. Mmh. Et ben, c'est le nombre de bactéries. Ouais. Plus de 1000 espèces différentes. Alors, il y a quand même un tronc commun. On a tous et toutes les mêmes bactéries communes. Il y en a 15-20 qui sont à peu près communes. Mais le reste, 1000 autres, c'est différent. Et c'est différent en fonction de quoi? Ben, en fonction de comment on se nourrit, évidemment, en fonction de comment on est né. Si vous êtes né par césarienne, par exemple, ou si vous êtes né par voie naturelle lors de l'accouchement,
0: ça change
1: le microbiote des bébés. Ben oui, parce que la voie naturelle, le bébé va se contaminer par les bactéries de la filière génitale, vaginale de la maman.
0: Donc on a un meilleur microbiote quand on a un bébé qui vient
1: plus
0: de
1: fourni, et vous ferez moins d'allergies.
0: Ou non?
1: Oui, vous avez non, c'est le contraire.
0: Non, contraire.
1: C'est stérile la césarienne, puisque c'est chirurgical, on va ouvrir le ventre de la maman, l'utérus, on va sortir le bébé, donc c'est totalement stérile de manière chirurgicale, donc l'enfant ne se contamine pas avec les bactéries. Mais comme il ne se contamine pas avec les bactéries, il ne fournit pas, il n'habitue pas son microbiote, et donc du coup il va avoir un système immunitaire qui est un peu plus faiblard,
0: mesdames,
1: qui fait plus d'allergies.
0: Ne culpabilisez pas si vous faites des césariennes, attention.
1: Il n'y a pas une histoire de culpabilité ou pas culpabiliser, mais il faut savoir que les enfants nés par césarienne font plus d'allergies, par exemple, que des enfants nés par voie naturelle. Voilà pourquoi que la nature est bien faite finalement. Donc ça, c'est j'allais dire le panorama de nos bactéries à l'intérieur. On n'est pas tout seul. C'est pour ça que je dis souvent, les bactéries, elles font partie de la vie. Les virus, ça fait partie de la vie. N'essayez pas de tout aseptiser. On peut pas vivre aseptisé. Et c'est important d'avoir ces bactéries parce qu'elles participent à tout. Les hormones du cerveau, la sérotonine, l'hormone du bonheur. C'est pour ça que quand on dit le microbiote ou l'intestin, c'est le deuxième cerveau.
0: Ah oui.
1: C'est pas le deuxième.
0: C'est le premier
1: cerveau.
0: Mais oui.
1: 95% de la sérotonine, c'est-à-dire cette hormone un peu qui nous rend de bonne humeur, qui fait que quand on a une baisse de sérotonine, on est un peu plus anxieux ou dépressif, elle est sécrétée dans le tube digestif. Donc on voit bien que c'est hyper important, ce microbiote du tube digestif, et c'est hyper important comme un jardin de bien le cultiver.
0: Elsa Wolinski.
4: Mais alors justement, comment bien le cultiver, ce jardin?
0: Est-ce que ça sert à quelque chose? Par exemple, je rebondis sur Elsa, enfin pardon, très bizarre ce que je viens de dire, je rebondis sur vous
4: en prie,
0: cher ami.
1: Vous faites pas mal.
0: Non, mais si on prend par exemple des yaourts bifidus, patins couffins,
1: les pré-
0: c'est du marketing pur.
1: Il y a une manière de flinguer son microbiote et c'est la faute des docteurs, c'est les antibiotiques.
4: Ah bah
1: quand on prend des antibiotiques,
4: que moi j'avais ma flore intestinale flinguée à cause des antibiotiques.
1: Exactement, à cause des antibiotiques et puis deux, et là c'est pas que les docteurs, c'est la malbouffe. Dès qu'on va mal manger, et on parlait de comment bien se nourrir, les jambons lundi, etc., le fait de bien se nourrir ou de mal se nourrir a un impact direct sur le jardin qu'on cultive ou qu'on cultive mal. Et si on donne des antibiotiques, ben en fait, ça va détruire les mauvaises bactéries, celles pour lesquelles on va vous donner l'antibiotique, mais aussi les bonnes bactéries. D'où les yaourts, d'où les pré- ou les probiotiques. Les prébiotiques, c'est ce qui va permettre d'alimenter les bonnes bactéries. Et les probiotiques, on vous donne des bactéries toutes faites. Donc ça peut être pas mal, une cure de pré- ou de probiotiques en parallèle ou après votre traitement antibiotique.
0: Mais
1: les yaourts, c'est très bien.
0: Ça, c'est
1: sinon,
0: bien. Et les autres aliments qui sont bons.
1: Alimentation non transformés. Les fruits, les légumes, les fibres, c'est fondamental de manger des fibres. Et tout ce qui est malbouffe, ultra transformé, gras, et ben tout ça, c'est mauvais pour les bactéries. En fait, il faut vraiment imaginer notre microbiote comme un jardin qu'on va arroser, à qui on va donner de la bonne nourriture, des produits, alors bio ou pas bio, mais en tout cas, les 5 fruits et légumes, ça en fait partie. Alors, on a chacun un microbiote unique, hein, parce qu'en fonction de notre vie, de ce qu'on a mangé, tout ça, c'est très différent. Il y a des gens qui ont une sensibilité particulière aussi. C'est là où votre votre médecin, un nutritionniste, pourquoi pas, des nutrithérapeutes aussi peuvent vous aider, des naturopathes peuvent vous aider également, sur conseil de votre médecin. Mais parfois, la médecine classique n'est pas un recours et il faut rééquilibrer la nature et c'est le microbiote. Et c'est là où on va pouvoir vous aider avec justement parfois des compléments alimentaires en cure courte, parfois pour rebooster ce microbiote. Mais en tout cas, les dysbioses, c'est comme ça que ça s'appelle, c'est responsable de maux de ventre, de diarrhée, ça peut être
4: très,
1: un vrai
4: très,
1: problème.
4: Très rapidement, Valère, on est complètement
3: pour pas faire de dépenses inutiles, ça marche les tests là pour voir si on a un bon microbiote?
1: Non, ça marche pas très bien.
3: Voilà,
1: c'est pas la peine d'aller acheter ça.
4: Question courte, réponse courte, on adore. Merci docteur Kirzek. On continue cette émission avec vous, on est en direct, il est midi 44. Oh mon Dieu, Francis Cabrel, qui débarque dans nos oreilles. C'est pas beau ça? L'encre de tes yeux, oui Odrazo, l'encre de tes yeux. Allez, à tout de suite, on est ensemble jusqu'à 13h, chers amis.

0: Dieu que c'est beau, mon Dieu qu'on ne s'en lasse pas. Francis Cabrel, l'encre de tes yeux sur ici.
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2: Je suis d'humeur musicale. Vous avez vu aujourd'hui,
0: oui,
2: je suis complètement portée par la playlist de ici. Je suis navrée, c'est peut-être saoulant chez vous. Pardonnez-moi, chers amis. Alors, vous le savez, vous pouvez aussi nous laisser des messages vocaux. C'est votre antenne 0 810 055 0 56, comme l'a fait aujourd'hui Armel.
3: Bonjour à toute l'équipe, on vous doit bien ça. Et ce message est pour Valère. J'ai une question concernant le prix du gaz qui est en constante augmentation. Et est-ce que vous avez des astuces pour moi afin de réduire le coût de ces dépenses? Merci beaucoup.
2: C'est votre épouse qui a appelé Valère alors.
4: Non, pas du tout, elle s'appelle pas Armel.
2: Elle s'appelle Armel, donc évidemment Valère est là pour vous répondre, cher Armel.
4: Oui, ça vaut pour le gaz, mais aussi l'électricité. On va rentrer dans la période chauffage, donc c'est là que le gros de la consommation annuelle va se faire. Et effectivement, il y a quelques gestes simples que vous pouvez faire, qui vont à la fois être bons pour votre porte-monnaie, mais aussi d'un point de vue écologique, parce que ça va souvent ensemble. La première chose à faire, c'est de régler la bonne température. Alors, il y a des recommandations où on vous dit 19 degrés, c'est bien. Moi, je dis non, ça dépend de son ressenti. La température, c'est individuel.
5: Moi, 19, c'est froid.
4: Oui, non, mais...
2: Oh, t'es trop mignonne.
4: Non, mais vraiment...
2: Moi, je suis bretonne, 19, c'est l'été.
5: C'est vrai.
4: Je ne juge pas ça. La question, c'est de se sentir bien, d'être dans le confort. Mais surtout pas de surchauffer.
2: D'accord.
4: Parce que Gérald Kierzek, qui fait tout à fait autre chose, il ne m'écoute jamais. Mais vous direz que vivre dans un environnement surchauffé, c'est
6: mauvais pour la santé.
4: Voilà.
6: 17, 19 degrés la chambre, ça améliore le sommeil.
4: Donc, chaque degré que vous allez baisser, c'est 7% d'économie sur votre chauffage.
2: D'accord.
4: Vous voyez, 1 degré, 7%. Deuxième astuce rapidement, ce sont les chambres, les pièces dites inoccupées toute la journée. Éteignez le chauffage, c'est pas la peine de le laisser. Ça sent dormir, on l'avait déjà dit, à 16, 17, 18 degrés, c'est très bien.
6: Prenez une couette.
4: Voilà, vous prenez une bonne couette et là, vous allez faire des économies. Et enfin, et ça c'est un point qui est hyper intéressant, c'est que lorsque vous vous absentez toute la journée, on dit il faut pas laisser redescendre la température, ça coûte plus cher de remonter. C'est totalement faux. La question c'est que ça descende pas à 0 degré. Donc mettez le thermostat à 16 degrés et puis vous remontez un petit peu en rentrant. Encore une fois, c'est une maison qui est inoccupée, ça sert à rien de la surchauffer. Et puis faites jouer la concurrence. Il y a des comparateurs, celui du médiateur national de l'énergie. Ben oui, mais
2: vous avez tellement raison.
4: C'est le côté positif du capitalisme en fait, c'est qu'il y a une libre concurrence, il faut en profiter. Et là, vous pouvez aller gratter 10-15% sur la partie consommation de votre facture. Changer de crèmerie, c'est indolore. C'est le nouveau qui s'occupe des papiers. Et surtout, il n'y a pas de coupure.
2: Merci Valère Correa. Vous voyez, vous avez des questions, on a les réponses. Ça se passe au 0810 055 056. C'est votre émission. On vous doit bien ça. Dans un très court instant, Elsa va nous parler précarité menstruelle. A tout de suite.
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2: Que ça passe vite en votre charmante compagnie, chers amis. On est ensemble encore pour quelques minutes, jusqu'à 13h, dans On vous doit bien ça. Et ma chère amie Elsa Wolinski, notre grande journaliste, va nous parler précarité menstruelle. Elsa.
8: Tout à fait. Alors, il y a des dépenses qu'on choisit, puis il y a celles qu'on ne choisit pas. Celles qui reviennent tous les mois, qu'on ait de l'argent ou pas, qu'on soit étudiante, au chômage, à découvert, ou simplement à quelques jours de la fin du mois. Je vous parle évidemment des règles. Et en France, près de 4 millions de femmes sont aujourd'hui confrontées à ce qu'on appelle s'appelle la précarité menstruelle. Mais concrètement, qu'est-ce que ça veut dire ? Tout simplement, ne pas avoir suffisamment d'argent pour acheter chaque mois des protections dont on a besoin. Des serviettes hygiéniques, des tampons, des protège-slip ou encore des protections réutilisables comme les culottes menstruelles ou les cups. Et quand on n'a pas les moyens, on fait durer, et oui, on fait durer une serviette ou un tampon plus longtemps qu'on devrait. On improvise. Alors évidemment, Gérald Kirzek dit tout de suite, non, il ne faut pas le faire. Effectivement, il ne faut pas le faire. Mais quand on n'a pas les moyens, figurez-vous, c'est ce que font les femmes. Quand on n'a pas assez d'argent, on renonce parfois même à aller en cours, au travail ou simplement à sortir de chez soi. Et je voudrais préciser une chose pour les personnes qui nous écoutent. La précarité menstruelle ne concerne pas uniquement les étudiantes ou les adolescentes, pas du tout. Elle touche aussi des jeunes actives, des jeunes femmes actives, des mères de famille, des familles monoparentales, des femmes qui travaillent et qui chaque mois doivent arbitrer entre plusieurs dépenses essentielles. Parce que les règles, ça peut commencer à 12 ans, parfois même avant, et nous accompagner jusqu'à la ménopause autour de la cinquantaine. Ça fait 40 ans, parfois davantage, à devoir acheter des protections. Et chez les 18-24 ans, le chiffre est vertigineux. 44% sont confrontés à la précarité menstruelle. Presque une jeune femme sur deux. Parce que les règles, elles ne regardent pas notre compte en banque. Mais à partir du 1er octobre, c'est-à-dire demain, il y a quand même une avancée importante, une petite, mais je tiens quand même à en parler. Les moins de 26 ans et les bénéficiaires de la complémentarité, santé solidaire vont pouvoir se faire rembourser certaines protections menstruelles réutilisables. Les culottes menstruelles et les cups. Ça fait deux fois que je dis ce mot-là. Pour les personnes qui ne connaissent pas les cups, est-ce que vous pouvez nous expliquer, Gérald, très vite?
6: C'est une petite coupe en plastique qui se plie, qui s'insère dans le vagin, qui permet de recueillir. C'est une coupe, en fait, qui reçoit le sang des règles, qui est lavable, donc réutilisable, qu'il faut stériliser et qu'il faut pas laisser en place plus de 6 à 8 heures. C'est comme les tampons parce que le risque majeur, c'est le choc infectieux. Si vous laissez un tampon trop longtemps ou une cup menstruelle trop longtemps, eh bien, il y a des toxines qui se libèrent et ça peut être dramatique. Il y a des morts chaque année.
8: Et donc, on n'a pas besoin d'ordonnance pour les cups. Les protections devront être achetées en pharmacie et faire partie des produits référencés. Là, je vous parle de ce qui va être remboursé. Mais attention, la prise en charge est limitée à deux protections par an. Donc j'étais en train de vous dire que c'est une avancée, mais enfin c'est que deux protections par an.
2: Un petit
8: c'est
2: pas.
8: C'est vraiment un mini petit pas. Là, je vous avoue que je me suis quand même posé la question. Effectivement, deux protections pour toute une année, c'est pas vraiment énorme. L'assurance maladie explique que ces protections sont réutilisables et donc conçues pour durer. Alors d'accord, mais quand on parle justement de personnes qui peuvent ne pas avoir les moyens de compléter elles-mêmes, on peut quand même se demander pourquoi s'arrêter à deux. Cette nouvelle mesure fait aussi le choix du réutilisable, une culotte menstruelle ou une cup qu'on garde, qu'on lave et qu'on réutilise. Donc c'est aussi un choix écologique. Alors oui, on l'a dit, c'est un premier pas, un mini premier pas. Un premier pas important quand même, mais on peut espérer qu'il soit suivi de quelques autres. Ça, c'est vraiment important. Et attention, ça ne veut pas dire que toutes les protections menstruelles deviennent gratuites. Les serviettes et les tampons jetables, par exemple, ne sont pas concernés. On peut attendre les soldes pour acheter un pantalon, Valère. On peut renoncer à un resto, Gérald. Mais on ne peut pas dire à ces règles, désolé, je suis à découvert, revenez le mois prochain. Ben non. Pendant très longtemps, les règles devaient rester discrètes, presque invisibles. Aujourd'hui, heureusement, grâce aux associations comme Règles élémentaires ou Bon sang ou Agir pour la santé des femmes, grâce à des militantes, mais aussi aux réseaux sociaux, les règles ont pris leur place dans la conversation. On parle des règles, du sang, des douleurs et aussi de ce que ça coûte. Parce qu'on ne peut pas combattre une précarité qu'on refuse de regarder. Et surtout, cette mesure reconnaît enfin quelque chose qui aurait dû être évident depuis longtemps. Se protéger quand on a ses règles, ce n'est pas un luxe, c'est un besoin essentiel qui touche à la santé, à la dignité tout simplement, à l'égalité. Les règles sont intimes, la précarité menstruelle, c'est une affaire collective.
2: Bravo, immense bravo Elsa Wolinski pour ce billet plus que nécessaire. Et puis on encourage, pardonnez-moi, c'est un sujet qui me touche beaucoup aussi, les entreprises à faire aussi un peu des efforts. Petite anecdote que je vous raconte, vous savez, les petits lavabos aussi dans certaines entreprises, ça serait pas mal d'en mettre dans les toilettes des femmes, parce que quand on retire sa cup, par exemple, dont parlait le docteur Kirzek, c'est pas très agréable d'avoir les mains pleines de sang et qu'on aille dans les lavabos collectifs. Donc il y aura aussi beaucoup à faire, beaucoup de choses encore à mettre en place. ça avance, mais un peu lentement.
8: Un peu lentement.
2: À notre goût, en tout cas. Merci Elsa Wolinski. On va accueillir le gagnant, le deuxième gagnant de notre jeu. 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Nous accueillons Roselyne. Bonjour Roselyne.
9: Bonjour à toute l'équipe.
4: Bonjour. Vous
9: faites une ravie, effectivement, d'avoir été sélectionnée.
2: Oh, j'ai l'impression que vous le méritez. Vous m'avez l'air sympa, Roselyne.
9: Je vous remercie.
2: Alors, Roselyne, vous êtes effectivement inscrite sur le site ici.fr. C'est gagné! Bravo!
9: Je suis super contente.
2: Génial. Vous nous appelez d'où, chère Roselyne, d'ailleurs?
9: Alors moi, je vous appelle d'une terre, quelque part, mais vous faites une heureuse parce que je suis d'un ouvrier, fille d'ouvrier vraiment plus que modeste. Hein,
2: d'accord.
9: Mes parents, mon père a travaillé pour la plus grosse fortune de France, une des plus grosses fortunes de France. Hein.
2: Je voulais dire Gérald Kierzek. Pardon. Je faisais une plaisanterie.
6: De moi,
2: je faisais une plaisanterie sur le docteur Kierzek, qui fait partie évidemment des plus grandes fortunes de France.
6: On aimerait
2: bien.
6: Je plaisante.
9: Ah oui. Non, une plus grosse fortune de France. D'ailleurs, Frédéric Dard avait dit que son pinard, en gros, son nectar était l'orgasme du palais. Bon, moi, déjà, je vais le goûter parce que ça coûte un bras. Hein. Okay. Y en a qui qu'aiment, je dirais. Ah, c'est un jeu de mots. Certains, ils
2: t'aiment. Ok, bon, alors on est très en forme, Roselyne. Bon, en tout cas, on l'a compris. C'est le bienvenu, en tout cas, ce petit coup de pouce chez vous. On vous embrasse très, très fort, chère Roselyne. Prenez grand soin de vous. Vous l'avez compris, vous êtes ici chez vous. C'est votre antenne, les amis. Demain, nous allons parler, puisque c'est la journée des personnes âgées. Donc, nous leur donnerons toute notre attention et toute notre tendresse. Pour préparer cette émission, je remercie Céline à la réalisation, Kinane à la technique, ma chère Gwenaëlle à la préparation et Marianne au standard. Merci à ma précieuse équipe d'amour. Et quant à moi, je vous dis à demain, chers amis. Dans un instant, c'est le 13h de nos régions et je ne sais pas pourquoi j'ai pris cette voix avec Marine Le Génie.
10: Oui,
2: bonjour ma chère Marine.
10: Bonjour, on ira dans l'Hérault et dans le Gard, placé en vigilance rouge aujourd'hui. On sera à vos côtés.
2: Très bien.
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2: Merci d'écouter la radio ici. Il est 13h. Les informations, Marine Le Génie.
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2: Marine Le Génie.
10: Bonjour à toutes et à tous, bienvenue dans le 13h de nos régions, direction l'Hérault et le Gard. Pour commencer, deux départements placés en vigilance rouge à cause d'un épisode méditerranéen qualifié d'exceptionnel. Les premières inondations ont commencé, nos reporters ici sont évidemment sur place à vos côtés. Parallèlement à ces épisodes de pluie intense, la sécheresse continue. Nous irons dans l'agglomération de Saint-Malo où dans certaines communes, c'est un filet d'eau qui coule du robinet. Les révélations de Mediapart sur les propos antisémites attribués à Jordan Bardella continue de faire réagir aujourd'hui. Du côté des électeurs RN, on n'y croit pas.
11: C'est pas Bardella ça, mais non, voyons. C'est complètement faux, faut surtout pas y croire. On lui met des bâtons dans les roues forcément.
10: Reportage complet à la Seyne-sur-Mer à suivre. Au programme également, la mobilisation se poursuit dans les lycées. L'association e-enfance alerte sur une explosion des signalements sur le réseau social Discord. L'inflation bondit et l'avenir de deux clubs de foot historiques, Nantes et Bordeaux, se joue en ce moment. Voilà pour le menu du 13h de nos régions. On est ensemble jusqu'à 13h30. Tous les habitants de l'Hérault et du Gard ont donc reçu ce message ce matin sur leur téléphone. Alerte extrêmement grave, vigilance rouge, pluie, inondation en raison, je vous le disais, d'un épisode méditerranéen exceptionnel. Les images qui nous parviennent, notamment sur ici.fr, sont impressionnantes. On part tout de suite dans l'Hérault avec vous, Sébastien Berriot. Bonjour.
12: Oui, bonjour.
10: Vous êtes à Montpellier, on l'entend derrière vous, hein, les précipitations sont très intenses et on se prépare au pire, hein, pour cet après-midi.
13: Alors, vous avez entendu cette alerte SMS reçue effectivement ce matin par tous les habitants du département de l'Hérault avec ce message alerte extrême. Les précipitations les plus fortes et les plus intenses ont démarré en début de matinée sur les contreforts des Cévennes, toute la partie nord-est de l'Hérault, donc avec des pluies parfois très violentes. Dans certains secteurs, il est tombé jusqu'à 250 mm, c'est-à-dire en moins de 24 heures, la moitié des précipitations qu'on recense en temps normal en une année. On signale pour le moment quelques habitations inondées, des routes coupées, mais ce n'est que le début. Hein. Le gros du phénomène est attendu pour les prochaines heures. La préfecture de l'Hérault prévoit jusqu'à 300 mm d'eau supplémentaire, et l'inquiétude dans ce contexte, c'est le ruissellement des eaux et le niveau des rivières qui risque de monter, notamment le fleuve Hérault. Alors, en ce qui concerne l'agglomération de Montpellier, la pluie a repris il y a quelques minutes et les transports sont totalement paralysés. Il n'y a plus de train à la gare Saint-Roch. Les voyageurs ont été surpris ce matin.
14: Les trains sont à Montpellier, sud de France. Il n'y a plus de taxi, il n'y a plus de tram, il n'y a plus rien. Donc on est bloqué, quoi. Et c'est pas prêt de changer, apparemment.
13: Et effectivement, donc tous les tramways ont été renvoyés au dépôt ce matin à Montpellier.
10: Merci beaucoup Sébastien Berru, envoyé spécial d'ici à Montpellier avec les moyens techniques d'Alexandre Abergel. Dans le Gard à présent, les écoles, collèges, lycées sont fermés, pas de transport scolaire, plus de train non plus entre Nîmes et Clermont. 6 ponts et une route sont fermés. Bonjour Tony Cellier.
15: Bonjour.
10: Vous êtes rédacteur en chef d'ici Gare-Lozère. Les cours d'eau dans le Gard commencent à déborder et le pic est attendu, Tony.
15: Bah exactement, on attend ce qu'on pourrait appeler maintenant la deuxième vague de pluie, un petit peu comme dans l'Hérault, hein. Déjà de fortes précipitations cette nuit, mais pour être précis, en fait, on est déjà à 10 ponts submersibles fermés, 8 routes coupées à Quissac, par exemple, qui est traversée par le Vidourle. C'est entre le Gard et quasiment l'Hérault, justement, une rivière des Cévennes, donc le Vidourle. Eh bien, la montée des eaux est spectaculaire. 5,65 m ce midi, c'est à 1 mètre du record de 2022 et ça monte encore. Juste à côté, vous avez la commune de Sauve, c'est celle du maire, Olivier Gaillard.
16: La situation n'est plus que sérieuse. J'ai plusieurs routes qui sont actuellement coupées en raison des inondations et puis j'ai également déjà 4 administrés qui sont isolés dans certains hameaux et qui se sont réfugiés à l'étage avant une éventuelle évacuation.
15: Voilà, le maire de Sauve, mais s'il fallait retenir un chiffre ce midi dans le Gard, c'est celui-ci. Déjà, au moins 328 mm d'eau recensée à Saint-Hippolyte-du-Fort dans les Cévennes. C'est plus du quart de ce qui peut d'habitude tomber normalement. Donc en une année, le maire Stéphane Berthaud a ouvert la salle des fêtes.
17: Pour faire un point chaud aussi, pour que les gens puissent boire un petit café. Je vous cache pas que suite aux appels que j'ai avec Météo France, ils m'annoncent qu'il y a plusieurs épisodes qui vont encore arriver sur la journée, donc ça tend au pire.
15: Voilà, c'est compliqué à la liaison téléphonique, compliqué aussi de se rendre jusqu'à Saint-Hippolyte-du-Fort. Beaucoup d'eau dans ce secteur, mais c'est maintenant que tout va se jouer chez nous dans le Gard. Des pluies encore dans les plaines cet après-midi avec un fort risque de ruissellement sur des terres jusqu'ici très sèches. On surveille en particulier l'axe entre Montpellier et Nîmes.
10: Merci beaucoup Tony Cellier, rédacteur en chef d'ici Gard-Lozère. Le Gard, l'Hérault en vigilance rouge inondation, la Lozère, l'Ardèche et les Bouches-du-Rhône en vigilance orange. J'accueille Alix Roumania qui va nous éclairer sur la suite de cet épisode. Bonjour.
18: Bonjour.
10: Vous êtes prévisionniste chez Predict Service, filiale risque de Météo France. Première question, Alix Roumania, qu'on l'a entendu avec nos directs. En quoi cet épisode est remarquable, voire exceptionnel sur le Gard et l'Hérault ?
18: Oui, effectivement, il est remarquable et exceptionnel, et on craignait effectivement cela parce que la Méditerranée est très très chaude, et ces derniers jours, quand ces événements ont eu lieu, que ce soit en Catalogne, en Espagne ou en Italie, on savait que la Méditerranée pouvait avoir beaucoup de potentiel, et ça c'est en train de se confirmer. Vous l'avez évoqué, la première partie de l'événement a eu lieu cette nuit sur les reliefs, les piémonts des Cévennes, où effectivement il est tombé près de 300 mm hein, sur une zone qui est autour de Quissac, de Ganges, le Vigan, l'amont des bassins versants de l'Hérault et du Vidourle. Et au moment où on parle, en fait, et c'est ce qui était prévu le modèle, ces pluies les plus intenses sont en train de descendre sur la plaine. Et au moment où on parle, effectivement, on a des pluies très intenses depuis l'agglomération de Montpellier, en gros, jusqu'à l'agglomération de Nîmes. Et c'est là où on a des intensités qui sont de plusieurs, presque quasiment 100 mm hein, de manière instantanée. et ça provoque des gros ruissellements. Donc là, les messages à faire passer aux gens qui nous écoutent, c'est vraiment stopper toute circulation dans cette zone. Hein. On a fait le point avec la SNCF, effectivement, avec Vinci, avec toutes les communes qui ont engagé leur plan communal de sauvegarde. Et on est vraiment là au moment de l'épicentre un peu du phénomène, la partie la plus intense en plaine. Donc là, une très très grande vigilance dans les heures à venir.
10: Alex Roumaniac, grande vigilance donc pour les heures à venir. La sécheresse des sols aussi, ça joue dans cet épisode exceptionnel?
18: Alors, ça joue en partie, alors à plusieurs niveaux. Les cours d'eau dont on parle, les Raux, les Vidour, étaient très bas. Donc, ils avaient besoin d'eau. Donc, cette pluie, au départ, a été assez attendue de manière positive dans ces régions-là. Et on voit que, cependant, malgré leur niveau très bas, leur réaction est très, très rapide. Et avec ces intensités-là, effectivement, on peut avoir des ruissellements, des cours d'eau qui réagissent très, très vite. Mmh. Et c'est ce qui est en train de se passer dans cette grande triangle en gros hein, entre Montpellier, Nîmes et Alès, et avec dans les heures à venir des possibilités de ruissellement, de passage à gué qui soit submergé, et donc tous les messages que l'on fait passer, notamment avec les départements en question, avec les communes, c'est vraiment d'éviter de circuler, de fermer les passages à gué, et surtout de ne pas essayer de passer sur des routes qui sont inondées.
10: L'inquiétude donc pour cet après-midi qui va concerner aussi la Lozère, l'Ardèche, les Bouches-du-Rhône en vigilance orange. Merci beaucoup Alix Roumaniac, prévisionniste chez Predict Service, de nous avoir accordé quelques minutes. On apprend qu'une jeune fille est blessée dans l'Hérault. 8 personnes mises en sécurité dans le Gard. Ici, vous accompagne avec une situation à suivre en direct. Transport, événements annulés, cumul de pluie et recommandations de la préfecture. Tout cela est sur ici.fr. Des pluies intenses qui ne règlent en rien le problème grandissant de la sécheresse en France. Ce chiffre frappant et inquiétant du ministère de la Transition écologique aujourd'hui. 81 300 habitants et habitantes dépendent d'un approvisionnement en camions-citernes ou en bouteilles d'eau pour boire, se laver ou cuisiner. À Saint-Malo, on n'en est pas encore là, mais après 4 mois de sécheresse, l'agglomération n'a plus qu'une soixantaine de jours d'eau potable devant elle si la pluie ne tombe pas. Alors comment faire pour ne pas couper totalement l'eau au robinet? L'un des syndicats mixtes de gestion de l'eau potable du secteur, celui des Eaux de Beaufort, est en train d'adapter le réseau en dégradant volontairement la pression. Béatrice Duguay, vous l'avez constaté dans cette commune d'Ille-et-Vilaine, à 10 km de Saint-Malo.
19: La ville est nonnaise.
20: Venez dans la cuisine, on verra mieux.
19: Dans la maison de Patricia et Robert en ce moment, un filet d'eau de l'épaisseur d'un doigt au robinet. Mode camping.
20: Pendant 3 jours. Un calvaire, parce qu'on ne va pas pouvoir se doucher.
19: Petite toilette de chat, peut-être.
20: C'est ça. On lave pas le sol, le linge.
19: La pression est volontairement dégradée par le syndicat des Eaux de Beaufort, qui implante et teste un système unique en France pour s'adapter au manque d'eau qui s'annonce. Les grosses conduites d'eau sont dérivées vers des boîtiers de réducteurs de pression.
21: Alors là, on est descendu à 1,80 bars.
22: Voilà. Au lieu de 5 bars sur cet espace.
21: L'objectif, c'est de descendre ici à 1 bar 100.
19: Dol de Bretagne, Châteauneuf-d'Ille-et-Vilaine, la ville est nonnaise. L'installation progresse bien chez des administrés qui touchent du doigt la crise de l'eau.
20: Oui.
23: Malheureusement, quoi, mais...
20: On peut pas dire que nous, on gaspille l'eau non plus, quoi.
23: On attend toujours d'avoir mal avant de se soigner, quoi.
20: Ouais, ça fait peur.
19: Réduire la pression permet de gagner du temps sur la pénurie, de conserver de l'eau courante malgré tout, en attendant la pluie, donc de maintenir une activité économique, ajoute Séverine Bourserie, directrice des Eaux de Beaufort.
24: Notre système, il nous permet, par exemple, dans un centre-bourg, de maintenir une activité type coiffeur. C'est-à-dire, la coiffeuse, elle est en mode camping, donc elle a pu prévenir ses clients. Ils ont lavé leurs cheveux chez eux, donc ils sont arrivés avec des cheveux propres. Elle a juste mouillé, elle a fait sa coupe, elle a maintenu son activité économique.
19: Les éleveurs peuvent aussi abreuver leurs bêtes, c'est capital. Et le syndicat des eaux, maintenir la salubrité du réseau.
10: Reportage signé Béatrice Duguay à Saint-Malo pour ICI.
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10: Je vous le disais en titre, les lycéens restent mobilisés aujourd'hui, notamment à Dijon, Marseille, Aix-en-Provence, Grenoble ou encore Amiens. Mouvement qui a débuté depuis une semaine en Île-de-France pour protester contre la surcharge des classes, l'absence de professeurs. Mouvement qui s'est étendu donc à d'autres régions. Bonjour Coralie Moreau.
0: Bonjour.
10: Journaliste police-justice pour ICI. Laurent Nunez, le ministre de l'Intérieur, annonce ce matin 440 interpellations lors des blocages de lycées.
0: Oui, et toujours selon le ministre de l'Intérieur, près de 300 des jeunes interpellés ont fini en garde à vue. Laurent Nunez qui dénonce des blocages et des manifestations et qui vire trop souvent aux violences.
3: Dans certaines situations, les choses se sont bien passées. Dans d'autres cas, ça s'est plutôt très mal passé, avec des personnes qui étaient cagoulées, vêtues de noir, munies de projectiles, de mortiers, parfois d'ailleurs de bouteilles d'acide chlorhydrique également.
0: Violence condamnée également par le ministre de l'Éducation nationale, qui indique que depuis le début du mouvement, près de 100 personnes ont été blessées dans les établissements, soit des élèves, soit des personnels. Les manifestants dénoncent quant à eux des violences policières. C'est le cas ce matin à Tours, selon nos confrères d'ICI Touraine. Un lycéen a été grièvement blessé au visage par un tir de LBD, une arme de la police. La préfecture ne confirme pas, mais indique que les images des caméras piétons des forces de l'ordre vont être analysées. Des violences donc, des face-à-face parfois tendues, mais s'il condamne, Édouard Geffray reconnaît aussi que certaines revendications sont légitimes. Professeurs non remplacés, locaux vétustes, classes surchargées, la colère semble forte car le mouvement ne cesse de prendre de l'ampleur. Lundi, une trentaine d'établissements étaient perturbés en Île-de-France. Il y en avait trois fois plus hier et le mouvement fait tache d'huile partout en France avec de nouveaux appels au blocage demain.
10: Coralie Moreau, journaliste police-justice pour ICI, merci. L'Union syndicale lycéenne de son côté, tenait une conférence de presse ce matin sur la suite du mouvement. Riad Rani et son président, il s'attend à ce qu'il y ait demain plus de lycées mobilisés.
4: Moi, je pense que ça sera beaucoup plus important que mardi. On voit là, notamment avec les étudiants, qu'on a une jeunesse qui est révoltée, qui a des revendications, et que face à ces revendications-là, il n'y a pas de réponse de la part de notre gouvernement, à part la répression et le mépris.
10: Riad Rani, président donc de l'Union syndicale lycéenne, qui avec l'Union étudiante appelle à une grande manifestation nationale le 6 octobre. L'affaire Mediapart Jordan Bardella à présent, la suite après les révélations du site d'investigation sur des propos antisémites attribués au président du parti d'extrême droite, propos datant de 2013. Jordan Bardella annonce porter plainte, notamment pour diffamation. Il martèle qu'il s'agit d'une tentative d'assassinat politique pour, je cite, tuer sa carrière. Alors qu'en pensent les électeurs du Rassemblement national ? Eh bien, ils sont plutôt convaincus par cette défense, comme ici à la Seyne-sur-Mer, dans le Var, Mathilde Vinceneux, une ville qui a basculé RN aux dernières municipales.
19: Sur le port de la Seyne-sur-Mer, Vidal, retraité et électeur RN, se dit sceptique quant au sérieux de l'enquête de Mediapart. Il n'y a pas de quoi le faire douter dans l'isoloir, assure-t-il.
5: À moins qu'il amène des preuves authentiques, audio ou visuelles, ce qui n'est pas le cas pour l'instant, ça ne me fera pas douter. Non. À 6 mois des élections, les coups bas vont pleuvoir de partout et surtout sur le Rassemblement national, vu qu'il est dans les sondages en tête et donc ça fait peur.
11: Alors on lui met des bâtons dans les roues, forcément.
19: Mylène, électrice du parti à la flamme depuis toujours, dit-elle. En lisant l'article de Mediapart, elle lève les yeux au ciel. Les banques sont toutes détenues par des juifs, aurait notamment écrit Jordan Bardella.
11: C'est pas Bardella, ça. Mais non, voyons. C'est complètement faux. Faut surtout pas y croire.
19: Dans son salon de toilette Ashkenaz, Valérie, elle, ne remet pas en cause le travail de Mediapart. Elle évoque plutôt une erreur de jeunesse de Jordan Bardella.
7: Je pense qu'à 17 ans, on a droit de dire des bêtises. On l'a tous fait. Et je pense que depuis le temps, il a prouvé qu'il n'était pas antisémite.
19: Alors bien sûr, il y a eu le... négationnisme de Jean-Marie Le Pen, rappelle Valérie. Mais depuis que Marine Le Pen a repris les rênes, les choses ont changé.
7: Il a prouvé qu'il n'était pas antisémite.
19: Alors bien sûr, il y a eu le... Les choses ont changé, plaide-t-elle.
7: Au contraire, je pense qu'elle est même assez proche de la communauté juive.
19: La stratégie de dédiabolisation semble avoir convaincu cette électrice, de même que les discours des cadres du parti d'extrême droite qui présentent le RN comme le bouclier des juifs.
10: Mathilde Vinceneux à la Seyne-sur-Mer dans le Var pour ICI, où les électeurs Rassemblement National ne lâchent pas leur parti. De son côté, Mediapart dénonce une violence sidérante de la part du Rassemblement National, après donc ces révélations. Marine Le Pen parle de costard en Kevlar, le patron du parti évoque les prémices d'une guerre totale. Bref, les troupes serrent les rangs, mais la polémique tombe au pire moment pour Jordan Bardella, étant déjà fragilisé en interne, Victoria Coussa.
1: Si les figures du parti font bloc autour de Jordan Bardella contre Mediapart, en coulisses, le patron du parti est présenté comme affaibli, et notamment au Parlement européen. Un adversaire sans délect, avant le 7 juillet, il mettait en scène son aura, présidait en bout de table le déjeuner de tous ses députés au restaurant du Parlement. Une démonstration de force. Maintenant, lui mange avec ses deux seuls soutiens et ses oreilles sifflent. Une ambiance délétère au sein du groupe avec un certain Philippe Olivier, proche conseiller de Marine Le Pen, qui ne se gênerait plus de le critiquer dans les couloirs sur le thème « Le prince de Monaco » assure un eurodéputé. Jordan Bardella n'a pas de fief, pas de

0: Insoumis et quasiment pas d'équipe, tacle un ancien cadre du RN qui connaît bien la candidate, persuadée qu'elle ne veut plus en faire son Premier ministre. Dans l'entourage du numéro 1 du parti, ce récit des divisions agace. Pourtant, un proche insiste, il y a deux candidats. Jordan Bardella a la même exposition médiatique que la députée chef sur le terrain. Autant de presse pour l'un que pour l'autre. Avec un livre bientôt publié sur la façon de gouverner, c'est exactement ce qui va envenimer les choses, s'amuse d'avance un ancien lepéniste.
1: Explication signée Victoria Coussa pour ICI. C'est un procès sous haute tension qui se tient cet après-midi devant le tribunal correctionnel de Montpellier. Le maire de Béziers, Robert Ménard, est jugé pour avoir refusé de célébrer un mariage il y a 3 ans, le marié algérien ayant une obligation de quitter le territoire. Situation qualifiée d'ubuesque par Emmanuel Macron à l'époque et procès très politique. Robert Ménard fait notamment citer comme témoin Bruno Retailleau, l'ancien ministre de l'Intérieur, candidat à la présidentielle. En face, seule la femme du couple sera présente, Yannick Falt.
2: Eva et Mustapha sont désormais mariés depuis cet été, unis en Algérie où il a été expulsé. Une cérémonie, ironie de l'histoire, le 14 juillet. Depuis leur mariage refusé par Robert Ménard, la trentenaire, qui a 3 enfants d'une précédente union, sera en Algérie quasiment toutes les vacances. Son avocate Vanessa Edberg l'a décrit épuisée psychologiquement.
3: Eva est à bout. Ça fait 3 ans qu'on lui a enlevé son mari. Ça fait 3 ans qu'elle se bat. Ça fait 3 ans qu'elle se fait harceler matin, midi et soir sur les réseaux sociaux. On l'a rendu le symbole de quelque chose qu'elle n'a jamais voulu être. Robert Ménard, il n'en avait absolument rien à faire de gâcher la vie de cette famille. Tout ce qu'il voulait, c'était s'accorder une tribune.
2: Robert Ménard, de son côté, dit attendre son procès avec inquiétude, tout en assumant d'avoir bravé la loi.
4: J'attends de la justice qu'elle fasse preuve d'un peu de bon sens. Je n'ai rien fait de malhonnête. Il n'y a pas de détournement d'argent, il n'y a rien. Que l'État ne soit pas foutu de mettre en œuvre ses obligations de quitter le territoire et me mettre dans la situation où je suis obligé de marier quelqu'un qui doit être expulsé, ça me paraît invraisemblable.
2: Le maire de Béziers risque théoriquement jusqu'à 5 ans de prison, 75 000 euros d'amende et surtout une peine d'inéligibilité qu'il redoute. En cas d'exécution provisoire, il perdrait son mandat.
1: Yannick Falt, de nouvelles fouilles sont menées depuis ce matin dans le Tarn, dans une zone où Cédric Jubilard a indiqué avoir enfoui le corps de son ex-épouse Delphine, zone qui n'avait pas encore fait l'objet de vérification. Des fouilles avant une nouvelle reconstitution du meurtre dans 2 jours pour préparer le procès en appel du peintre plaquiste condamné à 30 ans de réclusion en première instance.
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1: À suivre, cette alerte dit en France après une recrudescence de signalements sur la plateforme Discord. Un rapport édifiant sur le piratage du site des impôts de cet été, l'inflation qui bondit et qui surprend même les économistes, et puis la menace de fermeture d'un bureau de poste dans une petite ville d'Alsace. Beaucoup moins connu que TikTok, mais tout aussi, voire plus dangereux pour la santé mentale et physique des mineurs. Le réseau social Discord, prisé des ados, en particulier de celles et ceux qui jouent aux jeux vidéo, n'est pas sans risque. L'association e-enfance alerte sur une explosion des cas de violence faites aux enfants sur cette plateforme où l'on discute sur des forums. Valentine Joubin pour l'agence de vérification de Radio France. Vous avez eu accès à certains de ces enregistrements, des voix d'enfants que nous avons modifiées pour préserver leur anonymat grâce à un outil d'intelligence artificielle.
7: Ces filles et ces garçons racontent à peu près la même histoire. Une rencontre sur un forum Discord avec une personne qui prétend être mineure, une complicité qui se noue autour des jeux vidéo, parfois même une relation sentimentale, et assez vite, une emprise.
8: Il a commencé à me dire maintenant, t'es à moi, tu parles plus à personne, et dès que je te demande un truc, tu le fais.
7: Ces enfants, dont certains ont moins de 13 ans, sont contraints de se dénuder sous la menace que leurs coordonnées soient divulguées.
8: Il avait le numéro de mes parents, et il disait qu'il allait les diffuser sur un serveur. Il m'a dit, envoie tes papiers et tout, sinon je vais divulguer ton adresse, ton prénom, tout ce qu'il y a sur toi.
7: Une autre victime, lycéenne, confie sa honte d'avoir cédé. Attention, l'extrait qui va suivre est difficile.
8: Par exemple, s'il me demande de faire une vidéo.
9: Tu demandes de faire quoi?
8: Où en fait, je montre mes fesses et je les écarte et voilà.
7: Le 30-18 reçoit aussi de plus en plus d'appels d'enfants forcés à se faire du mal à eux-mêmes. Véronique Véronique Béchu, directrice de l'Observatoire e-Enfance.
9: Plus ça va, plus les faits qui nous sont dénoncés sont plutôt des violences extrêmes, de type automutilation, filmées et partagées.
7: En tant que grande plateforme numérique, Discord a l'obligation légale de protéger les mineurs, rappelle e-Enfance. Or, seulement un tiers des contenus signalés par le 3018 sont supprimés.
1: Au premier semestre 2026, le nombre de signalements a été multiplié par 3 par rapport à l'année dernière, des adolescents qui appellent le 3018 pour raconter notamment des faits de harcèlement et d'extorsion sexuelle. On en sait plus sur le piratage du site des impôts à la mi-août. Un rapport officiel détaille les failles qui ont permis le vol des données de centaines de milliers de Français, 700 000 au total. Et ce qui interpelle, c'est que ce piratage n'a rien de sophistiqué, contrairement à ce que laissait entendre la directrice générale des finances, Aurélien Tirard.
10: Cette cyberattaque n'est pas l'œuvre d'un génie du mal du dark web. À en croire l'agence cyber française, l'ANSSI, ce piratage est le résultat d'une accumulation de protections insuffisantes. Ainsi, des semaines durant, le cybercriminel a pu naviguer tranquillement dans les applications du fisc pour entrer dans le réseau et il n'a eu en quelque sorte qu'à ouvrir la porte avec les clés. Pour cela, il a récupéré des identifiants, des mots de passe de plusieurs dizaines d'agents des impôts. Il a ensuite pénétré différentes infrastructures connectées les unes aux autres. Ce pirate est ainsi passé par celle de l'éducation nationale pour viser celle du fisc et dérober de gigantesques masses de données confidentielles. Ce que montre l'ANSSI, c'est que cette attaque aurait pu être facilement évitée si certains services n'avaient pas été accessibles avec un simple mot de passe. C'est pourquoi l'agence recommande de vérifier désormais chaque fois les accès des comptes des agents du fisc de deux manières différentes.
1: Aurélien Tirard, l'inflation franchit la barre symbolique des 3% sur un an, des chiffres supérieurs aux prévisions du gouvernement, une hausse qui a surpris aussi les économistes comme Mathieu Plane de l'Institut français de l'économie.
11: C'est plus rapide que prévu, c'est pas une bonne nouvelle, c'est clair. Oui, ce pic, on l'attendait plutôt sur la fin de l'année. Ça montre que le choc, en tout cas, est plus rapide et plus violent que prévu parce que, il faut le rappeler, il reste quand même très concentré sur deux composantes qui sont l'énergie et les produits frais, c'est-à-dire tout ce qui est issu des récoltes, donc légumes et fruits, qui sont aussi dépendants des effets saisonniers liés à la canicule. Donc ça montre que ces deux phénomènes-là sont extrêmement puissants et se déroulent très vite. Et donc ça va marquer assez rapidement, en fait, le quotidien des Français. Hein. Le choc énergie est plus fort et en fait la répercussion de la hausse des prix du pétrole hein, va très vite sur les prix du carburant et même peut-être au-delà de simple augmentation des prix du pétrole, parce qu'on voit qu'on a des problèmes avec les raffineries, avec les approvisionnements diesel, etc., les marges de distributeurs. Donc tout ça fait qu'on a des prix à la pompe qui explosent. Quoi.
1: Plus 3% des prix à la consommation donc par rapport au mois de septembre 2025. Les détails de cette étude de l'INSEE sur ici.fr. Autre coup dur pour le portefeuille des ouvriers de l'usine Stellantis à Sochaux. Le site va se mettre à l'arrêt complet pendant une semaine. La production va s'arrêter du 23 au 30 octobre. C'est la direction qui l'a annoncé hier. En cause, une pénurie de batteries pour les modèles électriques qui paralyse la production. Jérôme Boussard est délégué CGT sur le site de Sochaux. C'est encore les petits ouvriers qui vont trinquer pour lui.
12: Encore une fois, la direction nous place au chômage. Ça va être encore de la perte de salaire, de la perte du pouvoir d'achat dans la période pour les salariés. Le fournisseur aussi subit les cadences infernales de la direction Stellantis. Et nous, on pense que d'autres solutions sont possibles pour maintenir l'activité et pas mettre les gens en chômage. Produisons d'autres types de véhicules, hein, intelligemment, moins vite, avec d'autres modèles, avec d'autres motorisations. Et nous, comme ça, on conservera nos salaires intégrales, puisque dans la période, encore une fois, le pouvoir d'achat est en berne, les fruits et légumes augmentent, l'essence augmente. Donc, au bout d'un moment, c'est toujours ça. De payer l'addition et nous CGT, on en a marre de ça. Quoi.
1: Jérôme Boussard, délégué CGT sur le site de Sochaux, à l'arrêt complet donc du 23 au 30 octobre.
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1: Le pouvoir d'achat, principal sujet d'inquiétude pour vous, vous nous le dites dans les isoloirs ici, mais parfois il y a des témoignages plus optimistes, comme celui de Pierre qui habite Saint-Malo. Il nous a fait part de ses espoirs pour l'avenir, à plus de 6 mois de l'élection présidentielle. Et pour lui, il faut mettre l'accent sur 2 priorités, l'éducation et la défense.
13: Quels sont les sujets les plus importants pour vous en ce moment, que ce soit en positif ou en négatif?
14: Pour moi, les sujets les plus importants, l'éducation, les sujets de défense aussi pour notre sécurité, qui peuvent tout à fait être liés à des sujets plus humains, parce que ça compte énormément, je pense, de pouvoir relier ces deux grandes thématiques, qui sont la défense et l'éducation, parce que souvent on a tendance à les relier trop à des partis politiques.
13: Quand vous pensez à l'avenir, qu'est-ce qui vous rend optimiste?
14: c'est notre capacité à créer, l'existence aussi d'une jeunesse qui a toujours envie d'aller de l'avant, envie d'innover, qui a envie de concret, qui a envie de sens dans son travail. Et c'est pour ça que ça me rend optimiste, parce qu'il y aura toujours des gens pour changer les choses et faire en sorte qu'elles bougent.
1: Voilà, Pierre, dans l'isoloir de votre radio, ici Armorique à Saint-Malo, chaque jour de la semaine, dans le trésor de nos régions, fait remonter vos espoirs, vos craintes. 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
1: L'avenir de deux clubs historiques du championnat de France de foot se joue en ce moment. Le FC Nantes, actuel pensionnaire de Ligue 2, est sur le point d'être racheté à Bordeaux, où les Girondins sont descendus au niveau régional. Le club a officiellement annoncé cette nuit qu'il changeait de main. Un fonds d'investissement britannique va reprendre les Girondins, alors que le club était menacé de liquidation judiciaire. Jean-Pierre Blimaud.
2: Un accord de cession a été officialisé après une descente aux enfers de 4 ans. Les Girondins, encore en Ligue 1 en 2022, ont été relégués cette année au niveau régional. Symbole de la déchéance d'un club 6 fois champion de France, l'homme d'affaires Gérard Lopez, contraint de vendre pour 1 euro symbolique. Le tribunal de commerce doit tout de même valider le nouveau plan de continuation car les dettes restent importantes. La Ligue de football de Nouvelle-Aquitaine doit aussi autoriser les Girondins à débuter leur saison. À Nantes, la survie du club n'est pas en jeu, mais une page de 19 ans est sur le point de se tourner. L'homme d'affaires Valdemar Quita serait sur le point de céder le club à un pool d'investisseurs emmené par Paolo Tavares, un entrepreneur et conseiller sportif qui réunit des investisseurs français, portugais et luxembourgeois. Ici, pas question de brader le club 8 fois champion de France. Même si le FC Nantes vient d'être relégué en Ligue 2, on parle d'une transaction de 100 millions d'euros dans un club où les dirigeants sont régulièrement raillés et où 24 entraîneurs se sont succédés depuis le début de l'ère Quita.
1: Jean-Pierre Blimaud, si vous connaissez déjà votre programme pour les fêtes de fin d'année, la billetterie pour les trains TGV, Inouï, Ouigo et Intercité est ouverte. Ça y est, depuis ce matin, la SNCF va aussi renforcer son offre vers les stations de ski des Alpes en cette fin d'année. Et 36 000 places seront ajoutées par semaine pendant un mois sur les TGV pour se rendre au marché de Noël de Strasbourg et de Colmar. C'est la fin du trésor de nos régions. Je vous retrouve demain à la même heure et au même endroit. L'après-midi se poursuit en musique sur ICI.
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17: Bon, c'est un soleil bien présent, malgré quelques passages nuageux dans le courant de l'après-midi. Ce soleil est donc parfois contrarié. Les nuages deviendront de plus en plus nombreux cet après-midi, pourront donner même une ou deux averses vraiment en début de soirée. Les températures toujours très hautes, 27 à 29 degrés relevés actuellement. Il fait 27 à Châlons-en-Champagne, à Charleville-Mézières, 28 à Cézanne, à Carignan, à Aix-Champagne, 29 pour Cormontreuil, ainsi qu'à Tournes, ou encore à Courtisol, ainsi qu'à Laon. Pour les jours prochains, voyons pour demain, jeudi 1er octobre, un démarrage de mois sous un ciel à dominante nuageuse. Quelques averses tomberont d'ailleurs, 20 à 21 degrés pour les températures. On perd donc, presque par endroit, une dizaine de degrés.
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17: Oui, ici Champagne-Ardenne, c'est la radio qui vous fait chanter, qui vous fait fredonner, qui vous met de bonne humeur en tout cas. Avec ce genre de titre, vos chansons préférées, Cock Robin, Just Around the Corner.

0: que c'est bon. Et quand c'est bon comme ça, c'est forcément que vous êtes sur Ici Champagne Ardenne, bien sûr.
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0: Eh oui, il l'a dit le monsieur, ici Champagne Ardenne. Bon, tout va bien pour vous cet après-midi. On est ensemble pour profiter de ce bon moment pour parler de plein de choses. On a des idées de sortie pour vous. On a également du boulot. Oui, pour celles et ceux d'entre vous qui recherchent du travail, on vous parlera notamment de boulot avec cette petite chose intéressante si vous avez envie de chanter. Voilà, je ne vous en dis pas plus, restez à l'écoute d'ici Champagne Ardenne. Et puis dans l'événement d'ici, ça démarre évidemment demain, c'est Octobre Rose et on aura l'occasion d'en parler d'ici quelques minutes. Léo réalise l'émission, il est en forme Léo ?
2: Ouais.
0: Ouais, et il appuie sur le bouton, qu'est-ce que ça fait quand il appuie sur le bouton Léo ?
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0: Ça fait chanter bien sûr, The Bee Gees, Too Much Heaven et puis Jennifer. Voici son nouveau morceau, Mourir sur scène.

0: Ici Champagne Ardenne avec le son des Bee Gees. C'était Too Much Heaven. Comment allez-vous pour cet après-midi? Eh bien, on va parler justement de votre santé avec Octobre Rose, qui démarre demain, bien sûr. C'est le mois de sensibilisation au dépistage du cancer du sein. Et à Sillery, on a décidé de se mobiliser avec toute la journée, à la fois solidaire, sportive et conviviale. Ce sera donc ce samedi 3 octobre, avec notamment une marche, des ateliers bien-être et plusieurs initiatives originales. On découvre le programme avec Claire Carbon. Elle était ce matin dans l'événement d'ici, au micro de Yannick Cusy.
1: On commence par dès le matin dans cet événement. Ça commence par de la marche.
2: Exactement. Donc, samedi 3 octobre, rendez-vous place de Sillery pour une marche sur Verzy à 9h pour le circuit de 10 km et à 10h pour le circuit de 4 km, donc qui est plus un circuit famille-enfant.
1: C'est ça, hein, c'est accessible à tous, il faut être des grands sportifs ou c'est une marche?
2: Non, oui, c'est une marche, il n'y a pas de dénivelé, et la marche de 4 km, elle est facile pour des jeunes enfants.
1: Alors vous avez fait une belle affiche, après l'effort, la journée va se poursuivre au gymnase avec toute une série d'ateliers autour du bien-être. Qu'est-ce que il va y avoir des expériences olfactives, plein de choses, dites-nous tout.
2: Oui, alors il y a un atelier effectivement d'expérience olfactive, il y aura un atelier de massage. Donc massage assis, il y aura également yoga.
1: Du Kidanza, j'ai vu.
2: Une danse de Kidanza qui est une danse énergétique là, qui aura lieu à 15h. Sinon pour le yoga et la sophro, le yoga le matin, la sophro l'après-midi, il y a des inscriptions sur place et puis vous pouvez aussi les faire en ligne.
1: Alors, il y a aussi une autre opération, l'opération solidaire, dont le nom est assez direct. Donne ton soutif. De quoi s'agit-il? Puisqu'on écoutait Bonnet M il n'y a pas longtemps.
2: Exactement, on était dans la lignée. Donc, Donne ton soutif, c'est une association troyenne qui essaime un peu partout et qui maintenant s'installe en Champagne pour récolter en fait des soutifs. Alors, c'est le mois d'octobre, mais ça peut être aussi à d'autres moments. Et l'idée, c'est de pouvoir les recycler et de revendre dans des ventes solidaires qui permettent après aux personnes en parcours de soins de bénéficier d'activités de bien-être.
1: Il y a aussi une vente solidaire de livres, je crois.
2: Alors, il y a aussi une vente de livres tous horizons, romans, science-fiction, policiers, historiques. Enfin, vraiment, il y a de quoi faire. Donc, si vous avez envie de lire pendant vos soirées d'hiver, venez. Vous serez les bienvenus.
1: Alors c'est à la fois solidaire, la bonne cause, puis c'est plein d'humour. Il y a aussi les fameux beignets nénés, pour finir. Qu'est-ce que c'est que ça?
2: Alors, ce sont des beignets qui ont la forme des nénés.
1: Voilà, tout ça c'est vendu pour la bonne cause, évidemment. Hein. C'est bien parce que en même temps, c'est décontracté, c'est drôle, et c'est pour une vraie cause sérieuse. Vous avez fait la totale, c'est parfait.
2: La totale.
1: Bon, on termine en rappelant le rendez-vous. Donc, pour prendre soin de soi, échanger, se mobiliser autour d'Octobre Rose, rendez-vous ce samedi à Sillery. Donc, samedi 3 octobre, rassemblement place de la mairie dès 9h pour les 10 km et puis 10h pour les 4 km. Il y a food truck, atelier, vous l'avez compris. Tout ça, donc, durant toute une belle journée. Je vous remercie beaucoup, Claire Carbon, d'être venue nous en parler.
2: Merci à vous.

0: Elle est encore sur scène jusqu'au 16 octobre. Céline Dion, bien sûr, avec ce titre Dansons. Il se murmure d'ailleurs qu'il y aurait des places à nouveau à la vente pour ses concerts à partir de mai 2027, l'année prochaine, au printemps donc. Peut-être une idée à glisser sous le sapin avec l'aide du Père Noël. En tout cas, on vous tient au courant si c'est le cas. Pour la suite de votre après-midi en musique sur Ici Champagne-Ardenne, un grand classique de la musique internationale, Paul McCartney, Stevie Wonder, ça c'est du duo Ebony and Ivory, avant les infos de 14h.
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0: que c'est bien. Voilà, on remue de la tête, on danse. Forcément, on fredonne avec ce genre de titre et grand classique sur Ici Champagne-Ardennes, Ebony and Ivory.
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0: Merci d'avoir choisi Ici Champagne-Ardennes. Soyez les bienvenus, 14h. Et à 14h, toute l'actualité en France et dans le monde avec Marine Legénie.
2: Le Gard et l'Hérault sont placés en vigilance rouge inondation par Météo France. Nîmes a activé son plan de sauvegarde, sa cellule de crise. L'événement est devant nous, selon la préfète du département du Gard. La SNCF a interrompu la circulation de l'ensemble des trains entre Marseille, Avignon, Sète, Clermont-Ferrand, la Lozère, l'Ardèche et les Bouches-du-Rhône sont en vigilance orange. Une jeune fille est légèrement blessée dans l'Hérault par les impacts de la foudre. 8 personnes mises en sécurité dans le Gard. Situation à suivre en direct sur ici.fr. L'IGPN, la police des polices, saisie pour enquêter sur des soupçons de tir de LBD au visage d'un lycéen en marge d'un blocage d'un lycée à Tours. Des blocages qui vont se poursuivre et s'amplifier, prévient le président de l'Union syndicale lycéenne. Une grande manifestation nationale est prévue le 6 octobre. Les prix à la consommation ont augmenté de 3% sur un an en septembre. C'est le plus haut niveau depuis 2 ans. Inflation portée par les prix de l'énergie et des produits frais. Après les sodas, peut-être les bonbons, les gâteaux ou encore les pâtes à tartiner, le ministre du Commerce Serge Papin confirme en tout cas l'hypothèse d'une nouvelle taxe sur les produits sucrés. Elle pourrait figurer dans le projet de loi de financement de la sécurité sociale présenté demain au Conseil des ministres. Et puis un incident grave à bord d'un avion de ligne ce matin. L'appareil de la compagnie Fly Dubai, relié Dubaï à Tel Aviv. Des passagers indiquent que l'un des pilotes a tenté de poignarder son copilote. Le signal de détresse a été activé. L'avion détourné vers l'Arabie Saoudite. Un ministre israélien parle d'une tentative d'attentat.
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0: Le soleil est contrarié. Alors, il est contrarié pas parce qu'on l'ennuie. Non, il est contrarié par des passages nuageux cet après-midi qui vont se faire de plus en plus nombreux et qui pourront donner des averses en fin de journée. Pour les températures, elles sont toujours très hautes. Hein. 27 à 29 degrés relevés actuellement. 27 à Sainte-Menoux, à Donchery, à Montmirail. 28 pour Rocroi et aussi à Charleville-Mézières, à Vitry-le-François. 29 degrés la maximale pour Troyes. Alors, demain, jeudi, ce sera le premier jour du mois et ce sera sous un ciel de nuages que ça va démarrer. Quelques averses tomberont et puis des températures franchement en baisse entre 20 et 21 degrés maxi.
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0: Que c'est bien d'écouter Ici Champagne-Ardennes. Que vous avez raison avec ce titre pour démarrer cette nouvelle heure. France Gall, tout pour la musique.

0: très bel après-midi avec Ici Champagne Ardennes.
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0: Et c'est avec Bruno Mars qu'on continue l'après-midi. Locked Out of Heaven, Soft Cell, Tainted Love et Julien Lib autrement. On est plutôt en bonne compagnie cet après-midi, ne touchez à rien.

0: C'est ici Champagne Ardenne et c'était bien sûr Bruno Mars, Locked Out of Heaven. Bon, tout va bien cet après-midi et comme tout va bien, on en profite pour agrémenter votre après-midi, saupoudrer de chansons françaises, ça vous va, comme dans le café, avec le chocolat aussi, au goûter par exemple. Trois chansons françaises à la suite et ça donne Daniel Balavoine, Sauver l'amour, Adèle Castillon en nouveauté, Été avec toi, et puis Joe Dassin, Il était une fois, nous deux.
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0: chantant. C'est ainsi que se terminent nos trois chansons françaises à la suite qui seront de retour dans une heure. On fait appel à vous, les Restos du Cœur recherchent un ou plusieurs responsables bénévoles pour leur centre de distribution rue des Poissonniers à Reims. Alors la mission, coordonner l'équipe de bénévoles, organiser les distributions, veiller au bon accueil des familles et au fonctionnement du centre. Le poste peut être partagé à deux ou trois selon les disponibilités de chacun bien sûr. Aucune expérience particulière n'est demandée et une formation est assurée par les Restos du Cœur. Le centre se trouve au 21 rue des Poissonniers à Reims. Le contact, l'adresse mail, notez bien, ad51.bénévolat. @restoducœur.org, je répète, ad51.bénévolat@restoducœur.org.
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0: 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You're my heart, you're my soul. Ouais, c'est comme ça que ça se traduit en français littéral. Voici les Modern Talking tout de suite sur ICI Champagne Ardenne.

0: Et tu danses ? Les valses de Vienne, c'était cet excellent titre qui fait du bien aux souvenirs. François Feldman, bien sûr.
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0: Et puis tiens, quand on est dans les souvenirs, on a dans le prochain quart d'heure Richard Cochante, le coup de soleil. Il y aura Irène Cara pour quelques pas de danse avec Fame. Et tout de suite, Freddie Mercury, Living on My Own.

0: Que c'est bien ça, Richard Cochéante sur ici Champagne Ardenne avec le coup de soleil. 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
0: 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Allez, dans un instant, restez bien avec nous sur ici Champagne-Ardenne. Quel est le programme? Nous aurons notamment Eurythmics, Here Comes the Rain Again, et puis Boulevard Désert et Carbone pour C'est pas si facile avant les infos de 15h.
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0: Ici Champagne Ardenne avec les plus grands souvenirs des années 80. Eurythmics, Here Comes the Rain Again, avec entre autres Annie Lennox.
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0: Merci de nous avoir choisis, c'est ici Champagne Ardenne, il est 15h. Toute l'actualité en France et dans le monde avec Marine Le Gély.
2: La colère ne justifie pas la violence et les responsables politiques ne doivent pas la légitimer. Voilà la réaction d'Emmanuel Macron cet après-midi au blocage de lycées qui se poursuivent et s'amplifient parfois accompagnés de violences. La police des polices est saisie pour enquêter sur des soupçons de tir de LBD au visage d'un lycéen en marge d'un blocage à Tours. La vigilance orange, pluie, inondation et orage est levée pour la Lozère et l'Ardèche. En revanche, les Bouches-du-Rhône restent en orange, l'Hérault et le Gard restent en rouge. Une jeune fille est légèrement blessée par des impacts de foudre. Ça, c'est près de Montpellier. La circulation des trains est totalement interrompue entre Marseille, Avignon 7 et Clermont-Ferrand. La vitesse est limitée à 80 km/h sur les autoroutes de l'Hérault. Situation à suivre en direct sur ici.fr. De nouvelles fouilles sont menées depuis ce matin dans le Tarn, dans une zone où Cédric Jubilard a indiqué avoir enfoui le corps de son épouse Delphine, zone qui n'avait pas encore fait l'objet de vérifications. Des fouilles avant une nouvelle reconstitution du meurtre dans deux jours pour préparer le procès en appel du peintre plaquiste condamné, je vous le rappelle, à 30 ans de réclusion en première instance. Procès très médiatique aujourd'hui à Montpellier. Le maire de Béziers, Robert Ménard, est jugé pour avoir refusé de célébrer un mariage il y a 3 ans, le marié algérien ayant une obligation de quitter le territoire. C'est le moment d'acheter vos billets pour les fêtes de fin d'année. La billetterie pour les trains TGV Inouï, Ouigo et Intercité est ouverte depuis ce matin à la SNCF, détails sur ici.fr.
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0: Et c'est chaud. Voilà, c'est ce qu'on peut dire. Ce sont les températures de cette journée. C'est chaud puisque on est entre 27 et 29 degrés pour cet après-midi encore. 27 à Châlons-en-Champagne, à Charleville-Mézières, 28 à Mourmelon-le-Grand, à Vouziers, 29 à Besanne, à Champigny, à Saint-Martin-sur-le-Pré, ainsi qu'à Troyes. Alors ça va s'arranger demain si vous avez envie de température en baisse, puisque ça va franchement baisser. Le mercure sera compris entre 21 et 22 degrés pour les températures maximales. Malheureusement, dans le ciel, ce sera du nuage. Voilà, un ciel à dominante nuageuse et quelques averses qui sont prévues dans le courant de la journée.
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0: Merci d'être là avec Ici Champagne Ardenne. Tout va bien ? Allez, on continue de bonne humeur et avec du bonheur. Tout le bonheur du monde, c'est la chanson de Sinsémilia maintenant.

0: Bah oui, c'est du bonheur quand on écoute Ici Champagne Ardenne. Restez branchés, bien sûr.
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0: D'autant que le programme qui arrive est très excitant. The Pointer Sisters avec I'm So Excited, bien sûr. Diane Tell, Faire à Nouveau Connaissance. Et puis Phil Collins, Against All Odds.
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0: Tout en douceur pour ce titre de Phil Collins, Against All Odds. Restez avec nous dans quelques minutes. 3, 1, 2, 3, 3 chansons françaises à la suite. Oui, c'est le retour. Mécano, une femme avec une femme à écouter. Il y aura Jérémy Frérot pour Frérot. Voilà, c'est son grand retour avec ce titre. Et puis Alain Souchon avec Bidon. Et puis on parlera justement de chansons et de chanter. Si vous avez envie de chanter, eh bien restez avec nous, on vous en donnera la possibilité. À tout de suite.
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0: merci d'être avec nous. Vous êtes sur Ici Champagne Ardenne. Et avez-vous envie de chanter ? Si la réponse est oui, le chœur Nicolas de Grigny à Reims recrute toute l'année de nouveaux choristes. Soprano, alto, ténor et basse, le chœur qui fête cette année ses 40 ans, répète chaque lundi soir à la maison de quartier des Châtillons sous la direction de Jean-Marie Puissant. Pour les rejoindre ou en savoir plus, rendez-vous sur chœurnicolasdegrigny.fr ou vous tapez simplement sur leur page Facebook Chœur Nicolas de Grigny. Grigny, ça sera écrit, je vous le rappelle, G-R-I-G-N-Y au cas où. Vous avez bien noté et vous allez pouvoir donner de la voix, bien sûr.
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0: Et tiens, justement, si vous avez envie de chanter, vous êtes au bon endroit, puisque parmi les grands classiques internationaux qu'on aime à vous diffuser et que vous aimez fredonner et chanter, voici Ah Ah, Take On Me.

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1: Il sera de retour avec un nouvel album prochainement. Florent Pagny avec Tue-moi, Raph t'arrive aussi avec Y'a qu'à danser et puis sort.

0: Merci Champagne Ardenne. Tout va bien, vous êtes au bon endroit. Et tiens, justement, vous êtes au bon endroit pour qu'on vous parle de tous les événements d'ici. Et l'événement d'ici, c'est entre 6h et 9h avec Yannick Cusy dans Ici Matin. 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Et évidemment, on démarre du bon pied, en courant. Merci Léo pour la blague que je relais avec grand plaisir. Dans un instant, Renaud, dès que le vent soufflera, tintintin, et Tame Impala et Jenny pour Dracula, tout de suite.
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0: instant, c'était Renaud sur ICI Champagne Ardenne, qu'on aime, qu'on aime.
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0: Merci d'avoir choisi ICI Champagne Ardenne, bienvenue, il est 16h. ICI. 16h, toute l'actualité en France et dans le monde, Marine Le Génie.
2: Le Gard et l'Hérault, toujours en vigilance rouge, pluie, inondation. La ville de Nîmes a activé son plan de sauvegarde et sa cellule de crise. La SNCF a interrompu la circulation de l'ensemble des trains entre Marseille, Avignon, Sète et Clermont-Ferrand. Les Bouches-du-Rhône sont en vigilance orange. Près de Montpellier, une jeune fille a été légèrement blessée par les impacts de la foudre. Situation à suivre en direct sur notre site ici.fr. L'IGPN, la police des polices, est saisie pour enquêter sur des soupçons de tir de LBD au visage d'un lycéen en marge d'un blocage de lycée à Tours. Des blocages qui vont se poursuivre et s'amplifier, prévient le président de l'Union syndicale lycéenne. Une grande manifestation nationale est prévue le 6 octobre. Un incident grave à bord d'un avion de ligne ce matin. L'appareil de la compagnie Fly Dubai, qui reliait Dubaï à Tel Aviv en Israël, a dû atterrir en urgence. Selon les premiers éléments, il y a eu une altercation entre les deux pilotes. Selon le Premier ministre israélien Benjamin Netanyahou, l'un des pilotes a tenté de faire s'écraser l'appareil. Les prix à la consommation ont augmenté de 3% sur un an en septembre. C'est le plus haut niveau depuis 2 ans. Inflation portée par les prix de l'énergie et les produits frais. Et puis après les sodas, peut-être les bonbons, les gâteaux ou encore les pâtes à tartiner. Le ministre du Commerce, Serge Papin, confirme l'hypothèse d'une nouvelle taxe sur les produits sucrés. Elle pourrait figurer dans le projet de loi de financement de la Sécurité sociale qui sera présenté demain en Conseil des ministres.
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4: Oh pardon madame, excusez-moi, non mais je sais pas pourquoi je me suis emballé. Alors je vais vous expliquer, peut-être j'étais très enthousiaste parce que vous l'avez vu, ça y est, la pluie commence à tomber peu à peu ici ou là. Alors pas des grosses pluies, hein, c'est vrai, on a 3 gouttes ici ou là, mais enfin c'est déjà ça, la pluie qu'on aura encore dans la nuit. Et il faut dire que cette pluie quand même, hein, on va pas se mentir, ben, on l'attendait quand même, dis donc, elle nous fait de faux depuis un bon moment. Cette pluie donc qui arrive peu à peu en Champagne-Ardenne dans la nuit, on risque même des orages, nous dit Météo France, de la pluie encore demain matin et puis dans l'après-midi un temps nuageux. On sait entre éclaircies, passages nuageux, mais a priori demain, le 1er octobre, nous n'aurons pas d'averse dans la journée. En revanche, demain, il fera nettement moins chaud, puisqu'aujourd'hui, ça se balade encore au moment où on se parle entre 25 et 27 degrés. Et bien demain, nous serons autour de 20 à 21 degrés, pas plus. Eh ben oui. Et puis la qualité de l'air aujourd'hui, l'indice est de niveau moyen selon Atmo Grand Est.
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4: Bon après-midi avec ici Champagne Ardenne, 16h03. On va écouter maintenant un groupe dont la chanteuse et leader s'appelle Chrissy Hynde. Le groupe The Pretenders et ce tube de 1987, Don't Get Me Wrong. Et ben voilà, bienvenue, c'est ici que ça se passe, jusqu'à 19h.

0: Les Pretenders avec Don't Get Me Wrong. On en reparlera dans cette émission dans à peu près, allez, on va dire une heure et demie avec Émilie Mazoyer dans le Décibel qui nous annonce la sortie bientôt d'un film doc sur le groupe The Pretenders.
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0: Alléluia. Ah, non mais il faut qu'on chante. Non, mais attends, t'as vu, il pleut dehors. Ça fait combien de semaines, de mois, d'années qu'on attendait la pluie? Elle nous fait franchement défaut. Alors je sais que pour beaucoup, vous dites « Oh, la pluie, c'est pas marrant. » Oui, ben on en a besoin pour l'eau du robinet, pour laver la voiture, pour arroser le jardin et pour les générations futures. Donc il pleut, on va faire avec, ça va probablement durer comme ça sur plusieurs jours. On s'en reparlera bien sûr dans les bulletins météo d'ici Champagne-Ardenne avec Météo France. Revenons à nos moutons et à cette émission. Dans un instant, on vous emmène à Nigloland parce que ça marche, Nigloland. Grégory Duchâtel recevra le patron de Nigloland qui vient juste d'être récompensé parmi les tout meilleurs, les tout plus beaux parcs d'attractions au monde. On vous raconte tout dans 3 minutes. Et puis Fred Ballard, dans l'humour en tube aujourd'hui. Fred nous dit qu'on peut voyager sans se ruiner. Alors c'est possible, mais à quel prix? Petite nuance dans le propos, mais enfin vous allez tout comprendre tout à l'heure autour de 16h40 hein, avec Émilie et ses humoristes dans l'humour en tube. Et voici la musique d'ici Champagne-Ardenne, par ici les bons tubes. Marc Lavoine en duo avec Patrick Fury, on écoute Occupé.

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1: Occupé sur Ici Champagne-Ardenne, Marc Lavoine, Patrick Fiori en duo.
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1: Nigloland, le parc d'attractions Nigloland franchit une nouvelle étape dans sa reconnaissance internationale. Le parc au bois vient de décrocher le titre de meilleur parc régional au Parc World Excellence Awards 2026. Et en plus, je l'ai bien dit, une distinction remise il y a quelques jours, c'était à Londres. Et maintenant, Grégory Duchâtel, vous êtes avec le directeur du parc, Rodolphe Gélis.
3: Que représente pour vous ce titre de meilleur parc régional?
4: Déjà, c'est une belle surprise parce qu'on s'y attendait pas. Après, c'est la consécration, on va dire, de 40 ans de travail, de bons choix dans l'entreprise. Et voilà, au niveau de la famille, on est fiers. Au niveau du staff, on est méga fiers. Donc, c'est exceptionnel.
3: Quels sont les critères, d'après vous, qui ont permis à Nigloland de se distinguer face à d'autres parcs européens?
4: J'ai demandé les critères, justement, au jury à la fin, après la remise des prix. Je dis, mais pourquoi nous? Comment ça se fait? Et ils nous ont dit, mais en fait, déjà le fait qu'on arrive chez vous, loin des villes, entre la forêt et le vignoble, c'est déjà extraordinaire naturellement parlant. Et ensuite, ils disent que c'est un parc qui parle à tout le monde, des tout petits aux plus vieux, aux plus grands, aux moins grands. Il y a eu un choix d'attraction qui a été fait, qui peut plaire évidemment à toute la famille. Donc c'est la richesse, la diversité qui fait que Nigloland a gagné. Et il y a aussi évidemment le côté authentique à Nigloland. On n'est pas sur du carton-pâte, on est sur des vraies choses, des vraies constructions et aussi des vraies valeurs.
3: C'est un parc familial installé au cœur de l'Aube depuis plus de 35 ans, vous l'avez dit. Est-ce justement cette identité qui fait sa force?
4: Je crois complètement. En 87, on a pris Patrice et Philippe pour des fous à construire un parc en pleine campagne. Et en fait, aujourd'hui, c'est une force extraordinaire. Et les visiteurs, chaque année, sont heureux de venir s'amuser et se déconnecter. C'est le plus important.
3: Comment arrivez-vous à concilier le développement d'un parc d'attractions, parce qu'il faut toujours se remettre en question et se remettre au goût du jour, avec... encore une fois, cet esprit familial?
4: On dit souvent que Nigloland, c'est fait par une famille, pour les familles. Donc on se comprend naturellement, on comprend nos visiteurs. Et on y va doucement. Une année, on choisit de construire des attractions pour les enfants, une autre pour les bébés. Après, on fait des restaurants pour apporter plus de confort aux visiteurs. Et ensuite, on fait des attractions un peu plus à sensation pour les plus téméraires. Et en fait, souvent, c'est des cycles de 5 ans qui se répètent à chaque fois.
3: Avec encore des investissements, comment vous l'imaginez l'avenir de Nigloland?
4: On va continuer le développement de notre entreprise comme on l'a fait depuis 10 ans, 20 ans, 30 ans, 40 ans. Et Nigloland, on va continuer à l'améliorer, pas forcément à l'agrandir, mais à faire en sorte qu'il soit mieux, qu'il soit plus confortable, qu'il y ait plus d'espace couvert, en intérieur chauffé, climatisé, avec plus d'espace. Améliorer les attractions, la modernité, améliorer leur qualité, leur sécurité. Et évidemment aussi, d'un autre côté, agrandir les hôtels, les hébergements et autres, et faire en sorte que les visiteurs ne restent pas forcément une journée, mais peut-être deux jours, peut-être un long week-end. Voilà, moi je veux plus que Nigloland soit aussi intégré à la vallée de Champagne, de l'Aube où on est. Je voudrais qu'on mette des vélos à disposition pour faire un vrai séjour de plusieurs jours à Nigloland, et pas que dans le parc.
3: Il y a Nigloween qui approche, le parc se transforme à l'occasion d'Halloween. Ça, c'est un véritable succès. Comment vous l'expliquez?
4: Parce qu'on transforme tout le parc. Absolument chaque mètre carré de Nigloland est nigloweenisé, on va dire. Et d'un autre côté, on est le seul parc en France à faire un Halloween familial, un Halloween joyeux, heureux, adapté aux familles. On veut pas faire peur à du sang et des tronçonneuses avec bruit.
3: Eh bien, un grand bravo à vous et à toute l'équipe, bien sûr, de Nigloland pour cette reconnaissance, ce prix meilleur parc régional au Parc World Excellence Award 2026. Merci beaucoup, Rodolphe Gélis.
4: Thank you very much.
1: Oh bah de rien, my dear, he's speaking English very good. On est très très fiers en tout cas pour Nigloland, bravo, ça c'est un élément de fierté, comme le dirait Grégory d'ailleurs, c'est un trésor de Champagne-Ardenne.
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1: La petite merveille de Lou Reed, Walk on the Wild Side, qu'on écoute dans 3 minutes. Voici d'abord Lewis Capaldi sur Ici Champagne-Ardenne.
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0: Petite merveille, hein, cette mélodie. Walk on the Wild Side par Lou Reed. 1972 pour ce tube sur ici. Champagne Ardennes, musique toujours et encore. Étienne Dao, Christophe Mahé, Maxime Le Forestier et Bernard Lavillier. Puis on fera un nouveau point météo en Champagne Ardennes.
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0: Duel au soleil avec Étienne Dao et puis on enchaînera avec la nouvelle chanson de Christophe Mahé. Il y a que de l'amour chez toi.
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0: La nouvelle et belle chanson de Christophe Maé, il y a que de l'amour chez toi, ou ça? Bien sûr, ici, Champagne-Ardenne, tiens. Bon, alors, il y a un petit peu de pluie, là, ça y est, elle est arrivée, elle était annoncée. Nous aurons d'ailleurs un risque d'orage dans la nuit, nous dit Météo France. Alors, s'agit-il de gros orages? Je ne saurais vous dire, mais vous serez prudent, bien sûr, puisque ces orages sont prévus par Météo France. De la pluie encore dans le courant de la nuit, puis demain matin, le temps sera sec, mais très nuageux, avant l'arrivée de nouvelles éclaircies. Oui, dans l'après-midi, ça va se balader entre nuages et éclaircies, mais le temps sera sec. En revanche, côté température, c'est sévère, la dégringolade. Hein. Aujourd'hui, on a été jusqu'à 27, 28 degrés. Eh bien, demain, les maximales seront comprises entre 20 et 21 degrés. Avec tout ça, l'indice de qualité de l'air mesuré par Atmo Grand Est est redevenu moyen partout en Champagne-Ardenne, là où on fait les relevés quotidiennement à Reims, Charleville-Mézières, Châlons-Champagne ou encore du côté de Troyes. Et puis l'info mobilité, hormis la petite pluie qui est tombée, vous restez prudents, puisque évidemment les chaussées peuvent être glissantes. Mais pour le moment, ça roule bien dans notre belle région, c'est tant mieux. Alors faites bonne route avec ici Champagne-Ardenne.
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0: Fred Ballard nous rejoint dans quelques minutes sur ici Champagne-Ardenne dans l'humour en tube. On va voir si on peut voyager sans se ruiner. Il paraît que c'est possible, mais ça a quand même un prix. Fred Ballard arrive donc. D'ici là, Bernard Lavillier en noir et blanc. Et puis tout de suite, c'est Maxime Le Forestier. Voici Né quelque part sur ici.

0: Noir et blanc par Bernard Lavillier, dont l'actualité est foisonnante en ce moment. Il y a un disque qui sort. Et puis Lavillier sera en concert à Reims prochainement. Ce sera le 22 janvier prochain, en 2027, donc, à la Reims Arena.
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0: Comment voyager à l'économie quand les prix des carburants sont encore au sommet? Eh bien aujourd'hui dans l'humour en tube avec Fred Ballard, et c'est rigolo bien sûr, on va tester un moyen de transport très accessible, mais à quel prix?
2: Les Ouigo. Déjà la couleur, c'est pour te rappeler que t'as pas payé cher. C'est moche, t'arrêtes, mais c'est moche. Et toi tu crois que t'es beau avec ton SMIC?
3: C'est vrai que ce mélange de rose moche et de bleu moche est assez déconcertant, mais ça partait sûrement d'un bon sentiment. C'est pas parce qu'on n'est pas riche qu'on n'a pas le droit de voir la vie en rose. En revanche, une fois assis, on se souvient très vite qu'on ne roule pas sur l'heure.
2: T'arrives dans le train, tu peux pas incliner ne serait-ce que de 10 degrés, quoi. Le train, c'est 90 degrés, il te maintient éveillé sur ta misère, quoi. Là, je suis un peu fatigué, mais c'est vrai, je vais dormir dans le train. Non. Tu vas réfléchir à comment tu vas t'élever socialement et après tu feras des siestes.
3: Ah oui, le chemin est long jusqu'à la première classe en TGV Inouï. Haroun y arrivera-t-il? L'avenir nous le dira. En attendant, Ouigo dépanne bien ceux qui veulent voyager pour pas cher et travailler pendant le trajet.
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0: Merci beaucoup, on a pris note. À demain, Fred Ballard.
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0: A Cruel Summer par Bananarama, c'est un tube de 88 qu'on écoute après. Coldplay, voici Feels Like I'm Falling in Love.
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0: Bananarama avec Cloul Summer sur ICI, Champagne Ardenne, 5h-10, dans moins de 10 minutes le journal, enfin les infos à 17h. 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
0: Et on se replonge dans les années 80. Maintenant, voici Gérard Blanc avec son autre histoire.

0: et c'est une autre histoire. Gérard Blanc en solo, hein, souvenez-vous, c'était le leader et chanteur du groupe Martin Circus. Dans un instant, Pierre Demarchand, je pense à vous, et il sera l'heure des infos de 17h sur ICI Champagne-Ardenne.
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0: Pense à vous sur ici Champagne Ardenne, Pierre Demar.
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0: Et bienvenue à la pluie. Il est 17h sur ici. De l'info avec Salomé Pineda. Bonjour Salomé.
2: Bonjour Sébastien, bonjour à toutes et tous.
0: Deux lycées de l'Académie de Reims ont dû suspendre leurs cours depuis ce matin.
2: Les lycées Jean Jaurès et Libergier à Reims. Des centaines d'élèves sont descendus dans les rues du centre-ville. La police a dispersé les foules avec des bombes lacrymogènes près de Libergier. La vidéo est à retrouver sur ici.fr et sur votre application ICI. Les entrées de 6 établissements en tout ont été bloquées dans la Marne et les Ardennes ce matin. 29 établissements sont concernés en tout par ces perturbations. Comme partout en France, car ces lycéens dénoncent la surcharge des classes et le manque de professeurs. Les étudiants sont appelés par l'organisation La Fage également à rejoindre le mouvement lycéen. Alors, dénoncer, oui, mais dégrader, non, a réagi tout à l'heure le président de la République, Emmanuel Macron.
3: Aucun de ces débats, aucune de ces craintes ne légitime la violence. Et en aucun cas, des responsables politiques, le terme en espèce est mal choisi, ne saurait légitimer une violence au carré. On a vu beaucoup de responsables aller devant les lycées pour exciter les élèves. Je pense que c'est grave. Et j'ai vu plusieurs de ces jeunes, étaient-ils lycéens ou venaient-ils en opportunité devant les mêmes lycées, même brutaliser des journalistes. C'est inacceptable. Donc oui aux interrogations, aux débats, non à la violence quelle qu'elle soit, et rien ne la légitime. Et dans une démocratie, tous les débats sont légitimes, la violence, elle, ne l'est jamais. Jamais.
2: Le procureur de la République de Reims, François Schneider, a indiqué en début d'après-midi que 9 mineurs et une personne majeure ont été placés en garde à vue dans le cadre de ces manifestations. En tout, il y a eu 25 interpellations selon la préfecture de la Marne. Ils ont été arrêtés pour participation à un attroupement masqué avec armes, outrage, violence sur personne dépositaire de l'autorité publique. Face à ces nombreuses manifestations, beaucoup de réactions politiques de part et d'autre. Le maire de Reims, d'abord, Arnaud Robinet, a réagi sur ses réseaux sociaux. Il dénonce des violences dites inacceptables et indique les condamner avec la plus grande fermeté. Le maire de Reims y voit un jeu de l'extrême gauche qui instrumentalise, je cite, nos jeunes en les mettant clairement en danger et en les poussant à commettre des actes illégaux. Le président de la région Grand Est, de son côté, indique qu'un lycée à Reims a été visé par des tirs de mortier et une tentative d'intrusion. Pour Franck Leroy, la région protégera ses lycées, ses personnels et son patrimoine. Sur les violences et les dégradations, ils ne laisseront rien passer. Et de leur côté, les élus écologistes de la région Grand Est expriment tout leur soutien aux lycéens en peine après un été canicule record. La condamnation est quasiment la même qu'en première instance. Le producteur de faux champagne, Didier Chopin, a été condamné cet après-midi à 4 ans de prison, dont 2 avec sursis, par la cour d'appel de Reims. Condamné pour avoir vendu plusieurs milliers de bouteilles de faux champagne entre 2022 et 2023. Sa peine est donc susceptible d'être aménagée. Les dommages et intérêts que l'ancien viticulteur devra verser à ses anciens acheteurs dépassent les 3 millions d'euros. Toutes les infos sont sur ici.fr. Et la grisaille, Sébastien, la température, les températures sont un peu lourdes.
0: Oui, c'est vrai qu'aujourd'hui, il fait chaud, vous avez raison. Alors, ça va changer dès demain, on va vraiment chuter côté température maximale du 20-21 degrés demain matin, enfin demain dans la journée, pardon, donc voilà, on peut ressortir les petites doudounes, enfin presque, hein, demain, fera nettement moins chaud, sans manche, vous avez raison. Et puis la pluie est arrivée, ça y est, elle a fait son retour là dans le courant de l'après-midi, on annonce d'ailleurs, en tout cas Météo France prévoit dans la nuit ici en Champagne-Ardenne des averses orageuses, voilà, vous êtes prévenus. Et donc demain, c'est encore gris mais sec le matin. Dans l'après-midi, on reverra quand même un joli brin de soleil. On a une qualité de l'air, Salomé, qui est de niveau moyen aujourd'hui. Ça revient à la norme, je dirais, en Champagne-Ardenne. C'est là où sont faits les relevés par Atmo Grand Est, Reims, Chalon, Champagne, Charleville-Mézières et Troyes. Et puis l'info mobilité, vous êtes très nombreux en ce moment sur la 344. C'est la voie Tétinger entre les sorties Reims-Saint-Remy et Reims-Cormontreuil.
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0: Merci beaucoup Salomé. À tout à l'heure, 18h pour le journal.
2: À tout à l'heure.
0: Et le tube du moment, là, de Chine, j'ai demandé à la Lune, enfin je dis pourquoi du moment, c'est un truc intemporel.
2: Mais le soleil ne le sait pas.
0: Oui, ah, bah, je vois que madame aime ça. Ok, on était en 2002, je réalise que bah, c'est plutôt jeune finalement. Tiens, on écoute ce tube là maintenant. Allez, c'est parti.

0: Demandez à la Lune, Indochine sur ici Champagne-Ardenne.
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0: Soyez les bienvenus si vous nous rejoignez à 17h08, vous quittez le travail peut-être. Oui. Ou alors vous avez récupéré les enfants, les petits-enfants. Vous êtes en voiture, soyez prudents, vous écoutez la radio et ça, ça me fait plaisir. Dans un instant, je vous recommanderai d'aller faire un petit tour à la fête de la science. Ça commencera ce vendredi, ça va durer pendant 10 jours partout en Champagne-Ardenne. Et il y a franchement plein de chouettes rendez-vous. L'actualité musicale du jour avec Émilie Mazoyer. Émilie qui nous présentera un projet qui s'appelle Mon Petit Loup. Mon Petit Loup, en fait, c'est chanter contre les violences sexuelles faites aux enfants. Émilie nous en parle en détail dans une petite demi-heure. Après quoi, vous jouerez avec nous sur ici Champagne-Ardenne. On va vous permettre de gagner de chouettes cadeaux, des invitations pour le nouveau film avec Kev Adams, qui sera d'ailleurs présent dans la salle de cinéma. Et puis peut-être, puisque ça ce sera par tirage, mais il faudra quand même jouer tout à l'heure, deux invitations pour le concert en VIP, rien que ça, s'il vous plaît, de Big Flo et Oli, qui arrive bientôt à la Reims Arena. 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On joue donc dans 30 minutes. Et voici Marine avec Tricheur, c'est sa nouvelle chanson sur ici. Je suis là.

0: Ici Champagne Ardenne avec Tricheur, nouvelle chanson de Marine.
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0: Vous le savez peut-être, chaque année ici en région Grand Est et en Champagne-Ardenne a lieu la fête de la science, et cette année elle va se dérouler du 2 au 12 octobre, donc ça commence ce vendredi. Et cette année le thème, puisque chaque année il y a un thème, c'est saveurs savantes, à l'occasion des 100 ans du guide Michelin. Ce sera donc un moment idéal pour retrouver pas mal d'animations et d'actions autour de la gastronomie, de l'alimentation, mais pas que, puisque la fête de la science est aussi l'occasion de rencontrer d'abord celles et ceux qui font la recherche. Alors des vrais chercheurs, ils n'ont pas forcément les cheveux en pétard, des grosses lunettes et une blouse blanche, mais ce sont des chercheurs. Vous pourrez les questionner, vous pourrez en apprendre un petit peu plus, et ça nous permettra quand même de devenir des citoyens un peu plus éclairés. Alors il y a énormément de rendez-vous pour cette fête de la science partout en Champagne-Ardenne, dans tous les départements de la région, et je ne ferai un petit focus maintenant que sur le village des sciences de Reims, pardon par avance, mais on ne peut pas tout dire. Alors par exemple ce samedi, là, le 3 octobre, entre 14h et 19h, vous avez rendez-vous au campus Moulin de la Housse à Reims, pour plein d'ateliers sur des thèmes très rigolos, par exemple à la découverte des champignons. Il y aura aussi un robot tortue pour apprendre la géométrie. Le vélo smoothie, ça c'est très rigolo, faut pédaler, ça fait des smoothies, c'est dans la série anti-gaspi. Et puis des expériences de chimie amusantes, mais aussi des duels d'IA, d'intelligence artificielle. Ah, ça va être rigolo. Attention, pour ça, faut réserver. Et puis un conte aussi, c'est un spectacle, la potion magique. Bref, je peux pas tout vous dire, je vous jure, il y a plein de choses. Du 2 au 12 octobre, la fête de la science. Allez voir tous ces chercheurs qui vous accueillent et qui vous attendent impatiemment. Toutes les infos, le détail de ce programme très complet sur internet, vous tapez www.acoustica.org. Alors Acoustica, acoustica.org. Je crois que j'ai tout dit. Et puis si jamais vous nous passez un petit coup de fil, on vous redonne ça en détail.
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0: 1986. Oui, 1986. Pour ce tube de Mylène Farmer. Voici Tristana sur Ici Champagne Ardenne.

0: Farmer sur ici Champagne-Ardenne avec Tristana. On écoute Alex Warren et puis Céline Dion dans un petit instant. Après quoi, on fera un point météo et circulation en Champagne-Ardenne.
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0: En attendant, c'est pas Céline Dion qui est toujours en concert à Paris, hein, faut le rappeler, c'est jusqu'au 17 octobre. Après quoi, elle revient en 2027, hein, je vous le redis. Ce sera à partir du 8 mai prochain. Allez, la météo, on a vu la pluie tomber un petit peu ici ou là en Champagne-Ardenne déjà dans l'après-midi. Disons-le, c'est quand même une bonne nouvelle et encore, ça n'est pas suffisant. Ce sont franchement trois gouttes ici ou là. Cette nuit, Météo France annonce pas mal de nuages dans le ciel de Champagne-Ardenne avec des averses parfois orageuses dès la première moitié de la nuit, autour de 23h minuit probablement. Des orages qui pourraient frapper ici ou là en Champagne-Ardenne. Nous aurons 14 à 16 degrés dans la nuit. Et puis demain, les températures qui sont en chute. Les maximales 20-21 degrés, pas plus. Alors qu'aujourd'hui, on a frôlé les 27-28 degrés, hein, ça fait une sacrée différence. Demain dans le ciel, c'est gris le matin, mais ça reste sec l'après-midi. On reverra un petit peu de soleil, selon Météo France. Deux mots d'info mobilité, toujours un peu de monde dans le centre de Reims, dans les secteurs habituels. Évidemment, entre Reims-Saint-Remy et Reims-Cormontreuil, la 344, mais aussi aux abords du rond-point des droits de l'homme, de la place de la République ou encore la rue de Venise.
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0: Émilie Mazoyer nous rejoint dans un petit instant sur ici Champagne-Ardenne pour Décibel, l'actualité musicale du jour. Au menu aujourd'hui, Diane Dufresne, Lionel Richie et puis les Pretenders. Pour le moment, musique, tiens, souvenir, les années 80, 1983 précisément. Jimmy Cliff et son fameux tube We All Are One sur ici Champagne-Ardenne. Bon après-midi sous la pluie.

0: R1, Jimmy Cliff, voilà qui remet un petit peu de soleil en cette fin d'après-midi, ici en Champagne-Ardenne.
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0: Et à 17h32, on accueille Émilie Mézoyer pour Décibel. Salut Émilie.
2: Salut tout le monde. Émilie, au rapport pour votre dose quotidienne d'actualité musicale. C'est l'anniversaire d'une grande voix du Québec, arrivée chez nous bien avant Céline Dion. La délicieuse Diane Dufresne a 82 ans aujourd'hui et la retraite, très peu pour elle. Je la cite l'été dernier dans la presse canadienne. On demande beaucoup aux artistes aînés de chanter des trucs du passé, des vieilles chansons, mais les vieux ont encore des choses à dire. Fin de citation et bon anniversaire Diane Dufresne. Lionel Richie opéré du cœur et il va mieux. Après des malaises à répétition tout cet été, alors qu'il était en tournée, on s'inquiétait pour sa santé, Lionel Richie a finalement été diagnostiqué. Fibrillation auriculaire et opéré du cœur. Donc tout s'est bien passé selon son manager et maintenant il ne lui reste plus qu'à se reposer. Chanter contre les violences sexuelles faites aux enfants, c'est le projet de Mon Petit Loup. Un premier livre-disque était sorti en 2024 avec les voix et les textes de Didier Vampas, Cinzia Emilia, Zebda et la regrettée Catherine Ringer. Au mois de novembre, un deuxième volume de Mon Petit Loup va sortir et on a déjà le premier extrait. Dis-le.

C'est Gizmo de Trio qui porte cette chanson de prévention à destination des tout-petits. Dis-le pour leur donner le courage de dénoncer si des adultes leur font du mal. Vous entendrez aussi Renaud, Cali, Olivia Ruiz, Matmata et Suzanne sur Mon Petit Loup volume 2. Et si vous l'achetez le 6 novembre prochain, vous ferez une bonne action. L'association Mon Petit Loup sensibilise les enfants dans les écoles et c'est un travail crucial. Très attendu, le documentaire sur l'histoire des Pretenders a été présenté au Festival de Toronto. Tour de force du réalisateur Josh Crowley qui a dû négocier 3 ans avec Chrissy Hynde pour obtenir son accord. Elle ne participe qu'à quelques minutes du film, elle ne le regardera jamais, mais waouh, il existe. Alors vivement la sortie au ciné.

0: Ou alors c'est actu local, musique et bonne humeur. Ou enfin c'est sex, drugs and rock'n'roll. Lequel de ces trois slogans est celui de votre radio locale ici, Champagne-Ardenne? Le média qui vit comme vous ici, actu local, musique et bonne humeur, sex, drug and rock'n'roll. 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
0: Comme prévu, Axel Red, toute nouvelle chanson chantée pour elle. Et puis on enchaînera avec David Bowie, Life on Mars, sur ici Champagne-Ardenne.
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0: Le grand David Bowie sur Ici Champagne Ardenne, Life on Mars.
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2: Bonjour.
0: Bonjour Isabelle.
3: Bonjour.
0: Bienvenue sur Ici Champagne Ardenne. Isabelle, vous êtes à Fismes. La vie est belle, Isabelle.
3: Ben oui, tout à fait, tout à fait.
0: Vous l'avez dans votre prénom, en fait, Isabelle, la vie est belle.
3: Ben oui.
0: Bon, Isabelle.
3: En fait, pour qu'elle soit belle.
0: Oui, vous avez eu un petit peu de pluie ou pas?
3: Oui, mais je trouve qu'il fait très très chaud, très très lourd, et puis bon, mais quelques gouttes, hein, quelques gouttes, vraiment.
0: C'est vrai. Bon, bah, demain...
3: Tout est gris, bon, je sais pas.
0: Oui, demain, on va tomber le mercure 20-21 degrés, hein, d'accord?
3: Mais il faut que ça tombe, parce que là, c'est vraiment... c'est compliqué.
0: Bon. Isabelle, revenons à notre question. Dites-moi, c'est quoi le slogan de votre radio locale ici, Champagne-Ardenne? Je refais des propositions. Est-ce que c'est petit A, le média qui vit comme vous ici? Petit B, actu local, musique et bonne humeur? Ou petit C, sex, drug and rock and roll?
3: Actu local, musique et bonne humeur, parce que c'est toujours la bonne humeur.
0: On n'en a pas un de jingle qu'on va vous mettre dans les oreilles, actu local, musique et bonne humeur, on va le trouver. Bravo, c'est une bonne réponse, Isabelle. Cadeau d'abord, deux places de cinéma pour aller voir au Pâté à Tillois. Donc, c'est pas très très loin de chez vous, hein, finalement, quand on
3: habite Fismes. Non,
0: non. Dans un quart d'heure, 20 minutes, on y est à peine. Hein.
3: Oui.
0: Voilà.
3: Oui, très bien.
0: Samedi après-midi, 14h30, en présence de Kev Adams. Le film qui s'appelle La Maison de nos rêves, c'est une comédie. 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Deux places pour le concert de Big Flo et Oli, des invités en VIP. Ce sera le 9 octobre prochain à la Reims Arena.
3: Eh bien, génial. Je suis super contente. En plus, le film, ça me tentait bien. Mais bon, voilà.
0: Eh ben c'est cadeau, on vous y invite, ok? Avec la personne de votre choix. Et donc le slogan, vous aviez bien raison, c'est ça. Hein,
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0: Voilà, merci madame. Bravo Isabelle, bon cinéma ce samedi. Et puis bonne chance, on croise les doigts pour ce tirage vendredi soir, 7h-10. Au revoir Isabelle.
3: Au revoir, à bientôt.
0: Red Hot Chili Peppers tout de suite avec Under the Bridge, et puis à suivre musique encore, Véronique Sanson, Benabar. On aura le journal de 18h et puis on recevra juste après le journal de 18h un artiste local qui nous a manqué, qui est de retour avec une toute nouvelle chanson pleine de soleil, vous allez adorer. Ça s'appelle Go With Me, c'est du reggae, et le chanteur champardonnais, enfin, originaire des Ardennes mais il vit à Reims, c'est Gavroche qui fait son retour tout à l'heure autour de 18h10.

0: Under the Bridge, les Red Hot Chili Peppers sur ici Champagne Ardenne, 6h10 avant le journal de 18h. Benabar chante, elle danse, sa nouvelle chanson. Et puis Rien que de l'eau, ça tombe bien, elle est tombée cet après-midi en Champagne Ardenne. Rien que de l'eau à venir avec Véronique Sanson.
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0: Benabar sur ici Champagne Ardennes. Elle danse. Petit rappel, c'est un peu un événement. La toute nouvelle chanson d'Axel Red, elle est dans les studios de votre radio ici tout à l'heure 19h-20h. Émilie Mazoyer Décibel. On a écouté d'ailleurs cette nouvelle chanson chantée pour elle. Pour elle, ben, ce sont les femmes afghanes puisque ce disque est dédié aux femmes afghanes. C'est un petit peu la suite presque spirituelle de ce qu'elle avait fait avec Renaud au Manhattan Kaboul. Elle en parlera en détail avec Émilie Mazoyer tout à l'heure. 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
0: Bonne fin d'après-midi et merci d'avoir choisi ici, il est 18h. Du journal Salomé Pineda, il faisait passer du vin gazéifié pour du champagne.
2: L'ancien viticulteur Didier Chopin a été condamné une deuxième fois cet après-midi en appel pour escroquerie, usurpation d'une appellation d'origine et abus de biens sociaux. Le Marnais a vendu des milliers de bouteilles de champagne. Bonsoir Hugo Marceau.
3: Bonsoir.
2: Une condamnation à 4 ans de prison, dont 2 avec sursis pour cet ancien vigneron de la Marne. Mais le préjudice, lui, est revu à la hausse.
4: Ouais, ce qui marque dans ce dossier, c'est la somme des dommages et intérêts que Didier Chopin doit verser aux acteurs de la filière. 1,5 million d'euros à la centrale d'achat de Leclerc, 1,2 million au comité interprofessionnel du vin de Champagne, 30 000 euros à l'Institut national de l'origine et de la qualité. La liste n'est pas exhaustive. Au total, les préjudices matériels, moraux et d'image gonflés par les frais d'avocat dépassent les 3 millions d'euros. La question est de savoir si Didier Chopin pourra s'en acquitter un jour. Toutes ces sociétés sont en liquidation judiciaire. Le pourvoi en cassation est aussi une option. Cela suspendrait l'arrêt de la cour d'appel. Mais l'avocat de Didier Chopin n'a pour l'instant livré aucune information sur ce point. Reste un volet dans ce dossier fiscal. La direction régionale des douanes en Champagne-Ardennes s'est constituée partie civile. Mardi, le procès a été renvoyé au mois de mars prochain devant le tribunal judiciaire de Reims.
2: Merci Hugo Marceau. Une condamnation donc à 4 ans de prison, dont 2 avec sursis pour cet ancien vigneron par la cour d'appel de Reims. L'épouse de Didier Chopin, Karine Fey-Chopin, elle est condamnée à 1 an de prison avec sursis. Tout le détail est à retrouver sur notre site internet ici.fr.
0: Les étudiants sont appelés à rejoindre le mouvement lycéen.
2: Les lycéens qui étaient mobilisés partout dans la Marne et les Ardennes aujourd'hui pour dénoncer la surcharge des classes et le manque de professeurs. 29 établissements ont été perturbés selon la préfecture de la Marne et les cours ont été suspendus toute la journée au lycée Jean Jaurès et Libergier à Reims. L'Union étudiante, premier syndicat étudiant du pays, se joint donc aujourd'hui à l'Union syndicale lycéenne. Elle appelle à 2 nouvelles journées d'action partout en France, Noémie Benin.
5: Avec dès demain des blocages dans les lycées et les universités, donc avant mardi prochain, un appel à des manifestations partout en France. L'objectif de ces organisations de jeunesse est un grand mouvement de convergence, car lycéens et étudiants ont des revendications communes, détaille Héloïse Lefebvre-Milon, secrétaire générale de l'Union étudiante.
6: On subit les mêmes conditions d'études dégradées, on subit les mêmes sous-investissements dans nos bâtiments, on subit la même dégradation de nos conditions de vie, et nos revendications, elles se rejoignent sur l'investissement massif, mais aussi sur la mise en place d'un revenu étudiant, notamment la suppression de Parcoursup de mon master. L'objectif, c'est de faire en sorte qu'il y ait le maximum d'étudiants et d'étudiantes qui nous rejoignent, qui se mobilisent avec nous.
5: D'où cet appel à un acte 2 du mouvement. Le président de l'Union syndicale lycéenne, Riyad Rani, s'attend à ce qu'il y ait demain plus de lycées mobilisés qu'hier.
7: Moi, je pense que ça sera beaucoup plus important que mardi. On voit là, notamment avec les étudiants, qu'on a une jeunesse qui est révoltée, qui a des revendications, et que face à ces revendications-là, il n'y a pas de réponse de la part de notre gouvernement, à part la répression et le mépris.
5: Ces deux organisations, lycéennes et étudiantes, dialoguent avec d'autres mouvements associatifs et syndicaux de jeunesse et du monde professionnel dans l'espoir d'élargir encore leur mobilisation.
2: À Reims, la police a dispersé les foules de lycéens avec des bombes de lacrymogènes près du lycée Libergier. La vidéo est sur ici.fr. 25 personnes ont été interpellées en marge de ces manifestations lycéennes. Le procureur de la République de Reims, François Schneider, précise que 9 mineurs et une personne majeure ont été placés en garde à vue pour participation à un attroupement masqué avec armes pour outrage, violence sur personne dépositaire de l'autorité publique. Beaucoup de réactions politiques face à ces mobilisations aujourd'hui. aujourd'hui. Le maire de Reims condamne sur ses réseaux sociaux des violences inacceptables. Arnaud Robinet y voit un jeu de l'extrême gauche qui instrumentalise, je cite, nos jeunes en les mettant clairement en danger et en les poussant à commettre des actes illégaux. Le président de la région Grand Est a aussi réagi. Franck Leroy indique que la région protégera ses lycées, ses personnels et son patrimoine. Sur les violences et les dégradations, ils ne laisseront rien passer. Et de leur côté, les élus écologistes de la région Grand Est s'insurgent de ces réactions. Ils affichent tout leur soutien aux lycéens en peine après un été de canicule record.
0: 5 ouvriers ont été hospitalisés après avoir été intoxiqués au monoxyde de carbone dans une fonderie à Revin dans les Ardennes.
2: Ça s'est passé ce matin à la fonderie Béroudieu où les pompiers et les gendarmes et le SMUR ont été appelés vers 9h30. 4 personnes ont été hospitalisées à l'hôpital Manchester de Charleville-Mézières. La plus gravement touchée a été transportée au CHU de Reims. Et près de Rethel, toujours, le pont d'Attigny doit rouvrir en fin de journée. Il est fermé à la circulation depuis ce matin après une fuite de gasoil. Un poids lourd qui n'avait pas le droit de circuler sur ce pont s'est retrouvé coincé dessus et a également arraché les portiques. 6 jeunes apprentis du Grand Est sont partis à Shanghai et ont décroché chacun une médaille. Ils partaient participer au World Skills Championnat mondiaux de compétences professionnelles. Ces 6 apprentis étaient engagés au sein de l'équipe de France des métiers la semaine dernière. Tous sont revenus donc avec une médaille, l'or pour une épreuve en charpente, notamment pour Benjamin Bléjean. On le félicite, il est compagnon du devoir à 3. Puis Sébastien, le ciel s'assombrit là.
0: Ah bah oui, puis la pluie est arrivée. Alors on attend des averses orageuses dans le courant de la nuit. D'après ce que je regarde sur les cartes de Météo France, c'est pas un problème. Ça arrive à partir de 22-23 heures. On pourrait avoir des orages qui finiront probablement par se généraliser à la Champagne-Ardenne tout entière. Donc une partie de la nuit, de la pluie et possiblement donc des orages. Demain matin, le temps reste bien couvert, Salomé, mais c'est sec. Et puis dans l'après-midi de demain, on retrouvera un petit peu de soleil. En revanche, ça va changer d'ambiance côté température, le mercure n'a plus les mêmes couleurs. Demain, 20-21 degrés. Et finalement, vous allez me dire, bah oui, mais c'est normal, cette saison, vous avez absolument raison. La qualité de l'air aujourd'hui, bien lundi, c'est moyen. Partout en Champagne-Ardenne, c'est ce que nous dit Atmo Grand Est. Et puis, vous circulez, bon, bah, difficilement, hein, c'est-il besoin de le rappeler dans les secteurs habituels? Je vais pas tous vous les redire, mais bon courage si vous êtes dans ce secteur ailleurs, en Champagne-Ardenne. Ça roule bien, et ça, c'est quand même chouette.
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0: Merci Salomé, l'info revient tout à l'heure à 19h. Tiens, on va écouter une petite chanson qui va nous mettre un peu de couleur dans cette fin de journée.
2: Un peu de soleil ?
0: Et oui, parce que le soleil donne. C'est Laurent Voulzy, vous savez quoi ? Il est en concert le 17 octobre prochain au Capitole à Chalon.
2: C'est pas vrai.
0: Si, c'est vrai. Et même qu'il fera cette émission vendredi 9 octobre. On l'a invité, il sera avec nous par téléphone. Voilà, petite interview de Laurent Voulzy cette année. C'est la deuxième fois qu'il vient à la radio. Hein, quand même.
2: Formidable, on l'attend avec impatience.
0: Ben voilà, vous notez, c'est vendredi à partir de 18h.

0: Ben voilà qui nous a ramené du soleil. Le soleil donne avec Laurent Voulzy. Je le rappelle, le concert de Laurent Voulzy, 17 octobre, Capitole à Châlons-en-Champagne. Et il sera mon invité donc vendredi 9 octobre pour l'interview à 18h10.
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0: Championne, notre nouveau rendez-vous là depuis maintenant un mois et demi, depuis ce fameux jour de rentrée de votre radio locale ici, Champagne-Ardenne. Alexandre Dabran, chaque semaine, nous propose le portrait, une discussion dans l'intimité d'une personnalité du monde du sport. Championne, le titre est bien trouvé finalement, trouvez pas, ouais. Et cette semaine, on est avec l'actuel entraîneur du Reims Volley 51, Alexis Fargeaudon. Ce sera tout à l'heure vers 7h moins le quart. Avant cela, les coulisses télé avec Patrice Gascoigne. Ce soir, Patrice nous recommande d'aller sur France 2 pour découvrir Sœur, c'est une série de France 2 qui débute et dont on parlera en détail avec Patrice Gascoigne. Et puis je vous lisais aussi déjà tout à l'heure, à propos de soleil, pour une fois on s'en plaint presque, on a eu de la pluie aujourd'hui, puis ça va continuer, on est presque en manque de soleil, c'est pas grave, il revient dans la radio, avec un artiste champardonnais et avec une chanson qui va vous remettre du soleil, mon vieux, je te dis que ça. Gavroche est dans les studios d'ici Champagne-Ardenne, à tout de suite dans 3 minutes. Ça s'appelle Rendez-vous et c'est la nouvelle chanson de Vanessa Paradis. Écoutez.

0: Vanessa Paradis sur Ici Champagne Ardennes, sa nouvelle chanson qui s'appelle Rendez-vous.
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0: Vous êtes en manque de soleil? Ah bah, une après-midi de pluie, déjà on n'en peut plus, on veut du soleil. Ben tiens, en voilà du soleil, écoute.

0: Me, c'est la toute nouvelle chanson de Gavroche qui est en studio avec nous aujourd'hui. Bonjour et bienvenue Gavroche.
1: Bonjour, merci beaucoup pour l'invitation.
0: Ça fait plaisir de t'accueillir. Alors on va le dire, moi ça fait longtemps que je te connais, on avait fait des émissions, etc. On a même fait des lives pour la radio. Ça faisait un moment que j'avais perdu de vue et puis on s'est croisé par hasard. Hey, j'ai fait une nouvelle chanson,
1: exact.
0: Mais viens la présenter à la radio. D'autant que je ne m'attendais pas à ça, là on est dans un registre reggae. Bon évidemment tu connais bien le reggae, t'en as déjà fait plein de fois. Mais on peut pas dire que tu sois un chanteur reggae toi.
1: Non, je ne suis pas du tout un chanteur reggae parce que pour chanter du reggae, il faut une certaine inspiration, tu vois, et puis respiration pour le chanter. Mmh. Non, ça, on va dire que c'est du reggae, je ne sais même pas quoi dire. Mais la musique est là, quoi, et en fait, et c'est la première fois que je chante en anglais.
0: Dis donc,
1: ouais.
0: Tu as fait des progrès en anglais?
1: Ah ouais, anglais ardennais. Hein.
0: Alors oui, je reprécise, alors Gavroche, tu es très connu évidemment dans la région, mais aussi au-delà, puisque tu as été révélé, tu as eu ton très grand et premier grand succès populaire, c'était en 2001 je crois,
1: c'est
0: aux Francopholies, hein, voilà. Et puis après, bah, tu as été partout en concert évidemment, et effectivement tu es originaire des Ardennes, alors de la pointe des Ardennes à Givet.
1: Exactement, mais aujourd'hui, Givet au Brive. Ouais.
0: Voilà, et aujourd'hui tu vis à Reims. Donc cette chanson Go With Me, tiens, on se la réécoute un petit coup, parce que vous allez voir dans la tête, hein.

0: Bob Marley sort de ce corps. Alors, je voudrais pas qu'on reste focalisé sur ça, parce que ça, c'est une chanson qui arrive, qui annonce d'ailleurs, j'espère très bientôt, des nouvelles chansons et un nouvel album.
1: Exactement.
0: Qui ne sera pas un album reggae.
1: Non, pas du tout. Ce sera, en fait, je sais toujours pas ce que sera le prochain album. Je sais simplement que la prochaine chanson, ça sera la chanson dans 10 000 ans et un jour, traduite en kabyle.
0: Ah, alors c'est marrant parce que c'est déjà une vieille chanson celle-ci.
1: Exactement. Et donc je voulais la faire vraiment en kabyle à la façon de Idir, je sais pas si tu connais.
0: Bien sûr.
1: Aveva Inouva. Donc je vais faire cette chanson-là. Donc ce sera juste deux guitares et puis une petite percu derrière. Et ensuite je vais piocher dans mes chansons et je vais faire que des traductions. Je vais faire en espagnol, en portugais.
0: Bon.
1: Tu vois, et
0: tu t'es découvert un amour pour les langues. Il faut juste dire, parce que Gavroche, comme ça, hein, c'est quand même quelqu'un qui est diplômé à la fois en lettres modernes et aussi en philosophie. Voilà, je voulais le préciser, c'est important. Et alors, Gavroche, c'est quelqu'un aussi de très engagé. Je suis allé rechercher dans les archives de la radio, il y a, je crois, une dizaine d'années. On avait fait des lives ensemble et puis on t'avait reçu plusieurs fois à la radio. Tiens, il y avait cette chanson, ça donne aussi les mesures du personnage. J'ai pris volontairement, c'est la fin de cette chanson qui s'appelle « Pendant ce temps-là ». Écoutez, Gavroche, c'est ça aussi.

0: Allez, on arrête là, pardon, faut qu'on coupe parce qu'on n'a plus le temps, mais cette chanson, elle est énorme, c'est d'une intensité, et ce qu'elle raconte, tu peux nous dire en deux mots ce qu'elle disait, cette chanson?
1: En fait, elle parlait de, déjà des enfants à l'époque où on allait les chercher dans les écoles parce qu'ils étaient enfants de, parents de, enfants de sans-papiers, tout simplement, je sais pas si tu te souviens. Oui. Ça parle aussi de, des filles de joie. Qu'on monte souvent du doigt alors qu'il ne faut pas. Et le premier couplet, j'ai oublié.
0: Bon, c'est pas grave. En tout cas, c'est une chanson engagée. On continue à discuter avec Gavroche, qui est notre invité aujourd'hui sur ici, Champagne-Ardenne. Cherchez sur toutes les plateformes, hein, on peut toutes les citer, alors, Apple Music, Spotify, qu'est-ce qu'il y a d'autre, Deezer, enfin c'est partout.
1: Ouais, exactement.
0: On peut écouter donc Go With Me, le titre reggae de Gavroche. C'est promis, on écoutera un petit extrait dans un instant. Voici d'abord les Fugees sur ici.

0: Fugees avec Healing Me Softly sur ici Champagne Ardenne.
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0: Il vous avait manqué ? Ouais, bah nous aussi. Il est dans le studio, c'est Gavroche avec une nouvelle chanson qui s'appelle Go With Me, qui remet de la couleur, de la joie et de la bonne humeur. On s'est parlé aux antennes, Gavroche, tu m'as dit de toute façon, voilà, moi les gens me connaissent bien depuis longtemps, maintenant ça fait plus de 20 ans, on connaît ton côté aussi engagé, politique, etc. Tu m'as dit, non mais moi cette fois-ci, je veux que du positif.
2: C'est ça, je vais me faire vraiment plaisir, c'est-à-dire que je vais faire un album que du The Sun is Shining, quoi, que du positif et tout. Il y aura des berceuses aussi, hein, mais ça sera, voilà, ça sera vraiment un appel à la joie et tout, même s'il pleut, The Sun is Shining.
0: The Sun is Shining, tiens, Go With Me, donc toute nouvelle chanson que vous trouvez facilement sur toutes les plateformes. En numérique, on réécoute encore un petit extrait.

0: que moi, quoi. En gros.
1: C'est ça.
0: Je suis très nul en langue, hein, contrairement à toi, mais j'ai réussi à traduire. Juste, parce que quand même, on peut pas passer à côté. Beaucoup de nos auditeurs ici au Champagne Ardenne te connaissent évidemment, et tes chansons, ils les connaissent bien. Et pour revenir à cet aspect de ta personnalité, ce côté très engagé, écoutez là, cette chanson, ça s'appelle La Crise. Alors pareil, ça a quelques années maintenant, mais La Crise, on pourrait croire que c'est une chanson qui a été écrite aujourd'hui. Écoutez ce qu'elle raconte.

0: un peu de guérir.
1: Tu t'es amusé à faire ça?
0: Ah ben oui, hein.
1: Ouais, bon. Mais ce côté-là, quand même, de Gavroche, il va revenir ou pas?
0: Ah ben oui.
1: Un petit peu, quand même.
0: Ah oui, c'est-à-dire l'humour, parce que c'est aussi de l'humour, hein. C'est, on nous a vendu plein de bonnes... on nous a vendu un avenir... qui était radieux, radiant, tout ce que tu veux et tout. Et en fait, c'est que des conneries. Et puis donc, du coup, c'est la crise. T'as l'impression qu'en fait, c'est la crise depuis Platon, quoi.
1: Tu vois ? Oui, je me souviens pas, mais probablement ça a commencé il y a longtemps. Bon, allez, on va pas parler pendant une heure parce qu'il faut qu'on avance. Mais en tout cas, merci infiniment d'être venu
0: dans le
1: studio.
0: Merci à toi, merci à vous.
1: Gavroche, cherchez sur Internet, allez réécouter voilà, ces vieilles chansons. Et puis celle-ci, donc Go With Me, ça c'est le tout nouveau titre qui annonce d'autres chansons et probablement un album dans les mois à venir, avec plein de chansons dans toutes les langues, si j'ai compris.
0: Exactement.
1: Merci, bravo Gavroche.
0: Merci à vous, merci à toi.
1: Allez, Go With Me, 18h27. C'est ici que ça se passe, sur ici Champagne-Ardenne. Vous restez avec nous dans un instant, Dépêche Mode, et puis on fera un nouveau point météo et circulation en Champagne-Ardenne.
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0: Just Can't Get Enough. C'était Dépêche Mode sur ici, Champagne Ardenne. Deux mots de météo pour vous dire que oui, vous l'avez vu, la pluie est arrivée un petit peu dans l'après-midi. Ce soir, Météo France nous dit attention, 22h, 23h, des averses orageuses. Ça pourrait se généraliser dans la nuit à la Champagne Ardenne. Demain matin, on se réveille avec un ciel bien gris mais un temps sec, normalement. Et puis, dans l'après-midi, retour de quelques belles éclaircies avec alternance de passages nuageux. En revanche, demain, en journée, a priori, nous n'aurons pas d'averses selon Météo France. Et puis, il fera nettement moins chaud demain. Les maximales comprises entre 20 et 21 degrés. Enfin, la qualité de l'air lundi, c'est de niveau moyen. Aujourd'hui, partout en Champagne-Ardenne, selon Atmo Grand Est.
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0: Rocket Man, le tube d'Elton John qu'on écoute avec grand bonheur. Après Zazie, sa nouvelle chanson, peu importe.
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0: Rocketman, le tube d'Elton John sur ici Champagne Ardennes, on était en 1972. À quasiment 7h20, Patrice Gascoigne maintenant dans les coulisses télé. Aujourd'hui, Patrice nous parle d'une série de France 2 où la comédienne Lola Devers interprète deux personnages et cette série s'appelle Sœur.
1: Et si l'on pouvait changer de vie le temps d'une soirée, c'est le point de départ de ce thriller haletant qui commence comme ça.
2: Votre sœur est décédée.
3: On a vraiment des raisons de penser que votre sœur a été assassinée.
4: C'est forcément le même assassin que celui de ma sœur, non ?
3: On explore toutes les pistes pour le moment.
4: Les filles ne vont pas me lâcher. Je dois découvrir la vérité avant eux.
1: Voilà pour vous mettre dans l'ambiance de Sœur qui débute ce soir sur France 2. L'histoire de sœurs jumelles, Élodie et Elisabeth, toutes deux jouées par une seule et même comédienne, Lola Devers. Des sœurs jumelles qui mènent des vies diamétralement opposées. Un jour, lassées de leur quotidien respectif, elles reprennent le jeu de leur enfance, échangent leur vie juste pour quelques heures. Et c'est parti pour une soirée dans la peau de l'autre. Sauf que Élodie, alors dans la peau d'Elisabeth, se fait assassiner. Rongée par la culpabilité, la survivante Elisabeth décide de rester incognito dans la vie de sa sœur pour enquêter sur les raisons de sa disparition. Alors, vous vous en doutez, il y a donc des scènes où les deux sœurs se font face, parlent, jouent ensemble, sachant qu'elles sont jouées par une seule et même comédienne, Lola Devers. Comment ont-elles été tournées ? Entrons dans le secret de ce tournage avec la réalisatrice de Sœur, Julie Roy.
5: Donc c'était évidemment le challenge de la série, puisque ça demande une précision à la technique, mais aussi en termes de jeu.

0: Donc concrètement, comment ça se passe? On tourne toute une première partie de la scène avec Lola donc dans la peau d'une sœur face à une doublure comédienne qui va lui donner la réplique, les regards et qui va capter la personnalité que Lola avait préparée pour chacune des sœurs. Donc là, on fait la séquence avec les déplacements qu'on a envie de jouer. Si à un moment donné, elle boit un verre, elle mange quelque chose, etc. Et ensuite, une fois qu'on est content, qu'on a tous nos plans, Lola va se changer. Nous, on bloque tous les accessoires partout. Lola revient et là, paf, on change de côté et on refait la scène dans l'autre sens. Et c'est là où il faut être très précis. Il faut que les regards soient pareils, le rythme, les silences, etc. Et pour ça aussi, on a travaillé avec une équipe VFX qui était présente sur le plateau. Eux, ils m'ont permis d'avoir sur un moniteur, en fait, les deux Lola.
1: Les secrets de tournage de ces scènes où Lola Devers joue deux personnages par la réalisatrice Julie Roard, sœur à voir ce soir sur France 2.
2: Merci beaucoup Patrice Gascoin. Et dans un instant, champion-championne, Alexandre Dabran. Cette semaine, son invité, c'est l'entraîneur du Reims Volley 51. Chaque jour, on égrène comme ça un petit bout de cette interview, dont l'intégralité sera à découvrir ce dimanche, 10h-11h, sur ICI Champagne-Ardennes. Et puis tout de suite, tu l'entends la guitare là ? Elle te fait du bien. Hein ? Tiens, écoute Rock Voisine avec Hélène.

0: moi.
1: Merci Rock, merci beaucoup.
2: Rock voisine avec vous, Hélène.
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2: Championne maintenant avec Alexandre Dabran. Cette semaine, il est en compagnie d'Alexis Fargeaudon. C'est l'ancien, c'est l'actuel entraîneur du Reims Volley 51. Ancien joueur professionnel, voulais-je dire. Il nous parle de son évolution tout au long de la semaine. Et aujourd'hui, Alexis Fargeaudon évoque un moment difficile dans sa carrière d'entraîneur. En 2023, il dirige l'équipe féminine de Pays d'Aix-Venelle et il lui reprochait un management trop dur. Il est donc mis sur pied.
4: On me reprochait mon manager, moi j'ai rien à me reprocher là-dessus, j'ai toujours coaché de cette façon-là, où ça peut être un petit peu difficile, mais voilà, les joueuses avaient compris, en tout cas certaines joueuses plutôt avaient compris que le président était quand même plus proche des joueuses que devrait l'être, donc si à un moment donné ça leur plaisait pas, ils se sont plaints au président, et puis après s'ensuit une enquête avec une mise à l'écart, où toutes les joueuses n'ont pas été interrogées. Certaines, donc il y a eu un gros parti pris, on va dire. Je me suis battu pour ça jusqu'à aller au prud'homme, parce qu'il y avait des retards de salaire, énormément de salaires qui n'avaient pas été versés pour moi-même et pour mon staff. Et après, bon, la situation s'est débloquée, on m'a versé mes salaires, mais voilà, j'ai préféré couper court à mon nez avec le monde professionnel, dégoûté en fait par que le sportif ne primait pas forcément.
5: Ça vous a blessé parce que vous ressentez un sentiment d'injustice, parce que comme vous l'avez dit, vous avez toujours démenti tout ce que l'on vous reprochait et rien n'a jamais été prouvé.
4: Oui.
5: Et à l'arrivée, ben vous avez payé un peu. Parce qu'en plus sportivement, vous faites pas une saison abominable. Vous
4: non,
5: faites une
4: pas du tout, parce qu'on est
5: septième.
4: Oui, il y a des choses un petit peu grotesques qui se sont passées, parce qu'en fait, on me met à l'écart, mais on me demande quand même de construire encore les entraînements et de faire les plans de jeu, parce que c'est mon adjoint à ce moment-là qui reprenait l'équipe, mais lui ne se sentait pas, mais le club ne lui faisait pas forcément confiance. Donc en fait, je devais travailler à distance. C'était assez étonnant. On est 4e ou 5e dans le championnat régulier. On attaque les playoffs. Le premier tour, ça se passe plutôt bien, assez aisément. Donc moi, il faut comprendre que le coach, en fait, l'adjoint, il coach à l'oreillette et moi, je regarde à la télé ce qui se passe et qu'il lui dit toutes les consignes et tout ça. Et puis, en fin de compte, le président décide de couper cette communication. Voilà, il y a eu plusieurs choses qui ont été faites comme ça, que je ne comprends pas. J'ai déjà eu un article sur la Provence, j'ai donné mon droit de réponse. Sauf que quand je vois que les partis qui étaient contre moi n'ont jamais donné leur droit de réponse, ça prouve quand même qu'il y a certaines choses qui n'ont pas été démenties, quoi. Enfin, il y a eu un problème par rapport à tout ça. Ouais.
2: Alexis Fargeaudon au micro d'Alexandre Dabran. L'intégralité de l'entretien, c'est donc dimanche 10h-11h sur ici, Champagne-Ardenne.
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2: Le tube Terre-M, Losing My Religion, on l'écoute juste après Vita qui chante Ça fait mal sur ici, Champagne-Ardenne. Allez, belle soirée.
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0: Angoulême, le groupe sur ici Champagne-Ardenne avec Losing My Religion. Passez une belle soirée. 19h, ce sera le journal dans 4 petites minutes. Et d'ici là, un été avec toi, Adèle Castillon.
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0: Un été avec toi, c'était Adèle Castillon, juste après votre journal de 19h. Axel Red est l'invité d'Émilie Mazoyer pour sa toute nouvelle chanson.
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0: Ben passez une belle soirée donc, à l'écoute de votre radio locale. Il est 19h. Et le journal présenté par Marine Laugeny.
2: L'Hérault et le Gard sous des pluies torrentielles ce soir. Les départements sont toujours placés en vigilance rouge avec un épisode méditerranéen exceptionnel en cours. Conséquence des évacuations et des routes envahies par l'eau, comme ici au nord de Montpellier où il a fallu secourir des conducteurs cet après-midi. Sébastien Berriot.
3: Oui, au centre de secours de Saint-Mathieu-de-Trévières, les interventions s'enchaînent depuis ce matin. Un camion de pompiers s'apprête encore à partir, explique le lieutenant Amicucci.
4: Et bien là, ils partent en renfort sur la commune de Prades afin d'aller chercher des gens qui sont bloqués dans une voiture, qui sont engagés dans un passage à gué. Ils vont en renfort, nous avons déjà des sauveteurs en eau qui sont partis, donc ils vont en renfort les rejoindre.
3: Au nord de Montpellier, ce sont les petits cours d'eau qui débordent, rendant la circulation très dangereuse. Et quand les pompiers ne peuvent pas intervenir, ce sont les maires qui se déplacent. Daniel Foutard, maire de Combaillou.
5: On est dans le cas typique d'une voiture abandonnée au milieu de la route qui a complètement inondé, puisque vous voyez, je viens d'ouvrir la porte, elle a de l'eau jusqu'au siège. Donc on va reculer. On va reculer parce que l'eau va passer par-dessus le pont. Vous voyez, le ruisseau, il passe. Dans quelques minutes, il ne passera plus. Donc l'eau va envahir tout ça et l'eau va monter à peu près au rétroviseur de la voiture là.
3: Les pompiers qui sont aussi intervenus à de nombreuses reprises pour évacuer de manière préventive des habitants dont les maisons se situent très proches des cours d'eau.
2: Sébastien Berriot, envoyé spécial d'ici dans l'Hérault avec les moyens techniques d'Alexandra Bergel, toujours près de Montpellier. Environ 60 maisons ont été évacuées à Latte. Une jeune fille, elle, était légèrement blessée par la foudre. Dans le Gard, une vingtaine d'interventions des pompiers, notamment à Vauvert et Saint-Hippolyte-du-Fort. Et votre radio, ici Gard-Lozère, inondée. Cet après-midi, elle a dû être évacuée. C'est l'antenne d'ici Hérault qui prend le relais pour vous informer. Enfin, les écoles vont rouvrir demain dans l'Hérault et le Gard et les transports scolaires devraient également reprendre. Il faut rester prudent ce soir, selon la préfecture, éviter de rouler cette nuit et attendre demain matin. J'ajoute que les Bouches-du-Rhône restent en vigilance orange. Situation à suivre en direct sur ici.fr. Les blocages dans les lycées avec un dernier bilan donné ce soir par le ministre de l'Intérieur et le ministre de l'Éducation. 356 établissements concernés, 625 interpellations, 119 élèves et personnels blessés, 83 côté force de l'ordre, avec parfois des zones d'ombre. Que s'est-il passé près du lycée Balzac ce matin à Tours? Sur les réseaux sociaux circule une vidéo d'un jeune blessé au visage, près de l'œil. Il aurait, selon les témoins sur place, été visé par un tir de LBD d'un CRS. Le parquet a saisi l'IGPN, la police des policiers Vakling.
6: Alors que le gaz lacrymogène flotte encore dans l'air, des dizaines de jeunes restent près du lycée Balzac.
7: On était en train de discuter, on était cinq, on n'avait rien du tout, on n'était même pas cagoulés, juste on parlait tranquille, et là d'un seul coup on entend un bam. Et là on se voit, notre pote il s'écroule et on voit il y a du sang partout, on a tous couru.
6: Des LBD sont tirés, des lycéens affirment qu'un des leurs a été délibérément visé à la tête. Il est d'abord secouru par Célia, une élève de Balzac, avant de partir aux urgences.
8: Il y avait le gaz qui commençait à se rapprocher, donc je dis aux gens, levez-le, on essaie de faire quelque chose, je vois qu'il y a une dame à sa fenêtre. Je dis, madame, s'il vous plaît, aidez-nous, est-ce qu'on peut rentrer? On rentre à l'intérieur et donc au début, il a encore le chiffon, donc je vois pas la blessure. Il nous dit, ouais, j'ai trop mal, j'arrive pas à appuyer, donc je prends le chiffon. Je regarde son œil et en fait, bon, c'est pas vraiment l'œil qui a été touché, c'est vraiment l'arcade, mais c'est vraiment ouvert.
6: Une blessure dont les circonstances restent floues. Le parquet assure que les images des caméras piétons des policiers sont en cours d'analyse, tandis que le maire de Tours demande à ce que toute la lumière soit faite et s'interroge sur les stratégies du maintien de l'ordre. Ça questionne aussi Léa, élève de première.
9: Ils abusent énormément du pouvoir qu'ils ont sur nous. Et en fait, le problème, c'est qu'ils ne se rendent pas compte des conséquences qu'il y a derrière pour nous. Puis ça pourrait être leurs enfants à la place de ce garçon. Puis c'est pas la première fois que ça se passe.
6: L'année dernière, pendant le mouvement Bloquons Tout du 10 septembre, des lycéens avaient été délogés d'un blocus à coups de matraque.
2: Eva Kling, ici Touraine, la police des polices est saisie de 3 enquêtes au total. En réponse à cette colère lycéenne, le gouvernement répond ce soir qu'il va ouvrir une plateforme de concertation. Laurent Nunez et Édouard Geffray demandent au président de région et aux maires qui accueillent des lycéens lycée de travailler à la sécurisation des établissements. Une catastrophe évitée de peu ce matin, un vol qui devait relier Dubaï à Tel Aviv a dû atterrir en urgence en Arabie Saoudite. Les passagers sont sains et saufs. D'après le premier ministre israélien Benjamin Netanyahou, l'un des deux pilotes aurait poignardé le deuxième avant de tenter de faire s'écraser l'appareil. Après les sodas, peut-être les bonbons, les gâteaux ou encore les pâtes à tartiner, le ministre du Commerce confirme en tout cas l'hypothèse d'une nouvelle taxe sur les produits sucrés. Elle pourrait figurer dans le projet de loi de financement de la sécurité sociale présenté demain en Conseil des ministres. Et puis c'est le moment d'acheter vos billets pour les fêtes de fin d'année. La billetterie pour les trains TGV, Inouï, Ouigo et Intercité est ouverte depuis ce matin. La SNCF va aussi renforcer son offre vers les stations de ski des Alpes en cette fin d'année.
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0: La météo en Champagne-Ardenne, on aura une nuit un peu orageuse, hein, nous dit Météo France, probablement d'ici 2 à 3 heures, des premiers orages qui pourraient se développer en Champagne-Ardenne. Et puis, ça devrait d'ailleurs se généraliser dans le courant de la nuit. Demain matin, le ciel reste bien nuageux, c'est vrai, mais le temps sera sec de nouveau demain matin. Et puis, dans l'après-midi, ça reste sec aussi, avec alternance de nuages et d'éclaircies. En revanche, sérieuses et sévères chutes des maximales. Hein. Demain, Météo France table sur 20-21 degrés. Pas plus. Allez, sur ce, passez une belle soirée au chaud avec ici Champagne-Ardenne et Émilie Matoyer.
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2: Salut à toutes, salut à tous et bienvenue dans Décibel. C'est parti pour une heure en direct, ensemble, autour de la musique. On croisera la Canadienne, Diane Dufresne, un petit Bill Withers, parce que ça ne fait jamais de mal d'écouter de la belle soul américaine. Du rayon soul, elle en connaît un rayon, elle aussi. Axel Red est notre invité ce soir. Ciao.

On l'a découverte avec cette chanson que ma fille appelle un banger. Oui, ma fille est jeune. Mais bon, on a compris, énorme tube, évidemment, de 1993, sensualité depuis. Elle en a eu un paquet de tubes, Axel Red. C'est donc une très très bonne nouvelle qu'une nouvelle chanson soit sortie aujourd'hui. On va la découvrir ensemble. Et aussi qu'Axel Red commence à annoncer des dates de concert pour l'année prochaine. Elle est notre invitée ce soir. Et puis, on va jouer au blind test, hein, ça on n'oublie jamais, tous les soirs. Là, c'est Alexandra qui vous attend au standard. Vous pouvez appeler dès maintenant pour vous inscrire, pour jouer avec nous tout à l'heure. 0810 055 056, c'est notre numéro. 0810 055 056. On commence avec les héritiers de Prince, qui font en ce moment absolument n'importe quoi, et heureusement des journalistes américains s'en sont rendus compte. En gros, comme cette année, on célébrait la mémoire de Prince pour les 10 ans de sa mort, est sorti un album qui s'appelle Timeless, où on nous disait, voilà, ce sont des enregistrements studio inédits de Prince. Alors bon, il les a pas sortis, mais c'est 100% son travail, etc. Donc évidemment, les fans ont acheté. Et en fait, les journalistes américains se sont rendus compte que tout avait été traficoté en studio, genre cette année et l'année dernière, par des producteurs qui ont rajouté des pistes, qui ont embauché des musiciens pour faire des sessions et tout. Bref, que des choses qui, évidemment, n'ont pas été validées par Prince, puisqu'il est mort, je vous le rappelle, mort et enterré depuis 10 ans. Bref, c'est un scandale. Et en plus, le livret est pas bien fait. Toujours grâce au même journaliste américain, on s'est rendu compte qu'il y avait des erreurs de date, des noms mal écrits, des co-auteurs de chansons pas déclarés. Bref, ce que je vous propose, c'est qu'on s'en tienne plutôt au classique. Genre Kiss, aucune mauvaise nouvelle avec cette chanson de Prince.

0: Kiss.
1: Oh là là, ces guitares. Oui, souvent, on se souvient de la voix de Prince, de ses talents d'auteur-compositeur, et puis de ce charisme de fou, puis ce torse poilu. Incroyable, espèce de mini torse poilu. On n'a jamais vu ça dans le rock, ni avant, ni après. Mais voilà, on parle pas souvent de ses talents de guitariste. Et là, on entend très très bien dans Kiss. C'est une chanson qui date de 1986, et on fait évidemment une dédicace à celles et ceux qui ont aimé dans Pretty Woman la scène du bain, où Julia Roberts chante très fort et très faux. Cette chanson, grand moment de cinéma de 1990.
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1: C'est l'heure du coup de cœur. Vous savez qu'on met en avant les labels indépendants, labels français qui aiment le rock, Backdoor Records, qui nous offre le groupe Bandit Bandit. C'est un duo rock. Vous connaissez leur album Cavalcade, on en a parlé ici dans Décibel. Eh bien, sachez qu'ils vont sortir un petit album enregistré à Paris au studio Ferber, un album live. Le premier extrait vient de sortir. Je suis ravie de vous le faire découvrir. C'est une chanson sur un thème pas facile, l'avortement. La chanteuse dit à contre-cœur, pas contre toi, en s'adressant à ce bébé qui ne verra pas le jour. Opaline, c'est Bandit Bandit.

0: Adrénaline, version live enregistrée au studio Ferber. C'est le nouveau single de Bandi Bandi. Et le live à Ferber dans son intégralité sera disponible le 5 novembre prochain. Si vous voulez voir Bandi Bandi sur scène, c'est possible. À Paris, au Trianon, le 5 novembre prochain. Et puis en tournée à Orchy, à Toulon, à Mulhouse, Béthune, Roubaix, Saint-Agathon ou encore Montpellier au Rockstore. Ce sera le 9 décembre.
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6: Vous écoutez Sierra Marios avec Mort à la guerre, chanson co-signée avec Serge Lama.

0: Sierra Mario, c'est un artiste complet qui collabore régulièrement avec Fabienne Thibault, Pierre Billon, Gérard Lenormand ou Didier Barbelivien. Et qui partage sa vie entre le soleil d'Ardèche, Marseille, sa ville natale, et Paris. Guerre, premier extrait de l'album Auteur de France de Sierra Marios. Un coup de cœur ici de Romardèche.
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3: Et on a de la chance aujourd'hui, l'actu musicale, c'est Axel Red. Bonsoir Axel.
4: Bonsoir.
3: Bienvenue dans Décibel. Oh merci, nous aussi on est ravis de vous accueillir, cher Axel Red, avec une toute nouvelle chanson sortie aujourd'hui. Alors ça nous fait plaisir, on va la découvrir, elle s'appelle Chanter pour elle. Et on peut dire que c'est une suite pas très heureuse et une extrapolation d'une chanson que vous connaissez bien, les amis.

0: Axel Red avec Renaud, 2003, victoire de la musique de la chanson originale de l'année pour Manhattan Kaboul et la petite fille afghane. Et Axel, cette petite fille afghane, vous vous êtes dit que vous alliez pas la laisser tomber et que vous alliez vous intéresser à son cas en 2026.
1: Ouais, exactement. En fait, quand on se... pendant 20 ans, en fait, cette petite fille et toute sa génération, elles ont pu faire toutes les études où, en tout cas, elles pouvaient réaliser leurs rêves jusqu'à se trouver dans le Parlement.
0: Et, oui, parlementaire, et, vous dites médecin, ingénieur,
1: ou institutrice, ou couturière. Ouais. Bah, je veux dire, en fait, tout était possible. Et ben, le jour où les Américains, ils ont quitté le sol, ils ont en fait enlevé toutes les chances. Toutes les libertés de ces filles et femmes. Et donc, je trouve que, pour moi, ne pas avoir des droits, c'est très cruel, mais d'avoir connu une vie comme nous ici, je dirais normale, avec l'idée d'avoir toutes ces possibilités. Bien qu'il y a aussi des gens chez nous qui, on est d'accord, qui n'ont pas toutes leurs possibilités. Mais c'est juste, il n'y a rien de plus cruel. Et puis, en fait, moi, j'aime bien, en fait, j'aime beaucoup les contes de fées, j'aime la mythologie, et quand j'ai quelque chose qui m'enrage ou que je ne comprends pas, j'essaye de le placer dans le temps et dans l'espace pour me dire, est-ce que c'est nouveau? Et puis, comment est-ce que c'était dans le temps, ailleurs et tout ça? Et tu te rends compte qu'en fait, c'est juste un comportement humain qui se répète, et on aimerait bien que ça s'arrête de cette répétition. Et c'est juste que, c'est pour ça que j'ai chaque mot, en fait, il est vraiment choisi. Cette idée que quelqu'un, en fait, il veut te cacher, en fait. Ouais. Il veut t'enlever. Il a peur de toi parce que il pense que t'es plus puissante. Tu pourrais être plus puissante que lui. Et donc, il veut juste te cacher. Il veut t'enlever toutes les chances. Et c'est ce qui se passe.
0: Les Américains ont quitté l'Afghanistan en 2021, donc ça fait 5 ans. Et c'est vrai que depuis 5 ans, de temps en temps, on entend comme ça, à la radio, aux infos, tiens, il y a une nouvelle loi en Afghanistan, les femmes n'ont plus le droit de se mettre à la fenêtre.
1: Non, plus le droit de chanter.
0: Plus le droit de chanter.
1: Et il y avait un enterrement récemment dans une partie de l'Afghanistan, et ils n'ont pas pu sauver les femmes parce qu'on ne peut pas les toucher.
0: Ouais.
1: Non mais c'est en fait il y a je voyais cet été, pourtant bon, moi j'ai déjà beaucoup écrit sur cet thème, je veux dire 10-15 ans avant MeToo, c'était tout cet thème, Sisters and Empathy, et même l'album Un cœur comme le mien, où ça paraît de sororité.
0: On en parlera tout à l'heure de ces albums-là.
1: Donc je veux dire, c'est les thèmes que j'ai déjà abordés, je dirais dans tous les sens, parce que j'aime bien placer les choses et largement vraiment comprendre avant de m'exprimer. Et puis en fait c'est en écrivant justement que je cherche, c'est je me pose des questions pourquoi est-ce que je dis ça?
0: Parce qu'on parlait du fait que depuis 5 ans on en parle finalement de temps en temps du sort de ces femmes afghanes, on voit que c'est de pire en pire, mais on voit que rien ne se fait.
1: Exactement.
0: On se sent impuissant et on a l'impression que ceux qui ont la puissance, c'est pas leur priorité. Donc,
1: En fait, je suis très gênée de le dire, mais en Belgique récemment, on a accueilli, les politiciens, ils ont accueilli les talibans pour discuter, je sais pas de quoi, mais
0: sûrement pas des droits des femmes.
1: Voilà. Donc c'est pour ça que je parlais de ces droits des femmes. Je me dis, c'est quand même impensable. À nos 2026, je veux dire, je pense qu'on avance quand même, on progresse quand même par rapport aux droits féminins.
0: Oui.
1: Et de voir qu'en fait, il y a un retour en arrière, mais vraiment retour au Moyen-Âge, de Stone et
0: l'âge de pierre,
1: c'est juste insensé. Mais en fait, chaque mot est vraiment, j'ai vraiment longtemps réfléchi à chaque mot, parce que je voulais d'abord que tout le monde se sente inclus et se dit, tiens, en fait, ça pourrait m'arriver, comme The Handmaid's Tale, vous voyez, sur Netflix.
0: Ah, la Servante Écarlate.
1: Mais te dis, mais à fond,
0: il suffit d'un coup d'État et de trois lois.
1: Une dystopie, demain, le matin, tu descends et tu dis, maman, je suis en retard à l'école. Et la maman qui dit, c'est pas la peine, il n'y aura plus jamais d'école. Peux aller dormir le temps que tu veux. Et tu dis, waouh. Et donc,
0: on la découvre, cette chanson, Axel.
1: Et oui, juste.
0: Avant
1: toute petite dernière chose, c'est que j'ai pas voulu, parce que je trouve qu'aujourd'hui, avec tout mon respect que j'ai pour les gens qui sont victimes, des gens qui ont des traumatismes, mais Il y a une chose que je remarque depuis le temps que je sais pas, quand je vais au Soudan du Sud ou quand je vais à Sierra Leone, des pays où on vit des choses atroces et donc forcément beaucoup de victimes, mais quelque chose qu'elles ont tous, ou eux, des garçons ou des hommes aussi, ce qu'ils ont très souvent en commun, c'est que j'entends, ils se plaignent pas en fait, ils ont plein de gratitude de la main qui leur est tendue, et ils se disent non mais on va du coup sauver les autres, et j'ai envie de qu'on voit pas ces filles comme, ou ces femmes comme ces pauvres femmes en fait, on se dit simplement mais si on leur donne des droits normaux, tout ce qu'elles méritent, en fait ces femmes et ces filles sont capables de faire de jouer leur rôle. Voilà.
0: On va chanter pour elles. C'est la nouvelle chanson d'Axel Red. Attention, il y a un invité, vous allez le reconnaître vers la fin de la chanson. Chanter pour elles, c'est tout nouveau, ça vient de sortir. Axel Red est dans Décibels.

0: l'été pour elle, Axel Red et Renaud qui vient faire un coucou à la fin de la chanson.
1: C'est trop émouvant en fait. Je suis très contente pour des différentes raisons. C'est que en fait qu'il aille bien.
0: Oui.
1: Et donc c'est pour ça qu'il a pu être
0: venir
1: présent.
0: En studio. Ouais.
1: Exact. En fait j'étais chez lui. Il y avait Lolita aussi. Je trouve c'est une femme incroyable, sa fille. D'ailleurs aussi avec une fille très forte.
0: Oui.
1: J'ai dit fille parce que pour moi c'est le genre de fille comme toi. On n'a pas d'âge, voilà.
0: C'est ça. On a que de l'énergie et de l'amour.
1: Exactement. Et donc mais Renaud aussi pour moi c'est quelqu'un sans âge. Je le vois en fait, je vois le gamin dans ses yeux, je vois le gamin. Et c'est vrai qu'il y a juste le feu qui parfois peut être éteint. Mais on voit, en fait, même à ces moments les pires, tu vois parfois cette petite flamme qui se rallume, et ça m'a fort touchée parce que quand j'ai fait écouter le titre, j'ai vu la petite flamme. Et je veux dire, évidemment, il pouvait pas rester insensible à ce sujet parce que voilà, je veux dire, il n'a pas écrit Matin Kaboul par hasard, donc c'était
2: ça le touche.
1: Oui, évidemment. Et donc c'était vraiment un moment assez. Franchement, j'oublierai jamais ce moment. C'est ce moment où je lui fais écouter la chanson et qu'il a été touché et qu'il a dit ah bah dis-moi où tu veux que je mette ma voix et je pose ma voix et voilà donc mais moi je trouve qu'il va bien. On a fait le concert ensemble, il a surtout fait son concert à lui et il continue, il poursuit son chemin, ça fait trop plaisir. Voilà, donc je suis très contente et de repartager un petit bout de cette histoire. Je serais encore plus contente si effectivement cette chanson fasse ses effets.
0: Ouais. Alors justement, vous, Axel, vous êtes ambassadrice de l'UNICEF depuis 1997. Vous luttez, on l'a dit, activement contre les violences faites aux femmes, l'exploitation des jeunes, filles et garçons, la prostitution. Enfin, tout ça, voilà, c'est quelque chose qui vous anime. Est-ce que justement, via l'UNICEF ou d'autres associations internationales, vous pensez que votre chanson, elle peut arriver jusqu'aux oreilles des Afghanes?
1: En fait, oui, que ce soit sans ou avec UNICEF. En fait, mon engagement, il est, à vrai dire, il est au-delà des organisations.
0: Oui, c'est vraiment au plan personnel.
1: Oui, c'est franchement, c'est juste le mien. Je suis aussi ambassadrice de handicap international, mais je me suis engagée pour des différentes causes. Mais c'est vrai que la cause des femmes, c'était quand même quelque chose que, en fait, même quand UNICEF n'avait pas ça comme thème, je veux dire, c'est moi qui était intéressée par ça et qui me révoltait. Je me souviens la toute première fois on allait vacciner les bébés, mais c'était ça la campagne, et c'est là où je me suis dit la première fois mais c'est pas possible. Je veux dire, à quoi ça sert de vacciner un bébé s'il faut le marier à 8 ans? J'ai fait la version en anglais aussi de cette chanson et donc j'ai encore plein de petites idées peut-être pour voir ce que je peux faire comme en plus. Et donc il y a encore plein de petites idées qui vont arriver. En français, il y avait quand même aussi le petit clin d'œil que je n'ai pas fait en anglais, puisqu'on ne le connaît pas en anglais, mais c'était une réponse aussi à Michel Berger. Je trouvais ça beau j'ai eu cette première idée quand je pensais à faire une chanson pour elle. Ouais. J'ai pensé à cette chanson chantée pour ceux
0: qui sont loin de chez eux.
1: Oui, et ouais. Bon, moi-même aussi, j'ai écrit sur ce thème dans Exil et Rouge Ardent, mais je me disais, waouh, il y en a qui doivent quitter leur maison et il y en a qui doivent rester à la maison.
0: Chanteuse engagée, Axel Red, et ce soir dans Décibels, on reparle de Chanter pour elle dans moins d'une minute. À tout de suite.
3: Allez, un coup d'œil au ciel pour cette nuit. Demain en Champagne-Ardenne. Alors cette nuit déjà, on annonce des averses orageuses un petit peu partout en Champagne-Ardenne. Ça pourrait arriver dès 21h, 22h, 23h plus tard. Voilà, c'est ce qui est prévu par Météo France. Et donc, une partie de la nuit, nous aurons des averses et parfois des orages. Demain matin, on se réveille avec un ciel toujours bien chargé, bien couvert, gris. Mais le temps sera sec en revanche demain dans la matinée. Temps sec également dans l'après-midi. La petite différence, c'est que l'après-midi, il y aura alternance de passage nuageux et d'éclaircies. On retrouvera des jolies couleurs en fin de journée demain, jeudi, nous dit Météo France, pour marquer ce premier jour du mois d'octobre. Les températures, là, il y a une sévère chute entre aujourd'hui et demain. Aujourd'hui, on a frôlé les 28, même jusqu'à presque 29 degrés en Champagne-Ardenne. Et bien demain, les maximales seront comprises entre 20 et 21 degrés, pas plus. Enfin, une qualité de l'air dont l'indice est moyen aujourd'hui selon Atmo Grand Est. Bonne soirée, on retrouve tout de suite Émilie Mazoyer.
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0: Décibel, avec la seule, l'unique Axelle Red avec nous ce soir. On célèbre la sortie de sa nouvelle chanson, Chantée pour elle.
4: Bonjour.

0: des choix et maintenant elles doivent rester chez elles. Chanson qui parle donc du sort des femmes en Afghanistan. Axel, quand on se replonge dans votre discographie, on se rend compte, oui, que c'est un sujet qui vous a toujours touché. Vous avez toujours écrit des chansons engagées, mais vous n'avez pas finalement été étiquetée comme chanteuse forcément politique. En tout cas, c'est pas forcément ce que le public a retenu. Je pense notamment à un diptyque d'albums en 2009, Sisters and Empathy, et en 2011, Un cœur comme le mien. En 2009, vous chantiez Une fille dans la rue, prostituée.
1: Enfanté, papier.
2: Ah, vous avez cherché ça.
0: Mais oui.
1: L'éternel prostitue.
0: En dessous de zéro, écoutez.
1: Proposite, le marginal sexuel, dit ruelle.
0: En dessous de zéro. En dessous de zéro. En 2011, Un cœur comme le mien. Et la claque

0: Et en fait, quand on réalise toute cette partie de votre travail, on se dit que c'est peut-être le côté soul, lumineux des musiques qui font que parfois on est passé à côté des paroles. Vous croyez que c'est ça? Ou est-ce que c'est juste qu'on veut pas entendre quand ça parle de sujets durs et...
1: Non, mais il y a aussi quand même le fait, tout simplement, que quand j'ai écrit l'album Sisters and Empathy, c'était 24 chansons donc sur les violences sexuelles mais bon, enfin, en 24 chansons, on a quand même la place pour l'aborder vraiment très très largement. La maison 10 n'a pas été intéressée pour le sortir. Et donc, parce qu'ils avaient trop peur. Aujourd'hui, en fait, tout le monde demande, est-ce que tu vas encore faire des chansons? Je dis, mais écoute, ça se fait avec un cœur. C'est pas quelque chose qu'on fait parce que c'est à la mode.
0: Mais vous l'avez fait quand même. Votre maison de disque n'était pas intéressée.
1: Non,
0: je l'ai sorti
1: par moi-même. Ouais. Et bon, par la suite, ils ont voulu sortir l'album. Je pense que c'était une autre maison de disque.
0: Un cœur comme le mien.
1: Mais qui s'appelait Sérénité. Ah. Qui était pour moi un jeu de mots pour sororité, et donc sœur et sororité, et puis d'ailleurs je crois que je vais faire comme Goldman. J'ai vu qu'il a rechangé des titres, oui. J'avais changé dans le passé parce que la maison disque aussi avait trop cassé les pieds. Et donc, non mais vraiment, alors ils m'ont dit, ouais mais sérénité, les gens vont avoir peur. Alors je dis, ok, je fais une chose, je change le titre. Et comme il y avait beaucoup de références à bout,

0: arrive. Tout allait bien. J'avais ma carrière, j'avais ma famille, j'avais trois petites filles. J'étais heureuse. J'étais mal. En fait, j'avais un syndrome post-traumatique parce que j'avais tellement vu et été cherchée, même parce que, comme je vous dis, c'est des choses que je cherche. Quand je viens dans un camp de réfugiés, c'est moi qui demande, même si c'est pas le but, est-ce que je peux parler aux femmes? Alors, je leur posais des questions, mais comment ça se passe ici? Est-ce que vous vous sentez en sécurité? Et donc, c'était vraiment, je sais pas d'où ça vient, c'est en moi. Donc, après, il fallait que je place tout ça.
1: Et c'est dans ces albums-là.
0: Et donc, c'est dans ces albums-là. Donc, j'ai été chantée plus bas, comme en fait, par exemple, les Noirs américains, les Negro Spirituals. En fait, quand t'as mal, tu fais.
1: Tu sais, ça part du ventre.
0: Voilà. Et donc, le son de Sister and Petit est bien plutôt blues soul. Et puis, le son d'un cœur comme le mien était plus Americana, mais très très très bizarre aussi. Non, pas bizarre, c'est pas un hasard. J'ai aussi invité des hommes sur cet album parce que il y avait Florent Marché, il y avait Gérard Moncey, il y avait Stéphane Echer, il y avait Miossec. Parce que me dis, si j'ai, il y avait Ben Mazuet d'ailleurs, bien à fond qu'il soit,
1: il a décollé, mais ouais,
0: voilà. Et donc je me dis, si j'invite ces hommes sur mon album, pour les gens ce sera comme une évidence. D'ailleurs, c'est ce qu'ils ont fait par la suite avec Me Too. C'était quand même le fils de Mia Farrow qui a en fait déclenché ce phénomène de Me Too, que tout à coup, ouais, en fait, le féminisme n'était plus vu comme quelque chose qui faisait peur aux gens. Ouais. Et donc le son de Un cœur comme le mien, c'est ça, là, parce que excuse-moi, je parle beaucoup.
1: Ah, mais c'est intéressant.
0: Un journaliste m'avait dit, c'est drôle, cet album, il a vraiment un yang, il a vraiment une énergie masculine. Et c'est parce que j'en avais marre que les gens, disaient simplement, ouais, mais t'es une sale féministe. Mais je dis, non, c'est de l'humanisme. C'est juste, je sers juste justice. Et donc, je pense qu'il y a des différentes manières de faire des chansons engagées. D'ailleurs, moi, j'ai écouté de tout, hein. Je suis très, très fort inspirée par, quand ça parle de côté plutôt spirituel, comme on voit dans les églises, dans le sud des États-Unis, ou comme un Bill Withers, il va le faire, où c'est plus le côté, spirituel, où c'est, et d'ailleurs ici, dans cette chanson aussi, où je me dis, mais il faut qu'on restaure quelque chose. C'est bien qu'on soit en colère et que, mais on peut pas continuer quand même à accuser, parce que ça va de nouveau de créer deux groupes. On va éternellement avoir deux groupes, un les abusés et l'autre les abusifs. C'est juste qu'ils changent de visage et de nom. On va arriver nulle part. Il faut à un moment donné qu'on restaure une confiance que, et on vient à ce mot qui paraît toujours un peu bête, mais ça revient à l'amour, en fait. Ouais. Et donc ça, c'est une façon beaucoup plus spirituelle d'aborder ou de mon engagement. Et puis, j'ai aussi beaucoup lu les paroles, et d'ailleurs, c'est vraiment des grandes influences sur ces albums. C'est le côté Blaxploitation, où vraiment, c'était noir américain, mais où ils allaient vraiment sur le front. Et puis, il y a de l'autre côté, il y a Bob Dylan, il y a les Français.
1: Les chansons politiques, chansons.
0: Ouais, et puis il y a les Français, parce que j'ai commencé avec l'anglais, parce que je me disais, je sais pas, j'étais plus à l'aise d'écrire d'abord en anglais tous ces thèmes-là. Mais ensuite, je me suis dit, j'ai envie de le faire aussi maintenant, quand même, pour mon public ici en France. Et donc, j'ai terminé avec Présidente, En dessous de zéro. Et puis, évidemment, du coup, il y a même des gens, il y a des gens, évidemment, comme un Renaud, ou comme tous ceux qui ont fait des chansons. Allez, il y avait Colette Mani, j'ai fait une reprise de
1: Mélocotone.
0: De Mélocotone. Ouais. Et puis,
1: il y a le style Axel Red aussi, maintenant.
0: Pour
1: de vrai.
0: Exact. Je veux dire, parce que là, exactement. Je veux dire, moi, ce qui m'intéresse, c'est à un moment donné, je vais piocher dans tout ça pour en faire ma propre sauce. Même musicalement, c'est pareil. J'ai beau aller à Memphis, mais j'amène des musiciens d'ici on parlait de Studio Ferbert, justement, tout à l'heure. Et ben, pareil, en fait, il y a des musiciens qui viennent de Memphis, qui étaient le guitariste et le clavieriste de Isaac Hayes, qui ont joué sur plein d'albums à moi. Mais je mélange ça avec Renaud Le Tendre.
1: Un producteur français.
0: Voilà, du coup, ça fait, j'arrive à avoir quelque chose qui me ressemble juste uniquement à moi.
1: Et il faut qu'elle voyage, cette chanson.
0: Moi, je veux...

Du jour, c'est votre tour sur scène, Axel Red. On apprend que vous serez le 21 novembre 2027 à l'Olympia, donc c'est dans un an et des poussières. Et alors, Axel Red sur scène, si vous ne l'avez jamais vu, vous pouvez déjà vous habituer en écoutant l'album live.

0: promis, c'est de retrouver le public.
1: Absolument.
0: Dans un
1: absolument.
0: An et des poussières.
1: Ouais. Mais en fait, j'ai jamais vraiment arrêté de faire des concerts. On est neuf sur scène. On a neuf musiciens sur scène. Il y a des cuivres. On se régale. Voilà. Et j'ai, d'ailleurs, la petite tournée que j'ai fait, parce que maintenant on parle de la France et je suis ravie de retrouver le public français parce que ça m'a vraiment manqué. On a juste fait un concert, c'était à Toulouse. Mais j'avais fait une petite tournée club au début de l'année. C'était en Belgique. Et on était neuf sur scène, mais vraiment, c'était des petits clubs. Et j'avais appelé la tournée Fuck AI parce que je dis
0: intelligence artificielle va te faire voir,
1: voilà, parce que en fait, et j'ai dit tout ce qu'on entend sur scène, parce qu'il y avait aussi des claviers plutôt et des, donc c'était pas juste, comment dire, un vieux son, parce que j'aime bien avoir quand même un mélange,
0: mais ça peut être sophistiqué tout en étant réel,
1: exactement, j'ai dit au public, tout ce que vous entendez c'est réellement joué, et les musiciens sont ravis parce qu'on joue pas avec un clic, et je sais pas, le public le ressent et nous on s'amuse comme des fous, voilà.
2: Ah, c'est génial. On se souhaite évidemment une tournée française comme il se doit, ma chère Axelle. Bon, pour le moment c'est l'Olympia en novembre 27.
1: Il y a plein de dates qui vont se rajouter. Là je suis revenue quand même après 8 ans.
2: Ouais.
1: Mais j'ai vraiment pas envie de partir rapidement là.
0: Et on peut espérer un petit album pour l'année prochaine.
1: Ouais, au mois de mars. Mais juste petite chose parce que j'ai pas envie que tout le monde va se dire, mais attends, mais il va être plein de choses quand même un peu lourd. Ceci dit, je trouve que chanter pour elle, c'est pas lourd. Non, en fait, voilà, j'ai vraiment attendu pour que toutes mes colères se transforment en quelque chose de positif. Et non, franchement, ma maman a carrément, pour moi, c'était le plus beau compliment. Elle a dit, ton album me donne envie de vivre. Et c'est tout ce que j'ai essayé de faire, c'est de. En fait, j'aime bien quand il y a des différentes lectures. Quand tu écoutes une chanson, et d'ailleurs, les chansons sont très, à vrai dire, très, très. Groovy,
2: ouais. Mais qui disent des choses,
1: bien sûr. Mais c'est en fait c'est comme les contes de fées, en fait c'est pour les adultes, c'est pour les petits, mais t'as pas l'impression que si le conte de fées commençait, écoute, je vais te donner la leçon, ben y a personne qui va l'écouter.
2: Non.
1: Et donc moi j'aime bien attirer les gens avec de la musique ou avec des beaux mots, avec des métaphores. Et après il y a des différentes lectures. Et en fait c'est parfois même en écoutant au bout de certains temps que tu dis mais ah ouais, mais c'est ça que je vois là-dedans. Malheureusement, on est à une époque où il y a beaucoup, beaucoup de musique qui sort et les gens, comme il n'y a plus de physique, on n'a plus l'album en main ou on prend le temps. Mais moi, je fais toujours une musique en espérant qu'on va l'écouter longtemps et qu'on va voir qu'en fait, une chanson, elle évolue. Par exemple, je prends juste un exemple. Après, je vais me taire, mais. Mais par exemple, Sensualité, c'est un bon exemple. Je veux dire, aujourd'hui, les jeunes se rendent compte qu'en fait, c'était une chanson presque, on peut dire, pré-MeToo. Parce que je veux dire, la maman, elle est cool, elle dit écoute, ma fille, tu verras bien si c'est le désir ou l'amour, c'est quand même qu'elle est ouverte d'esprit.
2: Ouais.
1: Et la fille, elle est bienveillante, mais elle est surtout très consciente. Et je pense que c'est là où on est aujourd'hui avec ce manque de confiance, que tout ce qu'on peut être dans cette, comment dire, quand on est dans l'acte ou à deux personnes, on va pas quand même re-signer un contrat tous les 10 minutes, mais de rester simplement. Très conscient, et donc conscient de dire écoute, je pense que là, stop, tu vois, et sensualité, en fait, c'était une réponse à la chanson un petit peu machiste, quand même, de Sexual Healing. Et donc, voilà, nouvelle lecture.
0: Réécoutez-la. Merci beaucoup, Axelle.
1: Merci à toi.
0: Et bon concert par avance au mois de novembre 27 et l'album en mars. On a très, très hâte. Chanter pour elle est disponible dès aujourd'hui. À bientôt, Axelle.
1: À très bientôt.
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2: On joue au blind test maintenant avec Romain et avec Caroline. Bonsoir à tous les deux.
3: Bonsoir Émilie, bonsoir Caroline.
2: Bonsoir. Alors, le thème du blind test de ce soir, c'est l'année 1977. Pourquoi ? Eh bien parce que ça me faisait plaisir. Voilà, je vais pas vous mentir, il y a des fois je me dis donc, il y a pas assez de 70s dans cette émission. Allez, bim, un bon blind test 77 et tout est résolu. Romain et Caroline a gagné ce soir. C'est un joli cadeau à vous offrir, un bouquin de la bibliothèque de Décibels, parce qu'on a plein de bouquins de musique. Donc voilà, on choisira selon vos goûts, évidemment. Et puis, je crois qu'on est en train de négocier aussi des petits autographes d'Axel Red. Donc ça peut être très sympa. Romain.
4: Pas mal.
2: Bah oui, ça fait plaisir. Romain et Caroline.
4: Bah oui.
2: Comment ça va? Vous, comment s'est passée la journée? Tiens, chez Caroline, par exemple. Ça va, Caroline?
4: Tranquille.
2: J'aime bien quand c'est tranquille. Et chez Romain?
3: Ben, c'était la pluie qui n'était pas trop agréable aujourd'hui par rapport à hier. Quoi, mais
2: oui, d'ailleurs, on envoie plein de bisous à celles et ceux qui sont carrément touchés par des intempéries. Parce que bon, la pluie relou qui défait les brochings, c'est une chose. Mais là, il y a carrément des villes et des villages qui sont complètement inondés. Courage à vous, courage les amis. Mais oui, c'est vrai Romain que c'était pas top la météo aujourd'hui. Là, on va se réchauffer donc avec de la musique de l'année 1977. On cherche le nom des interprètes des chansons. Et vous n'oubliez pas de donner votre prénom avant de donner la réponse.
3: Ah, bon.
2: Ah non, d'accord. Caroline et Romain, c'est parti pour un premier tube de 77. Dites-moi, qui chantait ça ?

va fêter ses 50 ans très bientôt et on en reparlera dans Décibel. On prépare une petite boum d'anniversaire. Romain et Caroline ont trouvé en même temps téléphone, après le gros indice Jean-Louis Aubert, effectivement. Et on continue. Voilà. L'année 77, c'était aussi...

0: Et surtout, vous êtes très synchro, vous trouvez tout en même temps. On ne peut pas vous départager, mais ce n'est pas grave, puisque dans ce blind test, tout le monde gagne. C'est un gros avantage. Caroline et Romain, dernier tube de 77, on rentre en France. Oui, musique. Bravo, bravo, Romain et Caroline. Vous avez tous les deux très bien joué, j'avoue. C'était une bonne année, 77, non? On est d'accord?
1: J'étais pas née, mais ça va, j'ai su trouver quand même.
2: Bah oui, après, voilà, on connaît.
0: Et Romain, t'es né en quelle année?
1: 82.
0: Ah, comme ma petite sœur.
3: 82.
0: Et moi, on me demande pas. Caro, non, mais Caro a 22 ans pour toujours, non? Comme moi, n'est-ce pas, Caro?
3: Non.
0: Non?
3: Okay. Non.
0: Dis-nous.
3: Non. Je suis une 75.
0: 75, ah, ça va, ça va. Ça va. Eh bien, avec tous ces petits jeunes avec nous dans Décibel, je les remercie, je les embrasse, Caroline et Romain, on vous envoie un bouquin de la bibliothèque magique et musicale de Décibel. Et on écoute une autre chanson de cette année-là, 1977, pour faire plaisir à notre invité de ce soir, Axel Red, qui adore ce genre de voix, ce genre d'ambiance, parce qu'on l'écoute pas assez à la radio. Voici

0: 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Lovely Day, sublime chanson, c'était Bill Withers.
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0: Et on finit l'émission à Montréal, ouais, rien que ça, les amis, pour l'anniversaire de la grande Diane Dufresne, chanteuse extraordinaire, un peu excentrique aussi, on aime beaucoup ça. Elle a rencontré l'homme de sa vie, elle chantait ça, et nous on aimait beaucoup. Joyeux anniversaire à Diane Dufresne, 82 ans.

0: Quel délice. Diane Dufresne, 82 ans aujourd'hui, et pas à la retraite. Hein. Elle a dit dans la presse canadienne l'été dernier, on demande beaucoup aux artistes aînés de chanter des trucs du passé, mais les vieux ont encore des choses à dire. C'est noté, Diane, le comeback, donc quand elle veut. Merci à l'équipe de Décibel qui était là ce soir. Alexandra Sackberg au standard, Kinane Lageli à la technique, Iris Guitoni à la réalisation, Thierry Boffa et Thomas Demol pour la délégation musique, Mélodie Chaïb et Géraldine Mayer pour la programmation des invités. Demain, on sera avec un tout nouveau groupe de rock que vous allez adorer. Il s'appelle les Dynamite Shakers.
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0: Merci d'avoir choisi ici à 20h. Il y a Pâques Paris dans la vie et Éric Bastien arrive.
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4: Bonsoir à tous, bienvenue ce soir sur le réseau des 44 stations. Ici, je suis très heureux de vous retrouver, comme on le fait chaque soir d'ailleurs à 20h. C'est une heure de voyage, une heure de balade, parce que vous l'avez entendu, il n'y a pas que Paris dans la vie. Une heure dans notre pays à la rencontre des initiatives positives. Ce soir, on parlera d'un centre de soins pour animaux. Coup de projecteur à Pau sur l'opération Un mois sans ma voiture. Enfin, nous irons dans l'Hérault, où l'on recycle les filets de pêche en bobines de fil, parce que c'est aussi ça la France. Mais cette émission, c'est avant tout un invité, un parcours de vie à travers les lieux qui ont marqué son existence et qui ont façonné son parcours. Ce soir, mon invité a créé M6 aux côtés de Jean Drucker en 1987. Il a dirigé cette chaîne jusqu'en 2024, directeur général du groupe RMC BFM, directeur de LFP, la Ligue de foot professionnel, il y a encore peu de temps, homme d'affaires, chef d'entreprise, est aujourd'hui président du conseil d'administration du Stade Rennais. Il publie chez la réédition avec Alexandre Desina la télé comme jamais, lui qui a été au cœur de tous les grands changements de l'audiovisuel, qui les a parfois aussi provoqués. Je reçois Nicolas de Taverneau. Bonsoir Nicolas Taverneau.
5: Bonsoir.
4: Les confidences du parrain du PAF, c'est à ce point-là la télé, l'univers du parrain?
5: Le parrain, je ne sais pas, mais enfin ça c'est un titre d'édition, mais en tous les cas c'est un univers où on doit se battre.
4: Oui. On parlera bien sûr de ce livre avant 21h, mais je vous invite ce soir dans une espèce de machine à remonter le temps. Je ne sais pas si Nicolas Taverneau, vous aimez ça d'ailleurs. Est-ce que vous êtes du genre à feuilleter un peu les albums photos, à regarder dans le rétro ou pas?
5: Moi, je pense que le passé dit beaucoup de choses de l'avenir. Hein. Ouais. Donc c'est toujours intéressant de regarder. Et puis, ça fait partie de la culture aussi, hein, de regarder les choses. Voilà, et puis, y a des retours. J'ai vécu à Bordeaux, par exemple, j'ai fait mes études à Bordeaux. Ouais. Et j'y suis revenu avec les Girondins pendant 19 ans. Et puis, Rennes, là actuellement, c'est une ville que je connaissais pas, par contre, que je découvre. Mais j'y ai pas beaucoup d'amis, voilà. Donc moi, je suis pas un Parisien, donc c'est pour ça que je suis content d'être dans votre émission.
4: Alors, vous venez d'évoquer des lieux qu'on va forcément traverser parce qu'ils comptent. Je vais d'abord parler de Villefranche-sur-Saône. C'est le Rhône, c'est là où vous êtes né. C'est là, en tous les cas, où vous allez passer les premières années de votre vie, Nicolas Taverneau.
5: Absolument. Alors, d'abord, c'était toujours une question au jeu des 1000 francs, des 1000 euros. C'est comment s'habite, s'appellent les habitants de Villefranche-sur-Saône.
4: Alors là, vous me posez une colle.
5: Ce sont les Caladois. Caladois, parce qu'il y a une rivière qui s'appelle, une petite rivière qui s'appelle la Caladre, qui traverse Villefranche-sur-Saône. Donc c'est effectivement ma ville de naissance.
4: Pourquoi c'est votre ville de naissance? Je veux dire, vos parents étaient de là-bas ou pas du tout?
5: Toute ma famille, du côté de mon père, est originaire de cette région. Et donc nous avons une maison de famille qui est dans l'Ain, c'est-à-dire en face de Villefranche-sur-Saône, une quinzaine de kilomètres. Et donc nous sommes de cette région. Et donc après, par les hasards professionnels, si j'ose dire, nous avons voyagé, soit avec mes parents, soit moi-même. Mais je suis très attaché à cette région parce que j'y ai toujours ma maison de famille.
4: Ouais.
5: Et on y reviendra peut-être. J'y fais de l'agriculture, etc. Et donc c'est l'endroit où je suis le mieux. C'est l'endroit où je suis le mieux et je suis le plus heureux avec ma famille.
4: Vous êtes Nicolas Taverneau, né juste après la Seconde Guerre mondiale. Votre papa était d'ailleurs résistant pendant cette guerre-là. Vous êtes tout jeune, au début des années 50. Quel souvenir vous avez de cette enfance? Est-ce que c'était une France un peu insouciante qui se reconstruisait à ce moment-là? Vous gardez quel souvenir de ces premières années?
5: Moi, je garde de bons souvenirs, mais c'était assez une éducation assez stricte parce que j'étais pensionnaire dans le Puy-de-Dôme, à Rion, dans le Puy-de-Dôme. D'ailleurs, mes parents s'était trompé en me déposant. Ils m'ont déposé à la prison au lieu de me déposer au collège, parce qu'il y a une prison et un collège dans l'artère de Riom.
4: Alors là, c'est les Riomois et les Riomoises, je le sais.
5: Les Riomois et les Riomoises.
4: Beaucoup, je suis auvergnat, donc voilà, ça c'est facile pour moi.
5: À côté de Clermont-Ferrand, donc c'était pas extrêmement marrant. Et puis après... J'ai le souvenir de mes années de fac à Bordeaux. Ça, c'était formidable. C'était une ambiance formidable, assez insouciante. D'ailleurs, c'est pour ça que mes parents m'ont rapatrié un peu sur Paris pour continuer mes études.
4: Ouais.
5: Mais je garde un très très bon souvenir et beaucoup d'amis de jeunesse. Et à l'époque, si vous voulez, par exemple, si je prends le Cap Ferret, aujourd'hui, c'est un peu un ghetto de riches. Hein. Autrefois, pas du tout. C'était très populaire. C'était d'abord très peu construit. Hein. C'était très sauvage et très populaire. Et donc, on se retrouvait au Cap Ferret. Là, j'ai vu les incendies du Porche. Vous voyez, le Porche, c'est en fait la plage la plus proche de Bordeaux. Hein, c'est celle qui est la plus proche de Bordeaux sur l'océan. Bon, le Porche, on y allait pour la journée. Hein, c'était quand même une vie quand même très heureuse.
4: Bah, c'est une période où vous allez vous intéresser à la voile. Mais là, vous avez fait un bond dans le temps. Je me permets de revenir un peu en arrière, parce que dans vos premiers souvenirs plus jeunes, c'est les vendanges, c'est les moissons. Parce que vous venez aussi de ce milieu-là agricole. Vos souvenirs gamins, c'est de jouer à la ferme dans une vraie ferme.
5: Si vous voulez, on voyageait beaucoup moins à l'époque. Hein. Il n'y avait pas les EasyJet ou autres, hein, donc on voyageait moins.
4: Ouais.
5: Et donc les vacances, c'était soit au bord de la mer pendant un mois, et puis généralement à la campagne pendant le reste du temps. Et les vacances scolaires étaient longues, hein, elles duraient près de 3 mois. Et donc moi, j'étais dans un milieu, le Lin, qui était un milieu agricole. On avait des vignes, on allait donc on allait faire les vendanges. On s'amusait bien d'ailleurs. Et donc il y avait un écosystème, si j'ose dire, rural. Qui était très très satisfaisant, avec lequel j'ai appris la nature quand même pendant tout jeune, à partager la nature. Alors il y avait des plus et des moins d'ailleurs, parce qu'il y a eu des améliorations considérables, hein, sur le plan écologique notamment, en beaucoup de traitements. Mais d'un autre côté, on connaissait bien la nature, hein, ce que aujourd'hui les enfants connaissent moins.
4: C'est aussi ça qui fait que vous aimez ces ancrages, les terroirs, les territoires, les régions. Et on comprendra d'ailleurs au moment où vous allez installer d'ailleurs pas mal de déclinaison avec M6 quelques années plus tard. La cour d'école, je ne sais pas si vous avez des souvenirs de l'école Saint-Seurin à Bordeaux, du collège aussi Notre-Dame de Montgré, du lycée Saint-Joseph de Tivoli. Voilà, ce sont vos études, ça, Nicolas Taverneau. Elles vous ont marqué? Il y a des visages qui reviennent comme ça?
5: Ah oui, bah d'abord j'ai gardé des amis. Hein, j'ai un ami par exemple qui était 8 ans 8e. Hein, on s'est jamais quitté, si j'ose dire.
4: Ouais.
5: Donc on a des complicités avec ses amis. Et puis d'ailleurs, sur M6, je le raconte, on en a profité pour faire une émission de nostalgie sur l'éducation qui s'appelait le pensionnat de Chavagne.
4: Qui revient avec le goût du jour, là.
5: Avec Monsieur Montagnon.
4: Ouais. C'était en Auvergne, d'ailleurs, Nicolas.
5: Qui était en Auvergne, absolument. Enfin, en Dordogne, plus exactement. En Dordogne, dans le pensionnat.
4: Mais lui, il était,
5: Auvergne.
4: Oui, tout à fait.
5: Et qui a eu un grand succès, parce que c'était un choc de culture, hein, de regarder ce que c'était qu'un pensionnat autrefois et ce que c'est aujourd'hui avec les portables, etc. Et donc, donc j'en garde un très bon souvenir. Alors il n'y avait pas que des bons côtés. Il faut pas dire c'était beaucoup mieux avant et c'est pire aujourd'hui. Non, il y avait des mauvais côtés parce que c'était plus strict. On pouvait moins s'exprimer. Il y avait quand même la domination des sachants, c'est-à-dire des éducateurs. Voilà. Mais dans l'ensemble, on se faisait quand même de beaucoup de camarades. Et moi, j'ai terminé au lycée de Talence, là, qui était un collège mixte. Alors là, c'était très agréable. Dans la région de Bordelaise,
4: absolument,
5: hein, dans la banlieue de Bordeaux. Donc dans l'ensemble, mes études, j'étais pas un élève extrêmement brillant. Hein.
4: On va découvrir ce que vous allez devenir, comment ça va se passer à la fin de vos études et tout ce que vous allez mettre en place et faire, et les endroits par lesquels vous allez passer, Nicolas Taverneau. On change de région, je vous emmène dans le Val-de-Marne, en région parisienne, pour le coup, une région que vous connaissez bien, avec Benoît Prospero pour la Revue des Merveilles. Aujourd'hui, nous avons rendez-vous dans un centre pas comme les autres.
6: Et bienvenue dans un centre de soins pour animaux sauvages. Nous sommes en région parisienne, dans le Val-de-Marne, à l'école vétérinaire de Maison-Alfort, avec ICI Paris Île-de-France et Céline Grisot, directrice de l'association Faune Alfort. C'est une association qui accueille quels animaux exactement?
7: Donc essentiellement des oiseaux, mais aussi des mammifères type renard, fouine. Et pour ce qui est les oiseaux des jardins, nos corvidés, et des rapaces comme des chouettes, des hiboux ou des buses.
6: Des chouettulottes, des chevreuils, des faucons et même des renards roux. Et preuve que ça marche.
7: Comme tous les centres de soins en France, on est un peu victime de notre succès. C'est-à-dire que maintenant les gens nous identifient, connaissent les centres de soins, donc nous apportent des animaux. Et rien que l'année dernière, nous avons terminé à plus de 10 500 animaux. Et chaque année, on a à peu près 10 à 20% d'animaux supplémentaires.
6: Et donc, comment les animaux blessés arrivent dans ce centre de soins pour animaux sauvages ? Eh ben, grâce à la bonne volonté citoyenne, messieurs, dames.
7: Voilà, tout à fait. Malheureusement, on ne peut pas aller sur place récupérer les animaux. On aimerait bien mettre en place un service d'ambulancier comme ceci, mais bon, c'est un coût énorme, donc on ne peut pas le faire. Donc on demande aux personnes de venir nous apporter les animaux.
6: Et à ce sujet, on va démonter tout de suite une légende urbaine, celle qui dit, vous savez, que si on touche un bébé animal, la mère n'en voudra plus.
7: Non, c'est faux. C'est une légende. Donc, quand vous trouvez un juvénile, je pense notamment aux oisillons tombés du nid, si le nid est accessible, vous pouvez remettre l'oisillon dans le nid, parce que même si nous, on les élève pour les relâcher, hein, de toute façon, notre but, c'est de les relâcher au milieu naturel, on remplacera jamais les parents. Donc, il faut, s'il y a possibilité de le remettre dans le nid, il faut le remettre dans le nid.
6: Et alors, dernière chose, vous savez, on prend en général beaucoup plus soin des animaux de compagnie, comme les chiens et les chats, que des animaux sauvages. Ceci étant, est-ce que malgré ça, le regard change ?
7: Oui. Il y a eu vraiment une prise de conscience ces dernières années où la population estime qu'un renard ou une corneille ou une chouette a autant le droit d'être soigné qu'un animal de compagnie. Mais par contre, les structures d'accueil de soins faune sauvage, il n'y en a pas beaucoup. Il y en a une centaine en France et en plus qui fonctionnent au-delà de ses moyens humains et financiers, donc qui galèrent énormément. Donc, on appelle aussi les collectivités à se tourner vers nous et nous aider.
6: Et sachez que dans certains centres, en devenant bénévole, eh ben vous pouvez vous aussi venir soigner des animaux. Bref, quoi qu'il en soit, merci ici Paris Île-de-France et Céline Grisot, directrice de l'association Faune Alfort, centre de soins pour animaux sauvages, parce que ce que vous faites est une merveille.
4: Merci beaucoup Benoît Prospero. Pour ceux et celles qui nous rejoignent, Nicolas de Taverneau est notre invité. Il vient de sortir la télé comme jamais aux éditions Alary Édition. Il retrace évidemment son parcours, les années M6, RTL, mais pas seulement. On parlera de ce livre et surtout on va continuer de se balader du côté du Cap Ferré, du bassin d'Arcachon, de Bordeaux et de plein d'autres endroits qui font partie de la vie de notre invité ce soir sur ICI.
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4: Et c'est Pascal Obispo qui nous rejoint avec Personne sur ICI.

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2: Avec mon invité Nicolas de Taverneau, président du conseil d'administration du Stade Rennais, dont nous parlerons, directeur général jusqu'en mai dernier de la Ligue de football professionnel, président du directoire du groupe M6 durant 25 ans. Il est avec vous ce soir et vous allez découvrir en fin d'émission ses confidences sur les médias et l'audiovisuel grâce à son livre sorti il y a quelques jours, La télé comme jamais. Je vous ai laissé à Bordeaux, au Cap Ferré, à Arcachon, à 18 ans, quand vous intéressez à la voile. Je crois que vous passez pas mal de temps aussi sur des bateaux, Nicolas Taverneau.
3: Oui, moi j'ai fait de la voile et puis j'ai été moniteur de voile. On allait sur le lac d'Ourthain, qui est à côté de Bordeaux. Et ça, c'est des bons souvenirs, c'est des très bons souvenirs. Et puis donc, j'ai continué un peu à faire de la voile, mais pas de manière professionnelle, si je veux dire.
2: Vous avez d'autres lieux de villégiature. Je crois que la Normandie, vous la découvrez aussi assez jeune, notamment Dieppe.
3: Oui, alors on se partageait le temps entre la campagne à côté de Lyon et puis la Normandie avec Dieppe, où tous les jours, ma mère nous emmenait pique-niquer sur des plages de galets qui pleuvent, qui ventent, etc. Ouais. Et on était sur les plages de galets à Dieppe, à Pourville pour être très précis, à côté de Dieppe, qui est d'ailleurs une belle région que j'ai revue. Et là, c'était vraiment le mois de juillet, tous les jours en pique-nique sur la plage de Dieppe. Ouais. De Pourville.
2: Alors, on a évoqué avec vous, enfin vous l'avez dit tout à l'heure, hein, la fac de Bordeaux, après vos études secondaires. Vous destinez à quoi? Vous avez envie de faire quoi à ce moment-là, quand vous avez 17-18 ans?
3: C'est un petit peu plus tard, donc moi je suis passé en fac de droit et à Sciences Po, à Bordeaux, et puis à l'époque, la fonction publique était vraiment quelque chose, un objectif, hein, ouais. Et moi je trouvais que le job de préfet était un job vraiment intéressant parce que vous êtes un peu le patron du département et donc vous organisez pour la chose publique. Et
2: vous auriez voulu.
3: C'était un job que je trouvais intéressant et moi j'ai beaucoup de respect pour les préfets parce que les préfets, quand il y a des incendies, quand il y a des difficultés, c'est quand même eux qui tiennent l'État, hein, dans les départements. Et c'est un job intéressant parce qu'il est multiforme. Moi j'ai toujours aimé avoir un horizon un petit peu plus large. Voilà. Et puis comme j'ai raté l'ENA, je n'ai pas été préféré. Voilà.
2: Vous êtes admis à Sciences Po, vous l'avez dit. Il y a une rencontre qui compte. Jean-Louis Triot, président des Girondins de Bordeaux, vous l'avez dit, vous allez en prendre la présidence. C'est une rencontre assez déterminante à ce moment-là dans votre vie.
3: Jean-Louis est un bon camarade, hein, qu'on s'est connu quand on avait 20 ans ou 18 ans. Et on est resté toujours en lien. Et puis il est venu me voir à M6, quand je dirigeais M6, parce qu'ils avaient une difficulté sur les Girondins. Et il m'a dit, il faut que tu achètes les Girondins. J'ai dit, écoute, nous on n'a pas de foot à l'antenne, c'est pas possible, etc. Et puis Jean-Louis est quand même très persévérant, et donc il est venu trois fois, et puis la quatrième fois on a dit oui.
2: Alors vous allez faire des petits boulots, j'ai vu que vous alliez parfois amener des voitures de location dans le sud-ouest la nuit, mais c'est quoi cette histoire, Nicolas?
3: À l'époque, il fallait faire un peu de sous pour sortir, donc il y avait quelques jobs de cette nature, et donc il y avait un job qui était assez amusant, la nuit on partait à 4 ou 5 dans une voiture de location et on se déposait pour aller ramener les voitures quand elles étaient à Pau, quand elles étaient à Dax, quand elles étaient dans ces endroits-là, et on faisait ça la nuit. Donc on roulait d'ailleurs à tombeau ouvert, hein, à l'époque, et moyennant quoi, on vous payait le voyage pour amener des voitures qui étaient dispersées, les voitures de location.
2: Alors vous n'aviez pas le temps de vous arrêter dans ces villes-là, vous ne pouviez pas aller dans
3: les villes. Non, on faisait ça la nuit, on partait la nuit, on partait quand même tard, on arrivait à minuit, on retournait à 14h du matin, on n'était pas très frais dans les cours du matin.
2: Bon, j'espère que vous étiez un petit peu plus frais pour aller skier à Saint-Lary, parce que ça aussi c'est une destination qui compte, c'est les Pyrénées.
3: Oui, il y avait Saint-Lary. Il y a deux destinations dans lesquelles on allait assez souvent. C'était La Mongie et Saint-Lary. La Mongie, qui est d'ailleurs la destination du président Macron. Hein, il est de là, il est de Bagnères-de-Bigorre, pour être plus précis. Et puis Saint-Lary, qui est à côté. Et donc, le ski faisait partie des mouvements d'hiver, si j'ose dire. On a une chance folle à Bordeaux. Bordeaux, c'est béni des dieux. Vous êtes à 40 minutes de l'Atlantique. Vous êtes à une heure du bassin, et vous êtes à 2h30 soit de la côte basque, soit des Pyrénées. C'est extraordinaire. Et puis vous avez la Dordogne, il ne faut pas oublier la Dordogne qui est magnifique. Donc c'est vraiment voir Royan au-dessus, parce qu'on ignore un peu cette côte de Royan, Pontaillac, enfin bon, Voilà, donc c'est un endroit absolument magique, plus la ville de Bordeaux, qui est quand même extraordinairement agréable. Alors, elle était un peu moins agréable de notre temps, je veux dire que là, il y a eu un progrès énorme, parce que, par exemple, on ne voyait pas la Garonne à Bordeaux, il y avait les entrepôts, et on en a gardé un ou deux à titre de témoin, c'était le maire Juppé, mais ensuite, il les a enlevés, on a vu, du coup, la place de la Bourse et tout ça, et puis la ville était noire, et progressivement, la ville s'est éclaircie avec le ravalement, enfin, c'est une belle ville.
4: Elle fait partie des plus belles villes de France.
3: Oui, mais ça, c'est beaucoup amélioré. Donc, c'est vrai, il y a des choses qui vont dans le sens positif. C'est vrai pour Lyon aussi. C'est Lyon, vrai. C'est une ville, notamment avec Michel Noir, qui a été allumée. Alors que Lyon n'était pas une ville dans laquelle on aimait tellement aller quand j'étais jeune.
4: Donc, mais Bordeaux, Lyon, Marseille font partie, avec Paris, des villes les plus belles, les plus visitées.
3: Mais qui se sont embellies. Voilà. Et donc, souvent, on dit que c'était mieux avant. Mais moi, je dis que pour les villes et le paysage, c'était mieux après.
4: Vous commencez votre carrière dans un cabinet ministériel pour le ministre, un ministre qui était du Nord, c'est Norbert Segard. Alors, du coup, vous le suivez, ce qui vous permet peut-être de découvrir le Nord. Je pense à Roubaix, je pense à Tourcoing, je pense à Lille. Vous découvrez le Nord de la France.
3: Oui, alors ça, je connaissais pas du tout, le Nord de la France. Et mon ministre, Norbert Segard, qui était le fils d'une institutrice, il était ministre des Postes et des Communications à l'époque, et comme il faisait campagne pour essayer d'être maire de Lille, le maire de Lille, c'était Pierre Mauroy, il n'a pas réussi, à peu de choses près d'ailleurs, et il m'emmenait dans ses campagnes électorales, donc on a traversé le Nord en voyant, d'ailleurs, on s'est aperçu quand même de beaucoup de pauvreté dans le Nord et de difficultés à l'époque. Et là, j'ai un camarade qui est le président du club de Lens, qui est à succès, à Joseph Augurian, et on voit à quel point c'est important d'avoir un identifiant comme le club de Lens pour le foot dans un pays qui n'est pas facile.
4: 1984, Nicolas Taverneau, je survole, vous êtes nommé chargé des services grand public à la délégation aux vidéocommunications. En 86, vous devenez directeur des activités audiovisuelles à la Lyonnaise des Eaux. Et puis ça se précise de plus en plus, on arrive en 1987.
3: C'est le premier logo. Il n'est pas resté très longtemps, on l'a vite changé.
4: Ouais, mais on l'identifie tout de suite. Enfin, les gens de ma génération qui ont la quarantaine, voilà, on reconnaît tout de suite.
3: Le lancement a été un peu rock'n'roll.
4: Pourquoi ?
3: On a démarré de host from scratch. Si vous voulez. Il y avait TF1 qui était privatisé, il y avait la 5 qui avait Berlusconi et R100 qui avait la télévision commerciale, et nous on arrivait avec nos petites mains. Heureusement on avait quand même RTL qui nous a aidés, sans beaucoup de moyens, avec, moi je me souviens, on était dans un étage d'un immeuble, on était 50.
4: C'était où M6 d'ailleurs à ce moment-là, en 87?
3: Pour Albert Ier, on avait le studio qui était RTL. La régie finale à RTL dans le rue Bayard à l'époque, et puis le staff de la chaîne était... Mais oui, par exemple, je vais vous raconter une anecdote. Il y a une chaîne qui existe toujours d'ailleurs, qu'on avait créée, qui s'appelle Série Club, qui diffusait que des séries. On avait mis deux magnétoscopes ensemble, puis on l'avait programmé sur le câble, et c'était l'homme de sécurité qui changeait les cassettes,
4: C'était vraiment l'artiste.
3: Et d'ailleurs, le LEM disait: comment ça va votre chaîne dans un placard à balai, là?
4: C'est comme ça qu'on entreprend les choses. On va parler justement de tout ce que vous allez faire pour M6. Vous devenez directeur général adjoint de cette nouvelle chaîne. Vous en serez ensuite le directeur général en 1990 et puis président du directoire en 2000 pendant près de 25 ans. Vous avez entrepris, nous aussi on le fait, avec le port de Sète. Tiens, je vous emmène dans l'Hérault. Premier port de pêche de la Méditerranée. Il y a donc beaucoup de filets dans le coin. Je sais que vous aimez la pêche. Qu'est-ce qu'on en fait quand ils sont trop vieux, ces filets? Catherine Quicandon nous propose aujourd'hui une idée à laquelle personne n'avait visiblement pensé auparavant.
5: À Bessan, à moins de 20 km à l'est de Béziers, il y a des filets de pêche, beaucoup de filets de pêche.
6: Mais qu'est-ce qu'on va en faire de toutes ces vieilles affaires, si moche et encombrante, le monde est une brocante.
5: Marine Olassia, fondatrice de Sao Textile, les collecte pour en faire de la fibre de polyamide recyclée pour les revendre à l'industrie de la mode et du textile. En gros, elle transforme des filets de pêche usagés en bobines de fil. Concrètement, comment ça fonctionne?
7: On les collecte directement auprès des pêcheurs. Ensuite, on les conditionne et après, on va les laver dans des machines à laver industrielles. Et ensuite, c'est un processus de recyclage qui s'appelle thermomécanique. On va découper le filet, on va le transformer en granulés plastiques. Donc, c'est comme des petits grains de riz. Et ensuite, on va le faire fondre, on on va obtenir un premier fil continu qu'on va texturiser pour avoir le filament textile. Et après, on va le mettre en bobinin et ça va nous permettre de tisser ou de tricoter le tissu.
5: Le fil obtenu et valorisé est noir.
7: C'est du nylon qu'on va utiliser pour des applications techniques comme du revêtement, de gilet pare-balles, des tentes et après sinon pour des textiles sportifs par exemple. C'est résistant, c'est respirant et c'est très souple et élastique. C'est très bien pour l'eau. D'ailleurs, les maillots de bain sont en nylon.
5: Les filets de pêche représentent 10% de la pollution plastique des océans. 640 000 tonnes sont perdues en mer. La démarche de Marine est donc aussi environnementale.
7: Aujourd'hui, il n'y a pas de filière de collecte et de valorisation. Donc les filets sont envoyés en déchetterie ou en incinération. Donc déjà, on a un premier impact sur ça. On va valoriser un déchet sur le territoire. En relocalisant toute la chaîne de valeur sur le territoire français, on va avoir directement une réduction de l'impact carbone. Et ensuite, on va valoriser le savoir-faire français. Donc on va créer de l'emploi aussi.
5: Et ça, c'est pas mal aussi. Mais comment Marine a eu cette idée ? Le déclic se fait lors d'un voyage au Bangladesh. Elle ne cautionne pas du tout le système de production qu'elle constate. Elle veut changer les choses et c'est ce qu'elle essaie de faire depuis février 2023 avec Sao Textile et en utilisant son expérience de plusieurs années dans le domaine de la mode. Et pourquoi Sao ? Dans la mythologie grecque, Sao est une nymphe marine qui assurait la protection des traversées maritimes et le sauvetage des marins. Plus d'infos sur saotextile.fr. Merci à Eleonore Sozo d'Ici Héros pour cette idée qui a la pêche. Ici, ça entreprend à Bessan avec Sao Textile, du filet de pêche au fil.
4: En vous remerciant, Catherine Kikandon, et effectivement, on salue les équipes de Ici Héros et la complicité du réseau ici. Avec toutes ces bonnes initiatives, il y en aura d'autres d'ici 21h. Restez bien avec nous. Notre invité Nicolas de Taverneau et votre invité, un voyage dans toute la France et un livre dont nous parlerons la télé comme jamais. C'est sur Ici.
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4: C'est la nouveauté au cœur de cette soirée, Mr. Know It All, signé Teddy Swims sur Ici.

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14: Son livre « La télé comme jamais » est paru le 24 septembre, il y a quelques jours, et pour la première fois, bien, il parle notamment d'M6, de sa création, côté de Jean Drucker. Il l'a dirigé pendant 40 ans, il nous confie beaucoup de choses sur les médias, les coulisses, le pouvoir, l'envers du décor, les luttes de pouvoir. Mais ce soir, Nicolas de Taverneau, puisqu'il s'agit de lui, eh bien, prend le temps aussi de se livrer, de nous apporter quelques images, finalement, de sa vie et des lieux qui l'ont marqué. Il est avec vous jusqu'à 21h. On a parlé de la création d'M6 en 1987. J'oublie pas que à ce moment-là, puisqu'on parle des régions et qu'on se balade dans toute la France, il y a des décrochages régionaux. Et vous allez aller un petit peu partout. Marseille, Tours, Lille, Lyon, Rennes et Bordeaux.
15: Alors d'abord, on avait des associés qui étaient des quotidiens régionaux.
14: Oui.
15: On a eu Ouest-France, on a eu Sud-Ouest, on a eu l'Alsace, etc., qui étaient associés à la création d'M6. Et d'ailleurs, le Parisien aussi. Et donc, on avait fait des décrochages locaux dans les grandes métropoles. Hein. Et si je peux me permettre une petite plaisanterie sur... j'avais été voir le maire de Marseille, qui s'appelait Gaudin, Jean-Claude Gaudin. Alors, je lui ai dit, on va ouvrir un décrochage à Marseille.
14: Ouais.
15: Alors, il m'a dit, oh, c'est une bonne idée. Mais parce que FRE3, il disait toujours FRE3, FRE3 m'a toujours pris que de dos. Voilà. Alors on a ouvert une dizaine de décrochages qui ont duré pas mal de temps.
14: Mais parce que vous aviez aussi cet attachement aux régions.
15: Ah oui, et puis surtout, c'était notre intérêt, parce que, si vous voulez, on oublie toujours que 4/5 de la France n'habite pas Paris, hein, on n'habite pas la région parisienne, enfin, vous êtes bien passé pour le savoir, et donc l'audience, il faut aller la chercher dans ces agglomérations, dans ces lieux-là. Donc c'était notre intérêt, simplement, là on a toujours été des difficultés avec la régulation, la réglementation, etc., on ne nous a pas permis de faire de publicité sur ces décrochages, il fallait même enlever la publicité nationale, donc il y avait un malus, au lieu d'avoir un bonus, et donc on a fermé les décrochages, et c'est là où on a créé le 12h45 ouais. Et le 19h45 à la place.
14: À force de lire les audiences tous les matins, qu'est-ce que vous avez, Nicolas Taverneau, appris des Français ?
15: Voilà, alors d'abord, les Français, c'est pas quelque chose de monolithique. Il y a les Français. Et les Français, ils sont divers. Donc, ils ont des goûts qui sont très différents, et c'est ce qui est assez compliqué quand vous faites un média, c'est comment trouver des programmes qui les rassemblent. Alors, vous avez bien un peu des cibles, ce qu'on appelle des cibles. Nous, on était plutôt plus jeunes que nos grands compétiteurs. Mais donc nous, par exemple, tous les programmes très âgés, nous les avons pas pris parce qu'on sait que c'était pas notre cible et on n'aurait pas été performant. Je raconte dans le livre que nous avons pas pris Koh-Lanta, nous avons pas eu Koh-Lanta parce qu'on a
14: ça a failli. Hein.
15: Voilà, mais parce que on nous a imposé 30 millions d'amis qui étaient sur TF1 pour le reprendre. Or 30 millions d'amis, un public qui était plus âgé, donc c'était pas adapté à M6. Voilà, donc les Français, ce n'est pas une communauté homogène, donc il faut essayer, nous, de trouver des programmes dits fédérateurs, c'est-à-dire des choses qui les uniquent, le plus grand nombre. La chose qu'on a apprise, c'est que il y a deux choses. Un, on s'est intéressé au quotidien des Français. La cuisine, l'habitat, même la propreté, je ne sais pas si vous vous souvenez, c'est du propre avec deux personnes. Des choses qui sont dans la vie quotidienne, dans lesquelles on était proche des gens. Ça, c'est Thomas Valentin, notre directeur des programmes, qui avait imaginé ça. Il y a toujours d'ailleurs des émissions qui perdurent. Et ça a été une orientation très forte. Top Chef, on a mis les Français à la cuisine. Hein,
10: il y a quelques jours, Norbert Tarrère, mais également Thierry Marx étaient nos invités. On a parlé, évidemment, de cette émission qui perdure.
15: Et cette émission perdure, et je pense qu'on a valorisé la cuisine, on a valorisé l'effort pour la cuisine auprès des Français, et notamment des jeunes Français qui faisaient des concours de Top Chef, qui font toujours des concours de Top Chef, etc. Et puis, il faut aussi parier...
10: Il y a l'économie, pardonnez-moi, mais vous vous dites, et vous avez cette idée qui est extraordinaire, on va parler d'économie en prime sur notre chaîne, sur M6, et vous lancez Capital.
15: Alors, il y avait un garçon opiniâtre qui s'appelait Emmanuel Chin, qui nous a proposé le concept, qu'il a d'abord testé en programme court, d'abord 6 minutes, ensuite 26 minutes. Souvent, on est allé progressivement dans nos affaires. Et puis, il avait l'idée de faire une émission d'une heure et demie, qui soit de l'économie appliquée, où on explique comment marche un supermarché, comment, etc. Et moi, j'ai demandé quel est le soir où on est le plus mauvais. Et c'était le dimanche soir, parce qu'on mettait des téléfilms en face des gros films d'Antenne 2 et de TF1 à l'époque. Ouais. Et donc, je lui ai dit, écoute, on te donne le dimanche, on va voir si ça réussit. Et ça a été un très grand succès.
10: Toujours,
15: l'émission existe toujours avec succès.
10: On va reparler d'M6 dans un instant, mais on reparlera du libre, même si on l'évoque déjà à l'instant. Je reviens à cette France dont on parle tout à l'heure et ses régions. On a parlé de Bordeaux, de Pau, Bayonne, Angoulême, Poitiers. Ça fait aussi partie de la Nouvelle-Aquitaine et ce sont des villes que vous appréciez. Je reviens sur l'Ain. Vous avez une exploitation agricole aujourd'hui dans l'Ain?
15: Absolument, là, on exploite, dans cette région de l'Ain, moi je suis dans le Val-de-Saône, entre disons Lyon et Mâcon, c'est le Val-de-Saône, Et vous avez deux parties, vous avez la rive droite, la rive gauche. Dans la rive droite, vous avez le Beaujolais, avec tous les grands crus, etc., et les vignes. Et de l'autre côté, là où je suis, vous avez des exploitations agricoles qui sont plus grandes.

0: hein, donc les rendements sont un peu moins bons que les années précédentes, mais c'est une très belle agriculture dans cette dans cette région.
1: On pourrait parler de la Bretagne aussi. Alors avant de parler de Rennes, on en parlera tout à l'heure. Je sais que Dinard, voilà, vous avez des amis dont Dinard, Cancale, Saint-Malo, dans ce,
0: oui,
1: ce périmètre-là.
0: Oui, je connais bien cette région bretonne pour y aller assez souvent l'été. J'ai pas mal de camarades, qui est une très belle région, hein, la Bretagne. Alors elle prend ses lettres de noblesse maintenant avec la canicule, hein, parce que
1: ceux qui voulaient y aller, c'est terminé, il fait aussi chaud que
0: qu'ailleurs. Oui, mais enfin, voilà, d'une façon générale, c'est quand même plus protégé.
1: C'est vrai.
0: Et puis, et donc la Bretagne, moi, je l'ai découverte à travers la côte, si vous voulez. Alors j'avais connu un peu la Bretagne avant. J'ai fait les Glénans, donc dans les Glénans.
1: Chibelle, magnifique.
0: Voilà. Et puis on a passé des vacances à Bénodet aussi, voilà, qui était très joli, la Bretagne du Sud, hein, qui est très, très belle. Voilà, et puis la coïncidence, c'est que la famille Pinot m'a demandé donc de présider le conseil d'administration du club de Rennes. Et donc je découvre Rennes, que je connaissais mal, hein, et je découvre Rennes et les Bretons dans ce beau club de Rennes.
1: On parlera de Rennes, parce que ça fait forcément partie de votre vie, surtout depuis quelques mois, vous en êtes le président. Nous allons à nouveau se balader en France, et pour économiser sur le carburant, on peut partir, et c'est un sujet d'actualité, à la recherche de la station la moins chère dans le département, aller faire le plein en Espagne, en Andorre ou en Belgique, lorsqu'on est frontalier, ou bien beaucoup plus simplement, ne plus utiliser sa voiture. Mais alors comment faire pour se déplacer, pour aller faire des courses, aller travailler ou chercher les enfants à l'école? Ça, c'est notre quotidien. Dans les Pyrénées-Atlantiques, la ville de Pau, qu'on a évoquée il y a un instant, a justement lancé un défi à ses habitants. Un reportage Robin Bernot et Clara Vincent.
2: Vous voyez vos clés de voiture, imaginez ne plus y toucher pendant un mois.
3: Allez, on pose les clés dans le bocal.
4: Parfait, on est prêt pour relever le défi.
3: Pas de regret?
4: Aucun.
2: C'est le défi lancé par la ville de Pau à ses habitants avec la troisième édition de l'opération « Un mois sans ma voiture ». Cette année, ils sont 19 à relever le défi. Parmi eux, il y a Adeline, qu'a rencontré notre journaliste Clara Vincent. Pendant les 4 prochaines semaines, elle va devoir laisser sa voiture au garage et par la même occasion, apprendre par cœur les horaires des transports en commun.
4: Je suis souvent en retard. Donc là, anticiper les départs bien plus en avance que prévu. Donc on va essayer de jouer tout ça. Moi, je travaille à la cueillette de la Ragnon et je suis photographe indépendante. Donc déjà, la cueillette de la Ragnon du centre-ville, ça fait à peu près une trentaine de minutes à vélo. Donc une heure aller-retour. Et après, en tant que photographe indépendante, c'est vrai que si j'ai un mariage à 30 km, ça va être un peu plus compliqué. Mais c'est vrai que mettre de côté la voiture, ça serait un plus. D'autant plus que le carburant coûte cher. Dans les factures de la fin du mois, ça serait vraiment, vraiment top, quoi.
2: Alors ici à Pau, ne pas toucher à sa voiture pendant 30 jours, ça semble marcher, mais vous, qu'en pensez-vous? C'est avec Tristan que nous allons en discuter. L'idée lui plaît, même si quelques questions restent encore en suspens.
5: Moi, je trouve ça plutôt positif. Après, il faut juste espérer que les transports en commun permettent aux gens de s'en sortir sans, quoi. Parce qu'à Pau, je ne sais pas, comment ils font pour aller au travail, les gens sans voiture, ils y vont à pied. C'est grand, Pau, je ne sais pas.
2: Alors oui, Pau, c'est quand même une ville assez grande. Et pour relever ce défi, chaque participant s'est vu offrir un mois d'abonnement au bus et TER du département, mais aussi un abonnement mensuel au vélo électrique en libre-service, ainsi qu'un vélo à assistance électrique. Tristan, par exemple, lui, il possède une Peugeot 208 et sans même avoir à se lancer de défi, il essaie déjà de la laisser un peu plus souvent au garage.
5: C'est vrai que si je peux éviter de l'utiliser la semaine, j'essaie d'éviter le plus possible. Bah, c'est un tout, déjà, le prix des carburants, oui, c'est clair. Je pense que si on économise le carburant sur un an, on peut s'acheter une maison bientôt. Et en même temps, à côté de ça, c'est un peu écologique, quoi. C'est un petit geste écologique, je pense. Moi, j'ai un diesel, typiquement, moins j'utilise, mieux on se porte, je pense.
2: Vélo électrique, bus, train, de nombreuses alternatives existent pour laisser la voiture de côté. C'est justement tout l'enjeu de ce défi lancé par la ville de Pau. Encore faut-il avoir suffisamment de transports à proximité de chez soi pour pouvoir vraiment se passer de son véhicule.
1: Merci Robin Bernot. Vous conduisez, vous avez une voiture, Nicolas Taverneau.
0: Oui.
1: Pour aller dans l'Ain, rejoindre cette exploitation agricole, entre autres, peut-être, je ne sais pas. Hein.
0: Oui, enfin, j'ai une voiture, mais je vais probablement abandonner ma voiture à Paris, d'ailleurs.
1: Vous avez quand même traversé la France, j'imagine. Vous avez des souvenirs de la carte Michelin sur les genoux.
0: Oui.
1: La rencontre de villes, un peu comme ça.
0: Oui, oui, effectivement, moi j'ai beaucoup navigué. Mais l'endroit maintenant de prédilection de mes vacances, c'est la Corse.
1: Ah ben on ira en Corse dans un instant, si vous voulez, avec grand plaisir. On a encore beaucoup de choses à se dire, beaucoup de lieux à évoquer avec notre invité Nicolas de Taverneau, auteur donc des Confidences, du Parrain du BAF, la télé comme jamais chez la réédition. C'est en librairie déjà depuis quelques jours.
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1: Souvenir de ce tube qui aura bientôt 40 ans l'année prochaine. Il est signé France Gall.

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2: Avec Nicolas de Taverneau, aujourd'hui homme de médias, homme d'affaires, dirigeant de chaînes de télévision, le parcours de toute une vie qui défile ce soir, les lieux, les inspirations qui ont marqué son existence pour ce chevalier de l'Ordre National du Mérite qui récompense toute une carrière. Il est aussi chevalier de la Légion d'honneur. Ce qui vous plaît, c'est le football. Voilà, alors vous avez habité Bordeaux, on a parlé beaucoup des Girondins de Bordeaux, vous deviendrez plus tard le propriétaire du club, 1999 à 2018, presque 20 ans pour les Girondins de Bordeaux. Qu'est-ce que vous retenez d'ailleurs de ces deux décennies des Girondins ?
3: Ah ben, il y a eu des grands et bons moments, il y a eu des moments plus difficiles pendant ces 20 ans. On nous a reproché beaucoup d'avoir vendu les Girondins, mais à un moment donné, depuis que notamment le PSG est arrivé en tête, c'était très compliqué pour une société comme la nôtre de garder, d'avoir des écarts et des risques importants. Ça pouvait faire peser des risques sur notre activité principale, donc on a décidé de vendre. Alors évidemment, on n'est pas tombé sur les bons acheteurs, on a une part de responsabilité là-dedans. Simplement, c'était pas écrit sur leur figure, avec deux fonds américains importants.
2: Oui.
3: Et malheureusement, le parcours n'a pas été. Puis en plus, il y a eu un nouveau repreneur qui n'a pas fait non plus un bon travail. Donc les Girondins ont périclité malheureusement pendant à notre suite.
2: Avril 2025, vous êtes nommé directeur général de LFP. C'est la Ligue de football professionnel. Ça a duré un an. Et puis le 22 mai dernier, en tous les cas, vous quittez vos fonctions. Et le 22 mai 2026, il y a cette nomination au poste de président du conseil d'administration du Stade

0: vous découvrez la galette saucisse, hein, Nicolas Taverneau.
1: C'est lui. Je découvre surtout un beau club.
0: Ah oui.
1: Le club de Rennes est un beau club. La famille Pinault le soutient depuis 30 ans. Nous allons inaugurer d'ailleurs le nouveau centre de formation et la nouvelle académie. Vous vous rendez compte qu'il y a 7 joueurs actuellement dans l'équipe de France qui viennent du centre de formation de Rennes. Ouais. Donc c'est assez exemplaire, hein, comme stade. Et donc je découvre ce beau club avec des ambitions. On espère que cette ambition sportive va se réaliser à nouveau cette année pour être européen, parce que c'est vraiment le choix qui est fait, avec quand même un très bon public. Le stade est toujours plein. À Rennes, et donc moi j'ai beaucoup de plaisir. Alors il y a une équipe exécutive avec autour d'Arnaud Pouille, le président exécutif du club, et moi je fais la transition entre l'actionnaire et le club.
2: Vous dites que c'est un club sain dans un ancrage breton qui vous plaît.
1: Oui, bah, c'est-à-dire que la famille Pinault est très très référencée en Bretagne, et la famille Pinault tient à ce qu'il y ait ce club qui a non seulement, c'est pas simplement du foot business, hein, c'est du foot social aussi, c'est-à-dire que supporte ce club. Le fait que ça soit un centre de formation reconnu est très important pour le club, et donc cet ancrage breton est quelque chose qui est évidemment important, avec en défendant les couleurs locales aussi bien au niveau domestique, c'est-à-dire national, qu'au niveau international, c'est-à-dire européen.
2: Au Pyrénées, il y a des rivières. Et vous adorez les rivières.
1: Ah, j'aime bien les rivières. J'aime bien les rivières, mais enfin, quelquefois, les rivières sont des contraintes, parce que le stade est un peu encadré par la rivière. Ouais. Mais effectivement, et puis c'est une belle ville. Hein.
2: Alors, on évoque cette galette saucisse. Vous avez une cartographie de votre gastronomie à vous. Selon ce que vous aimez manger, on va dans quelle région?
1: Alors, moi, je suis pas un esthète de la cuisine, et donc moi je suis assez simple dans mes goûts, et je dirais je défends bien ma région lyonnaise. À Lyon, on sait quand même extrêmement bien faire la cuisine, et on l'apprécie. Alors c'est souvent un peu copieux.
2: C'est
1: hein,
2: le petit bouchon, c'est la charcuterie.
1: Les quenelles de brochet, bien sûr. Hein, ça, c'est vraiment ma région. Les
2: quenelles de brochet. Non, tu vois, c'est dans l'Ain.
1: Voilà, c'est dans l'Ain, mais il y en a aussi un peu plus à l'ouest, hein, ouais. Parce que les étangs des Dombes fournissent des brochets. Donc il y a toute la cuisine lyonnaise, avec les mères hein, lyonnaises, est une cuisine quand même de grande qualité. Donc on est, moi j'aime beaucoup le poulet à la crème de Georges Blanc, hein, par exemple, qui est un ami, hein, Georges Blanc, avec ses restaurants à Vona, oui. Hein, qui est pas très loin de chez moi. Donc voilà. Mais sinon, la gastronomie dans les autres lieux, à Bordeaux. Moi, j'apprécie évidemment, je suis très amateur du vin rouge de Bordeaux, hein, qui est magnifique.
2: Hein. Modération, évidemment.
1: Avec évidemment modération.
2: Saint-Émilion.
1: Voilà, c'est un vin de très grande qualité, je trouve, le vin rouge de Bordeaux. Voilà, donc j'ai beaucoup de plaisir à voyager un peu, mais chaque région a sa gastronomie. Mmh. Mais je ne suis pas un esthète de la gastronomie.
2: Nicolas Taverneau est votre invité. La télé comme jamais, aux éditions Harry, 304 pages où vous vous livrez pour la première fois. C'était le bon moment?
1: Bah écoutez, j'ai plus des responsabilités directes dans les médias, donc j'ai une liberté de parole qui est un peu plus grande par rapport à ça. Et puis moi, j'ai voulu écrire ce livre pour deux raisons. La première raison, c'est montrer qu'on peut réussir malgré des vents contraires, parce qu'on a eu beaucoup de vents contraires, sous deux conditions. La première, c'est qu'on soit déterminé, opiniâtre, qu'on lâche pas. La deuxième condition, c'est qu'on soit collectif. C'est-à-dire qu'il faut une collectivité pour réussir dans une entreprise. On ne réussit pas tout seul. Et moi, j'ai eu la chance de choisir les collaborateurs du groupe M6, hein, dont beaucoup sont encore là et efficaces. Et je pense qu'on a insufflé un esprit M6 à ce groupe, et qui est le gage du succès. Et donc ça, c'est une première motivation pour écrire ce livre. Et puis la deuxième, c'est de dire... Les pouvoirs publics n'attendaient pas qu'ils soient votre soutien ou qu'ils fassent les choses à votre place. C'est plutôt, je le dis malheureusement, il y a eu plutôt des décisions qui ont entravé un peu le développement des groupes, pas simplement M6, mais des groupes audiovisuels.
2: Pardon, mais quand même, vous parlez effectivement dans ce livre des pressions politiques que vous avez pu avoir parfois, des luttes de pouvoir, de ces à côté qui font partie.
1: Oui, je dirais que c'est moins des pressions politiques, parce que j'en ai pas eu, et puis M6 n'a jamais été considéré comme vraiment que le fait que il y a des règles administratives très rigoureuses, très ennuyeuses et très contraignantes. Je raconte dans le livre qu'on a fait une émission qui s'appelle Partout partout dans le monde Lego Master, qui était un concours de Lego. On voulait qu'on l'appelle Brick Master. Il a fallu pendant un an se battre avec l'ARCOM, ou le CSA de l'époque, pour que ça s'appelle Lego Master. Voilà, ce genre de combat est inutile et n'a pas de sens.
2: Alors, dans le livre, on découvre, et on en a parlé tout à l'heure, que vous allez mettre l'économie effectivement en prime time avec Capital, c'est audacieux. C'est l'âge d'or des séries, je pense à Desperate Housewives aussi, hein, c'est ce que vous amenez aussi sur M6. Et puis, c'est osé, parce que c'est aussi le Loft. Le Loft arrive au début des années 2000, je crois, 2001, quelque chose comme ça, qui va marquer tout un pays, là.
1: Ouais, de toute façon, M6 n'avait pas les moyens de ne pas être innovant. Voilà. Et depuis le début, on a essayé d'être innovant quand on a mis les turbos, les cultures pub, etc. à l'antenne, quand on a fait le 6 minutes, quand on a mis les séries, la saga du samedi. Enfin bon, on a essayé d'être avec nos moyens. Bon, et le Loft faisait partie des nouveautés qui se sont installées dans le paysage européen, voire mondial. Et donc on s'est dit, il faut pas louper ça parce que, enfin en tous les cas, les directeurs des programmes ont dit, il faut pas louper ça parce que sinon, on n'aura plus cette image de novateur. De novateur. Et c'est pour ça qu'on a mis le Loft, qui a été une décision quand même assez compliquée, hein, lourde, à l'époque. Aujourd'hui, ça paraît une bluette, hein, mais à l'époque, ça a été une décision compliquée.
2: On parlait de foot, puisqu'on a parlé de foot il y a un instant. On parlait aussi, donc dans ce livre, des droits de la Coupe du Monde 2026-2030. On voit le succès qu'M6 a rencontré cet été avec des pics monstrueux, dizaines de millions, hein, de téléspectateurs.
1: Ben, la télévision s'est faite d'événements, et donc dans les événements, on avait eu les Euros avant, hein, qu'on a partagé avec TF1, et là on a pris l'exclusivité de la Coupe du Monde, donc qui a été très bien diffusée par les équipes de M6. Ça a eu un succès phénoménal sur le digital, par exemple. Il n'y a pas eu un incident, et c'est assez remarquable, hein, parce que quand vous êtes dans trois pays avec autant de diversité de lieux, loin de chez vous, etc., et que vous arrivez à diffuser tous ces matchs, M6 a diffusé 54 matchs qu'il faut présenter, qu'il faut habiller, qu'il faut, etc., sans aucun incident, c'est quand même un exploit.
2: Vous parlez, vous le découvrirez parce que je vais pas tout raconter dans le livre, on a déjà bien évoqué de la fusion impossible entre TF1 et M6, vous parlez de radio, vous parlez de RTL, évidemment que vous avez dirigé, vous avez été au cœur de l'appareil, je le disais en introduction, de ces grands changements audiovisuels que vous avez aussi parfois provoqués. Qu'est-ce que vous retenez de toutes ces années, puisque vous n'êtes plus dans cet appareil, entre guillemets?
1: Je retiens que prime au contenu, c'est-à-dire que vous pouvez être le meilleur gestionnaire du monde, si vous n'appuyez pas sur des talents, ça ne fonctionne pas. Et les talents, c'est par exemple Karine Le Marchand quand elle fait L'Amour est dans le Pré. L'Amour est dans le Pré serait très différent sans Karine Le Marchand. C'était Virginie.
2: C'est incarné.
1: Comment?
2: C'est
1: elle incarné, incarné, voilà. Oui, mais surtout, elle a apporté un plus au programme avec sa compétence, avec son charme, avec son intelligence. C'est Virginie Efira quand elle a remplacé Castaldi pour
2: Nouvelle Star.
1: Exactement. Bon, il y a eu, et on peut, c'est Emmanuel Chin avec Capital. Donc, il faut avoir du respect des talents. Et deuxièmement, savoir aussi les détecter. Et ça, détecter les talents, c'est... moi, je cite Bibiane Godefroy, qui était une grande directrice des programmes d'M6, qui a su aller chercher, par exemple, Cyril Lignac, qui est toujours à l'antenne. Et Cyril Lignac, il était tout gamin quand il est arrivé chez nous. Et ces talents, il faut, un, prendre des risques, leur faire souvent confiance. Quelquefois, on se trompe, ça nous arrive de se tromper, mais il faut savoir que c'est eux qui portent quand même le succès.
2: Un demi-siècle d'audiovisuel. C'est la vie de Nicolas de Taverneau avec Alexandre Desinard, les confidences du parrain du PAF aux éditions Alary Édition. Dernière question. On s'est énormément promené. Un lieu central, si on n'en garde qu'un seul de votre vie, sur votre carte à vous.
1: Montmerle-sur-Saône.
2: On restera là. Merci d'avoir été notre invité, Nicolas de Taverneau. L'émission est à retrouver sur le digital, sur ici.fr. On se retrouve dès demain. Passez une belle soirée. Salut.
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2: On l'a découvert entre autres dans la comédie musicale Le Roi Soleil il y a quelques années. Il nous vient du Vaucluse. Quelle carrière solo depuis. Si Christophe Maé, souvenir en 2007 avec On s'attache sur ICI.

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1: 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Il est tout juste 21h. 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
2: Bonsoir à tous, 21h-22h comme tous les soirs, 7 jours sur 7, c'est le rendez-vous avec toutes les chansons qui ont rythmé les années 80 et qui continuent à le faire. Allez, ça commence comme ça ce soir.

0: Daniel Balavoine, c'était Vivre ou survivre.
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0: Sur l'album Vendeur de larmes sorti en 1982, et quand je disais que les tubes des années 80 continuent à faire chanter la France, et ben c'est le cas avec ce répertoire. La tournée hommage Balavoine ma bataille, avec les musiciens du chanteur, interprété par les gagnants de The Voice, redémarre le 3 novembre prochain et jusqu'au 6 décembre. Alors si vous avez envie de chanter l'Aziza, le chanteur ou sauver l'amour, n'hésitez pas. En 87, Kylie Minogue, elle, nous faisait chanter Locomotion.

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C'était Jackie Quartz avec Mise au point. C'est le tube de l'été 1983 et pour Jackie Quartz, son plus grand succès. Alors, été 83, vous étiez où, vous? En vacances, en stage, en famille, entre amis? Cet été-là, la France fut touchée par une canicule qui dura 23 jours en juillet, mais qui concerna surtout le sud du pays. Un an plus tôt, donc en 82, le monde entier découvre le groupe anglais Dexys Midnight Runners grâce au tube Come on Eileen, numéro 1 en Angleterre, aux États-Unis et très soutenu par les jeunes radios en France. Et voilà ce que ça donne dans 100% années 80.

0: Mister Mister avec Broken Wings. Durant l'été 1985, voilà un titre que l'on a aussi beaucoup, beaucoup entendu. Le groupe Mister Mister, originaire de Phoenix, Arizona, ne connaîtra qu'un seul succès grâce à ce Broken Wings, les ailes brisées, inspiré d'un roman du poète libanais Khalil Gibran. Dans un instant, aucun problème d'ailes pour s'envoler. Jean-Jacques Goldman, dans la suite de 100% années 80, c'est justement Envole-moi.
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0: Ah, je sais pas vous, mais moi j'étais vraiment fan de ce duo, hein. Muriel et Daniel. Ils ont réussi très vite à imposer un style pop, coloré, puis rock, sexy. La voix sensuelle de Muriel, les mélodies efficaces de Daniel, leurs clips également, leur ont permis d'avoir une place à part dans le paysage des années 80. Alors lui aussi, il a une voix sexy et singulière. Lui aussi, il a su imposer son style. En 1989, c'est La Vie et c'est Marc Lavoine.

0: Aubert avec les plages.
1: Extrait de son premier album Plâtre et Ciment, juste après la séparation du groupe Téléphone, après 10 ans d'existence et plus de 6 millions d'albums vendus. Hein. Les plages, c'est une chanson que vous avez sans doute entendue cette année si vous êtes allé voir Jean-Louis pendant sa tournée Pas Fini Tour, qui vient de s'achever au Francophonie de Tahiti. Allez, changement de rythme maintenant avec Chalamar, A Night to Remember.

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1: 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Restez sur ici, votre radio. Il est 22h.
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3: Saviez-vous que c'est la période de Noël et ses vitrines bondées qui ont inspiré à Alain Souchon le titre « Foule sentimentale » ?
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1: Johan Guérin.
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3: Écœuré par la frénésie des emballages jetés et cette surconsommation, il signe une critique sociale, mais sans jamais lever le ton. Le secret du tube, un contraste génial. Souchon plaque son texte mélancolique sur une mélodie inspirée du jeu de guitare de Keith Richards, des Rolling Stones.

0: Résultat, une balade entraînante qui nous fait danser tout en nous rappelant qu'on nous infantilise.
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3: C'est un film qui inspire à Daniel Balavoine, Mon fils, ma bataille.
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3: En 1980, le chanteur s'inspire du film oscarisé Kramer contre Kramer avec Dustin Hoffman et Meryl Streep. Le titre est aussi un hommage à son guitariste, Colin Swinburne, alors en plein procès. Choqué de voir son ami humilié par des avocats qui méprisent son métier de musicien, Balavoine décide de prêter sa voix à ce combat social. Les juges...

0: Le comble, Daniel Balavoine avouera plus tard ne pas beaucoup aimer ce titre, devenu pourtant l'hymne de toute une génération de papas.
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2: Bonjour, je m'appelle Sylvain Grotteau, j'ai 51 ans, je suis girondin et depuis septembre je suis affûteur et mouleur.
3: Quand une fois que le couteau coupe, on essaie.
4: Avec une feuille.
2: Là, le couteau il coupe.
4: Du premier coup.
2: Et net.
4: Ce test de la lame qui coupe net la feuille permet de bien comprendre le caractère de Sylvain. Il est méticuleux et attentif. Il nous reçoit dans son fourgon, qui est le meilleur symbole du tournant qu'il a voulu donner à sa vie. Il est à ce jour un commerçant itinérant. Il se déplace sur les marchés de la région pour proposer ses services.
2: Les gens sont surpris au départ et très contents de retrouver un affûteur et mouleur. Et il y a aussi beaucoup de demandes sur les ciseaux de couture.
4: Et vous avez une machine qui est dédiée pour les paires de ciseaux, une machine bleue de marque Maillère, c'est ça?
2: Voilà, je passe donc le ciseau sur ce petit bras articulé. Et ensuite, on passe sur le feutre, pardon, pour finir le tranchant, pour le polir.
4: Il y a comme une odeur un petit peu, non?
2: Oui.
4: Qu'est-ce que ça sent?
2: C'est une pâte à base de gras de bœuf, je crois.
4: Pourquoi vous avez fait le choix, justement, d'être un artisan, affûteur, rémouleur, itinérant, de marché en marché, de commune en commune?
2: Mon quotidien est différent tous les jours, en fait. Ça change, c'est jamais pareil. Au départ, je cherchais deux choses. Une reconversion, c'était plutôt de ne plus travailler pour quelqu'un, d'être à mon compte. Alors, j'ai fait ma formation dans la seule école d'affûtage de France. À la fin, on me délivre un diplôme reconnu par l'État.
4: Qui est derrière vous?
2: Qui est derrière moi?
4: Dans le fourgon.
2: Exactement.
4: Est-ce que vous pensez que c'est un aboutissement pour vous?
2: Oui, je suis fier. Elle sert quand je suis en train d'affûter, que je suis de dos au client.
4: Quand il y a le bruit.
2: Les clients sonnent. Le petit bruit aigu, ça m'interpelle et du coup, je peux m'occuper d'eux.
4: Parce que sinon, on ne s'entend pas.
2: Non, c'est un peu bruyant.
4: C'est compliqué.
2: Oui, c'est bruyant.
4: Et ça vous plaît?
2: Ouais, ça me plaît.
4: Qu'est-ce qu'elle en dit, votre femme? Parce qu'elle partage vos inquiétudes, vos ambitions, vos projets dans le quotidien.
2: Faudrait lui demander à elle.
4: Ça tombe bien, elle est en face de nous. Elle s'appelle Delphine. Hein?
2: Oui, exactement.
5: Les gens repartent avec le sourire, avec des couteaux qui coupent, des couteaux rénovés, parce que des fois, ils arrivent très rouillés, en mauvais état.
4: Dans son ancienne vie professionnelle, il était malheureux. Aujourd'hui, en 2026, on peut dire qu'il est
5: heureux, épanoui et fier de lui.
4: Et vous retrouvez Sylvain, ce nouvel artisan itinérant spécialiste des lames, sur les marchés de Préchac le mardi, de Grignos ou de la Brède le mercredi, de Villandreau le jeudi, de Socats le vendredi, de l'Aréole le samedi et un dimanche sur deux à Landiras.
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6: Ici, c'est Toulouse. Mais elle ressemblait à quoi, en fait, les Toulousaines à l'époque, fin 19e siècle? Direction le musée du Vieux Toulouse, pour rencontrer la responsable scientifique du musée.
7: Bonjour, j'ai rendez-vous avec Amandine de Pérignon.
8: Ah, ben elle était là il y a 10 secondes. Ah. Vous avez vu que vous alliez arriver.
7: Eh ben, je suis là.
8: Amandine, t'es là?
7: Et bonjour, enchanté.
9: Je vous propose qu'on y aille directement.
7: Très bien, merci.
6: On est donc au musée du Vieux Toulouse. Et en face de nous, donc sur un mannequin, une tenue très complète. Je vois un chapeau, un tablier, une jupe, un parapluie même. C'est assez complet. C'est de la tenue traditionnelle toulousaine, c'est ça?
9: Alors oui, c'est ce qu'on appelle le costume régional. Mais le modèle qui est présenté au musée du Vieux Toulouse, eh bien en fait, reproduit le type de silhouette qu'on pouvait trouver à Toulouse en 1860.
6: D'accord.
9: Et les paysannes toulousaines, eh bien elles veulent imiter ce type de silhouette. Et donc elles vont accumuler les jupons pour avoir beaucoup de volume dans leurs jupes.
6: Ah, donc on a plusieurs jupons les uns
9: exactement,
6: sur les autres.
9: Exactement, là il y en a 7.
6: Ah, mais on prenait combien de temps pour enfiler tout ça?
9: Oh, je pense qu'on prenait bien, oui, 45 minutes.
6: 45 minutes, oui, d'accord.
9: Alors, vous voyez, notre mannequin, elle porte ce qu'on appelle un mouchoir de tête qu'on va nouer d'une certaine façon selon qu'on est une femme mariée, célibataire, une veuve, en recherche active. Il y a tout un code derrière ce nœud de mouchoir de tête.
6: D'accord.
9: Alors, par-dessus le mouchoir de tête, elle porte le chapeau complètement emblématique de Toulouse, qu'on appelle la paillole.
6: La paillole.
9: La paillole.
6: Ça sonne Toulouse. Hein.
9: ça sonne Toulouse parce que c'est un mot occitan. C'est un chapeau de paille, tout simplement, mais qui a une forme très particulière. Vous le voyez, il est porté très à plat sur la tête.
6: Et alors, le parapluie, est-ce qu'il fait partie de la tenue ou c'est un accessoire?
9: C'était un accessoire assez indispensable.
6: Ah, oui.
9: En fait, c'est plutôt un parasol pour se prémunir du soleil et pour garder un teint assez frais, lumineux, pour ne pas être bronzé.
6: C'était mal vu d'être trop bronzé.
9: Ah, oui, le bronzage, la mode du bronzage n'arrive qu'après la Première Guerre mondiale, dans les années 20, avec tout un courant d'idées hygiénistes.
6: Donc, c'est vraiment des tenues de la vie quotidienne, ce n'est pas forcément des tenues qu'on porte pour des balles, pour des fêtes de village.
9: Non, après, c'est vrai que pour des fêtes religieuses, pour des fêtes de village, les dames qui vont porter ce genre de costume, elles vont avoir une attention particulière, justement, sur les accessoires.
6: Oui. Très bien, merci beaucoup pour ces précieuses informations.
9: Avec plaisir.
6: Au musée du Vieux-Toulouse, une reconstitution de la tenue traditionnelle de la fin du 19e siècle, avec 7 jupons, des accessoires de partout. Eh bien ça, c'est à Toulouse.
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10: Juan Manuel Fangio a débuté et terminé sa carrière de pilote de F1 sur le circuit de Gueux. Et en 1958, c'est le Grand Prix de Cuba, un pays secoué par l'insurrection menée par Fidel Castro contre le dictateur en place. La veille de la course, le 23 février, Fangio fait les derniers essais sur le circuit. Il a 47 ans, la retraite sportive est proche, mais il est très attendu. C'est la star. Le soir, il est à son hôtel quand il est enlevé par des membres du mouvement révolutionnaire cubain. Une manière d'embarrasser le régime et d'attirer l'attention sur la misère du peuple. La course est finalement lancée dans un climat tendu. Fangio, lui, qui sera retenu 26 heures, sera bien traité. Il sera libéré sain et sauf. L'enlèvement fait la une des journaux du monde et sert la cause révolutionnaire. Après la révolution de 1959, la F1 disparaît de Cuba, jugée incompatible avec le nouveau régime communiste. Fangio est né au début du XXe siècle en Argentine. Il arrive tard en Europe. Il approche des 40 ans quand il se lance dans le premier championnat de F1 en 1950. Il va rapidement impressionner par son talent exceptionnel. Il se distingue par son intelligence de course, sa régularité, sa maîtrise de la mécanique, capable de préserver une voiture tout en restant incroyablement rapide. Fangio court pour les plus grandes écuries de l'époque, Alfa Romeo, Maserati, Mercedes-Benz et Ferrari. À une époque où les voitures sont extrêmement dangereuses et les circuits bordés d'arbres, de bottes de paille ou de simples barrières, sa constance force le respect. Parmi les circuits marquants de sa carrière figure notre légendaire tracé de Gueux à côté de Reims. Un circuit ultra rapide, composé de longues lignes droites sur route nationale, où les voitures dépassent souvent les 250 km/h. Fangio y brille dès le premier Grand Prix de France, le 2 juillet 1950. Il est champion du monde l'année suivante. Il va remporter 5 titres de champion du monde jusqu'en 1957. Un record qui va tenir près d'un demi-siècle. Et même quand il ne gagne pas, il impressionne par sa combativité et son sens tactique. Fangio prend sa retraite en 1958 avec un palmarès exceptionnel. 24 victoires en 51 Grands Prix. Aujourd'hui encore, c'est une référence absolue. Juan Manuel Fangio sur le circuit de Gueux, c'est l'un des trésors de Champagne-Ardenne.

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1: 6h20, c'est votre rendez-vous. Les gens d'ici, tous les jours, nous mettons en lumière une personnalité qui fait briller notre région. Elle se confie au micro de Romain Bruno. Et aujourd'hui, à direction la Tour Eiffel, à la rencontre d'une guide qui propose une visite immersive avec l'aide d'un casque de réalité virtuelle pour redécouvrir l'histoire de la Dame de Fer. Et depuis cette semaine, cette visite a été réactualisée pour plus de surprises. Romain, vous êtes bien devant la Tour Eiffel, elle est belle, hein?
2: Oh, qu'est-ce qu'elle est belle. En plus, je la regarde, cette Tour Eiffel, face à moi, en effet. Et j'ai à mes côtés, c'est Vladina, les cofondatrices et guide chez Viality Tour, qui propose... Ah, j'en dis pas plus, tiens. Elle va nous expliquer. Bonjour, Vladina.
3: Bonjour, Romain.
2: Vous nous proposez une expérience immersive.
3: Absolument, puisqu'on propose une expérience au pied de la Tour Eiffel, mais à une autre époque. On la connaît, la Tour Eiffel du 21e siècle, mais est-ce qu'on connaît la Tour Eiffel du 19e siècle? Eh ben non, c'est ce qu'on vous propose de voir avec nos casques de réalité virtuelle.
2: Donc, on est avec vous, on file un casque, on s'arrête de temps en temps et on découvre quoi dans ce casque?
3: Alors d'abord, on découvre le chantier, la construction, et après on découvre l'exposition universelle et la Tour Eiffel dans son écrin d'origine, au cœur de cette exposition qui a marqué les esprits à l'époque.
2: Alors, si nous sommes aujourd'hui ensemble, c'est qu'il y a de la nouveauté.
3: Absolument, puisque c'est une visite qu'on a créée il y a déjà quelques temps et qu'on met à jour à chaque fois au fur et à mesure des remarques et des évolutions technologiques. Et là, c'est encore plus immersif avec des meilleures qualités d'image, avec plein de petits détails aussi qu'on rajoute au fur et à mesure. Pour les petits, pour les grands, pour les goûts de tous.
2: Et ce qui est intéressant, c'est que vous êtes à nos côtés, vous en tant que guide, pour nous expliquer ce que l'on voit à travers le casque.
3: Tout à fait. Je vous explique un petit peu ce que vous voyez autour de vous, à quoi correspondent les différents bâtiments, ce que sont en train de faire tous ces personnages qui, forcément, ont des réactions très différentes de celles que nous, on a au 21e siècle. Et les gens posent des questions, réagissent, interagissent. Donc, c'est vraiment une visite interactive aussi avec le guide et avec les autres participants du groupe.
2: Vladina, elle vous est venue comment cette idée de visite immersive avec un casque de réalité virtuelle?
3: C'est une idée qu'on a eue donc avec Michel, le cofondateur, parce que moi je suis guide à la base conférencière, je fais des visites plutôt traditionnelles, et lui est une personne qui a toujours beaucoup de mal à se projeter. Comme il est plutôt à l'aise avec toutes les nouvelles technologies, on s'est dit qu'on allait combiner nos compétences. Moi, la guide, lui, voilà, la réalité virtuelle. Et ça a donné Viality Tour.
2: C'est officiel, on peut voyager dans le temps grâce à vous et grâce à la technologie que vous avez mise comme ça à la portée de tous. Et je sens qu'on se reverra parce qu'au-delà de la Tour Eiffel, vous proposez une autre destination, ça s'appelle le Louvre.
3: C'est une autre aventure, voilà, c'est une autre histoire qu'on découvrira ensemble plus tard.
2: Merci beaucoup, Vladina.
3: Mais de rien, avec grand plaisir, et je vous attends sur le Champ de Mars.
2: Voilà, venez tous, franchement, visiter et découvrir, redécouvrir la Tour Eiffel autrement.
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4: Un chien a des comportements quelquefois qui ne sont pas forcément appréciés en société. Et donc, l'idée, c'est de réduire les mauvais comportements et mettre en place des bons comportements.
5: Un chien, alors, des fois, on parle de chien agressif. Est-ce qu'on peut les changer?
4: Oui, on peut les changer. Alors, un chien agressif, c'est une étiquette. Moi, ce qui m'intéresse, c'est clairement le comportement. À quel moment est-ce qu'il mord? Dans quel contexte? Et en modifiant ce contexte, on s'arrange pour que le comportement n'apparaisse pas. Ensuite, on peut mettre en place un nouveau comportement. Ça prend du temps, c'est une thérapie comportementale. Mais en effet, on obtient d'excellents résultats, en réalité, avec le temps. Et le travail.
2: Qu'est-ce que tu leur proposes aux propriétaires qui viennent avec leur chien? Qu'est-ce que tu leur proposes?
4: En premier lieu, j'aime construire une relation et enrichir cette relation, de manière à ce qu'il y ait vraiment une connivence qui se mette en place entre les deux. Et puis ensuite, je fais les choses pour que le chien joue un rôle social dans sa cellule familiale. Ce qui est important, c'est que le chien rende des services parce que ça lui fait plaisir.
2: Tout à l'heure, je t'ai vu faire tomber un chiffon. Le chien t'as apporté naturellement, sans que tu lui demandes, le chiffon.
4: Ouais, elle a compris ça, et donc je cultive ça, bien sûr, mais dès qu'on va dans le jardin, je fais tomber un outil, ça peut être un arrosoir, un gant, et elle sait qu'elle doit me rapporter les choses.
2: Et ça leur plaît aux chiens, ça les stimule, ils aiment bien ce côté-là de se dépenser, de se rendre utile.
4: Là, ils ont un cerveau qui est très proche du nôtre, donc il faut stimuler ce cerveau en réalité. Et un chien qui mange et qui dort toute la journée, il est pas super heureux. Hein. Il a besoin et d'être reconnu par son groupe, donc de jouer ce fameux rôle social, et puis surtout, il a un cerveau qui a besoin d'être motivé, en fait. Il a besoin d'apprendre des choses.
2: Là, on a Aria, qui a 4 ans, qui est avec nous.
6: Qui vient de l'SPA de Poitiers.
2: Qui vient de l'SPA de Poitiers, très bien. Et qui est très mignonne et très à fond, en fait.
4: Elle est plus connectée que mon téléphone, en fait. Elle cherche le regard en permanence parce qu'elle a envie de faire des choses.
2: Elle est assise devant nous, elle ne bouge pas, les oreilles bien dressées. Coucou Aria, qu'est-ce qu'on peut lui faire faire comme exercice? Parce que franchement, il y a plein de petites choses sympas.
4: Alors nous, on a l'habitude de terminer les exercices par un son de cloche, en fait, ce qui marque la fin de la session. Elle le sait, donc ça, c'est quelque chose que tu peux demander si tu veux te tester.
5: Allez, parce qu'on a une petite cloche qui est un peu plus loin, qui est accrochée à un fil, et du coup, si je lui dis Aria, va sonner la cloche. Et je vous jure que c'est réalisé sans trucage, avec sa petite patoune. Elle a mis un petit coup dans la cloche. Aria, va chercher la casquette. Et elle apporte la casquette. C'est incroyable. Alors, le but, c'est pas d'en faire des animaux de cirque, mais ça prend combien de temps à éduquer un chien à décrypter son comportement et à faire en sorte qu'il veuille s'adapter à ce qu'on lui demande?
4: Alors, merci de préciser que c'est pas pour faire un animal de cirque, ça c'est important. L'idée, c'est juste de l'intégrer à ma vie et de lui montrer que j'ai besoin d'elle et qu'elle me rende des services. Ça, c'est une première chose. Ensuite, combien de temps ça prend? En fait, ça va assez vite.
5: Tu peux lui demander à n'importe quoi, elle le fera?
4: Ouais, je pense qu'elle a un répertoire qui est assez large. Ouais.
5: Non, je vais tester un truc, je suis pas sûr que ça marche. Aria, envoie un message à mon directeur et dis-lui que je suis malade. Non, elle veut manger la bonnette. Dommage, je vais devoir retourner au boulot.
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6: Vous avez porté un cadeau.
7: Ah,
6: alors pas non. Pour vous, non, mais pour moi.
7: Ah bon, d'accord.
6: Alors, je ne comprenais plus.
7: Non.
6: C'est un cadeau que m'a fait il y a des années de cela, celle qu'on appelait Jackie. Ouais. Jackie Bettini, c'était une amie de mes parents qui remonte donc à l'époque où mon père faisait des courses de vélo avec son mari Gérard. Elle m'a vu naître, Jackie. Elle m'a connu tout petit tout, habillée dans des tenues aux couleurs des équipes cyclistes, tricotées par ma mère. Ouais. Et elle m'a vu aussi plus tard m'intéresser au parler marseillais au point d'en faire mon métier, ou du moins un objet d'étude et de partage. Et il y a 20 ans de ça, pour mes 30 ans, donc, Jackie m'avait offert ce cadre. Alors, je le montre. Si vous nous voyez à la télé, vous le voyez. Donc, c'est un cadre d'environ 50 cm de haut, 25 de large, sur lequel ont été brodés avec du fil bleu une liste de mots marseillais de A à Z. Hein. Comme titre en haut, il y a écrit des mots de Marseille. Alors, je vous propose de parcourir ce cadeau qui commence par l'empèbre, hein, ce qui est presque logique, puisque l'empèbre, c'est une locution qui renvoie au passé, à une époque ancienne, Mathusalem, les calanques grecs, comme on dit, non, les calendes grecs, mais bon, on fait semblant. On poursuit avec la lettre B comme bazarette. Ça, c'est un mot qui me va pas trop mal aussi, on est
7: oui,
6: d'accord.
7: Ouais.
6: Puisqu'une bazarette, c'est une pipelette, une personne bavarde. C'est comme Tchiapacan. Alors ça, c'est un mot qui désigne une personne un peu branque, mal habillée, qui fait n'importe quoi, un vaurien ou un minable, qui fait des choses à la Gachampeg, avec une autre graphie, avec un T au début. Ça me rappelle la troupe des Tchiapacans avec laquelle on avait joué la fameuse pièce Madame Olivier. D comme dégueu, évidemment, personne. E comme engatz, autrement dit embrouille, problème. F comme fatueux, G comme gabien, H comme ouafant, I comme indien. Alors ça, c'est bizarre, mais je sais pourquoi. Parce que Jackie s'est servi à l'époque du dico marseillais d'Armogat et Casbarian, paru en 1998, dans lequel figure le mot indien dans le sens de nervi voyou, avec une petite connotation raciste que j'aime pas beaucoup parce qu'on entendait ce terme un peu comme aujourd'hui certains parleraient de racaille.
7: D'accord.
6: Donc, il a disparu et je suis bien content. J comme Jobastre, on les salue. K comme car même. Là aussi, dans le dico marseillais de 98, ça correspond à une prononciation de quand même qu'on entend encore aujourd'hui. Par exemple, non mais c'est Philippe Richard, toujours à rigoler dès qu'on dit le mot, j'ai dit car même, hein, voilà, c'est ça. C'est pas Carmen. Hein. Et je continue, de Long, Mino, Novi, One Again, Pichoun, Kier, Ravi, Stockfish, Tchatché, Wouh, et V, Y, il n'y a rien là, et Z comme Zoom. Alors, au dos de ce cadre, Jackie avait écrit ce petit mot. Voici un petit crayon pour le pitchoun qui a bien grandi et qui est toujours aussi sage, mais beaucoup plus bavard pour notre plus grand plaisir. Alors, Jackie nous a quittés il y a quelques années de ça. Je ne sais pas si je suis toujours aussi sage, toujours aussi bavard, mais c'est l'occasion pour mon anniversaire d'avoir une pensée pour celles et ceux qui ne sont plus là, mais qui ont compté dans ma vie depuis 50 ans. Il n'y a rien là ?
7: Il n'y a rien là.
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1: C'est bien Laetitia, c'est mieux.
2: Ça fait décharger toute la semaine là.
1: C'est
2: très
1: vrai?
2: Bien. Ah oui.
1: Mais qu'est-ce que tu me fais alors?
3: C'est pas évident, hein.
2: Oui.
3: Le faire de la contrée, c'est pas évident.
1: Est-ce que tout le monde est OK?
4: Virginie et vous.
5: La danse country est arrivée en France dans les années 90. Et depuis, les chiffres augmentent. En 2022, il y avait 4 millions d'amateurs en France, plutôt dans les campagnes et autour des villes. Qu'on se le dise, la country est une danse populaire. La preuve, à Saint-Pargoire, gros village de 2500 habitants dans le canton de Gignac. C'est là, dans la salle Max Pox, que Céline Cabel donne ses cours hebdomadaires. 3 cours d'une heure, le soir, du plus simple au plus avancé. Quand on arrive, le cours a déjà commencé, zut. Thierry, le technicien, va vite poser sa perche au-dessus de la tête de l'animatrice. En face d'elle, une vingtaine de femmes de 35 à 75 ans, pantalons, petites bottines et chapeaux de cow-boy sur la tête. L'ambiance est à la fois joyeuse et studieuse.
1: Est-ce que tout le monde a compris les pas à la danse? Si vous devez parler, c'est maintenant.
3: Vous vous taisez à jamais.
1: Je mets la musique.
5: Je m'approche rapidement de Régine, Josiane et Séverine.
6: Bonjour mesdames. Toutes les trois, vous avez déjà le t-shirt? C'est obligatoire quand on est là, on a le t-shirt? Let's go girls.
7: C'est-à-dire nous, ça fait 3 ans déjà.
8: Et puis on fait des démonstrations dans la rue, pour le carnaval, les associations.
6: Et le t-shirt, c'est très drôle, c'est un chapeau de cow-boy sur des Santiago, et il y a marqué Let's go girls, c'est le titre de Shania Twain. Et alors vous, c'est venu comment la country? Parce que vous dites que ça fait 3 ans, donc dès qu'elle est arrivée, vous avez tout de suite embrayé.
7: Oui, ça m'a tenté, je suis venue.
6: C'est génial. Hein.
8: J'ai fait les 3 premiers cours gratuits. Pour voir si vraiment ça nous plaît ou pas, il faut quand même. C'est pas évident, hein.
6: Oui.
8: De faire de la country, c'est pas évident.
7: Puis il y a une bonne ambiance, donc voilà.
6: Oui, puis la salle, même la salle, je la trouve sympa. Elle est très haute de plafond, la salle. Il y a des poutres en bois. Ça ne fait pas la salle un peu où tu te gèles au mois de novembre.
8: Figurez-vous que l'année dernière, on était dans une salle comme ça.
6: Ah, moche.
8: Une grande salle moche.
1: Allez, on y va. En ligne, nickel. Mon premier cours de country, il y a 22 ans, c'était cette danse-là, Duchesse. J'en ai les larmes aux yeux, parce que ça me fait nostalgique.

0: mois de septembre.
1: Ah ouais.
0: Et le reste, ce sont des anciennes. On est sur notre troisième année d'association Country Saint-Parois. Troisième année. Année.
1: Donc ça finit par se savoir.
0: Oui.
1: Il y a du monde.
0: Le bouche à oreille fonctionne bien dans les villages.
1: Alors que le premier cours est terminé, les filles enchaînent avec le deuxième. Visiblement, personne n'a envie de partir.
0: Comment on reste au niveau 2? Yes.
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3: Nous sommes avec Joaquin Cordero dans le centre historique de Montferrand. Joaquin, vous avez un parcours assez atypique. Papa était déjà là, le grand frère, la grande sœur, déjà bien installés. Et vous, finalement, vous êtes resté quasiment une dizaine d'années au Portugal avec maman et les autres frères et sœurs avant de venir.
4: C'est ça.
3: Que l'on dit feia, farta et formosa.
4: C'est ça. Alors, farta, généreuse, fria, parce qu'elle est à 1000 mètres d'altitude.
3: Voilà, fria, c'est la ville la
4: plus haute du Portugal. Après, les mauvaises langues disaient qu'elle était vilaine. Et moi, je dirais plutôt qu'elle est formose, c'est les charmeuses, quelque chose un petit peu dans ce genre.
3: Bon, en tout cas, c'est là où vous êtes né, c'est là où vous êtes.
1: Vous avez passé vos premières années, enfin, à proximité, dans un petit village, Monte Soito.
4: C'est ça.
3: Un beau jour, donc, vous décidez de partir. Votre papa est venu vous chercher avec votre sœur. Racontez-nous.
4: On part. À l'époque, on était mal informés.
3: Oui, les gens disaient que, attention, vous n'avez pas de papier, il faut se cacher, etc.
4: Alors, moi, j'ai passé la frontière donc d'Espagne, d'abord.
3: Villa Formosa,
4: par les petits chemins. Je me suis retrouvé de l'autre côté. Donc, on a pris le train Fontes du Nord, donc côté Espagne. J'étais accompagné de ma sœur, le beau-frère, le papa. On arrive à la frontière donc, de France. Et là, bon, à la douane, ils m'arrêtent, ils me disent, bon, papier. Donc, j'ai montré ma pièce d'identité. On m'avait dit qu'il fallait que je dise que j'étais seul, parce que sinon, ils pouvaient accuser le papa qu'il n'était pas sœur. Enfin, c'était un truc qui ne tenait pas debout. Mais bon, à l'époque, c'était comme ça.
3: Là, ça a été un vrai problème.
4: Eh bien, ça a été un vrai problème, parce qu'il m'envoie dans une salle. Et au bout d'un petit moment, un gendarme me prend, il me ramène. Donc, on était deux. Marche arrière, direction la douane espagnole. J'étais pas majeur, j'avais pas le droit de voyager. Il me laisse donc à la douane, il prend l'autre gars, il l'amène ailleurs. Et moi, j'étais là tout seul.
3: Seul ? Qu'est-ce que vous avez ressenti, la joie
4: Là, j'ai dit, je sais pas comment ça va se passer, mais.
3: Vous n'aviez pas un sou en poche ?
4: Pas un sou en poche, c'était mon père qui avait tout. Je sors de la gare et je prends la route en direction d'Andaï, donc de la frontière française. Je vais essayer de voir si je trouvais mes parents. Au bout d'un petit moment, qui sait que je vois un taxi qui s'arrête à côté de moi? Ma sœur à l'intérieur, je peux vous dire que ce jour-là, j'ai dit, bon voilà, ça y est, je suis sauvé. Elle a été très courageuse parce qu'elle a dit, arrive ce qui arrivera. Mon frère, je ne vais pas le laisser comme ça. C'est quelque chose que je lui dois, ce geste qu'elle a fait.
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2: Bonjour Louise, bonjour à tous.
3: Les Suisses ont décidément besoin de nous pour tout.
2: Ouais, alors je vais pas vous faire toute la liste, on y passerait la journée, mais il y a quand même un truc qui est indiscutable. Est-ce que vous connaissez la langue suisse ? Eh ben non, et c'est normal, parce qu'ils n'en ont pas, ou plutôt si, ils en ont quatre, mais en fait, ils les piquent aux pays voisins. Et donc, nos voisins romands, faute d'avoir leur langue à eux, eh ben ils parlent la nôtre. Oui, les Suisses, ne vous étouffez pas, mais pensez qu'à chaque fois que vous ouvrez la bouche, c'est du français hein, qui en sort. Sans nous, vous seriez muets. Remarquez que des fois, ce serait peut-être pas plus mal. Hein.
3: Bon, et d'après vous, on est trop gentils.
2: Bah, déjà, plutôt que de leur prêter, on devrait leur louer. Hein, eux qui savent si bien dire qu'on est pauvre à côté de leur pays coffre-fort. Mais ça, bon, passe encore. Par contre, il y a une attitude qui est insupportable, c'est de se croire proprio de ce qu'on vous prête. Quand vous invitez des amis à manger, ils viennent avec un petit cadeau, mais ils n'amènent pas leurs meubles pour s'installer. Eh bien, les Suisses, si.
3: Ça mérite une petite explication, là, quand même.
2: Alors, ils n'ont pas de langue, donc pas de dictionnaire. Nous, on a le Robert. Eh bien, je vous le dis, si on les laisse faire, ils vont nous le naturaliser suisse, le Robert. Leur université a en effet fait le forcing pour entrer des mots de leur dialecte dans notre dico. Le carac. Est-ce que vous savez ce que c'est le carac ?
3: Non.
2: Évidemment non. Eh ben, ça y est, le carac est dans le Robert. C'est une tartelette garnie d'une ganache au chocolat et recouverte d'un glaçage de couleur verte surmontée d'une pastille de chocolat. Mais une tartelette suisse.
3: Oh là là.
2: Et comble de l'insolence, ils ont même proposé d'y entrer le mot frouze. Alors je vous le dis, méfions-nous de leur intrusion dans notre belle langue française, sinon on n'est pas à l'abri d'une lente annexion. Et ça, eh ben c'est impossible ou bien ?
3: Merci beaucoup David. On entend le message, attention, hein, ça commence par le dictionnaire et puis après on ne connaît pas la suite. Très bonne journée et puis on se dit à demain comme d'habitude.
2: À demain.

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1: Nous sommes à Maubeuge, connu dans le monde d'avant par son clair de lune.
2: Oh, je vous en prie. Hein.
1: Jean-Guy Wallem, Benjamin Pavard et sa frappe de bâtard y ont vu le jour. Et ce qui fait la spécificité de Maubeuge, c'est son zoo en plein cœur de la ville, avec en son sein son gardien du temple.
3: Bonjour, je m'appelle Jimmy Hébel, je suis directeur du zoo de Maubeuge.
1: Jimmy, comment on devient directeur de zoo ?
3: Bah écoutez, moi j'ai toujours été passionné par le monde animal. Je suis né à Maubeuge, j'ai toujours voulu travailler avec les animaux, la faune sauvage. Je suis biologiste de formation, j'ai fait toutes mes études sur Maubeuge. Ensuite, à la faculté de Lille de sciences, en passant par l'Institut de Genet. Et j'ai fini mes études en juin 2000 et je suis directement arrivé sur le zoo. J'avais dit que je travaillerais au zoo de Maubeuge et voilà, j'ai réalisé mon rêve.
4: 1, 2, 3 et...
1: Vous êtes comme le chef d'orchestre ici.
3: C'est vraiment un magnifique orchestre et j'adore être ce chef d'orchestre parce que travailler avec du vivant, chaque jour est différent, chaque jour est une nouvelle aventure et je le vis comme ça depuis des années et j'espère encore pour très longtemps.
1: Et vous savez quel est son animal coup de cœur au zoo ? Oui.
5: Un lion,
1: non.
5: Un ver de terre,
1: non.
5: Un éléphant,
1: non.
5: Une gazelle,
1: non.
5: Un chat,
1: non.
5: Un chien,
1: non.
5: Un tigre,
1: non.
5: C'était un mouton.
1: Non, allez-y Jimmy.
3: Mais écoutez, je dirais que tous les animaux sont mes animaux coup de cœur parce que c'est un travail au quotidien, 300 animaux, on est une équipe de plus de 40 personnes, tous les corps de métier sont représentés, du vétérinaire, soigneur, caissière, régisseur, équipe technique, jardinier...
1: Il n'y a pas un animal qui vous fascine plus que les autres ?
3: La girafe, sa grandeur, sa grâce est un animal fabuleux. Après, depuis maintenant quelques temps, on a la chance et l'honneur de présenter des tigres de Sumatra qui sont pour moi vraiment le résumé de ce que doit être aujourd'hui l'émission des zoos. Nouvel enclos, on a triplé la surface, un enclos très végétalisé. On vient de recevoir un jeune mâle dans le cadre du programme européen d'élevage du zoo de Londres. Donc nous allons être en situation de reproduction. Et là, je dirais que c'est vraiment le graal de ce que doit être aujourd'hui l'émission des zoos. C'est ça qui me fait vibrer. Chaque jour.
1: C'est quoi votre rapport d'humain au quotidien avec l'animal, Jimmy Hébel ? C'est lui qui commande ?
3: Quand il veut venir échanger, il vient. Quand il a besoin d'être

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2: Itinéraire bis en balade dans le Sénonais cette semaine. Et aujourd'hui, je me suis arrêtée dans la commune de Gron. Élodie Conat, bonjour.
3: Bonjour Catherine, bienvenue.
2: Bienvenue chez Déconnecter. Alors Déconnecter, Élodie, c'est quoi ?
3: Déconnecter, c'est d'abord la marque de mes céramiques artisanales. Et c'est aussi bientôt une place où vous pourrez venir à l'atelier.
2: Qu'est-ce qui vous a donné envie de vous lancer dans la céramique ou la poterie ? On dit céramique ou poterie ? Dans votre cas, qu'est-ce qu'on dit, Élodie ?
3: Alors, moi, j'aime bien dire les deux, parce que les deux se rassemblent. Il y a un côté un peu plus artistique pour le céramiste et un côté plus utilitaire pour la poterie. Et moi, ma technique mêle les deux. Ce qui m'a donné envie, en fait, ça a été les circonstances de la vie où j'ai eu un licenciement. Et en fait, la vie m'a permis de prendre ce chemin-là et puis de découvrir. En fait, ça a été magique. Ça a été une rencontre avec la terre, le tour de potier et ça ne m'a plus lâché.
2: Alors, vos céramiques, vos poteries, quelles sont leurs caractéristiques ?
3: Alors moi j'aime bien ce qui est fin, élégant et j'aime bien la couleur bleue. Donc c'est vrai que ça va être une tendance sur mes poteries.

0: J'aime bien que l'art soit dans le quotidien, c'est-à-dire que votre tasse du thé du matin ou du café du matin, et bien que vous ayez plaisir vraiment à la prendre et que ce soit un objet joli mais utilitaire.
1: Il y a aussi des sculptures, on peut parler de sculptures ?
0: Alors sculpture parce que par-dessus un vase, je mêle une autre technique, mais je ne fais pas de sculpture type buste ou animaux par contre. Mais voilà, je m'autorise en tout cas à faire des œuvres un peu plus décoratives, mais toujours utilitaires, c'est-à-dire que le vase, vous pouvez quand même mettre des fleurs fraîches dedans.
1: L'année dernière, vous avez fait le Salon Made in France à Paris. Qu'est-ce que vous en retenez de ce Salon Made in France et comment ça s'est passé ?
0: Alors, le mot à retenir, c'est intense, aussi bien sur la préparation que sur l'événement. Donc oui, c'était 4 jours et j'en garde forcément un magnifique souvenir et des belles rencontres, des gens intéressés, intéressants, de beaux compliments. Donc ça rebooste aussi et ça fait du bien au moral et de rencontrer d'autres artistes aussi, c'était chouette.
1: Déconnecter, Élodie, ça existe depuis combien de temps ?
0: Eh bien, je viens de fêter mes 3 ans.
1: L'avenir, alors, c'est cet atelier qui va s'ouvrir ici à Gron ?
0: Oui, j'ai hâte. Oui, un nouvel atelier, un espace vraiment cosy, pensé. Et du coup, pouvoir accueillir pour faire des cours et partager cette passion aux gens.
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1: Itinéraire bis dans le Sénonais cette semaine. Et aujourd'hui, je me suis arrêtée à Sens, chez l'Ultimat. Damien Bonvarlet, bonjour.
3: Bonjour.
1: L'Ultimat, Damien, c'est quoi ? C'est 2 choses très différentes.
3: Alors, ça vient déjà, à la base, c'est un atelier de lutherie, donc depuis 2004, donc 21 ans. Et depuis une quinzaine d'années, j'ai ajouté une activité purement commerciale, donc un magasin de musique. Donc, double casquette, commerçant et artisan. À la base, je suis luthier en cordes pincées, donc effectivement, la part belle est accordée pour la guitare, la basse, mais on n'oublie pas la partie piano numérique et sono, mais c'est vrai qu'on trouve essentiellement de la guitare avec environ 350 à 400 guitares en stock permanent.
1: Ce métier de luthier, vous l'avez appris de quelle façon, vous ?
3: Alors, partie autodidacte, mais aussi avec des échanges avec déjà des luthiers qui étaient déjà installés. On continue tout le temps d'apprendre, en fait. Pour moi, je considère que je n'ai pas fini d'apprendre.
1: Ici, on répare et on crée.
3: Alors, on répare essentiellement. J'ai pas mal créé par le passé. J'ai mis une pause pour différentes raisons. J'espère revenir à la création. Mais c'est essentiellement de l'entretien, de la réparation, de la modification. Voilà.
1: C'est-à-dire, quand on est face à une guitare que l'on doit réparer, quelles sont les premières choses à faire ?
3: Un diagnostic. Faire le tour de la guitare, bien voir les problématiques, parce que des fois vous avez des choses qui peuvent être impressionnantes visuellement, mais en fait elles sont très simples à réparer. Et à l'inverse, vous avez des fois des choses qui paraissent très très simples, et au contraire on est sur une complexité qui est beaucoup plus importante.
1: Il y a des souvenirs de luthiers comme ça qui vous viennent en tête, des guitares que vous avez dû réparer, qui ont eu une certaine importance dans votre vie professionnelle?
3: Oui, on a eu plusieurs. Alors, on pense effectivement des fois à des instruments assez rares et prestigieux, mais les meilleurs souvenirs, c'est plutôt des instruments qui peuvent paraître quelconques, mais qui sont avec un affect très particulier. Donc, j'ai 2-3 souvenirs comme ça d'instruments qui ont été réparés, notamment d'un jeune qui est décédé. Donc, ce sont les parents qui ont décidé de faire réparer un instrument. C'était une promesse qu'ils avaient fait avant le décès de leur fils. Voilà. Donc là, c'est l'instrument n'a pas forcément de grande valeur commerciale, mais il y avait une valeur affective assez importante et de pouvoir rendre cet instrument et de voir des larmes de joie auprès des parents, ça dépasse la valeur de certains instruments.
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1: Itinéraire bis dans le Sénonais cette semaine, et aujourd'hui, eh bien, je me suis arrêtée à Sens pour faire la connaissance d'une artisan d'art, Fabienne Roch, bonjour.
4: Bonjour.
1: Votre spécialité, Fabienne, expliquez-moi, c'est assez pointu quand même.
4: Je suis donc restauratrice de faïence, porcelaine, céramique et grès.
1: Qui fait appel à vous ? J'imagine que les demandes doivent être nombreuses, parce qu'autour de nous, il y a beaucoup de choses, il y a beaucoup de pots en céramique, en grès, etc. Quelles sont les personnes qui viennent vous voir et pourquoi viennent-elles vous voir ?
4: Alors, ce sont des clients privés, majoritairement, suite à des casses chez eux, dû à un chat, au moment du ménage, bref, toutes sortes de choses, ou des objets qu'ils ont retrouvés dans leur grenier, qui appartenaient aussi à des grands-parents, des parents, et également les musées. Là, dernièrement, j'ai travaillé pour le musée l'abbaye de Saint-Germain à Auxerre, qui préparait l'exposition 4000 ans d'histoire de céramique. Il a fallu que j'aille pour dépoussiérer, nettoyer, faire quelques consolidations. Voilà.
1: Quelles sont les qualités qu'il faut avoir pour pouvoir restaurer des faïences, des céramiques anciennes, par exemple ?
4: Alors, je pense en premier, la patience. Parce que j'ai beaucoup de clients qui me disent « Oh non, on n'aurait pas la patience de faire ça ». Donc, je pense que c'est quelque chose qui est flagrant. La patience, la minutie.
1: Vous aimez faire des puzzles ?
4: Oui, ça aussi. Des fois, oui, voilà. Il faut être aussi doué en puzzle. Parce que des fois, on m'apporte des choses très, très cassées.
1: Vous avez des souvenirs de pièces assez fabuleuses qui sont passées entre vos mains ?
4: Alors justement, la salle d'Ecmule d'Auxerre, les deux vases, deux beaux vases de la Compagnie des Indes, qui étaient en très mauvais état, déjà restaurés, enfin bref, beaucoup de travail et c'était des très belles pièces qu'on peut d'ailleurs voir quand on va visiter cette salle d'Ecmule.
1: Vos autres références, c'est quoi ?
4: Alors, le Louvre, il y a une quinzaine d'années, pour préparer les salles des arts de l'islam. Et donc, on a passé pendant 4 ans à restaurer tous les carreaux qui servent à faire les panneaux sur les murs, plein de céramiques islamiques. Également au musée de Sèvres. Et aussi dernièrement, c'était pour Monaco. Des grands panneaux de Roger Capron qui représentent des animaux un peu fantastiques, des animaux marins fantastiques. Un travail qui a pris beaucoup de temps.
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1: Itinéraire BIS dans le Sénonais cette semaine et aujourd'hui je me suis arrêtée à Sens, place de la République, juste à côté du très beau marché couvert de Sens. Colette, bonjour.
5: Bonjour.
1: Ici, racontez-moi, nous sommes où ?
5: Alors, vous êtes dans une confiserie, la confiserie Morissus, voilà, qui existe depuis 1929. Alors, l'usine existe depuis 1929, mais la boutique, elle est ouverte depuis 6 ans maintenant.
1: Une boutique où, quand on rentre, eh bien, on a envie de s'installer et d'ouvrir tous les paquets. Parce que ici, qu'est-ce qu'on trouve dans cette boutique incroyable ?
5: Alors, principalement du nougat, de la praline, des boules coco. Vous avez du bonbon ancien, du berlingot. Et puis aussi, on fait des produits locaux, tels que les nonnettes, la bière de Sens, la moutarde, des biscuits aussi, Eugène Blond, d'un Kerquoise, Penven. Alors ça, c'est parce qu'en fait, depuis 6 ans maintenant, on fait partie du groupe Comptoir des Flandres.
1: Maurice Hu, je voudrais qu'on revienne sur cette confiserie créée en 1929 à Véron. Au départ, qu'est-ce qu'on fabriquait à Véron ?
5: Du nougat, de la praline aussi, et les boules coco sont venues après avec le berlingot.
1: Vous, qu'est-ce que vous préférez dans les gourmandises de chez Maurice Hu ?
5: Ah, j'avoue, si j'ai une petite fringale, je pourrais manger du nougat royal. Alors, le nougat royal, c'est quoi ? C'est un nougat avec de l'amande, de la pistache, de la noisette et du miel.
1: Parfait.
5: Très bon, effectivement. C'est celui que je vais manger si vraiment j'ai une petite fringue. Après, on fait aussi de la praline enrobée de chocolat et ça, c'est très bon aussi.
1: Et puis, il y a cette fameuse bûchette sénonaise. La bûchette sénonaise, c'est quoi, Colette ?
5: Alors, c'est un praliné feuilleté à la noisette et à l'amande. Voilà, c'est une coque en sucre brunie et à l'intérieur, il y a un feuilleté noisette et amande.
1: Et puis moi, j'ai mon péché mignon chez vous, chez Maurice Hu. C'est la nougatine là que vous avez dans les mains, Colette. Une nougatine particulière, c'est ça, nougatine dure, hein ?
5: Oui, tout à fait. La nougatine, elle est dure. Et chez nous, on la fait avec de l'arachide. Donc, ce qui la rend craquante et un petit peu friable. On s'abîme quand même pas trop les dents avec, c'est bien.
1: Vous, Colette, qui vivez tous les jours dans cette boutique, vous craquez de temps en temps ou pas ?
5: Oui et non, on va dire. Pour bien le vendre, il faut quand même aussi le goûter, hein.
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1: Itinéraire BIS dans le Sénonais cette semaine. Et aujourd'hui encore, on va se régaler. C'est presque une semaine gourmande, hein, cette semaine. Je suis en compagnie d'Élodie. Élodie de Conservionne. Élodie, bonjour.
6: Bonjour Catherine, bonjour tout le monde.
1: Conservionne, c'est quoi, Élodie ?
6: Nous sommes transformateurs. Donc en fait, on essaie de valoriser à notre façon les ingrédients de notre territoire pour réaliser des recettes atypiques tout en gardant ce côté traditionnel de la conserve. C'est-à-dire que nous, on a l'élément clé, c'est notre autoclave, c'est-à-dire c'est un stérilisateur professionnel dans lequel on met les bocaux, ça monte à haute température dans un temps donné, et du coup, on n'en met pas de conservateur, on met non plus pas de colorant artificiel. Ici, on parle de bocaux, beaucoup font encore des confitures, mais moins dans le salé.
1: On va parler des recettes, ça sent bon ici, hein, dans votre petit laboratoire. Qu'est-ce qui mijote ?
6: Alors là, on est en train de réaliser notre velouté de sucrine du Berry à la coriandre. Donc la sucrine du Berry, c'est une courge de la famille courge musquée. C'est vrai que c'est réconfortant. Donc là, vous prenez notre sucrine, vous la réchauffez. Vous pouvez mettre des morceaux de gâteau émietté. Moi, j'aime bien avec le pain d'épices, par exemple, ou ce qu'on a dans le tiroir. Hein, si vous avez du petit beurre, c'est très bien aussi. Un bon bol comme ça le soir, c'est vraiment agréable.
1: D'autres veloutés ?
6: Oui, alors nous avons aussi travaillé le potimarron avec la patate douce, le potimarron au colombo. Avec le potimarron, on a travaillé aussi une seconde recette, c'est potimarron au gingembre. On a travaillé le chou rouge au cumin.
1: Ce qu'il faut dire, c'est que chez Conservion, Elodie, on travaille avec des produits le plus possible en direct.
6: Oui, c'est vrai que, par exemple, nos sucrés sont réalisés avec des ingrédients d'ici. Donc, on parle des pois chiches, on parle de la patate douce, on parle de l'huile de tournesol. C'est valoriser les produits du coin, les produits en direct, autant que possible. L'idée, c'est de garder les saveurs et les textures naturelles des légumes. Donc, c'est ça, en fait, notre secret, c'est de prendre le temps d'avoir cette patience-là.
1: Tout le monde a envie de goûter vos produits. On les trouve où, les produits de chez Conservion ?
6: Alors, nous sommes présents dans des épiceries fines, et on est présents aussi dans les Leclerc. Et notre dernier supermarché, c'est le Super U de Hayens-sur-Tholen.

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2: Alors, je sais pas vous, mais moi, quand je prépare un gâteau, un cake, j'ai toujours le souhait qu'il soit moelleux, qu'il soit bombé, qu'il soit gonflé. Pour ça, il faut éviter le développement du gluten dans la pâte et il faut retenir l'humidité et bien sûr, éviter la surcuisson.
3: Alors, comment on fait?
2: Alors, c'est simple. On va avoir quelques techniques. On va faire en sorte d'avoir tous les ingrédients à la même température ambiante. Ça veut dire que si on fait un gâteau yaourt, il faut que le yaourt soit à la même température que le beurre, le lait, la crème, les œufs, etc. On va remplacer le sucre blanc par le miel, parce que le miel apporte du moelleux. On va mettre la bonne dose de levure. On compte en moyenne, vous savez, les petits sachets roses, là, ça fait 10-11 grammes, à peu près pour 250 grammes de farine. On n'hésite pas à ajouter un ingrédient humide, comme un yaourt, de la compote de pommes, parce que ça va apporter du moelleux. On utilise la bonne farine, la T45. On ne travaille pas trop la pâte. Après avoir ajouté la farine, on l'incorpore. C'est-à-dire qu'on va mélanger, mais dès que c'est mélangé, hop, on arrête. Sinon, le cake va devenir beaucoup plus dense et il va perdre en légèreté. Et puis, on préchauffe le four. 160, 170, ça suffit. Et on sort le cake dès qu'il est cuit.
3: Donc en faisant tout ça, j'aurai un cake bombé et moelleux.
2: Alors oui, il va être moelleux. Si vous voulez qu'il soit bombé, un cake qui a tellement gonflé, qui s'est ouvert à la cuisson, il y a une petite astuce en fait. Bon, certains vous diront qu'avec la pointe du couteau, ils viennent fendre la pâte avant de le mettre dans le four. C'est pas mal, ça peut marcher. Moi j'ai une autre technique. Je découpe de très fins bâtonnets de beurre et je les dispose au centre de mon cake. En fondant, le beurre va pénétrer dans la pâte, créer des conditions pour que le cake s'ouvre. Et là, il deviendra bombé. Donc vous voyez, ça marche de faire un cake moelleux et bombé.
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5: Qu'aimeriez-vous planter dans votre jardin ?
6: Dans mon jardin, j'aimerais bien faire un potager avec, par exemple, des tomates, de la salade, des melons, etc. pour pouvoir après les récolter et faire des petites salades. Et pour l'été, ce serait bien.
7: Moi, c'est pour les planter à manger illimité.
8: Et moi, je veux planter des fraises, des fleurs, par exemple, et aussi des carottes et plein d'autres choses, et des salades aussi. Plein.
9: Des framboises, des myrtilles, parce que moi, j'aime les fraises, framboises, myrtilles, parce que c'est incroyable.
10: Moi, ce que je voudrais planter, c'est de la pastèque. Tout ce qu'il y a de nécessaire pour vivre, pour manger.
5: Et tu manges des fruits et des légumes ?
10: C'est presque mes aliments préférés. J'adore les légumes, les tomates, concombres, courgettes, carottes.
11: Oui, beaucoup de légumes et aussi des arbres comme des plantes, des tulipes, des roses, etc. Mais oui, les légumes, c'est trop bon aussi, les fruits.
5: C'est vrai, tu manges des légumes ?
11: Ah oui, j'en mange beaucoup. Je me fais plein de salades. Maman, elle m'a appris à tout faire. Je mets dans un petit bol, je mets de la salade avec de la vinaigrette, des tomates, je coupe des avocats. Quelquefois, je mets des fruits aussi pour donner un petit peu de sucré.
10: Moi, j'aime pas trop la salade et les avocats. C'est les seuls fruits et légumes que j'aime pas trop.
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12: C'est quand même un rêve pour moi parce que c'est vrai que je pensais pas en arriver à ce stade-là.
2: Vous êtes fière de vous ?
12: Un petit peu, oui, quand même.
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12: Donc, je m'appelle Marie-Pierre Poulet, j'ai 70 ans. Je viens d'être titrée aux championnats d'Europe de natation qui se sont déroulés en Pologne à Lublin sur le 100 mètres 4 nages. Je nage à Jouer-les-Tours, au club de Jouer-les-Tours, à Jouer-natation.
5: Vous êtes championne d'Europe.
12: Disons que pour moi, c'est un petit peu impressionnant. Je ne réalise pas trop pour l'instant. C'est une compétition qui s'est passée comme une autre compétition. J'adore faire des compétitions. Et c'est vrai que plus on m'en parle et plus je me dis « ah oui, quand même ».
13: Vous avez toujours été nageuse?
12: Ah oui, ça, j'ai toujours été nageuse. Depuis l'âge de 9 ans, j'ai été nageuse. J'ai commencé dans un club de la Sarthe. Ensuite, j'ai suivi mes parents. On a été mutés en Indre-et-Loire. Et j'ai fait les championnats de France en 97 à Saint-Pierre-des-Corps. La piscine de Saint-Pierre a brûlé. Donc, je me suis dit, il faut quand même qu'on trouve un club pour continuer à nager parce que c'est quand même pas ma raison de vivre, mais beaucoup quand même. Puis, en fait, je me suis orientée sur jouer. Très contente également de rapporter ces titres pour le club de jouer les tours, bien sûr. L'endroit où je me sens bien, c'est dans le sport. Parce que j'ai fait énormément de sport, donc j'ai touché à beaucoup, beaucoup de sports. Et c'est vrai que l'ambiance a été magnifique et c'était franchement époustouflant au niveau organisation, au niveau...
13: Vous avez dû entendre pas mal de langues.
12: Énormément.
13: C'était qui vos adversaires?
12: Il y avait beaucoup de gens des pays de l'Est, hongrois, Tchécoslovaquie. On est toujours en attente dans les chambres d'appel, comme on voit aux Jeux Olympiques et tout. C'est vrai que c'est impressionnant de voir ça. Entre nous, parfois, il y a des regards qui sont un petit peu... On se dit, mince, celle-ci, elle est un peu plus forte ou celle-là, faut que je me méfie, faut que je surveille et tout, parce qu'on sait à peu près quels seraient nos adversaires, si je puis dire.
13: Et elles savaient que vous alliez être leur adversaire?
12: Alors moi, je parle pas anglais, enfin très peu. Je sais pas. Les numéros de place, on se dit, celle-ci, elle est un peu plus forte et tout, donc faut que je surveille, etc.
13: Médaillée d'or en Pologne, il y a quelques jours, Marie-Pierre est aussi fidèle depuis 43 ans.
12: Tous les jours, je travaille.
13: Vous nous donnez un peu du fil à retordre en ce moment avec tout ce qu'on parle sur la retraite? Ou dites non, moi, 70 ans, c'est bon. Qu'est-ce que vous faites de beau?
12: Je travaille au Crédit Agricole. Pour moi, ça a toujours été un leitmotiv aussi, le travail, parce que ça m'a créé du lien social.
13: Et puis un certain goût de l'effort, peut-être, parce que ce fameux 100 mètres 4 nage...
12: Je l'ai fait en 1:38.04.
13: L'année prochaine, vous y retournez?
12: L'année prochaine, peut-être, si je suis encore apte à pouvoir faire des compétitions, pourquoi pas, oui. Je sens l'adrénaline monter, et j'ai à cœur de vouloir satisfaire le club. Après, pour moi, ça coule de source, on va dire.

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1: On sait qu'on est lorrain parce que quoi, Nicolas Thuron ?
2: Parce qu'on est tuyau rouge ou tuyau bleu.
1: Je connaissais le fil rouge sur le fil rouge, le fil bleu sur le fil bleu.
2: Oui.
1: Je ne connaissais pas le tuyau rouge. Le tuyau rouge.
2: Vous n'êtes jamais allé à la piscine d'Amnéville ?
1: Si. Non, bah, piscine d'Amnéville, je ne crois pas. Thermapolis.
2: Sinon, vous auriez tilté tout de suite. Alors, Thermapolis, monsieur a les moyens.
1: Oui,
2: monsieur,
1: tu parles.
2: Chez Radio France.
1: Tu parles.
2: Laissez-nous entre prolétaires.
1: Aujourd'hui. Au chaud, au froide ?
2: Ah, on y est presque. Aujourd'hui, à cause du coût de l'énergie, les piscines municipales ou communautaires n'ont plus que l'eau froide. Hein. Ouais. Elles sont de moins en moins chauffées. Il y a une ambiance de morgue là-dedans. L'eau est si fraîche que t'as juste envie d'y ajouter un peu de pastis pour l'apéro. Tu rentres dans le grand bassin comme dans un bocal de fluide glacial. Et le pire, pour les hommes, c'est le fameux PDC.
1: C'est quoi le PDC?
2: Passage des couilles. C'est le moment... Ah hi, hi, t'es là, tu restes un quart d'heure entre deux eaux avec la ligne de flottaison qui te chatouille et qui te transforme les mistiflettes en rotouflons. Les gamins, eux, ils s'en foutent, ils vont à la baille et deux minutes après, ils sont bleus, ils claquent des dents.
1: C'est vrai.
2: Tu sais, ils ont les lèvres violettes, comme celles des Bob l'éponge à la fin du Beaujolais nouveau. Mais jadis, quand l'énergie n'était pas une question et qu'on cramait du charbon en forfait illimité, on avait un vrai climat tropical à l'Aquadrome ou à la piscine d'Amnéville. N'importe quel Mosellan a passé au moins une journée dans la zone de loisirs du Stalheim, connu pour son zoo, son golf, en Thermapolis pour les plus riches, et sa piscine, et ses fameux toboggans rouges et bleus.
1: Ah.
2: Rouge, bleu, deux parcours, deux ambiances, le rouge et le bleu, un Stendhal pour daltonien. Ce sont aussi les couleurs de l'eau chaude et de l'eau froide, vous l'avez dit, qui correspondent parfaitement au caractère de ceux qui fréquentent l'un ou l'autre parcours. Le tuyau bleu, c'est pour les tempéraments frileux.
1: Les
2: placides, oui, c'est pas très dur.
1: C'est très bien pour moi, ça.
2: Une petite promenade de 4-5 virages,
1: voilà.
2: Une descente douce, les pas d'avant l'heure.
1: Ouais.
2: Des fois, ça glisse si peu que tu restes coincé, en mode occlusion intestinale. Vous m'en parliez hors antenne. Faut que t'attendes que le descendeur suivant vienne te dégager à coups de talon. C'est le tuyau de ceux qui respectent les limitations de vitesse, qui sont vaccinés contre le Covid et qui votent modem. Tuyau rouge, en revanche, Jean-Michel Cliché. Tuyau rouge, en revanche, c'est le feu. C'est pour les têtes brûlées. Ça commence par un bec de pélican qui fait guili-guili dans le ventre et que je plonge la tête en avant assez vite pour m'arracher le maillot. C'est les tuyaux de ceux qui font de la moto sans casque, qui écoutent de la musique trop fort et qui mangent épicé. Et alors vous qui nous écoutez, vous êtes plutôt tuyau rouge ou tuyau bleu?
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3: La plupart des outils qu'on achète aujourd'hui sont pensés pour mourir jeunes. Oui. Et à l'inverse, ici, on forge des objets qui sont faits pour durer. En cet endroit, le métal chante, l'enclume et le marteau trônent au milieu de l'atelier. Je teste donc pour vous, non pas le métier de forgeron, mais celui de taillandier. Je suis à Eschbach-Roval, sur les hauteurs de Münster, à la taillanderie Luquet. Alors elle est très discrète, hein. Elle est incorporée comme ça dans un sous-sol d'une maison, et j'étais très loin d'imaginer ce qui se prépare derrière. Alors je pousse la porte, et je suis très vite accueilli par Soumia. Soumia Luquet, qui s'occupe, elle, de gérer les projets, les commandes, et la communication de Simon, son mari, qui, lui, est dans l'atelier. Et de là où je suis, ah bah ça sent le métal chaud, oui. Mais il fait quoi Simon, si c'est un taillandier, et non un forgeron? C'est là que Soumia m'explique que tous les taillandiers sont forgerons, mais que tous les forgerons ne sont pas taillandiers. Et un peu comme son nom l'indique, eh bien c'est un artisan qui est spécialisé dans la fabrication d'outils tranchants, forgés. Comme par exemple des haches ou des ciseaux à bois. C'est bon, c'est clair pour vous aussi? Parfait. Allez, on pousse la porte de l'atelier. Ouh ! Ah bah oui, il fait chaud. Oui. Et ça sent le métal. Et il y a des outils, mais alors partout. Et Simon, eh bien il est chaud patate. Oui, il a déjà préparé un outil en cours d'assemblage, et ça va être à moi de lier l'ensemble. Et cela, sans me blesser, ni me brûler, ni le brûler lui. Enfin bref, grosse pression. Hein. Alors bien évidemment, Simon me montre une première fois. Et frapper le métal incandescent, ah ben c'est pas juste une histoire de force. Ah non, non, non. C'est aussi et surtout une question de précision. Et c'est justement ça, le problème. Alors Simon, lui, il vit juste bah, le bruit est net. Ça paraît super simple. Hein. Oui, ça paraît, oui. Puis il me tend le marteau. Je saisis avec pas beaucoup d'espoir, mais un seul objectif, réussir à taper le métal. Tape le métal, Maxime, montre que t'es capable. Et c'est avec toute ma détermination que je démarre le geste dans un élan splendide de doute et d'incertitude. Simon, lui, est stoïque. Et en moins d'une seconde, le temps ralentit quand le marteau vient épouser de toutes ses forces l'enclume. Oui, mais pas la pièce qu'il supporte. Bing ! Le marteau rebondit maladroitement. Le bruit sonne creux, le visage de Simon se crispe avant de sourire.
4: Un grand moment.
3: Alors Simon et le marteau, eux, c'est une grande histoire qui est d'ailleurs reconnue par ses pairs, hein, parce que Simon a d'ailleurs collaboré à la fabrication des haches de charpente traditionnelles qui ont été utilisées pour la restauration de la cathédrale Notre-Dame de Paris.
4: Bah, la classe quand même.
3: La maison Luquier propose d'ailleurs des stages immersifs accessibles même aux débutants, oui oui, à tous les débutants, même les plus maladroits. La preuve, je me suis même pas blessé. Et ça franchement, c'est balèze.
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5: Frédéric Roch a créé à Saint-Pavas un lieu divin et qui expose bien plus de 10 vins produits à consommer, évidemment, avec modération. Sa passion, les vins, les vieux millésimes. Frédéric Roch, légende ici.
6: Bonjour, je m'appelle Frédéric Roch, j'ai 51 ans. Je suis né à Alençon, dans l'Orne, mais je me considère manceau de cœur. Et ma particularité, c'est donc d'être un amateur de vieux millésimes de vin. Alors, quel a été mon parcours? Je suis scientifique de formation, j'ai été statisticien dans des laboratoires pharmaceutiques. Ensuite, je suis devenu conseiller en gestion de patrimoine, où j'ai travaillé en banque, en assurance et à mon compte. Et depuis 2022, j'ai créé Boire du Bon, une cave bar à vin. Et cette cave bar à vin, elle est à Saint-Pavas. Alors cette passion pour les vieux millésimes, ça a commencé quand je me suis intéressé au vin, dès l'âge de 18 ans. Je me suis intéressé petit à petit aux vieux millésimes lors d'achats de vin en vente aux enchères. Un jour, je suis tombé sur une bouteille de ce type-là qui était vraiment exceptionnel et donc là a commencé mes achats de vieux millésimes et c'est devenu vraiment une passion et la majorité de mes bouteilles en cave sont des vieux millésimes maintenant. Est-ce que je suis alcoolique si je bois des vieux millésimes? Non, au contraire, c'est vraiment dans des moments exceptionnels où je sors ce type de bouteille. Alors, quel est le plus vieux millésime que j'ai pu goûter? Alors, j'ai bu un Sauterne de 1937 qui est une très grande année de Sauterne. Et récemment, pour mes 50 ans, je me suis ouvert une bouteille de ma cave personnelle, un quart de chaume 1933 du château de l'Écharderie. Et donc, c'était exceptionnel aussi. C'est le seul vin de la Loire qui a l'appellation Grand Cru. Ah, le meilleur vin du monde, ça c'est une question très difficile, parce qu'aujourd'hui, on fait du bon vin partout dans le monde. Mais c'est vrai que la France fait des vins exceptionnels. Et donc, voilà, il y a les amateurs de Bordeaux, les amateurs de Bourgogne. Donc, je veux pas rentrer dans ce match. Moi, je suis un amoureux des vins de la Loire. Voilà, c'est notre région. Hein, on est en Sarthe. On touche du doigt l'appellation de la Loire avec les Janières sur le sud Sarthe. La Loire, c'est immense. Hein, ça va de Muscadet jusqu'à Saint-Étienne avec les côtes du Forez. Et donc, entre ces deux appellations, il y a énormément, énormément de choses. Est-ce qu'en Sarthe, on fait des bons vins? Oui, on fait des très bons vins. Le Janières est une appellation qui est de plus en plus réputée. Kurnonski, qui était surnommé le prince des gastronomes, disait que deux ou trois fois par siècle, le Janières peut être le meilleur vin du monde. Voilà, c'était Frédéric Roch. J'étais très heureux de vous parler de ma passion et donc profiter de la vie parce que chaque année est un bon millésime.

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1: Philippe et Jean-Noël de Paris sont les frangins les plus connus de Savoie et de Haute-Savoie. Ils parcourent la région avec leurs caméras, nous racontent chaque jour leurs rencontres les plus marquantes dans la place du village. Aujourd'hui, Philippe, rencontre et dégustation au programme en Haute-Savoie à Balaison.
2: Dans le Bas-Chablais, on domine le lac Léman. Et là, nous rencontrons Henri Déturche. Il est viticulteur, producteur d'un vin tout à fait exceptionnel. Un vin qui est déjà appellation depuis 1948. C'est le fameux Crépy, évidemment. Oui. Aujourd'hui, on le connaît sous le nom de l'AOP, appellation d'origine protégée. Vin de Savoie Crépy aujourd'hui. Et Henri nous rappelle que le Crépy a été un temps la seule appellation d'origine contrôlée en Pays de Savoie avec un autre vignoble très connu, Laurent.
3: La Roussette.
2: La Roussette de Frangy, bravo.
3: Eh oui. Alors, c'est quoi le Crépy?
2: Le Crépy, c'est d'abord un cépage Chasselas. On l'a déjà dit, mais un cépage qui se plaît énormément sur les bords du Léman, vu les conditions climatiques. Et Henri nous explique qu'il s'agit d'un cépage de première époque, qui a un cycle de végétation très court. Et comme on est à 500 mètres d'altitude, il lui faut beaucoup de soleil, qu'il soit bien exposé, contrairement au cépage Chardonnay, Laurent, que vous connaissez aussi. Et là, on trouve le Crépy uniquement sur trois communes, Douvaine, Balaison et commune d'à côté, Laurent, peut-être.
3: Ça peut être Loisin.
2: C'est bravo. C'est Loisin à côté, trois communes. Et en tout, il y a 85 hectares de production de ce bon Crépy. Henri nous explique qu'il y a aussi des contraintes de production. Ils doivent produire pas plus de 72 hectolitres à l'hectare. En gros, 85 hectares, 72 hectolitres, faites le calcul, c'est 4000 à 4500 hectolitres Crépy par année, c'est le calcul.
3: J'ai jamais été bon dans ce genre de calcul. Hein. Quelles sont les qualités du Crépy?
2: Je vois bien, Laurent, c'est un vin tranquille. C'est un vin blanc qui
3: comme
2: n'est
3: moi.
2: Pas pétillant, comme vous. C'est un vin à boire rapidement. Attention, un vin frais, comme on dit. Il faut le boire dans les 2 ans qui suivent la mise en bouteille. Ah. Parfois, il se boit encore un peu plus vite.
3: C'est pas un vin de garde, alors.
2: C'est pas un vin de garde, pas du tout. Il ne faut pas attendre pour le boire, nous dit-il. C'est un vin léger, qui a un goût, tenez-vous bien, de pierre à fusil. On aime ces expressions-là. Ou de violette, selon les années. Et parfois même, Laurent, il sent l'aubépine, l'abricot, ou même la brioche. Imaginez.
3: On peut le prendre au petit déjeuner, c'est ça?
2: On peut le prendre au petit déjeuner ce matin, pour votre matinale.
3: Ouais.
2: C'est un vin extrêmement agréable, qui se boit facilement. Et c'est surtout pas un vin gras, nous dit-il. Un vin gras, ça nous fatigue, nous dit Henri. Et il s'accompagne merveilleusement bien des poissons du lac, des filets de perche, des fondus, des raclettes. Et aujourd'hui, ce domaine continue, le domaine de Sénoche, famille Déturche. Ils sont en agriculture bio. Voilà, tout sur le vin. Crépy, le bon vin à consommer avec
3: modération.
2: Évidemment.
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5: Arnaud Fromage est avec nous chaque matin. C'est l'heure de la nécessaire minute comtoise. Mon cher Arnaud, bonjour.
6: Bonjour.
5: Du côté des radars, il y a des petites surprises. On donne vraiment des drôles de noms aux choses, parfois, chez nous, en Franche-Comté.
6: Oui, et en voici un nouvel exemple. Alors, petite mise en situation. Vous êtes en voiture, vous venez de Belfort, et vous roulez en direction de la Chapelle sous Rougemont. Bref, vous êtes sur la départementale 83. Vous passez de nez avant d'arriver à Rope. Là, vous passez devant la mairie, sur l'avenue Charles de Gaulle. Il y a Céline Coiffure, mais vous continuez. La petite patte d'oie à la Vermenoncourt, vous restez sur la route principale et vous avancez encore un petit peu. Il y a les jolies maisons typiques là sur le côté. Et c'est là, dans le virage, qu'il faut freiner, tout simplement parce qu'il y a un radar.
5: Oh, bah, pas mal la petite balade là autour de Belfort. Je vois pas vraiment où vous voulez en venir, Arnaud.
6: Eh bien, exactement à cet endroit précis, là, sous le radar, en face de la boîte aux lettres. Parce que ce n'est pas n'importe quel radar. C'est celui qui est surnommé le radar Johnny Hallyday. Mais alors, pourquoi allez-vous me demander maintenant que j'ai réussi à capter votre attention?
5: Eh ben oui, pourquoi le radar de Johnny Hallyday, Arnaud? Oui.
6: Pour comprendre, il faut remonter à février 1970. L'idole des jeunes a donné la veille un concert à Strasbourg et doit se rendre à Besançon. 3000 personnes l'y attendent et il est 18h passé. Dans la DS Palace Citroën, qui roule à fond parce que, années 70, il y a donc Johnny Hallyday et Sylvie Vartan, mais aussi Mickey Jones, le guitariste de Johnny, Jean Ponce, son manager, et Sacha Rulle, son secrétaire. On est en février, il fait nuit, il fait froid, il y a du verglas et ça roule vite. Bref, Johnny perd le contrôle de sa voiture. Il glisse et se retrouve dans le fossé. Alors il parvient à reprendre le contrôle de son véhicule, parce que ne l'oublions pas, Johnny Hallyday est un pilote, mais malheureusement, il y a un bloc de béton qui bloque le fossé et la voiture finit par s'y écraser. À bord, Johnny et son guitariste n'ont rien, mais son secrétaire et son manager sont blessés. Sylvie Vartan, elle, a carrément traversé le pare-brise, elle a le visage en sang. En 1970, la ceinture de sécurité est censée être obligatoire, mais dans les faits, personne ne la met vraiment. Les voisins viennent au secours des blessés, alors au départ, ils avouent ne pas vraiment avoir reconnu Johnny et Sylvie Vartan parce qu'ils sont sous le choc, et les blessés sont conduits à l'hôpital de Belfort. Johnny s'empare du téléphone d'un riverain pour annoncer qu'il n'y aura pas de concert à Besançon ce soir-là. Sylvie Vartan, elle, s'exile quelques mois à New York dans une clinique de chirurgie esthétique où elle subira des dizaines d'opérations de reconstruction pour effacer les traces de l'accident. Alors voilà pour la petite histoire. Et c'est donc dans ce même virage, toujours à la sortie d'Europe et toujours aussi dangereux, qu'a été installé en 2019 un radar, le radar Johnny Hallyday, pour nous rappeler que, star ou pas, il ne faudrait pas oublier de...

0: Johnny Hallyday, voilà, on sait désormais où il est grâce à vous, Arnaud Fromage, pour la nécessaire minute comptoise. Vous menez les enquêtes dans tous les sens et vous nous faites revivre avec un superbe podcast La vie incroyable de Paul-Émile Victor, un jurassien qui, pour sa première expérience et sa première expédition, est parti au Groenland. On a entendu le premier épisode jeudi, à partir de 10h. Et le numéro 2 est déjà disponible en ce moment sur l'application ICI. Vous allez véritablement découvrir ce qu'a enduré l'équipe autour de Paul-Émile Victor, une équipée qui a été véritablement sans danger, mais ô combien importante pour l'avancée de la science. Un podcast passionnant avec vous, mon cher Arnaud Fromage. Je vous dis à demain.
1: À demain.
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4: Adi ou baleine, et adi à toutes. Franz, une question.
5: Ah,
4: Kushiba, Bapla la chantate.
5: Bapla.
4: Ouais, bon. Si je vous pose cette question, c'est parce que le pitchou de mes voisins bat Atal Atal.
5: Ah.
4: Anna, Atal Atal, c'est aller Koussi Koussa. Donc il pourra aller mieux bas, Atal Atal. À quoi fait maille d'une jaune que le pitchou de l'Ebézi qui topasse des toussis. Ça fait plusieurs jours que le pitchou de mes voisins n'arrête pas des toussis. Alors, votre avis, qu'est-ce que ça signifie le verbe toussis en occitan?
5: Ce serait pas tousser?
4: Eh oui, bravo, bravo, bravo. En effet, en pays toussin, c'est dit toussis, autre prononciation, mais tussi, c'est des brimbales au verbe tufega, sans oublier le verbe tufega pour dire également tousser. Alors, mais le pauvre drôle, bouspo de dire que toussis qui conne. Alors, le pauvre drôle, c'est-à-dire le pauvre garçon, je peux vous dire qu'il tousse quelque chose. Et quand quelqu'un tousse bruyamment, on dit en Gascogne toulousaine qu'il tousse comme une tibao.
5: Qu'il tousse comme un cheval?
4: Mais oui, oui, c'est quand une personne pousse très très fort. C'est pas dit les tamés qu'il tousse comme une tambour. Ouais, comme un tambour, là aussi, c'est assez imagé.
5: Oui.
4: Ou encore qu'il tousse comme une asclaire. Une asclaire, qu'est-ce? Eh bien, c'est quelqu'un qui fend le bois et qui tousse fort, Macarel, et qui frappe fort comme un forcené. La toux se traduit en occitan par la tousse, le toussimène, le toussite, et dans certains endroits de la Gascogne, la toussiquaire. Alors, concernant le pitchou du voisin, nous n'y a mal que nous n'ajons remède. Il n'est pas de mal sans remède. Une bonne sirop, et c'est la garite, un bon sirop, et il sera guéri.
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1: Ici Picardie propose du lundi au vendredi de retrouver la romancière picarde Karen Ponte qui vient s'éparpiller et nous donner son billet d'humeur tous les jours. Bonjour Karen.
2: Bonjour. Est-ce que ça vous est déjà arrivé d'acheter un appareil électronique, un téléphone portable par exemple, de le brancher pour le charger une fois rentré chez vous, et là, au moment du démarrage, bim, mise à jour requise.
1: Ah oui.
2: Comment ça, mise à jour? Mais je viens de l'acheter, il est tout neuf. Et oui, après l'enfer des mots de passe, voici venu le purgatoire des mises à jour, qui sont censées corriger des bugs qu'on n'a même pas remarqués, et améliorer la fluidité d'utilisation de l'appareil, alors qu'on en est toujours réduit à tendre le bras en l'air dans nos jardins à la recherche d'une barre de réseau.
1: Oui.
2: Je suis sûre que vous avez tous au moins une fois vécu ce moment où, alors que vous êtes pressé, que vous avez besoin de vous servir d'une application, vous l'ouvrez et là, bim, de nouveau, mise à jour de l'application requise. À croire qu'il y a un algorithme à l'intérieur qui guette le moment où ça nous cassera le plus les pieds. Alors, bien sûr, on peut ignorer ce chiffre des mises à jour disponibles, mais si on le fait, arrive ce jour funeste où plus rien ne fonctionne, et on est bon pour retourner à l'âge de pierre, c'est-à-dire à l'époque des téléphones filaires. C'était facile au moins à l'époque, on pouvait rien faire d'autre que téléphoner avec nos téléphones, mais au moins ça fonctionnait toujours. Enfin, si on occulte les téléphones à cadran, où est leur manière de nous échapper des doigts au moment du dernier chiffre. Est-ce que ça vous dit quelque chose,
1: vrai.
2: Ça et donc, ça nous obligeait évidemment à tout recommencer. Je rappelle que la petite boule en plastique au bout des bics de quatre couleurs servait à ça.
1: Ah mais oui.
2: À tourner les numéros des cadrans.
1: Exact.
2: Je vous dis à demain et d'ici là, rappelez-vous qu'être focus, c'est bien, mais qu'être éparpillé, c'est encore mieux.
1: Karen Ponte, autrice picarde, qu'on retrouve évidemment avec ses billets d'humeur sur notre site ici.fr.
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3: Depuis Brébant, à mi-chemin entre

0: faites. On essaie de toujours remettre une plante, voire des plantes, pour être plus performant, aller soit dans l'hiver ou jusqu'à l'implantation de la nouvelle culture. Et du coup, de remplacer toute cette activité biologique, ce qu'on appelle les couverts végétaux, qui vont venir petit à petit remplacer justement le travail du sol et surtout le travail excessif et en profondeur.
1: Il n'y a plus de labour ?
0: Alors tout à fait, l'agriculture de conservation des sols, du coup, la charrue, le labour est complètement proscrit, puisqu'en fait, le labour fait un reset à chaque fois qu'on utilise cet outil-là. Alors, il a aussi des avantages, bien entendu. Mais voilà, du coup, il ne faut pas bouleverser ce qu'on appelle les horizons. Donc, bien entendu, la couche superficielle de sol, par exemple, les 5 premiers centimètres, on ne veut surtout pas qu'elle se retrouve à 20 centimètres. Donc, il faut absolument proscrire, effectivement, la charrue.
1: L'agriculture de conservation des sols, c'est plus ou moins de travail pour l'agriculteur ?
0: Pour moi, je pense que c'est moins de travail. Mais malgré tout, pour ma part, c'est plus de pics d'activité. Quand on dit plus de sol nu, implantation des couverts végétaux le plus rapidement possible, et ben, ça veut dire qu'on sort déjà d'une récolte. Et les périodes de récolte sont déjà très tendues. Donc en fait, on enchaîne ces pics-là. Mais malgré tout, plus de travaux vraiment en profondeur ou au cas par cas. Donc on gagne du temps quand même dans les champs. Au niveau des couverts végétaux utilisés, on est sur des multi-espèces, hein, jamais d'espèces solo. Hein. Chez moi, ce qui fonctionne bien, mais c'est aussi mon propre système, il y a toujours une base facélie, moutarde, et également une base tournesol. Donc ce tournesol-là, pour mes voisins, ça ne correspondrait pas, mais pour moi, ça correspond, puisque j'ai accès en fait à des matières organiques sur lesquelles voilà, je peux rééquilibrer ce qu'on appelle des rapports C sur N, carbone sur azote.
1: C'est aussi utiliser moins de produits, de pratiquer ces couverts végétaux, cette agriculture de conservation.
0: Alors tout à fait, hein, le but, c'est d'atteindre le système entre guillemets vertueux et de faire travailler donc les plantes à notre place et bien entendu réduire les intrants petit à petit. Depuis 3 ans maintenant, et notamment en azote, on arrive vraiment à lever le pied et continuer de produire en quantité.
1: Merci Benjamin Guyot, agriculteur à Bréban dans la Marne.
0: Bonne journée, au revoir.
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3: Les fait voyager depuis 2012. Il a été créé à l'initiative d'un prof documentaliste et d'une bibliothécaire des lycées Jeannot-Écurie de Sens. Chaque année, de novembre à avril, des centaines de jeunes découvrent des mangas sélectionnés avec soin. L'an dernier, 160 établissements y ont participé, et pas seulement dans Lyon. Sayonara organise aussi de multiples rendez-vous tout au long de l'année autour de la culture et des arts japonais. Cette fascination des jeunes pour la culture du pays du soleil levant ne date pas d'hier. Commencé dans les années 80 à la télé avec Récréa 2 et le Club Dorothée, le Capitaine Flamme et Albator ou Goldorak ont marqué toute une génération.
4: Père, oh, Actarus, ils attaquent en force avec un antérac. Il faut que tu ailles aider Alcor. Bon, je vais y aller.
3: Et puis, les consoles Super Nintendo et Sega ont débarqué. Des consoles avec des personnages cultes comme Sonic et Mario. Dans les années 90 et 2000, Pokémon, Dragon Ball Z et Naruto ont pris le relais, renforçant l'attrait des enfants et des ados pour le Japon. Aujourd'hui, l'influence japonaise s'étend au cinéma, à la BD et même à la musique. Oshii en est l'exemple parfait.

ou prix littéraire. Les jeunes découvrent des mangas plus originaux ou exigeants que ceux qu'ils lisent d'habitude. Ça stimule leur curiosité, aiguise leur sens critique et leur apprend à varier les plaisirs tout en alimentant leurs rêves de Japon.

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1: Bonjour, bienvenue.
2: Merci beaucoup Lily, on est ici sur votre espace à vous, juste à l'entrée de Prades, avec ce beau champ de fleurs.
1: Je cultive des fleurs, pour faire de la fleur coupée et de la fleur séchée, que je vends en direct aux particuliers.
2: Qu'est-ce qu'on peut avoir encore en pleine terre? Parce que là, vous faites du plein champ, vous.
1: Là, on est sur la fin des cultures printemps-été, et en préparation sur les plantations des cultures automne. Là, on a encore pas mal de zinnia, de la gératum, des dahlias, il y a des cosmos encore un petit peu, les achillées, surtout là les fleurs séchées, les lumina et les achillées noblessa.
2: Lumina c'est quoi par exemple?
1: Donc voilà, ce sont celles-ci, ce sont des petites fleurs qui sont quasiment sèches quand elles arrivent au stade de récolte et qui gardent vraiment ces couleurs en bouquet sec que je vous montrerai tout à l'heure.
2: Ah oui, alors le vert est un vert très amande et les fleurs sont de couleur blanche et mauve.
1: Voilà, c'est ça, blanche et mauve, elles conservent très clairement ces couleurs-là.
2: Et ce qu'il y a devant nous, là, rouge et jaune, hein, un peu là, catalan comme couleur.
1: Voilà, ce sont des cultures qui ont un peu raté parce qu'il a fait très très chaud d'un coup au mois de juin, donc elles ont vraiment souffert de la chaleur, mais qui fonctionnent aussi très bien en bouquet sec. Donc on avait l'intention de faire des planches catalanes à l'entrée pour que ce soit vraiment très visible. Là, c'est de la plumosa.
2: Et alors, cette culture de fleurs coupées en plein champ, c'est une passion qui a démarré quand?
1: Oh, c'est une passion qui a démarré il y a très longtemps parce que je suis fleuriste de carrière, ça fait plus de 15 ans que je suis fleuriste. Au fur et à mesure de l'évolution dans mon métier où j'ai vraiment, vraiment tout fait, j'ai eu un parcours extrêmement complet, j'ai eu une prise de conscience sur voilà, la provenance des fleurs, le fait que ça prenne souvent l'avion, que les traitements étaient vraiment extrêmement nocifs. Par exemple, les roses viennent souvent d'Afrique, d'Israël, du Kenya. Enfin, bon, voilà, j'avais à cœur quand même de remettre la fleur locale, multivariété, au sein des foyers quelque part, voilà, que ça soit à nouveau accessible, très coloré, très varié, et généreux.
2: Et le terrain ici à Prades se prête à ce type de culture?
1: Oui, alors le terrain se prête. Bon, il y a des préparations quand même agricoles à effectuer, des itinéraires techniques à respecter. Et l'idée de cette année, c'était vraiment voilà, de tester le vent, le soleil, voilà, les points vraiment à rectifier pour l'année prochaine. Donc on prévoit des plantations de haies, planter certaines espèces d'arbres aussi qui poussent très vite, non invasives et qui réclament très peu d'eau, et minimiser les pertes et rendre aussi le travail surtout l'été, beaucoup plus agréable.
2: On peut aller voir vos bouquets de fleurs séchées?
1: Oui, bien sûr, venez. Alors là, par exemple, ce sont les bouquets qu'il me reste du marché de mardi en fleurs séchées. Vous retrouvez là, par exemple, les lumina qui sont ici. Il y a d'autres immortelles, ce sont les gigantifolium.
2: Juste à côté, ce sont des fleurs fraîches, là.
1: Là, cette semaine, j'ai fait plutôt des bouquets plus ronds et plus serrés.
2: Un bouquet 100% catalan, 100% local.
1: 100% fleurs locales, 100% Prades, de la graine au bouquet.
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3: Rentrée scolaire rime aussi avec rentrée sportive. La fête du sport revient à Coulaines ce dimanche au parc de la Gironde avec l'une des disciplines phares de la ville, le roller. Alors, est-ce que c'est un sport facile et accessible à tous? Eh bien aujourd'hui, avec le club des jeunesses sportives de Coulaines, j'ai testé pour vous le roller. J'ai rendez-vous sur la place d'Arcachon, à Coulaines parking, sur lequel je retrouve à 20h Aurélie et ses camarades qui s'apprêtent à partir en petite randonnée avec leur roller.
4: 15 minutes plus tard, on atteint l'Oasis. Une demi-heure après, on est revenu à la cathédrale.
3: Roller fitness, roller de vitesse, il y en a pour tous les styles et toutes les roues. Les niveaux sont différents et tous sont prêts à s'élancer pour une petite balade depuis cette place d'Arcachon.
5: Là, c'est plutôt un lieu de départ de randonnée. Ça permet de repartir sur soit Saint-Pavas, soit de repartir sur le Mans et d'après de sillonner dans les rues, etc., de faire un petit tour. Autrement, les entraînements se font à la piste de roller de Coulaines. On a la chance d'avoir un anneau.
3: Notre coach du jour, Aurélie, qui est au club depuis 6 ans et qui a découvert ce sport pour une raison assez originale.
5: Mon fils faisait du roller et je voulais apprendre à faire du roller pour pouvoir en faire avec lui. Et après, l'ambiance est sympa, on apprend pas mal de choses, donc du coup, j'ai continué.
3: Un sport qui paraît difficile et inaccessible, mais détrompez-vous, tout le monde peut s'y mettre.
5: On a le président du département en fait de roller qui a commencé le roller à 60 ans. Donc en fait, il n'y a pas d'âge pour démarrer le roller.
3: Alors on va tester ça. Aurélie me donne alors des rollers débutants, sauf que manque de chance, ils sont trop petits. Résultat, je prends les siens qui sont a priori plus difficiles et plus techniques lorsqu'on démarre. On va voir si mes quelques années de ski et les sorties à la patinoire vont pouvoir me sauver.
6: Hop. plus là tu pars directement avec des roues 110 donc.
3: C'est un gros truc ça. Je pars avec le plus gros matériel là.
6: Bon. Je suis partie là-dessus, j'avais déjà une bonne année.
3: Et me voilà partie pour faire quelques tours.
5: Toujours le corps légèrement en avant, les jambes fléchies, ce qu'on appelle la position du patineur. Et puis après, bah, c'est d'y aller gentiment en fonction de... Voilà, on essaye de... C'est de sentir un petit peu ce que ça fait quand on met le pied à droite, le pied à gauche. Et puis, puis après, c'est comme tout, on va acquérir de l'assurance.
3: Ouais.
5: Et puis ça va venir tout seul.
3: J'arrive à bien m'en sortir, mais le problème, réussir à freiner.
7: Je peux pas m'arrêter là-bas. Je vais aller sur la route.
3: Heureusement, Aurélie parvient à m'arrêter avant, mais je ne suis pas encore prêt à les suivre. Alors le groupe s'envole direction la guinguette.
8: Bonne soirée.
7: À vous aussi.
3: Et pour rencontrer le club, rendez-vous dimanche à la fête du sport de Coulaines à partir de 14h ou bien sur leur site JSC Roller. Une chose est sûre, la pratique du roller, c'est testé et rien que pour l'ambiance, allez, c'est approuvé par Issimène.
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15: 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Littéralement, ça voudrait dire avoir une bonne dent. Mais en français, on dirait plutôt avoir un bon coup de fourchette.
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15: 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Ce qu'on peut remarquer qui est amusant, c'est qu'en occitan, ce sont les dents, alors qu'en français, c'est la fourchette.
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15: De la même famille qui utilise souben à quelle expression? Surtout le migrant pie, quoi, n'est her honey qui vient de her et qui a cavé toutes les assiettes. Dans la famille, on utilise souvent cette expression. Surtout mon grand-père pour moi, quand j'ai très faim, que je mange beaucoup et que j'ai fini les assiettes de tout le monde.
16: J'ai la dalle, j'ai faim, nourris-moi. J'ai la dalle, j'ai faim.
15: Le petit frère qui est mince hair, qui est la péra, mais il est où la chichangle. Pour un mouquet magre, coumieux chichangle. Mon petit frère ne mange moins. On l'appelle plutôt la chichangle, le lézard. Car il est maigre comme un lézard.
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14: Des glaces dans chez tes grands-parents.
15: Un coffre-fort entier.
14: Merci, sœur.
15: Adieu.
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2: Salut tout le monde, bonsoir et bienvenue, il est 20h tout juste sur ici. Je suis très heureux de vous retrouver autour de ce rendez-vous 100% positif. Une heure de bonne initiative, une heure pour se balader dans vos villes, dans vos régions, dans vos départements. Et puis connaître aussi vos actions originales, celles qui marchent.